0: Acte 1, scène 1. Le rideau s'ouvre sur une petite pièce flanquée d'une fenêtre habillée en rose. Deux fauteuils crapauds, trois chaises Second Empire, une table juponnée et frangée. Alicia, la cinquantaine, tape en virtuose sur le clavier de son ordinateur.
1: Et c'est à ce moment précis que je relevais la tête et vis que Boris avait quitté la pièce. Non, plutôt la chambre. Non, la pièce, c'est mieux. Sans faire de bruit. Aussitôt, un sentiment de détresse m'envahit. Non, de solitude. Je savais que j'allais me retrouver seule, désespérément seule.
2: Chérie, il est 10 heures. Il faut te préparer. La sépulture de Madame Odette est à 10h30.
1: Mais non ! Ah, je t'ai pas dit ! C'est décalé à 11h15, à cause d'une grève d'une partie du personnel des pompes funèbres.
2: Comme au JT ou à France Musique, service restreint. Pauvre Madame Odette, jusqu'au bout, elle aura été hors course. Et les gens, ils vont faire comment s'ils ne voient personne devant l'église ? Ils vont penser que c'est le changement d'horaire d'hiver. Ça va en décourager plus d'un. À 11h30, ils repartiront à cause du déjeuner.
1: Comme si on attendait une foule. À part, tu sais, quelques personnes de l'immeuble, comme nous, et deux ou trois autres de la rue, je crois que ça s'arrêtera là, hein. Hier soir, j'ai prévenu Françoise Berton. Elle s'est chargée des résidents. Tu penses ? Bonne occasion d'aller bavarder.
2: Oh, ne sois pas mauvaise langue, Alicia.
1: Oh, son mari ne rentre jamais de son cabinet avant 21h. Ben, comme ça, elle a meublé sa soirée.
2: C'était une bonne action de ta part, alors.
1: Oh, j'ai beaucoup de compassion pour les gens qui souffrent de solitude. Ça se voit que tu ne sais pas ce que c'est. Moi, j'en ai souffert. Justement, c'est ce que j'écrivais quand tu es entrée.
2: Oh, t'es toujours dans tes mémoires d'outre-tombe. Mais ça va te déprimer, chérie.
1: C'est important de témoigner de son expérience, dire comment on l'a vécu et comment on s'en est sorti. Ah, c'est une plaie, la solitude de nos jours.
2: Je te signale que tu avais déjà deux mômes. C'était une solitude relative.
1: Quoi ? Steven avait 14 ans et Alison 12 ans. Je ne pouvais pas partager mes soucis avec eux. Non, non, ça renforçait même mon sentiment de solitude.
2: Et les réseaux sociaux n'étaient pas encore au point.
1: Justement, la frénésie des réseaux ne prouve qu'une chose, que cette pandémie de solitude a touché toutes les catégories sociales et tous les âges.
2: C'est le revers de l'individualisme. Ni l'homme ni la femme ne sont faits pour vivre seuls.
1: Mais mal accompagnés, c'est pire. Tu savais que Madame Odette, après son veuvage, avait eu un compagnon ?
2: Je n'ai jamais flirté avec elle.
1: Oh, ça risquait pas. Madame Berton m'a dit qu'un monsieur avait partagé sa vie, mais que ça s'était fini bizarrement. Et qu'elle s'était jurée de rester seule, tellement elle avait été dégoûtée.
2: Mauriac écrivait que ce n'est pas la mort qui ne saurait se regarder en face. Ce qui ne peut s'affronter, c'est notre vie vécue.
1: Pourtant, c'est ce que j'affronte en ce moment, en explorant mon passé grâce à l'écriture.
2: C'est courageux, mais une autobiographie, Alicia, c'est comme un selfie. Ça ne photographie qu'une partie de soi, et généralement la figure plutôt que le derrière.
1: Oh, ça c'est délicat, très délicat.
2: Je te préviens, c'est tout. Tu déplores cette inflation des réseaux sociaux, mais c'est exactement ce qui s'y passe. On se présente sous son meilleur profil, on se victimise pour toucher les cœurs. Oui, c'est vrai. Il y en a de plus sincères qui n'hésitent pas à photographier l'envers de leur anatomie, mais c'est dans un autre but.
1: Ah, Geoffroy, tu deviens glauque.
2: Ah, on est prêt à tout pour rompre la solitude.
1: Ah non, tais-toi. Je ne supporte pas ces vulgarités. C'est comme ces humoristes de nos jours qui ne savent faire rire qu'avec

0: plus rien à dire. Les réseaux sociaux n'enregistraient plus que des onomatopées, des éruptions, des gargouillis, comme un moteur qui hoquette avant de lâcher. Fini les épouvantables diarrhées verbales à la mode du rappeur.
1: Oui, mais le bon côté, c'était que les gens ouvraient leurs fenêtres pour parler à leurs voisins. C'était formidable, ces musiciens, ces chanteurs, qui se produisaient à partir des balcons ou sur les réseaux.
0: Si votre ramage se rapporte à votre plumage, vous êtes le phénix des roses hôtes de ces bois.
1: Ah, ne sois pas critique. Tu vois, Madame Odette, par exemple, ça l'a beaucoup aidée.
0: Pour elle, c'était une récréation. Elle a passé 2 mois à la fenêtre à applaudir à tout rompre.
1: Pauvre femme, si seule.
0: Il y a 2 sortes de solitude. La solitude subie et la solitude recherchée. Mais dans les 2 cas, elle dévoile le grand vide au bord duquel les humains sont assis.
1: Quoi que t'en dis, Geoffroy, moi, je trouve que la vie est riche et pleine.
0: En surface, et tant que ça bouge beaucoup autour de soi.
1: Pas seulement. Non, en revenant sur mon passé, je vois que j'oublie même les passages à vide.
0: Ça, c'est un bilan d'activité, comme font les entreprises tous les ans, ou les comptes des allocations compensatoires impayées. Mais nullement la solitude des chefs et le silence des saints. Ah non, détrompe-toi, Alicia, le silence comme la solitude font peur. Et on passe tout son temps à les fuir.
1: Ah, pas tout le monde. Regarde comme je me plais dans mon petit boudoir sans personne, sans un bruit, sans même un fond musical.
0: Oh, peut-être, mais ton esprit est entièrement occupé par les visages et les événements du passé. Ça grouille, et ça fait beaucoup de bruit dans ta tête.
1: Je ne fais pas un exposé sur la méditation transcendantale, mais une relecture de mon parcours de vie. Ça n'a rien à voir.
0: Mon parcours de vie, nouvelle formule qui sent la sacristie. Mais écrire sur soi, c'est s'exhiber. Et comme on n'est pas tout seul dans la vie, on exhibe aussi les autres. C'est là la pierre d'achoppement de ces déballages.

0: que tu peux être blessant, Geoffroy. Déballage, déballage. Je ne fais pas de déballage. Si je fais ce travail sur moi, c'est pour mes enfants, pour Steve et Allison. Et puis aussi pour notre petit Louis. Ils ont le droit de savoir d'où ils viennent et ce que leur mère a vécu. Je suis sûre que ça les éclairera psychologiquement. Surtout Steve et Allison. Notre petit Louis n'a pas vécu de secousses, lui. Et puis, la mort de Madame Odette, toute seule, sans passé et sans souvenir, ne laissant rien, comme si elle n'avait jamais existé, n'a fait que renforcer ma détermination.
1: Tu pourrais peut-être faire son éloge funèbre tout à l'heure pour la fixer dans la mémoire de l'immeuble et des rues adjacentes.
0: Oh, je ne comprends pas pourquoi tu es aussi remonté contre moi. Ne crains rien, je n'ai qu'à me louer de notre rencontre. Alors, qu'aurais-je à dire de compromettant ?
1: Non, pour vivre heureux, Alicia, vivons cachés et surtout, restons-y.
0: Facile, t'as trouvé que ça ?
1: Oui, facile à dire, mais

0: pas facile à faire. Au nombre de personnes qui s'exhibent sur les réseaux sociaux, qui cherchent à devenir des stars, qui zappent sur les applications de rencontres et qui pratiquent le consumérisme amoureux, on voit qu'être heureux n'est pas si facile.
1: Mais comment être heureux sans rien partager ? Non, Geoffroy, c'est justement parce que j'ai redécouvert l'amour avec toi, après ce que j'ai vécu avec le père d'Alison et de Steven, que je dois témoigner, dire aux femmes qui sont harcelées qu'il n'y a pas de fatalité.
0: Oh, ça regorge de bouquins là-dessus. Et tu crois qu'en démolissant l'image de leur père, tu vas aider psychologiquement tes enfants ?
1: Parce que ce que j'ai vécu n'a pas d'importance. Parce que je peux leur laisser croire que c'était un simple différend et que les torts étaient partagés.
0: Ne cherche pas à te justifier trop vite, Alicia. Attends que chacun te pose ses propres questions. Ne leur livre pas ta version d'un bloc. Laisse-leur le temps de démêler leurs propres fils.
1: Mais ça les aidera, justement.
0: Ou ça les nourra encore davantage. Un garçon ne ressent pas les mêmes choses qu'une fille, et vice-versa. Il y a un temps pour tout. Le cardinal Newman, qui a dû faire face à bien des tracasseries de la part de ses anciens coreligionnaires, comme de ses nouveaux confrères, écrivait que le silence est une discipline sacrée, la sentinelle de l'Esprit Saint.
1: Il faut que je me taise alors. Ah, il faut toujours se taire avec toi. Et plus on a subi, plus il faut se taire.
0: Ne pas s'exposer trop vite. C'est là qu'une certaine solitude peut aider à décanter entre un sentiment de vengeance, après tout assez légitime, et les vraies racines du mal, dont nul n'est indemne.
1: Pour pardonner ? Ah oui, oui, je connais la chanson.
0: Pour ne pas envenimer ses propres ressentis, chérie. Le pardon est une étape supérieure, demandant souvent un effort surhumain, parfois un dur combat.
1: Et toujours se taire et garder le silence.
0: Garder le silence, quel mot étrange. C'est le silence qui nous garde, s'exclamait Bernanos.
1: Ah, tu parles d'un silence. Il n'a pas arrêté d'écrire.
0: Mais justement, ses livres sont le fruit de sa solitude. Celle des prophètes, face à un monde déspiritualisé, déchiré, voulant avoir raison envers et contre tout même, envers la nature même, envers ce qui le tient debout. Résultat des opérations, atomisation sociale, narcissisme dévastateur, exhibitionnisme, déresponsabilisation meurtrière, déshumanisation, suicide cocaïné, euthanasie.
1: Et pourquoi ce que j'ai à dire ne serait pas le fruit d'une solitude créative?
0: Je dirais plutôt d'un besoin de reconnaissance, d'épanouissement personnel. On n'écrit pas gratuitement. On est toujours plus ou moins en quête d'affection, de regard.
1: Mais je te dis et te répète qu'avec toi, j'ai trouvé plus que l'affection, l'amour, chérie.
0: Mais avec moi, oui. Mais tes enfants... C'est pas la même chose, ils t'échappent. À 19 ans et 22 ans, ils mettent le cap sur leur avenir personnel.
1: J'écris trop tard, alors ?
0: Non, chérie, t'écris trop tôt, trop tôt. T'as juste la cinquantaine.
1: Juste ? Comment juste ? 52 ans bientôt.
0: T'es toute jeune. Tu ne sais pas ce que l'avenir te réserve. Le temps qui tourne modifie les perspectives et on ne voit plus les choses du même œil.
1: Tant pis, je rajouterai un chapitre.
0: Je ne veux pas te démoraliser, mais ce sera tes petits-enfants qui te liront avec curiosité, comme on regarde des vieilles photos jaunies. Nos enfants, eux, détestent qu'on leur fasse part de nos états d'âme. Ça les insécurise. Les parents sont des poutres maîtresses. Si elles ont de la mérule, ils doivent l'éradiquer sans rien dire.
1: Forcément, pour toi, la vie a toujours été simple.
0: Je me la suis simplifiée, parce qu'elle aurait pu être beaucoup plus compliquée.
1: Oui, mais tes parents ont divorcé à l'amiable. Ils ne t'ont pas pris en otage.
0: Ah, comment tu peux penser que cela n'entraîne pas de traumatisme ? Même si on a à se plaindre de rien. T'es condamné à tout refouler derrière une joie de vivre qui cache ta solitude. Comment expliques-tu que j'ai consenti à me marier qu'à 48 ans seulement ?
1: Ta situation ! Les femmes !
0: Et au premier cheveu blanc, j'ai décidé de me garer. Non, Alicia, tu n'y es pas du tout. La trouille, pas la trouille de vieillir, mais la trouille du mariage. Cette solitude du cœur m'avait complètement inhibée, parce qu'il y a des bonnes et des mauvaises solitudes. Une solitude selon Dieu, une solitude selon le diable.
1: Ah, c'est vrai que tu as tenté le séminaire.
0: Oh, on ne tente pas le séminaire comme on tente l'école de magistrature ou les eaux et forêts. Ce n'est pas une question de diplôme, mais de vie. Et cette solitude qui m'avait poussé au séminaire n'était pas une solitude habitée par Dieu, mais un vide à combler, une quête de sens.
1: Merci Seigneur, t'en es sorti. Quand je vois notre petit Louis si vif, si tendre à la fois, je me dis que ça aurait été dommage.
0: Comme quoi en Dieu, il n'y a pas de dommage que des profits.
1: Quand je pense à cette pauvre Madame Odette qui est partie sans enfant, c'est vraiment triste.
0: Oh là, chérie, elle n'est pas encore complètement partie, t'as vu l'heure ? Ne la faisons pas attendre.
1: Surtout les pompes funèbres avec cette grève. Ils seraient fichus de repartir comme ils sont venus.
0: Va vite te préparer alors.
1: Ça va, je n'ai que mon manteau à enfiler.
0: M'inquiète-toi quand même un peu. Madame Odette n'appréciera pas de te voir sans rouge aux lèvres et sans rimel aux yeux.

Du psaume 4, 5. Tremblez, ne péchez pas, réfléchissez dans le secret, faites silence.

0: Acte 1, scène 2. Le rideau s'ouvre sur un double living, côté salon, côté salle à manger, mi-classique, mi-moderne. Alicia enlève sa toque de fourrure, tandis que Geoffroy entre dans la pièce.
1: Ça va comme ça ? Je ne suis pas trop décoiffée, chérie ?
2: Pas trop, mais tes cheveux sont tout raplapla.
1: Ah, cette toque les écrase. Mais heureusement que je l'avais. Il faisait un tel froid en sortant de l'église.
2: Je ne sais pas ce que tu racontais à Madame Garcin, mais ça a duré. J'avais les pieds gelés.
1: Ah, elle a des soucis de santé. Et son mari aussi. T'as vu comme elle a grossi ?
2: Elle n'a jamais été mince.
1: Peut-être, mais elle a gonflé. C'est sans le traitement. Je passe. Écoute, vite fait à la salle de bain, me recoiffer.
2: Mais il est midi et demi passé. Louis n'est pas rentré de l'école ?
1: Je l'ai mis à la cantine, j'avais prévu.
2: Ah ! Qu'est-ce qu'on mange ?
1: Oh, faudra attendre un peu, j'ai un four. Juste pour réchauffer.
2: Du surgelé ?
1: Ah ben, je pouvais pas faire autrement. Ce ne sera pas long, je l'ai allumé en rentrant.
2: C'est vrai qu'on ne peut pas écrire ses mémoires et cuisiner en même temps.
1: Ah, voilà. J'ai meilleure tête. Qu'est-ce que tu disais, Geoffroy ?
2: Rien d'important.
1: Ah, c'était vraiment triste, cette sépulture. On n'était qu'une dizaine de personnes. Je crois que la femme qui a fait la lecture est une petite nièce. Je l'ai croisée 2 ou 3 fois en prenant l'ascenseur. Les autres, c'était certainement des cousins. Comment t'as trouvé le petit mot du prêtre ?
2: Bien, il avait choisi l'évangile qu'il fallait, je suis la résurrection et la vie. Après, c'était difficile de faire l'éloge funèbre de Madame Odette, ce n'était pas Madame Henriette de France, et ce prêtre n'a pas l'éloquence d'un bossuet.
1: Ah, en dehors des voisins de palier, qui savaient même qu'elle existait, enfin. Tout est fini pour elle, mais à vrai dire, il y a longtemps que tout était fini. Elle était tellement seule.
2: Oh, mort, ta sentence est bienvenue pour l'homme misérable et privé de ses forces pour le vieillard usé, à bout de patience, dit la Sainte Écriture.
1: Ça fait peur.
2: C'est la grande solitude devant le mystère de la mort.
1: Ah, chérie. Si je ne t'avais pas senti à côté de moi dans cette église, et si je n'avais pas pensé aux enfants, j'aurais eu 3 fois plus froid.
2: On fuit le froid et la mort en s'évadant du présent. Mais, venez voir mourir le fidèle. Cet homme n'est plus du monde. Il n'appartient qu'à son passé. Il ne date plus que de la grande ère de l'éternité.
1: Mais c'est toi qui aurait dû faire le petit mot d'adieu ?
2: Chateaubriand, Alicia, c'est du Chateaubriand. Quand t'es à court de formule, tu feuillettes une de ses œuvres et t'es sûr de trouver une perle. Tu devrais t'y plonger pour tes mémoires.
1: Ah, moque-toi de moi. En tous les cas, je ne veux pas finir dans le vide comme Madame Odette.
2: Oh, je ne me moque pas de toi. J'ai beaucoup réfléchi pendant cette sépulture.
1: Ah, toi aussi ?
2: Oui. J'ai réfléchi à toi. Je me suis dit que relire sa vie bien avant sa fin et de l'écrire, c'est une bonne idée pour connaître son âme.
1: Mais mon amour, je ne suis pas Sainte Thérèse de Lisieux pour écrire l'histoire d'une âme.
2: Pourtant, c'est ce qui fait la différence avec une autobiographie où l'on se raconte par plaisir de se raconter. Tiens, comme ces gens qui te demandent si tu vas bien que pour avoir l'occasion de parler d'eux à perte de vue.
1: Ça, je te dis pas. T'as eu froid aux pieds en sortant de l'église ? Et moi donc ? Madame Garcin n'en finissait pas de me raconter ses maladies, celles de son mari, celles de son aîné et son second, qui est un cœur. Bon, heureusement, Madame Vasseur est venue nous saluer, sinon j'y serais encore.
2: Pour ces personnes, tu n'es qu'un mur providentiel qui fait écho à leur monologue. C'est une manière de fuir leur solitude intérieure. Il vaut mieux lui donner la parole en écrivant.
1: Mais je n'écris pas pour fuir la solitude. D'ailleurs, je ne suis pas seule. J'ai même jamais été aussi bien accompagnée.
2: Socialement et affectivement. Et ça donne le change, oui, mais on sent bien qu'il y a un vide en soi, une béance qui fait peur, et on lui tourne le dos. J'invente pas. Tu viens de le dire.
1: Moi ?
2: Oui. Si dans cette église, je ne t'avais pas senti à côté de moi et n'avais pas pensé aux enfants, j'aurais eu 3 fois plus froid.
1: Et alors, qu'est-ce qu'il y a de mal à ça ? C'était tellement triste que j'ai pensé à des choses plaisantes.
2: Oh, je n'étais pas plus à l'aise que toi. Cette vie qui s'achevait dans une profonde solitude me renvoyait à moi-même, à mon vide sidéral.
1: Tu dis ça pour moi ? Si, si, ne dis pas non. Tu sais, c'est lourd à la fin.
2: Oui, et je le fais exprès.
1: Je sais bien. Je sais que ça ne te plaît pas que j'écrive sur mon passé. Et tout est bon pour m'en dissuader. Même cette pauvre Odette.
2: Pour que tu ne tombes ni dans le romantisme, ni dans le naturalisme. Tu vois ce que je veux dire ?
1: Non, pas franchement.
2: Si tu te lances en littérature, tu devrais te mettre au parfum.
1: Mais quel parfum ?
2: Les deux principales odeurs à éviter.
1: Oh, tu fais bien en parler, chérie. Parce que je ne sens rien. Ouh, une minute, je vais voir où en est mon plat dans le four.
2: Je veux dire, des odeurs du sentimentalisme ou de celles du réalisme qui prennent davantage au nez.
1: J'entends rien, Geoffroy, à cause du bruit que fait la ventilation de la hotte.
2: C'est pas grave, tout ça c'est du vent.

0: Ce four ne chauffe pas. C'est pas cuit, à peine chaud.
1: Il faut le changer. Il y a certainement des résistances qui sont mortes.
0: Oh, il a au moins 15 ans.
1: Comme Odette et comme nous, il a une obsolescence programmée.
0: Ah, oh, on en a au moins pour 5 à 7 minutes.
1: À peine 3 siècles pour l'éternité.
0: Tu disais à propos de la littérature...
1: Éviter de peindre en rose bonbon ou en noir de noir. Ni angélisme, ni victimisation. Pas de laurier, pas de Kleenex. Parce que c'est le danger dans ce genre d'exercice.
0: À part me convaincre de ne pas écrire, tu veux me dire quoi au juste, Geoffroy ?
1: D'affronter tes déboires seul à seul, plutôt que de les raconter aux autres, parce qu'ils te plongent dans une effrayante solitude. Les grandes douleurs ne se partagent pas. Regarde, Odette.
0: Mais ça n'a rien à voir. Moi, je suis de l'avis de Marguerite Duras qui dit que c'est les gens qui ont le plus peur de tout qui en même temps pourraient faire les choses les plus risquées. Peut-être même les choses que les autres n'oseraient pas faire. La peur qui donne le courage de risquer.
1: Mais pour elle, c'est en la fuyant qu'on est génial. Elle oublie que la peur peut être aussi mauvaise conseillère. Moi, je te parle de la solitude de l'âme qui fait peur, et pourtant, c'est dans ce silence profond qu'on distingue la voix apaisante de Dieu. Non, je préfère le prophète Élie.
0: Mais le prophète Élie, qu'est-ce qu'il vient faire avec Marguerite Duras ?
1: Parce qu'il a été pris de panique après avoir brûlé de zèle pour l'Éternel, ayant fait descendre le feu du ciel sur son sacrifice. Un feu qui ronflait mieux que ton four, et fait exterminer tous les prêtres idolâtres. En voulant faire éclater la vérité coûte que coûte pour se venger de ceux qui la travestissaient, il a plongé dans une profonde déprime, le mettant seul face à sa conscience. Effrayé, il ne voulait plus avancer, ne désirant que mourir.
0: Tu veux me faire peur ? Tu me menaces de déprime si je veux faire la vérité avec mon passé ?
1: Un ange a fait lever Élie et lui a fait reprendre sa route jusqu'à la montagne de Dieu. Il y a une solitude décapante, Alicia, qui est introduite dans la sphère divine. Il faut y être prêt, fini alors de s'ausculter dans tous les sens.
0: Mais je ne veux pas faire de ma vie un roman psychologique.
1: Oh, entre culpabilité et justification, tempête, bourrasque, éclair, tonnerre. Mais es-tu sûr qu'après cela, le calme va se faire en toi ? Que tu vas être bercé par une brise légère comme Élie ?
0: Sois plus explicite, Geoffroy. Deux sermons dans la journée, ça commence à bien faire.
1: Pas un sermon, Alicia. Je dis simplement que la solitude, la vraie, pas que l'absence de compagnie, est un appel à monter vers Dieu. Mais encore faut-il être prêt à affronter ce vide existentiel, le sentiment tenace que sa vie n'a servi à rien, et même que le peu qu'on a réalisé est davantage un objet de tourment que de fierté.
0: Eh ben dis donc, c'est gai tout ça. Heureusement que t'as quitté le séminaire, t'aurais mis le moral de tes paroissiens à zéro, mais t'aurais vidé ton église.
1: Non, parce que ce que j'aurais prêché aurait été le fruit d'une expérience spirituelle et non du self-racontard, un cliché théologique, une auto-description.
0: Oh, arrête avec tes grandes considérations. Moi, j'écris avec mon cœur.
1: Précisément, précisément. Écrire avec son cœur, c'est écrire avec ses sentiments. Et rien de plus trompeur que les sentiments. Le faire avec son âme, c'est autre chose. Peu savent le faire. Les saints et les fous. Mais cela finit à l'asile où il se suicide.
0: La prochaine personne qui passe l'arme à gauche dans l'immeuble, je t'en prie, abstiens-toi derrière la sépulture. Ça te met dans des états. Non mais c'est pas possible. T'es vraiment pas drôle.
1: C'est pourquoi je n'écrirai pas mes mémoires.
0: Moi, ce ne sont pas des mémoires. simplement un témoignage de vie.
1: Oui, j'ai vu qu'on sollicitait des personnes âgées afin qu'elles couchent leur vie par écrit pour la postérité.
0: Eh bien, merci pour les personnes âgées.
1: C'est que tu ne l'es pas, que je suis réticent, chérie. Mais avoue que c'est très symptomatique d'une société qui n'a rien transmis et qui panique devant ce grand vide, et essayant de se raccrocher aux vieilles branches inexistantes.
0: Tout va si vite. On a l'impression qu'on est en train de changer de planète.
1: Et on veut quelques clichés de famille à emporter avec soi sur Mars ou Vénus, suivant qu'on soit belliqueux ou amoureux. Super pour les maisons d'édition en perte de lecteurs.
0: Écrire, c'est résister, chérie. C'est défendre l'âme du peuple. Et heureusement qu'il y a de petits éditeurs qui s'en chargent. Parce que les grands sont trop à la botte de la pensée correcte.
1: C'est une histoire d'offres et de demandes. Et les petites scarifications psychologiques des bobos se vendent mieux que la prose du peuple quand il se risque à ouvrir son âme désarmée par toutes sortes d'épreuves. Mais trop banal pour faire un best-seller.
0: C'est justement ce que je me suis fixé. Raconter comment je me suis sortie d'épreuves qui sont monnaie courante aujourd'hui. Mais ça peut aider.
1: L'âme transparaît, elle ne se démontre pas, chérie. À coups de cœur, de peine, d'émotion, d'impression, de bouleversement, d'enthousiasme, de retombée. Non, l'âme avance dans la solitude vers son principe premier.
0: Mais je ne vais pas me mettre à philosopher.
1: La vie du corps, c'est l'âme. La vie de l'âme, c'est Dieu, dit saint Augustin. Il est le principe de l'âme. Et tant qu'elle n'est pas en phase avec lui, il tourne à vide.
0: Parce que toi, tu tournes à plein.
1: Si c'était le cas, je serais parti au 7e ciel avec Madame Odette. Non. Mais regarde autour de toi. Ce n'est que recherche effrénée de divertissement, de plaisir, de sensations fortes, de drogue. Tout est fait pour oublier son âme.
0: Le monde est dur, Geoffroy. Il ne fait pas de cadeaux.
1: Alors pourquoi lui en faire? C'est vrai que dans ce cas-là, il te lâche et tu te retrouves bien seul.
0: Moi, je n'ai pas de vocation érémitique. J'ai besoin de communiquer.
1: Ne crois pas que les ermites choisissent la solitude par misanthropie. C'est une trop dure ascèse pour se dépouiller de tout ce qu'on tient pour essentiel. Que serait une solitude qui ne serait pas une grande solitude? La solitude est une. Elle est par essence grande et lourde à porter, écrivait Rilke, un jeune type qui visait la notoriété.
0: Alors pourquoi se faire autant de mal?
1: Oui, elle n'a pas de valeur en elle-même, mais elle est indispensable pour se mettre en phase avec son âme. Celui qui n'est pas capable de vivre seul avec lui-même ne sera pas capable de vivre paisiblement en compagnie. C'est le mal moderne.
0: Bon, en attendant, je vais aller voir si ça cuit. Parce qu'avec cette sépulture, dans cette église glacée, et cette solitude en apéritif, j'ai besoin de manger chaud. Je t'appelle si c'est prêt.
1: Oui. Et Rilke insiste. Une seule chose est nécessaire, la solitude. La grande solitude intérieure, aller en soi-même et ne rencontrer durant des heures personne. C'est à cela qu'il faut parvenir. Il a raison, pour ne pas dire ou écrire n'importe quoi.
0: À table, c'est chaud.

De l'Évangile selon saint Luc, 5-16. Jésus se retirait dans les endroits déserts et priait.

0: Acte 1, scène 3. Le rideau s'ouvre sur le même décor que la première scène. Alicia est devant son ordinateur et met ses idées en forme avant d'écrire.
1: Geoffroy m'a complètement perturbée. Je ne sais plus si j'écris pour mes enfants ou pour livrer l'expérience d'une femme harcelée par un homme jaloux et détraqué, un malade. Ou si c'est par besoin de me raconter, chercher une reconnaissance. Peut-être que je suis à la recherche de mon âme, comme dit Geoffroy. Ce que j'appelle, moi, harmonie avec soi-même.
2: Coucou chérie, je suis rentrée.
1: Oh, ce que tu m'as fait peur! Je ne t'ai pas entendu. Mais comment ça se fait que tu sois déjà là?
2: Tu savais bien que j'allais chez le dentiste cet après-midi et je n'allais pas retourner au labo pour 20 minutes.
3: Louis n'est pas là?
1: Vendredi, chérie. Il est à son cours de violon. En plus, il prépare son audition devant le jury pour voir s'il est en mesure d'intégrer le conservatoire. Oh, je n'irai le chercher qu'à 19h. Je croise les doigts. J'aimerais tellement qu'il soit pris.
2: Mais je suis sûr qu'il réussira. Mais dis donc, il y a quelqu'un chez Madame Odette? J'ai vu de la lumière à la fenêtre qui donne sur cour.
1: Ah, mais quelle histoire! Mais quelle histoire!
2: La police scientifique?
1: Mais non, il n'y a pas eu de crime. Ah, tout de suite des analyses. Je me demande quelle différence tu peux faire entre une âme et un labo.
2: L'âme spirituelle de l'homme est aussi le principe de sa vie physique, dit Thomas d'Aquin. Mais il ne dit pas ce qu'il en est de la femme.
1: Comment il aurait pu le savoir? Un homme a tellement peu de sentiments.
2: Et ce peu est même trop. Juste de quoi se faire prendre. Et alors, chez Madame Odette?
1: Incroyable! Sa petite fille. C'est sa petite fille qui reprend l'appartement.
2: Sa petite fille? Mais j'ai toujours cru qu'elle n'avait pas d'enfant.
1: J'ai été comme toi. Mais figure-toi qu'en revenant d'accompagner Louis à son cours de violon, je tombe nez à nez avec cette jeune femme, la trentaine, sortant chez Madame Odette.
2: Attends, attends, Alicia, il y a des gangs qui épluchent les avis mortuaires pour aller cambrioler pendant la sépulture.
1: Mais non, c'est elle que j'ai croisée plusieurs fois dans l'escalier et qui a fait la lecture à l'église. D'ailleurs, il n'y avait qu'elle qui avait du chagrin. Les cousins étaient là, par convention.
2: Oh, ils n'allaient pas se jeter sur le cercueil. Ils ménageaient leurs forces pour ouvrir le coffre-fort.
1: Et ils peuvent toujours attendre. Comme elle a vu ma surprise, du coup, elle s'est présentée et m'a expliqué qu'elle était la petite fille de Madame Odette. Une petite fille naturelle, comme on dit.
2: On fait bien, parce qu'avec les manipulations génétiques, on va se retrouver avec des petits-enfants artificiels.
1: Non, mais je t'assure, c'est dramatique. Figure-toi que Madame Odette est tombée enceinte à 16 ans. Et elle a accouché sous X. C'était une petite fille.
2: Mais elle est trop jeune.
1: Évidemment, il s'agit de sa maman. Et quand cette femme a découvert qu'elle était atteinte d'un cancer, elle a voulu savoir d'où elle venait avant de partir.
2: Pour reprendre la bonne route.
1: Si c'est pour dire de telles monstruosités, je préfère arrêter tout de suite, Geoffroy.
2: Mais non, Alicia, j'ai conscience que c'est traumatisant de ne pas savoir d'où l'on vient.
1: Obsessionnelle. Alors, elle a entrepris des recherches. Et c'est ce qui l'a aidée à tenir, m'a dit sa fille. Mais elle est décédée sans savoir. C'est elle qui a pris le relais et elle a réussi, après beaucoup de démarches, et ceci, le tout confirmé grâce au test ADN.
2: Ah, ce diable d'acide désoxyribonucléique qui fait trembler les héritiers et vaciller les héritages. Adieu vos vaches cochons couvées.
1: Ça a été le soleil des vieux jours de Madame Odette, qui avait toujours gardé ce secret comme un poids trop lourd. Je t'avais dit que j'avais su par Madame Berton du second qu'après son veuvage, elle avait eu une petite aventure qui n'avait pas duré.
2: Oui, vaguement.
1: Sa petite fille m'a dit que ce monsieur, qui était divorcé, aurait voulu se remarier avec elle. Mais, comme elle n'avait pas d'enfant et que c'était trop tard, elle avait quelque chose comme 48 ans à l'époque. Ce sont les enfants de ce monsieur qui auraient hérité s'il lui était arrivé malheur. Mais c'était plus fort qu'elle. Elle ne pouvait pas l'imaginer sans être prise d'angoisse, au point qu'elle s'est séparée de ce monsieur, préférant rester seule. C'est te dire comme ça l'a tourmentée.
2: L'âme voit plus loin que la raison.
1: Aussi, cette petite fille, arrivant sur la pointe des pieds, a été une grâce.
2: Sur la pointe des pieds ? Oui, oui, vaut mieux être discret.
1: Non, parce que cette petite fille fait partie du ballet de l'opéra. Madame Odette lui a révélé que le monsieur avec lequel elle avait eu sa mère était un danseur étoile. Et comme il était marié, elle ne lui avait jamais révélé cette grossesse. Ah, il faut se remettre dans la mentalité de l'époque, au point de demander à sa petite fille, des décennies après, de se faire passer dans l'immeuble pour une petite cousine. Toi qui parles de solitude de l'âme avec Madame Odette, t'aurais été servie.
2: Il ne faut pas confondre isolement et solitude. La solitude ne se cache pas, elle brille le ciel.

0: J'avoue, chérie, que tu m'embouches un coin. Qui aurait pu soupçonner un tel drame cornélien à notre porte, disons même shakespearien, Madame Odette ?
1: Tu vois, quand t'as frappé, je n'arrêtais pas d'y penser. Je n'arrivais plus à écrire. Et puis, je me demande si je fais bien ou mal. Tu m'as tellement découragée.
0: Chérie, je veux simplement que tu approfondisses tes motivations. Tu veux que tes enfants sachent ce que tu as vécu avec leur père. Mais pense à notre petit Louis. Il y a des choses qu'il n'a pas à savoir. Ça ne le concerne pas. Ça peut complètement perturber l'image qu'il a de toi. Et puis, est-ce même sain pour tes enfants ? Évite qu'ils imaginent d'être le résultat de rapports forcés.
1: Ah, non, c'est pas le cas, hein.
0: Peut-être, mais tu ne pourras pas éviter qu'ils se posent la question et par peur de la réponse, jamais ils n'oseront te le demander. T'auras beau jurer tes grands dieux que tu les as désirés. Ils douteront.
1: Il faut donc que je garde tout ça pour moi ?
0: C'est une histoire, pas tout à fait la leur. Ce petit différentiel peut tout faussé. Il ne faut pas tout mélanger, Alicia. Amour et pitié. La pitié, on a envie de s'en débarrasser. On tue par pitié.
1: Ah, tais-toi. Alors, je dois me taire, comme Madame Odette, et vivre seule avec mon passé.
0: Ce sera plus payant pour toi et pour tous.
1: Mon Dieu, mais comment ? Mais comment peux-tu dire ça, Geoffroy ? Tu ne sais pas ce que c'est que de vivre enfermé dans son passé.
0: Plus que tu crois. Et par-dessus le marché, sans pouvoir m'en plaindre, ayant tout fait pour m'y laisser enfermé, ayant toujours fait mine de trouver tout formidable. J'ai souri à maman et au beau-père, à papa et à la belle-mère, aux demi-frères et aux demi-sœurs. J'ai toujours fait semblant.
1: Mais c'est affreux. Et avec moi alors ?
0: Non, pas avec toi. Parce que tu es une étrangère pour qui je suis un étranger. Notre amour ne s'impose pas. C'est comme avec Dieu, j'ai commencé à le comprendre le jour où je m'en suis éloigné et qu'il m'est devenu étranger. Moment de solitude inouïe, mais passage d'une foi adolescente à une foi adulte.
1: Dieu mis à part, tout ça, tu l'as dit à tes parents ?
0: À quoi bon ? Ils sont convaincus que leur divorce est bien passé. Et puis, ils affrontent la vieillesse maintenant, pays de vaste solitude, jonché d'âmes à demi-mort.
1: Oh, mais quelle horreur ! Entre toi et Madame Odette, si je ne déprime pas, j'aurai de la chance. À t'entendre, il faut même perdre la foi pour la trouver. Moi qui ai fait un bout de chemin dans cette direction grâce à toi, je me demande... à quoi ça m'a servi ?
0: Tiens, je ne sais pas si Madame Odette avait la foi, mais...
1: Sa petite fille avait justement dans son sac la statuette en céramique d'une Vierge de Lourdes qu'elle veut faire sceller sur sa tombe parce que sa grand-mère, même si elle ne pratiquait pas, avait une grande dévotion envers sa petite mère Marie, comme elle disait.
0: Ah, je comprends mieux. La Vierge est un excellent guide pour acheminer vers cette solitude intérieure où l'âme se dépouille de toute projection sur Dieu et avance dans une foi si pure qu'elle s'ignore.
1: Ah ben dis donc, si même la Sainte Vierge ne se rendait pas compte qu'elle avait la foi...
0: Je veux dire qu'elle n'en faisait pas des kilos comme tous les gens qu'on rencontre dans l'Évangile et dont la foi faisait l'admiration du Christ. C'était elle, sa référence.
1: Mais j'ai épousé un saint et je ne le savais pas.
0: À 20 ans, Alicia, on veut être un saint. À mon âge, on se contente d'éviter l'enfer. Je suis plutôt raccord avec Pascal quand il dit qu'on peut connaître Dieu sans sa misère et sa misère sans Dieu. Mais on ne peut connaître Jésus-Christ sans connaître tout ensemble les dieux et sa misère.
1: Oui. Mais quand je veux décrire mes misères, tu n'es pas d'accord.
0: Tes misères ? Tu y tiens trop à tes misères, Alicia. Tu t'es constitué une personnalité autour d'elles. La misère, la vraie, fait pénétrer l'âme dans cette solitude où elle est absorbée en Dieu, impossible à décrire. Voilà pourquoi je me méfie de ces autobiographies qui ne sont trop souvent qu'auto-justifications ou mises en avant sous couvert de transparence. Qu'y a-t-il de plus opaque qu'un psychisme humain ?
1: J'ai compris. Non, j'ai compris, Geoffroy. T'as pas le courage de me demander carrément d'arrêter d'écrire mes mémoires. Sois simple. Dis simplement « Alicia chérie, je te demande solennellement de ne pas compromettre les enfants ni le bon Dieu par l'étalage de ton existence. »
0: Tu le ferais ?
1: Regarde, j'éteins tout de suite mon ordinateur et j'appelle la petite fille de Madame Odette pour m'atteler à la biographie de sa grand-mère. C'est tellement original, une si méritante solitude.
0: Mais tu ne balances pas tes mémoires à la poubelle ? Tu ne les effaces pas ?
1: Non, chérie, elles vont pouvoir me servir. Une histoire de femme peut se mêler à une autre histoire de femme.
0: Comme il faut se méfier quand l'épouse obéit si promptement au mari.
1: Ah non, Geoffroy, il n'a jamais été question que je renonce à ma liberté.
0: Terrible châtiment d'Adam. Alors que l'homme croit régner sur son épouse, il se voit condamné à une perpétuelle solitude. Il est donc vrai qu'on ne va pas à Dieu en groupe, mais en toute intimité.

Jésus, sachant qu'on voulait le faire roi, se retira alors tout seul dans la montagne. Jean 6, 15.

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Jésus en Galilée. Après ces deux jours, il partit de là pour la Galilée. Jésus avait en effet témoigné lui-même qu'un prophète n'est pas honoré dans sa propre patrie. Quand donc il vint en Galilée, les Galiléens l'accueillirent, ayant vu tout ce qu'il avait fait à Jérusalem lors de la fête, car eux aussi étaient venus à la fête.

0: Second signe à Cana. Guérison du fils d'un fonctionnaire royal. Il retourna alors à Cana de Galilée, où il avait changé l'eau en vin. Il y avait un fonctionnaire royal dont le fils était malade à Capharnaüm. Apprenant que Jésus était arrivé de Judée en Galilée, il s'en vint le trouver et il le priait de descendre guérir son fils, car il allait mourir. Jésus lui dit,
1: « Si vous ne voyez des signes et des prodiges, vous ne croirez pas. »
0: Le fonctionnaire royal lui dit,
2: « Seigneur, descends avant que ne meure mon petit enfant. »
0: Jésus lui dit,
1: « Va, ton fils vit. »
0: L'homme crut à la parole que Jésus lui avait dite, et il se mit en route. Déjà, il descendait, quand ses serviteurs, venant à sa rencontre, lui dirent que son enfant était vivant. Il s'informa auprès d'eux de l'heure à laquelle il s'était trouvé mieux. Ils lui dirent,
2: « C'est hier, à la septième heure, que la fièvre l'a quitté. »
0: Le père reconnut que c'était l'heure où Jésus lui avait dit,
1: « Ton fils vit. »
0: Et il crut, lui avec sa maison tout entière. Ce nouveau signe, le second, Jésus le fit à son retour de Judée en Galilée.

0: entendait le bouillonnement de l'eau. Car l'ange du Seigneur descendait par moments dans la piscine et agitait l'eau. Le premier, alors, à y entrer, après que l'eau avait été agitée, se trouvait guéri, quel que fût son mal. Il y avait là un homme qui était infirme depuis 38 ans. Jésus, le voyant étendu et apprenant qu'il était dans cet état depuis longtemps déjà, lui dit
1: « Veux-tu guérir ?»
0: L'infirme lui répondit
2: « Seigneur, je n'ai personne pour me jeter dans la piscine quand l'eau vient à être agitée. Et le temps que j'y aille, un autre descend avant moi. »
0: Jésus lui dit
1: « Lève-toi, prends ton grabat et marche. »
0: Et aussitôt, l'homme fut guéri. Il prit son grabat et il marchait. Or, c'était le sabbat ce jour-là. Les Juifs dirent donc à celui qui venait d'être guéri
2: « C'est le sabbat, il ne t'est pas permis de porter ton grabat. »
0: Il leur répondit
2: « Celui qui m'a guéri m'a dit « Prends ton grabat et marche. »
0: Ils lui demandèrent
2: « Quel est l'homme qui t'a dit « Prends ton grabat et marche ?»
0: Mais celui qui avait été guéri ne savait pas qui c'était. Jésus, en effet, avait disparu, car il y avait foule en ce lieu.

0: Après cela, Jésus le rencontre dans le temple et lui dit
1: « Te voilà guéri, ne pêche plus, de peur qu'il ne t'arrive pire encore. »
0: L'homme s'en fut révélé aux Juifs que c'était Jésus qui l'avait guéri. C'est pourquoi les Juifs persécutaient Jésus, parce qu'il faisait ces choses-là le jour du sabbat. Mais il leur répondit,
1: « Mon Père est à l'œuvre jusqu'à présent, et j'œuvre moi aussi. »
0: Aussi les Juifs n'en cherchaient que davantage à le tuer, puisque, non content de violer le sabbat, il appelait encore Dieu son propre Père, se faisant égal à Dieu.

0: Discours sur l'œuvre du Fils. Jésus reprit donc la parole et leur dit :
1: en vérité, je vous le dis, le Fils ne peut rien faire de lui-même qu'il ne voit faire au Père. Ce que fait celui-ci, le Fils le fait pareillement, car le Père aime le Fils et lui montre tout ce qu'il fait. Il lui montrera des œuvres plus grandes que celles-ci, à vous en stupéfier. Comme le Père, en effet, ressuscite les morts et leur redonne vie, ainsi le Fils donne vie à qui il veut. Car le Père ne juge personne. Il a donné au Fils le jugement tout entier, afin que tous honorent le Fils comme ils honorent le Père. Qui n'honore pas le Fils, n'honore pas le Père qui l'a envoyé. En vérité, je vous le dis, celui qui écoute ma parole et croit à celui qui m'a envoyé a la vie éternelle et ne vient pas en jugement, mais il est passé de la mort à la vie. En vérité, je vous le dis, l'heure vient et c'est maintenant où les morts entendront la voix du Fils de Dieu, et ceux qui l'auront entendu vivront. Comme le Père, en effet, a la vie en lui-même, de même a-t-il donné au Fils d'avoir aussi la vie en lui-même, et il lui a donné pouvoir d'exercer le jugement, parce qu'il est Fils d'homme. N'en soyez pas étonnés, car elle vient, l'heure où tous ceux qui sont dans les tombeaux entendront sa voix et sortiront, ceux qui auront fait le bien pour une résurrection de vie, ceux qui auront fait le mal pour une résurrection de jugement. Je ne puis rien faire de moi-même. Je juge selon ce que j'entends, et mon jugement est juste, parce que je ne cherche pas ma volonté, mais la volonté de celui qui m'a envoyé.

si je me rends témoignage à moi-même, mon témoignage n'est pas valable. Un autre témoigne de moi, et je sais qu'il est valable, le témoignage qu'il me rend. Vous avez envoyé trouver Jean, et il a rendu témoignage à la vérité. Non que je relève du témoignage d'un homme, si j'en parle, c'est pour votre salut. Celui-là était la lampe qui brûle et qui luit. Et vous avez voulu vous réjouir une heure à sa lumière. Mais j'ai plus grand que le témoignage de Jean. Les œuvres que le Père m'a données à mener à bonne fin. Ces œuvres même que je fais me rendent témoignage que le Père m'envoie. Et le Père qui m'a envoyé, lui, me rend témoignage. Vous n'avez jamais entendu sa voix, vous n'avez jamais vu sa face, et sa parole, vous ne l'avez pas à demeure en vous, puisque vous ne croyez pas en celui qui l'a envoyé. Vous scrutez les Écritures, parce que vous pensez avoir en elles la vie éternelle, et ce sont elles qui me rendent témoignage, et vous ne voulez pas venir à moi pour avoir la vie. De la gloire, je n'en reçois pas qui vienne des hommes. Mais je vous connais. Vous n'avez pas en vous l'amour de Dieu. Je viens au nom de mon Père, et vous ne m'accueillez pas. Qu'un autre vienne en son propre nom, celui-là vous l'accueillerez. Comment pouvez-vous croire, vous qui recevez votre gloire les uns des autres, et ne cherchez pas la gloire qui vient du Dieu unique? Ne pensez pas que je vous accuserai auprès du Père. Votre accusateur, c'est Moïse, en qui vous avez mis votre espoir. Car si vous croyiez Moïse, vous me croiriez aussi, car c'est de moi qu'il a écrit. Mais si vous ne croyez pas à ses écrits, comment croirez-vous à mes paroles ?

0: Chapitre 6. La multiplication des pains. Après cela, Jésus s'en alla de l'autre côté de la mer de Galilée ou de Tibériade. Une grande foule le suivait à la vue des signes qu'il opérait sur les malades. Jésus gravit la montagne et là, il s'assit avec ses disciples. Or, la Pâque, la fête des Juifs, était proche. Levant alors les yeux et voyant qu'une grande foule venait à lui, Jésus dit à Philippe,
1: « Où achèterons-nous des pains pour que mangent ces gens ?»
0: Il disait cela pour le mettre à l'épreuve, car lui-même savait ce qu'il allait faire. Philippe lui répondit,
2: « 200 deniers de pain ne suffisent pas pour que chacun en reçoive un petit morceau. »
0: Un de ses disciples, André, le frère de Simon-Pierre, lui dit,
2: « Il y a ici un enfant qui a 5 pains d'orge et 2 poissons. Mais qu'est-ce que cela pour tant de monde ?»
0: Jésus leur dit,
1: « Faites s'étendre les gens. »
0: Il y avait beaucoup d'herbes en ce lieu. Ils s'étendirent donc au nombre d'environ 5 000 hommes. Alors Jésus prit les pains, et, ayant rendu grâce, il les distribua aux convives. De même aussi pour les poissons, autant qu'ils en voulaient. Quand ils furent repus, il dit à ses disciples,
1: « Rassemblez les morceaux en surplus, afin que rien ne soit perdu. »
0: Ils les rassemblèrent donc, et remplirent 12 couffins avec les morceaux des 5 pains d'orge restés en surplus à ceux qui avaient mangé. À la vue du signe qu'il venait de faire, les gens disaient,
2: « C'est vraiment lui, le prophète qui doit venir dans le monde. »
0: Alors Jésus, se rendant compte qu'ils allaient venir s'emparer de lui pour le faire roi, s'enfuit à nouveau dans la montagne, tout seul. »

0: Jésus vient vers ses disciples en marchant sur la mer. Quand le soir fut venu, ses disciples descendirent à la mer et montant en bateau, ils se rendaient de l'autre côté de la mer à Capharnaüm. Il faisait déjà nuit. Jésus n'était pas encore venu les rejoindre et la mer, comme soufflait un grand vent, se soulevait. Ils avaient ramé environ 25 ou 30 stades quand ils voient Jésus marcher sur la mer et s'approcher du bateau. Ils eurent peur, mais il leur dit
1: « C'est moi, n'ayez pas peur. »
0: Ils étaient disposés à le prendre dans le bateau, mais aussitôt le bateau toucha terre là où ils se rendaient.

0: Discours dans la synagogue de Capharnaüm. Le lendemain, la foule qui se tenait de l'autre côté de la mer vit qu'il n'y avait eu là qu'une barque et que Jésus n'était pas monté dans le bateau avec ses disciples, mais que seuls ses disciples s'en étaient allés. Cependant, de Tibériade, des bateaux vinrent près du lieu où l'on avait mangé le pain. Quand donc la foule vit que Jésus n'était pas là, ni ses disciples non plus, les gens s'embarquèrent et vinrent à Capharnaüm à la recherche de Jésus. L'ayant trouvé de l'autre côté de la mer, ils lui dirent
1: « Rabbi, quand es-tu arrivé ici ?»
0: Jésus leur répondit
2: « en vérité, je vous le dis, vous me cherchez, non pas parce que vous avez vu des signes, mais parce que vous avez mangé du pain et vous avez été rassasiés. Travaillez non pour la nourriture qui se perd, mais pour la nourriture qui demeure en vie éternelle, celle que vous donnera le Fils de l'homme, car c'est lui que le Père, Dieu, a marqué de son sceau. »
0: Ils lui dirent alors,
1: « Que devons-nous faire pour travailler aux œuvres de Dieu ?»
0: Jésus leur répondit,
2: « L'œuvre de Dieu, c'est que vous croyez en celui qui l'a envoyé. »
0: Ils lui dirent alors,
1: « Quel signe fais-tu donc pour qu'à sa vue nous te croyions ? Quelle œuvre accomplis-tu ? Nos pères ont mangé la manne dans le désert, selon ce qui est écrit. Il leur a donné à manger du pain venu du ciel. »
0: Jésus leur répondit,
2: « en vérité, je vous le dis, non. » Ce n'est pas Moïse qui vous a donné le pain qui vient du ciel, mais c'est mon Père qui vous le donne, le pain qui vient du ciel, le vrai. Car le pain de Dieu, c'est celui qui descend du ciel et donne la vie au monde. »
0: Ils lui dirent alors,
1: « Seigneur, donne-nous toujours ce pain-là. »

0: Jésus leur dit,
1: « Je suis le pain de vie. Qui vient à moi n'aura jamais faim. Qui croit en moi n'aura jamais soif. Mais je vous l'ai dit, vous me voyez et vous ne croyez pas. Tout ce que me donne le Père viendra à moi, et celui qui vient à moi, je ne le jetterai pas dehors. Car je suis descendu du ciel pour faire non pas ma volonté, mais la volonté de celui qui m'a envoyé. Or, c'est la volonté de celui qui m'a envoyé que je ne perde rien de tout ce qu'il m'a donné, mais que je le ressuscite au dernier jour. Oui, telle est la volonté de mon Père, que quiconque voit le Fils et croit en lui ait la vie éternelle, et je le ressusciterai au dernier jour. »

0: Les Juifs alors se mirent à murmurer à son sujet parce qu'il avait dit « Je suis le pain descendu du ciel ». Il disait
1: « Celui-là n'est-il pas Jésus, le fils de Joseph, dont nous connaissons le père et la mère ? Comment peut-il dire maintenant « Je suis descendu du ciel » ?»
0: Jésus leur répondit
2: « Ne murmurez pas entre vous. Nul ne peut venir à moi si le Père qui m'a envoyé ne l'attire. Et moi, je le ressusciterai au dernier jour. » Il est écrit dans les prophètes « Ils seront tous enseignés par Dieu. Quiconque s'est mis à l'écoute du Père et à son école vient à moi. Non que personne ait vu le Père, sinon celui qui vient d'auprès de Dieu. Celui-là a vu le Père. En vérité, je vous le dis, celui qui croit a la vie éternelle. Je suis le pain de vie. Vos pères dans le désert ont mangé la manne et sont morts. Ce pain est celui qui descend du ciel, pour qu'on le mange et ne meure pas. Je suis le pain vivant descendu du ciel. Qui mangera ce pain vivra à jamais. Et même le pain que je donnerai, c'est ma chair pour la vie du monde. »
0: Les Juifs alors se mirent à discuter fort entre eux. Ils disaient
1: « Comment celui-là peut-il nous donner sa chair à manger ?»
0: Alors Jésus leur dit
2: « en vérité, je vous le dis, si vous ne mangez la chair du Fils de l'homme et ne buvez son sang, vous n'aurez pas la vie en vous. Qui mange ma chair et boit mon sang a la vie éternelle et je le ressusciterai au dernier jour. » Car ma chair est vraiment une nourriture et mon sang vraiment une boisson. Qui mange ma chair et boit mon sang demeure en moi et moi en lui. De même que le Père qui est vivant m'a envoyé et que je vis par le Père, de même celui qui me mange, lui aussi vivra par moi. Voici le pain descendu du ciel. Il n'est pas comme celui qu'ont mangé les pères et ils sont morts. Qui mange ce pain vivra à jamais. »

0: Tel fut l'enseignement qu'il donna dans une synagogue à Capharnaüm. Après l'avoir entendu, beaucoup de ses disciples dirent
1: « Elle est dure, cette parole. Qui peut l'écouter ?»
0: Mais, sachant en lui-même que ses disciples murmuraient à ce propos, Jésus leur dit
2: « Cela vous scandalise ? Et quand vous verrez le Fils de l'homme monter là où il était auparavant, c'est l'esprit qui vivifie, la chair ne sert de rien. Les paroles que je vous ai dites sont esprit et elles sont vie. Mais il en est parmi vous qui ne croient pas. »
0: Jésus savait en effet dès le commencement qui étaient ceux qui ne croyaient pas et qui était celui qui le livrerait. Et il disait,
2: « Voilà pourquoi je vous ai dit que nul ne peut venir à moi si cela ne lui est donné par le Père. »
0: Dès lors, beaucoup de ses disciples se retirèrent et ils n'allaient plus avec lui.

0: La confession de Pierre. Jésus dit alors aux 12 :
1: Voulez-vous partir, vous aussi ?
0: Simon-Pierre lui répondit :
2: Seigneur, à qui irons-nous ? Tu as les paroles de la vie éternelle. Nous, nous croyons, et nous avons reconnu que tu es le Saint de Dieu.
0: Jésus leur répondit :
1: N'est-ce pas moi qui vous ai choisi, vous les 12 ? Et l'un d'entre vous est un démon.
0: Il parlait de Judas, fils de Simon Iscariote. C'est lui, en effet, qui devait le livrer. Lui, l'un des 12.

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1: Gloire au Père, et au Fils, et au Saint-Esprit, pour les siècles des siècles.

0: Chers amis auditeurs, pour le temps d'enseignement qui va avoir lieu sur nos ondes, je vous propose maintenant d'écouter une conférence prononcée par Claude et Marie-France Delpech. C'était à l'occasion d'une session des familles qui s'est déroulée à Paray-le-Monial sous l'égide de la communauté de l'Emmanuel. Un enseignement au cours duquel Claude et Marie-France Delpech vont nous parler de la connaissance de l'homme sous le regard du Christ avec sainte Hildegarde.
1: Donc, bienvenue à ce carrefour sur Sainte-Hildegarde. Je pense que vous venez tous pour découvrir l'œuvre de Sainte-Hildegarde, mais ce que vous ne savez pas, c'est que vous avez pris un risque énorme en venant à ce carrefour. C'est le risque de bousculer vos habitudes, le risque de changer de vie. Sainte-Hildegarde a mis la main sur nous en 1994. Et voyez, nous sommes actuellement en train de parler de Sainte-Hildegarde à 100%, même peut-être plus. Nous étions ici début mai pour le premier congrès Sainte-Hildegarde que nous avons organisé en France avec l'association Université Sainte-Hildegarde qui a été créée le 7 octobre 2012 à Rome pour la proclamation de Sainte-Hildegarde docteur de l'Église. Donc ça a été une nouvelle extraordinaire pour nous de voir que l'œuvre de Sainte-Hildegarde était maintenant proposée à l'Église universelle. Après que son culte a été étendu à l'Église universelle le 8 mai 2012, donc le Saint-Père Benoît XVI l'a proclamé docteur de l'Église le 7 octobre. Donc maintenant, son œuvre est de plus en plus connue, et je dirais sans réticence. Mais quand nous l'avons connue, nous avons fait la connaissance de l'œuvre de Sainte-Hildegarde, c'était en 1992. Et à cette époque-là, elle était encore beaucoup moins connue qu'aujourd'hui, disons très peu connue. Elle était surtout connue dans le milieu du New Age. On en parlait beaucoup. Pourquoi ? Parce que dans l'œuvre de Sainte-Hildegarde, elle parle beaucoup de l'Esprit Saint et elle parle de l'énergie, de l'Esprit Saint qui est cette énergie qui anime tout ce qui est vivant. On vous parlera de son œuvre. Elle a écrit un livre notamment là-dessus, le livre des œuvres divines, où elle explique par des visions, elle explique quelle est l'action de Dieu dans l'univers en permanence. Dieu n'est pas ce papy barbu qu'on peut imaginer sur les nuages. Hein. Pour elle, c'est quelque chose de vivant, de permanent, c'est cette énergie qui anime toute chose vivante.
2: Voilà, je vais en dire un mot pour Sainte-Hildegarde. Eh bien, elle voit Dieu comme le buisson ardent qui est vu dans la prophétie, comme le feu, comme l'énergie qui ne se consume pas mais qui brûle. Et donc, pourquoi elle était connue dans le milieu du New Age ? Eh bien, parce que si on prend le mot énergie et qu'on enlève toute notion de Dieu derrière, voilà, ça leur collait parfaitement. Et c'est comme ça qu'elle s'était fait capter, appropriée en quelque sorte, par ce milieu. Alors, il faut qu'on se présente rapidement. Nous sommes Claude et Marie-France Delpech. Nous sommes, nous venons de fêter notre 47e anniversaire de mariage, voyez. On a 3 filles, 10 petits-enfants. Et le Seigneur a mis la main sur nous après un parcours Pierre Goursat au sein de la communauté de l'Emmanuel à Versailles, où nous avons reçu des paroles de connaissance et où finalement Sainte-Hildegarde a mis la main sur nous. Nous lui avions demandé quelque chose d'utile à faire au Seigneur pour le temps où nous serions à la retraite. Et voilà. Voilà pourquoi nous sommes ici aujourd'hui. Maintenant, vous parlez de nous, ça c'est pas tellement intéressant parce que c'est de Sainte-Hildegarde que nous voulons vous parler. Alors nous allons diviser le temps en une partie de présentation de la vie de Sainte-Hildegarde, de son œuvre, et puis on va vous laisser un temps pour des questions. Parce que beaucoup de questions vont émaner et en général on a vu au dernier congrès, on était sous une foule de questions, donc il faudra pas être timide et vous pourrez nous poser tout ce que vous souhaitez. Voilà. À la fin, oui, Nous vous distribuerons des petits livrets que nous avons faits pour ceux qui en veulent, voilà, qui présentent qui était Sainte Hildegarde, ce qu'elle a dit. Ça, c'est un livret qui parle principalement de la santé. Voilà.
1: Donc, je vous disais que Sainte Hildegarde a mis la main sur nous en 1992, donc ça remonte déjà un certain nombre d'années. Elle est rentrée chez nous par la porte de la cuisine. Vous allez voir, son œuvre est très, très, très importante, aussi bien sur le plan de la santé physique que sur le plan spirituel. Mais qui était Sainte Hildegarde?
2: Alors, la petite Hildegarde naît en 1098. 1098, c'est la première croisade qui vient de se terminer. Elle naît dans une famille de la petite noblesse allemande, une famille nombreuse puisqu'elle est la dixième enfant de cette famille. Et très vite, ses parents se rendent compte que cette petite fille n'est pas comme les autres. Un exemple qui est souvent cité est celui où elle se promène avec sa nourrice dans un champ, elle n'a pas 3 ans, et puis elle voit une vache qui est pleine, qui va bientôt veler, et elle commence à décrire le petit veau qui est à l'intérieur. Et on se dit, bon, c'est une petite fille qui fabule, mais quand le petit veau sort, il est comme elle l'avait décrit. Alors là, c'est vrai que pour ses parents, c'est quand même un choc. Un enfant qui voit des choses que les autres ne voient pas, qu'est-ce qu'il va devenir ? Aujourd'hui, évidemment, si ça arrivait à un enfant, on l'amènerait peut-être chez un pédopsychiatre. À l'époque de Sainte-Hildegarde, bien sûr, il n'en était pas question. Et il fallait la protéger.

0: vont la placer auprès d'une religieuse bénédictine qui vient de se cloîtrer, qui s'appelle Jutta von Spanheim, qui est une amie de la famille. Et cette religieuse va assurer son éducation. Alors, à l'époque, il existait des monastères doubles. Et c'est ce qui se passe dans le cas de Saint-Hildegarde. D'un côté, il y avait les hommes, et de l'autre côté, il y avait des femmes qui étaient protégées. C'était une époque où il y avait pas mal d'envahisseurs, d'attaques. Et donc, les femmes étaient dans un lieu attenant au grand monastère du Disibodenberg. Ce monastère, à l'époque, avait l'église la plus grande de toute la chrétienté. Donc, c'était un monastère important. Et la partie des femmes était extrêmement réduite. Si vous vous rendez là-bas, vous verrez que c'était un lieu tout petit. Et là, elle va recevoir une éducation assez sommaire. Elle va apprendre à jouer du décacorde, qui est un instrument de musique assez simple, à 10 cordes. Elle va apprendre à lire avec la méthode globale de l'époque, c'est-à-dire que on lisait les psaumes et puis elle essayait de déchiffrer. Et c'est comme ça qu'elle apprendra le latin, mais très succinctement. L'éducation réservée aux filles n'était pas du tout celle réservée aux garçons. Et donc elle le dit elle-même, elle dit « J'étais ignorante de beaucoup de choses, je n'ai pas reçu d'instruction, je n'ai pas fait d'études. » Elle va passer comme ça la moitié de sa vie dans l'ombre de la règle bénédictine. Et c'est à cause de cette règle bénédictine, de ora et labora, des jours qui sont calés par les heures, par les prières, qu'elle va trouver à la fois la force intérieure et la stabilité qui vont l'aider pour le reste de sa mission. À 42 ans, sa vie bascule. Elle avait 40 ans quand Jutta est morte et elle a été élue prieure à l'unanimité. Alors, je ne sais pas si vous vous faites une idée de ce que c'était que la vie d'une prieure dans un monastère bénédictin au XIIe siècle. Sa première tâche, c'était de trouver à manger à ses sœurs tous les jours. Hein. C'était pas mal pour pas mal d'entre elles, des filles issues de la noblesse, mais tout de même, elles n'avaient pas toutes des dots. Et voilà, il y avait un problème. Il y avait des problèmes très concrets dans la vie de Saint-Hildegarde. Elle avait peut-être les pieds sur terre, elle avait la tête dans les étoiles, mais la part du quotidien lui était pas épargnée. Et donc elle est prieure du monastère quand à 42 ans et 6 mois, nous dit-elle très précisément, sa vie bascule. Elle est traversée par une flamme de l'Esprit Saint et elle nous dit que à l'instant où ça s'est passé, la connaissance des Écritures lui est enseignée de façon intime. Imaginez, elle comprend tout ce qu'il y a dans la Bible, tout ce qu'il y a dans les Écritures de façon intime. Son regard s'est ouvert, c'est comme si un rideau avait été déchiré. Alors évidemment, à cette occasion, ce qu'elle appelle la lumière vivante qui lui dicte ses visions, qui lui montre ses visions, eh bien, lui dit: écris ce que tu vois et ce que tu entends. Et là, elle n'en a pas du tout envie. Ça fait 40 ans qu'elle cache ses visions. Elle ne se sent pas du tout d'aller les écrire et les raconter à tout le monde, d'autant plus que le latin, elle ne l'écrit pas couramment. Et dans un premier temps, elle refuse. Et elle tombe malade. Son confesseur lui dit: dictez-moi les visions et je vais les transcrire. Et c'est ce qui va se passer. Le moine Volmar, pendant plus de 30 ans, va consigner ses visions. Alors elles sont d'abord écrites sur des tablettes de cire, et ensuite recopiées, et Saint-Hildegarde vérifie ce qui a été recopié. Nous avons eu à Bruges, en main, un livre original, et le livre des œuvres divines, le manuscrit, et on peut voir sur du vélin, donc de la peau de veau, toutes les lettres calligraphiées, tout ce qui a été rajouté. C'est raturé, réécrit, et c'est très émouvant de voir ça. Et donc elle dicte ça à son confesseur, et le premier livre qu'elle va dicter s'appelle le Sivias. Sivias, en latin, ça veut dire « je suis la voix ».
1: Elle écrit trois livres successivement.

0: Donc le Civias, le livre des mérites de la vie, et puis le livre des œuvres divines. En fait, c'est son œuvre principale. Elle a écrit d'autres livres dont on vous parlera tout à l'heure. Et alors, le Civias, je suis la voie, le livre des mérites de la vie, je suis la vérité, le livre des œuvres divines, je suis la vie. C'est le triptyque spirituel de Saint-Hildegarde. Le premier, donc le Civias, sera écrit de 1141 à 1150. Donc elle met pratiquement 10 ans à écrire ce premier livre. Comme vous a expliqué Marie-France, donc elle voit des visions, et on pourrait dire que c'est comme maintenant, c'est pas des visions où elle est transportée, où elle est comme les visionnaires qu'on classiques. Disons qu'elle garde toute sa connaissance, et c'est comme si elle regardait la télévision. Voilà, ça c'est la meilleure image qu'on peut avoir, et on pense que c'est vraiment quelque chose, un phénomène qui est unique dans l'Église catholique. C'est peut-être ce qui explique qu'on aura mis 800 ans pour la proclamer sainte universelle. Hein, il a fallu tout ce temps pour comprendre son œuvre qui est vraiment fantastique. Donc, ce premier livre, le Civias, ensuite le livre des mérites de la vie, il est écrit en 6 ans, de 1158 à 1163, et donc le livre des œuvres divines entre 1163 et 1173. Et alors, il y a une réelle progression dans ces 3 livres, parce que on peut dire que le Civias, c'est un vaste catéchisme qui retrace les bases de la connaissance nécessaire à une vie chrétienne. C'est l'histoire du salut et l'histoire de la rédemption. Mais évidemment, c'est quelque chose de très original, puisque ce sont des visions qu'elle a, c'est très poétique, et ça fait appel à des symboles qui sont dans la Bible, mais que tout le monde ne connaît pas forcément. Et nous avons eu la chance d'avoir un père, le père Pierre Dumoulin, qui s'est vraiment intéressé à l'œuvre de Saint-Hildegarde depuis 2001, qui a vraiment approfondi cette œuvre, qui lui est à la fois théologien et bibliste. Et il lit le latin aussi bien que le français, si bien qu'il est rentré dans l'œuvre de Saint-Hildegarde comme un poisson dans l'eau. Et il a écrit un livre qui est magnifique, qui est sorti l'an dernier. C'est celui-là, je ne sais pas si certains d'entre vous le connaissent. Donc, Hildegarde de Bingen, prophète et docteur pour le 3e millénaire. Et il explique donc les différents livres. Donc, il nous permet de rentrer facilement dans cette œuvre. Et il explique pourquoi, elle a été nommée docteur de l'Église. Alors, ensuite, le livre des œuvres divines, qui se termine en 1173, offre une vision de l'homme dans l'univers, où le lecteur, en quête de sens, découvre sa véritable dignité d'homme et de chrétien. Ça, c'est le livre des œuvres divines, pardon, c'est le dernier. Hein. Comment l'homme découvre sa véritable vie de chrétien, comment l'univers est conçu et pourquoi l'homme est si important sur le plan de Dieu. Qu'est-ce qui fonde son inégalable dignité au point que le Fils de Dieu se soit incarné et souffert pour le sauver? Ce dernier livre est un chef-d'œuvre d'une étonnante actualité et il souligne l'importance de toute âme dans le gouvernement de l'univers. L'homme, elle écrit, Saint-Hildegarde, l'homme est la clôture des merveilles de Dieu. Bien qu'il soit petit par les dimensions de son corps, il est immense par les dimensions de son âme. En lui se reflète, comme dans une goutte d'eau, toute la beauté de l'univers. Donc ça, c'est une vision extraordinaire qui est d'une étonnante modernité. C'est l'action de l'homme qui transforme l'univers. Et déjà, c'est ce qu'elle expliquait dans le livre des œuvres divines. L'homme est responsable de l'univers. Et par ses mauvaises actions, par ses bonnes actions, il peut continuer la création, par ses mauvaises actions, il peut détruire l'univers. Et c'est ce que nous sommes en train de constater aujourd'hui.
1: Dans le même temps, Saint Hildegarde a une vie au monastère. Et à partir du moment où elle a écrit le premier livre, se passe en même temps un synode. Le synode de Trèves, où arrive le pape Eugène III. Et à cette époque, il n'y avait pas tous les moyens d'information d'aujourd'hui, mais les choses se savaient. On savait qu'il y avait une religieuse qui écrivait dans son monastère, et on envoie l'évêque de Verdun pour prendre des informations, et puis le manuscrit de ce qui était déjà écrit. C'était le début du Siviasme. Il ramène ça au synode de Trèves, et le pape Eugène III est tellement stupéfait par ce qu'il lit dans ce texte, qu'il arrache, dit-on, les mains du lecteur pour continuer la lecture lui-même. Il se tourne vers Saint Bernard de Clairvaux, qui était son disciple, ou duquel il était le disciple plutôt, et Saint Bernard lui dit qu'il faut se garder d'éteindre l'Esprit Saint qui souffle à travers cette religieuse. Et à partir de ce moment-là, Saint Hildegarde va être en position d'être écouté dans l'Église. Et tout ce que, à la fois, la noblesse, les puissants, voudront savoir pour diriger leur vie, ils le demanderont à Sainte Hildegarde. Elle va écrire beaucoup de lettres, elle aura une correspondance nombreuse avec Frédéric Barberousse, Aliénor d'Aquitaine, enfin, le pape, etc. Les papes successifs. Et elle vivait dans une époque où l'Église était en crise. Enfin, on se demande quelle est l'époque que l'Église a traversée sans être en crise. Et c'était l'époque de la querelle des investitures. Je ne sais pas si ça vous dit quelque chose, mais l'empereur Frédéric Barberousse, qui avait le pouvoir en Allemagne, s'était mis en tête de nommer les évêques. Vous voyez, c'est ce qui se passe en Chine, où des gens sont athées et veulent proposer des évêques. Voilà. Alors Frédéric Barberousse voulait nommer les évêques. Et comme le pape à Rome ne voulait pas le laisser faire, ne voulait pas lui donner le pouvoir spirituel, eh bien qu'à cela ne tienne, il a fait nommer un pape, deux papes, enfin trois antipapes successifs. Sainte Hildegarde lui a écrit pour le mettre en garde. Elle lui a dit « Prends garde à ta conduite, prends garde à ce que le souverain maître ne te terrasse si tu ne changes de conduite. » C'est ce qui va arriver à la fin de sa vie à Frédéric Barberousse. Il part pour une croisade, il a bien mangé, il a bien bu, il est au niveau de la Turquie, il traverse un ruisseau, vraiment un ruisseau, il est chargé de son armure, son cheval trébuche, et il se noie dans un verre d'eau. Il est terrassé. Sainte Hildegarde est toujours restée fidèle au pape de Rome, au pape authentique. Et c'est cette fidélité qui la marque à la fois dans son siècle, mais aussi dans le courant de l'Église et dans ce qui va se passer, parce que tous ceux qui ont été nommés évêques par l'empereur vont se méfier d'elle. Donc, elle écrit jusqu'à environ 70 ans. Mais à 60 ans passés, elle reçoit une autre mission. Et elle se réfère à la lettre aux Hébreux, et elle se réfère à l'épître aux Hébreux. Elle dit, voilà, j'ai vu la misère de mon peuple, et elle cite ça. Et elle voit les hérésies qui sont en train d'arriver. Elle voit les cathares qui ont remonté le Rhin. Et elle dit, chassez-les, mais ne les tuez pas. Et elle va prêcher dans les cathédrales. Elle fait trois grands voyages missionnaires, à une époque où il n'y avait pas de route, où on voyageait à cheval, en bateau, etc. À 60 ans passés. Et elle va faire des exhortations apostoliques dans divers endroits, en particulier à Cologne. Elle va tenir des propos tellement virulents d'ailleurs que on en a la trace, puisque certains lui disent « Docte sœur, fais-nous tenir par écrit les vifs propos que tu as eus à notre égard. » Beaucoup de prêtres sont mariés ou vivent avec des maîtresses. Le goût de l'argent est en train de prendre le dessus dans l'Église. Et elle prédit que la réforme va arriver, que les gens vont se révolter, qu'ils ne toléreront pas ça plus longtemps. Voilà. Et ça, c'est vraiment ces voyages missionnaires qui vont animer la dernière partie de sa vie. Dans le même temps où elle a écrit tous ses livres, elle a aussi écrit des livres qui traitent de la médecine, en particulier le livre Physica ou le livre Les causes et les remèdes. Et elle nous dit à ce sujet que l'homme est en bonne santé par nature, que la maladie est l'exception, et que quand l'âme et le corps fonctionnent en excellente harmonie, ils reçoivent la récompense suprême de la joie et de la santé. Alors, sainte Hildegarde est vraiment une sainte qui est caractérisée par la joie. Je vais vous donner un exemple. Dans son monastère, eh bien, il n'y avait pas la communion fréquente comme il y a aujourd'hui, et les sœurs communiaient environ une fois par mois. Et pour cette occasion, eh bien, sainte Hildegarde leur faisait dénouer leurs cheveux, s'habiller avec des beaux habits, porter des bijoux si elles en avaient, puisque beaucoup d'entre elles étaient issues de la noblesse, et c'était vraiment une très très grande fête. Et donc vraiment la joie était au cœur de ce monastère.
0: Là, pour dire un mot aussi de la joie, il faut parler de l'œuvre musicale de sainte Hildegarde. Elle a été le compositeur musical le plus prolifique de son temps. Son œuvre musicale est considérable. On a encore tout ce qu'elle a créé, les partitions de ses chants. Selon Hildegarde, la musique est la forme la plus élevée de l'activité humaine, la plus élevée. Elle est le miroir de l'harmonie des sphères célestes et des cœurs angéliques. L'âme est symphonique, de même que la parole désigne le corps. La symphonie manifeste l'esprit, car l'harmonie céleste annonce la divinité comme la parole annonce l'humanité du Fils. Et par la louange chantée, dit sainte Hildegarde, l'homme a la révélation de sa dignité, car il participe à l'harmonie des voix angéliques. Voyez, elle était vraiment pour la louange, comme nous ce matin, ce soir, tout le temps. Voilà, comme la communauté de l'Emmanuel. Voilà.
1: Et donc c'est vrai que sainte Hildegarde nous dit que Adam entendait le chant des anges, et que pour que l'idée du paradis ne soit pas absente de l'homme, Dieu lui a laissé la musique pour qu'il n'oublie pas le paradis. Alors c'est vrai qu'elle écrit sur la santé, comme je vous disais tout à l'heure, et ce qu'elle nous dit, c'est que, je vais vous lire exactement son texte, voilà. Par la tribulation de son corps, l'homme a fréquemment accès aux richesses spirituelles, et par elles, il gagne les royaumes d'en haut. C'est-à-dire que tant qu'on est en bonne santé, que tout va bien, eh bien, on peut très bien oublier le Seigneur. Mais que le jour où on souffre, eh bien, on est prêt à écouter ce qu'on n'a pas voulu entendre avant. Et que par cette « chance » entre guillemets de la maladie, on va pouvoir de nouveau se tourner vers le Seigneur et gagner les royaumes d'en haut dont elle nous parle. Alors, elle va quand même nous donner, pour traverser ce pèlerinage terrestre, divers remèdes pour faire face aux maladies. Et elle va parler de remèdes aussi, de la tête jusqu'aux pieds. Il y a environ 2000 remèdes, parmi lesquels 400 ont été testés et utilisés par les médecins et les naturopathes allemands. Donc vous voyez, sur 2000 remèdes, il reste encore beaucoup de travail. Voilà. Donc je termine la vie de sainte Hildegarde et je vous reparlerai des remèdes. Dans le même temps, donc, elle a composé différents ouvrages, elle a fait de la musique, elle a fondé 2 monastères. Parce qu'il arrive un moment où elle est reconnue par le pape, alors les vocations affluent. Et il n'y a plus de place pour mettre tout le monde. Donc elle écrit au pape, le pape lui donne l'autorisation de fonder un monastère. Ah oui, mais le père abbé, du lieu du Dizzy Bodenberg ne veut pas les laisser partir. Parce qu'avec toutes ces religieuses dont beaucoup venaient de la noblesse, il y a des dots qui sont arrivées. Et il ne veut pas lâcher les dots des sœurs. Donc ça prendra un certain temps. Et Sainte-Hildegarde, jusqu'à la fin de ses jours, négociera des échanges de terres. Sainte-Hildegarde, ne pouvant pas partir, tombe malade. Le père abbé est furieux. Il dit, on va la secouer, c'est de la comédie, on va la faire sortir de là. Et ils arrivent, et à 6 moines, ils ne peuvent pas la soulever de son lit. Alors l'abbé Cuno craque, et il dit, Sainte-Hildegarde, voilà, au nom du Seigneur Jésus, lève-toi et va fonder ton monastère. Et elle se lève, et elle y va. Ce monastère va pas être suffisant. Au bout de 10 ans, il faudra de nouveau un autre monastère. Mais ce que je veux vraiment vous dire, c'est que elle avait vu ces plans du monastère en vision. Et pour l'époque, imaginez pour le XIIe siècle, monter un monastère dont elle va donner la composition du ciment aux maçons, elle qui est une bénédictine, un monastère où il y aura l'eau courante dans toutes les pièces. C'est quelque chose d'absolument inouï. Et donc son rayonnement s'étend dans la région. Après arriver à 80 ans, elle sent qu'elle va rejoindre son Seigneur. Et une semaine avant, elle dit à ses sœurs qu'à ce moment-là, il faudra l'entourer avec des chants nuptiaux. Et c'est ce qui se passe. Et au moment où elle s'en va, au moment où elle meurt, eh bien, dans le ciel, apparaît une croix lumineuse dont les 4 branches vont rejoindre les 4 points cardinaux. Et des petites croix lumineuses se forment entre les branches de la croix. Alors, tous ceux qui étaient là ont pu le voir. C'est des choses qui sont dans les registres de la paroisse. Et c'était une époque où on était saint vox populi. Et pour tous ceux qui avaient vu ça, tous ceux qui avaient vu Sainte-Hildegarde vivre, elle était sainte, c'était évident. Après sa mort, des actes vont être réunis en vue de sa canonisation. C'était l'époque où on commençait à monter des dossiers de canonisation. Beaucoup de saints n'ont pas été canonisés officiellement. Et Sainte-Hildegarde est à la charnière. Ce qui fait que localement, son culte a toujours existé, mais qu'elle n'était pas reconnue par l'Église universelle.
0: Oui, ce qui est extraordinaire, donc, c'est qu'elle a fondé 2 monastères. Le premier monastère a été détruit en 1600 par les Suédois. Le deuxième monastère, où il y avait toujours une communauté bénédictine Sainte-Hildegarde, qui est sur l'autre côté du Rhin à Ebingen, a été détruit, a été démoli en 1840 pour construire une gare de chemin de fer. Mais il y avait toujours cette communauté bénédictine Sainte-Hildegarde qui s'est réfugiée dans un grand bâtiment à côté de l'église paroissiale à Ebingen. Et en 1900, il y a un riche Allemand qui a décidé de construire une nouvelle abbaye Sainte-Hildegarde à Ebingen. C'est l'abbaye qu'on voit maintenant, une très très belle abbaye, très grande, mais d'ailleurs pas suffisamment grande parce qu'elles sont en train, les sœurs, de faire des extensions. Et cette abbaye a été donc inaugurée en 1906. Et là, il y a une communauté bénédictine donc qui a été déplacée de ce bâtiment qui était à côté de l'église paroissiale, qui est venue vivre dans cette abbaye et qui s'est développée. Et quand nous y sommes allés pour la première fois, c'était en l'an 2000, ben nous avons rencontré une communauté très vivante avec 60 religieuses et beaucoup de jeunes vocations. Donc une communauté très très active, très florissante. Et quel a été le travail principal des sœurs de 1906 jusqu'à aujourd'hui? Ça a été de rassembler tous les livres de l'œuvre de Sainte-Hildegarde et d'en faire l'exégèse. Parce qu'on a retrouvé beaucoup de copies. On n'a pas retrouvé tous les originaux, on a retrouvé certains originaux, des textes, mais on les a pas tous retrouvés, mais on a retrouvé énormément de copies de chaque originaux. Donc, ce qui a nécessité un travail de recherche, d'exégèse, et pour retrouver l'originalité de ces livres. Donc, son œuvre, depuis l'année 1906, donc, a été vraiment approfondie, étudiée, surtout en Allemagne, puisque cette abbaye se trouve en Allemagne. Et il y a deux livres dont on n'a pas retrouvé les originaux, qui sont les livres sur la santé, le livre qui s'appelle « Causa et curae », les causes et les remèdes, dans lequel elle donne justement des recettes et elle explique comment se soigner quand on est malade, les différents tempéraments. Et le deuxième livre qui est le « Physica ». Alors le « Physica », c'est un livre qui présente les propriétés cachées dans les créatures, des créatures qui sont des créatures dans les trois règnes de la création, le règne minéral, le règne animal et le règne végétal. Et donc, elle décrit les propriétés subtiles, les propriétés cachées que le Seigneur a mis là pour notre usage et pour notre santé. Et en fait, certains pensent qu'elle avait un laboratoire, qu'elle faisait des recherches pour mettre au point ses recettes, mais pas du tout. Pas du tout. Elle n'avait, et d'ailleurs, après bien des recherches, on s'est aperçu qu'elle s'était jamais servie des propriétés des plantes dont elle a parlé, des animaux et des recettes, parce qu'elle avait le don de guérison. Et donc, c'est comme ça qu'elle soignait les gens. Et en 1945, c'est grâce au docteur Erskar.
1: Oui, voilà. On était en 1906, création du monastère, les sœurs récupèrent les manuscrits, mettent tout sous microfiche, la guerre arrive. L'abbaye est envahie par les soldats allemands, et le docteur Erzka, à la fin de la guerre, était un médecin allemand qui avait eu une traduction des remèdes de Saint-Hildegarde, et il s'était dit toute sa vie, il y a quelque chose là-dedans, dès que j'aurai du temps, je vais m'y coller. La guerre arrive, il n'y a plus rien pour soigner les gens. Et là, il plonge dans les livres de Saint-Hildegarde et il soigne avec les plantes dont elle a parlé. Et il va passer le reste de sa vie à soigner et à expérimenter les remèdes dont a parlé Saint-Hildegarde. Il va former un successeur qui est le naturopathe Wigard Strelow, qui a écrit beaucoup de livres que nous avons fait traduire en français. Et donc on a accès à l'œuvre médicale aujourd'hui comme ça, grâce aux Allemands qui ont fait cette expérimentation, mais ils ne sont pas arrivés au bout de tout, je vous dis 400 remèdes sur 2000, voilà. Ce qu'on peut quand même dégager de son œuvre en ce qui concerne la santé, il y a quand même quelque chose qui caractérise Saint-Hildegarde, c'est que pour elle, le corps, l'esprit et l'âme sont les trois aspects de notre identité et qu'ils sont absolument indissociables et qu'on ne peut pas, comme on le fait aujourd'hui, éclater l'une ou l'autre partie. Et c'est en ce sens qu'elle est résolument moderne et que l'avenir est là. Ce qui se dégage de son œuvre, je vais vous donner 6 points principaux qui vont vous fixer un peu ce qu'elle dit sur la santé. Le premier point, c'est qu'il faut donner la priorité aux remèdes naturels, parce que la création contient des subtilités cachées, qui sont des forces de guérison, et que l'homme ne peut connaître que par la révélation divine. Le deuxième point, c'est que ces remèdes sont indissociables de l'alimentation. C'est-à-dire que si on s'intoxique en mangeant des aliments qui ne sont pas appropriés à notre état, à notre constitution, à la saison dans laquelle on vit, au pays dans lequel on vit, on va dérégler l'ensemble. Le troisième point, c'est qu'il faut s'accorder suffisamment de repos et de mouvement pour éviter le stress. Il faut équilibrer. On ressent derrière la règle bénédictine ora et labora. Voilà. Le quatrième point, c'est qu'il faut équilibrer les heures de sommeil et de veille. Et c'est vrai qu'à l'époque de Saint-Hildegarde, on était calé sur les rythmes solaires. Aujourd'hui, avec l'électricité, c'est plus tout à fait ça. Mais dans la règle bénédictine, vous voyez, par exemple, on dormait 2 heures de plus par jour l'hiver que l'été, parce qu'on était calé sur les rythmes solaires. Le cinquième point, c'est qu'il faut veiller à éliminer les humeurs viciées. Les humeurs, c'est les liquides corporels. Parce que sinon, elles vont se déposer dans le sang, dans le tissu conjonctif. Alors les remèdes ici, ça va être la saignée, l'application de ventouses, l'amoxibustion, etc. Différents remèdes pour éliminer les déchets. Le sixième point, c'est qu'il faut s'efforcer de purifier son âme en transformant les facteurs de maladie qui sont les vices en facteurs de guérison qui sont les vertus. Et là, on a dans son enseignement spirituel tout un livre, pratiquement, le livre des mérites de la vie, et qui parle des vices et qui parle des vertus. Alors, vous savez, c'est un peu comme l'ombre et la lumière, d'après ce qu'elle nous décrit, hein. Il ne faut pas tellement s'occuper de nos vices, il faut développer les vertus. Les vertus opposées, puisqu'elles sont par couple. Voilà. Elle nous parle aussi des correspondances entre l'homme et le cosmos. On est relié à tout ce qui vit dans l'univers. L'homme est interdépendant de tout. Et c'est en ce sens qu'elle est aussi extrêmement moderne et qu'aujourd'hui, ce message peut être mieux compris. Je vais vous citer une phrase qu'elle nous dit. Elle dit « L'âme en remplit l'organisme humain de sa force de vie et lui permet de croître et de se développer. Le corps, pour se mouvoir, a besoin de l'intelligence de l'âme, puisque l'âme seule donne au corps le mouvement et la vie. L'organisme humain est aussi étroitement lié à l'âme que la créature l'est au Verbe. Dieu, par sa volonté, a créé l'homme. Et de même que l'homme ne pourrait vivre sans les vaisseaux sanguins et les humeurs qui irriguent son corps, ainsi, il ne pourrait exister s'il n'était pas relié à la nature. » Alors vous voyez, quand on vous dit que Saint François, c'est le premier patron des écologistes, moi je veux bien, mais un siècle avant, il y avait quand même Saint Hildegarde.
0: Alors maintenant, on a terminé la vie de Saint Hildegarde, donc on va passer à la partie dont elle nous parle justement dans le Causa et Curae et le Physica, à la partie alimentation qu'elle recommande, et à la partie remède. Oui, bon, mettons demi-heure, hein, demi-heure. 20 minutes. Alors, je vais vous parler tout de suite d'une céréale dont on parle toujours quand on évoque Saint-Hildegarde, c'est l'épeautre. Épeautre, ça s'écrit E-P-E-A-U-T-R-E. Qui n'a jamais entendu parler de l'épeautre? Oh, tout le monde a entendu parler de l'épeautre, ça c'est magnifique. Ça c'est vrai que il y a 15 ans, tout le monde levait la main, personne n'avait entendu parler de l'épeautre. Alors, je vous rappelle ce qu'elle en dit quand même. L'épeautre est la meilleure des céréales. Il réchauffe et lubrifie. Il est léger et possède une haute valeur nutritive. Celui qui mange de l'épeautre se constitue des muscles robustes. L'épeautre donne une image sanguine adéquate. Il rend gai et joyeux. Il est excellent et très digeste. L'épeautre est un excellent grain de nature chaude, gros et plein de force, et plus doux que les autres grains. Sous quelque forme qu'on le mange, soit sous forme de pain, soit sous d'autres préparations, il est bon et agréable. Alors j'ai posé une autre question maintenant. Qui mange de l'épeautre tous les jours? Tous les jours. J'ai dit tous les jours. Voilà, il n'y en a pas beaucoup. Alors voilà, va falloir passer aux travaux pratiques, parce que ce qu'elle dit là, c'est vraiment la vérité. Ça, je peux vous garantir. Le docteur Strello, qui a une expérience sur 30 000 patients, nous dit que 80% de ces résultats de bonne santé thérapeutique, il le doit à l'épeautre. Et alors, c'est pas n'importe quel épôtre. Au jour d'aujourd'hui, dans le commerce, vous trouvez tout et n'importe quoi. Vous trouvez beaucoup de céréales qui ont le nom d'épôtre, mais qui n'en ont pratiquement que le nom, et pas les qualités et les propriétés dont parle Saint-Hildegarde. Ça, c'est très important. Alors, je vous donnerai quelques points pour vous y retrouver, parce qu'il y a plusieurs types d'épôtres, d'abord, mais il y a surtout ce qui est produit par l'agriculture industrielle, c'est les épôtres qui sont hybridés, qui sont croisés avec du blé. Et donc, vous trouvez à l'intérieur autant de gènes de blé que de gènes d'épôtre. Et donc, qui n'ont pas du tout la même propriété que l'épôtre. Alors, puisque vous connaissez tous l'épôtre, donc je ne vais pas approfondir le sujet, mais je vais quand même vous donner des éléments importants pour illustrer ce qu'a dit Saint-Hildegarde dans cette description de l'épôtre. Par exemple, l'épôtre donne une image sanguine adéquate. Il rend gai et joyeux. Alors ça, on l'a vérifié, si on peut dire, des visu.
1: Ah oui. La première fois que nous avons accompagné un groupe de médecins et de naturopathes qui voulaient aller se former pour pratiquer la saignée. La saignée, vous savez, c'est pas l'histoire de Louis XIV avec sa bassine de sang, hein. C'est une prise de sang au niveau du pli du coude, et puis la quantité qui est prélevée est d'environ un demi-verre. Mais c'est prélevé à une période particulière des phases de la lune où les toxines vont sortir facilement et le sang qui sort d'abord est très noir. Et donc, tous ces thérapeutes étaient venus pour s'entraîner. Il fallait des cobayes. Alors, nous avons été cobayes, mais ils s'entraînaient aussi les uns sur les autres pour ce prélèvement de sang. Moi, j'ai pas trop envie d'y aller le matin parce que je souffrais d'une crise d'acide urique, tout le monde en fait dans ma famille, j'avais mal partout en mettant un pied par terre. Mais bon, j'y suis allée quand même. Et ce qu'il faut que je vous dise, c'est que 20 minutes après la saignée, j'avais plus mal nulle part et que je suis restée 6 mois en oubliant que j'avais des articulations, ce qui est quand même pas mal. Après avoir fait tous ces prélèvements sanguins, il les a mis dans des éprouvettes sur sa paillasse et il a dit on reviendra voir dans une demi-heure ce que ça a donné. Et alors effectivement, au bout d'un moment, on voyait des choses très différentes. Il y avait parfois du sérum qui avait monté sur le dessus, qui s'était détaché du reste de la masse sanguine, parfois des grands filaments noirs qui plongeaient jusqu'au fond, parfois le sérum était en bas au lieu d'être en haut, parfois il y avait des ronds noirs sur le dessus. Enfin, c'était très très différent d'une éprouvette à l'autre. Et puis il y avait 2 éprouvettes dont le sang était resté rouge vermillon, qui n'avait pas changé. Et Strelo a dit, on va regarder à qui ça appartient, parce que je suis sûre que ces gens-là mangent de l'épôtre tous les jours. Et il a regardé avec les numéros, et c'était Claude et moi. Donc ça se voit, je veux dire, à l'œil nu. Et à plusieurs reprises, le cas s'est présenté de gens qui mangent de l'épôtre tous les jours, et c'est vrai qu'il n'y a pas besoin de faire des analyses comme on fait aujourd'hui, ça se voit, ça saute aux yeux.
0: Voilà, il faut manger une cuillère à soupe, l'équivalent d'une cuillère à soupe de graines d'épôtre à chaque repas, au minimum. Mais ça, c'est vraiment la ration de base. Il faut savoir que, sous n'importe quelle forme, et c'est pas seulement des grains, on trouve l'épôtre sous forme de farine, sous forme de grains, sous forme de pâte. Enfin, mais puis s'ils connaissent l'épôtre, ils savent tout ça. Hein. Bon, de semoule. On trouve l'épôtre sous énormément de formes différentes. Il faut savoir qu'un kilo d'épôtre, c'est équivalent à 6 kilos de pommes de terre. Donc, il y a énormément de protéines dans l'épôtre. Il y a 17% de protéines, et qui sont des protéines végétales, mais des protéines de base qui sont indispensables au fonctionnement de l'organisme. Ça, vous savez tous que nos cellules se renouvellent en permanence. Les cellules du sang, c'est tous les 3 mois, les cellules des os, les cellules du muscle, même les cellules nerveuses se renouvellent. Et donc l'organisme a besoin, pour renouveler ses cellules, de briques de base, de briques de construction. Où est-ce qu'il va les chercher? Il va les chercher dans la nourriture. Il va les chercher dans les acides aminés. Et ces briques de base, ce sont des acides aminés. Il en a besoin de 8 acides aminés de base indispensables. Il faut absolument qu'il se procure d'une manière ou d'une autre, sinon ça provoque des accidents de réplication de cellules, ça provoque des tumeurs, ça provoque des cancers, ça provoque des tas de dérèglements dans l'organisme. Et ces 8 acides aminés, comme par hasard, on les trouve dans l'épeautre. Donc, si vous mangez de l'épeautre, vous êtes sûr de donner à votre organisme les briques de base qui vont lui permettre de renouveler les cellules dans de bonnes conditions. Et il n'y a que 3 céréales qui ont cette propriété. Il y a l'épeautre, donc en Europe, il y a le fonio, F-O-N-I-O, c'est pas très connu, mais qui se trouve en Afrique, hein, et il y a en Amérique du Sud le quinoa, qui a ses 8 acides aminés, mais qui, lui, n'a pas de gluten. Et c'est là qu'on se rend compte que le Seigneur a placé, finalement, les aliments qui conviennent à l'endroit et dans le climat où les personnes vivent. Hein, en Europe, il a donné l'épeautre. Hein, en Asie, il a donné le riz. En Amérique du Sud, il a donné le quinoa. En Afrique, il a donné le fonio. Et donc ça, c'est très important. Ça rejoint une grande idée sur l'alimentation qu'on développe aujourd'hui, qu'il faut manger ce qui pousse à proximité. Et si on prend un exemple à la limite, si vous voulez, les Esquimaux ne mangent pas du tout des céréales, ils mangent pas du tout de sucre, et ils n'ont pas besoin dans leur alimentation de ça pour vivre. Mais ils mangent des graisses animales, ils mangent des poissons. Et donc, on s'aperçoit et on prend conscience que l'alimentation, vraiment, est la meilleure dans les plantes et les animaux qui se trouvent dans l'environnement immédiat.
1: Oui, pour les Esquimaux, d'ailleurs, il convient de dire que 70% d'entre eux aujourd'hui sont diabétiques parce que, avec l'Amérique du Nord, ils ont commencé à consommer du Coca-Cola, du sucre, et qu'ils n'ont pas un organisme qui est bien fait pour le métaboliser, pour en tirer parti. Voilà. Alors Claude nous parlait de l'épeautre, bien sûr, qui existe sous différentes formes, mais elle nous parle du blé, dont elle nous dit qu'il est bon pour faire du pain, et seulement du pain, et qu'il ne faut pas le manger autrement. Le blé de Sainte-Hildegarde, c'était la céréale telle qu'elle était sortie de la main du Créateur. Ce qu'on appelle le blé aujourd'hui, qui vient des boulangeries, est hybridé au moins 64 ou 65 fois. Et donc il y a des amas de gènes qui vont être difficilement assimilables. Il y a 20 ans, on ne parlait pas d'allergie au gluten, et maintenant ça éclate de toutes parts. Sur le site du professeur Joyeux, vous voyez bien, vous verrez que en fait c'est une allergie aux agglutinines. Ça va être ça aussi avec l'épeautre, c'est-à-dire que si l'épeautre n'est pas hybridée, si c'est la céréale, comme je vous disais, telle qu'elle est sortie de la main du Créateur, on peut la manger tranquillement, ça va nous être profitable. Et donc c'est ça qu'il nous faut rechercher, parce qu'on n'aura pas d'allergie au gluten avec les épeautres de vieilles variétés, ou qui ne peuvent pas être hybridés. Parmi les épeautres, il y a le petit épeautre, qui n'est pas hybridable, et alors lui, on peut le manger tranquillement, mais les autres sont éminemment hybridables.
0: Et encore, dans le petit épeautre, il faut faire la distinction entre le petit épeautre Triticum monococcum, qui pousse en Haute-Provence, et le Triticum dicocum, qui pousse en Italie, qu'on appelle aussi petit épeautre. Mais celui qui pousse en Italie est hybridable et il a été hybridé. Donc, voir écrit petit épeautre, c'est pas une garantie suffisante. Il faut connaître la variété de l'épeautre. Et alors, ne parlons pas du grand épeautre, parce que le grand épeautre a été énormément hybridé. On trouve plus d'une vingtaine de variétés différentes qui sont hybridées. Et c'est ce qui se vend dans les magasins la plupart du temps. Il faut vraiment faire rechercher une des variétés qui n'a pas été hybridé. Et normalement, le commerçant qui vous vend l'épeautre doit être en mesure de vous donner le nom de la variété. Voilà, donc il vous faut connaître le nom de la variété. Dans le petit livre là que nous vous proposons, le livret découverte, on a le nom de 5 variétés de grands épeautres qui ne sont pas hybridées. À la limite, il vaut mieux choisir un épeautre non hybridé et pas bio qu'un épeautre bio hybridé. Vous voyez ce que je veux dire, hein? Parce que c'est pas le parce que il est bio qu'il est pas hybridé. Le bio ne porte pas sur la variété. Le bio porte sur le type de culture, la méthode de culture et la méthode de conservation. Ça, c'est très important aussi. Parce que dans le bio, vous savez que vous n'aurez pas d'engrais, que vous n'aurez pas de pesticides, que, voilà, vous n'aurez pas de ces molécules de synthèse qui sont des véritables poisons qui se concentrent dans l'organisme et qui, au bout d'un certain temps, provoquent des tumeurs. Hein. Mais ça, vous évitez ça. Et vous évitez les insecticides, parce qu'avec la méthode de conservation bio, on n'a pas droit aux insecticides et à tous ces produits, la chimique. Donc ça, c'est très important aussi qu'ils soient bio. Mais le plus important, c'est qu'ils ne soient pas hybridés. Hein, ça, c'est vraiment la règle de base.
1: On ne peut pas parler de la composition de l'épeautre.
0: Alors, si, mais ils connaissent tous l'épeautre.
1: Bon, alors, si vous connaissez tous l'épeautre, vous savez que c'est une véritable armoire à pharmacie. Vous regarderez sur notre site internet et vous verrez, elle est affichée, il y en a une quantité impressionnante. Je veux juste quand même vous dire qu'il y a beaucoup de magnésium dans l'épeautre. Et que les gens qui souffrent de fibromyalgie sont énormément soulagés en mangeant de l'épeautre. Vous verrez que l'épeautre, enfin, nettoie les vaisseaux, ça c'est l'expérience des Allemands. Que l'épeautre est antitumoral, vous verrez la description de ça dans un livre qui s'appelle « L'épeautre, source de vitalité ». Les qualités de l'épeautre sont vraiment réelles. Et c'est très facile à mettre en œuvre dans sa cuisine. La première chose que vous pouvez faire, c'est acheter de la farine. Et vous remplacez votre paquet de farine par de la farine d'épeautre. C'est le moyen le plus pratique pour commencer. Parce que vous allez pouvoir faire des crêpes, vous allez pouvoir faire des gâteaux, vous allez pouvoir faire des choses que vous faites habituellement, mais vous savez que la qualité va être là. Et puis ensuite, vous pourrez prendre de la semoule précuite, parce que là, c'est très facile. On met de l'eau bouillante dessus et c'est prêt tout de suite. Et puis de l'épeautre en grain. Et vous pourrez faire du pain facilement. Vous aurez la recette dans ce petit livret. Le mode d'emploi, vous n'aurez pas de mal.
0: Alors, donc Marie-France a dit, on ne va pas énumérer tous les composants de l'épeautre. Il y en a plus de 80. Donc, je vous ai dit déjà les 8 acides aminés de base, mais il y en a un quand même qui est étonnant et qui est très important, c'est le thiocyanate, qui est un antibiotique naturel. Donc l'épeautre contient un antibiotique naturel. Et là, nous avons énormément de témoignages qui corroborent, disons, cette propriété incroyable. C'est la protection, si vous voulez. Avec l'épeautre, on a une prévention naturelle contre énormément de maladies. Et notamment des maladies infectieuses, par exemple les angines, par exemple les rhumes, toutes les rhinites, parce que dedans on trouve cet antibiotique naturel.
1: Alors le thiocyanate, il est présent déjà naturellement dans notre organisme. Vous voyez, les yeux, par exemple, contiennent du thiocyanate. Il y en a dans le liquide qui entoure, dans les larmes. L'œil ne s'infecte jamais ou très rarement. Dans la salive aussi. Beaucoup d'aliments ne sont pas tout à fait sans bactéries, mais le contact avec la salive, quand on a bien mastiqué, fait qu'il y a beaucoup moins d'infections qu'il pourrait y en avoir. Voilà, à cause de la présence de ce thiocyanate, justement. Voilà. Alors, l'épeautre réchauffe. Alors, évidemment, en cette saison, vous me direz, c'est pas un avantage, mais l'hiver, c'est vraiment appréciable de plus avoir froid aux pieds. Hein. Ça réchauffe de l'intérieur, on se sent nourri. Voilà. Il faut très peu d'épeautre pour être calé. 30 grammes par repas et par personne. Donc l'épeautre est plus cher que le blé au kilo, bien sûr, mais si vous calculez qu'avec un kilo d'épeautre, vous faites entre 20 et 30 portions, ben non, au contraire, ça finit par être bon marché, quoi.
2: La connaissance de l'homme sous le regard du Christ avec Sainte Hildegarde. C'était le thème retenu par Claude et Marie-France Delpech dans l'enseignement que vous venez d'entendre sur les ondes de Radio Espérance, un enseignement qu'ils avaient prononcé à l'occasion d'une session des familles qui s'est déroulée en 2013 au sanctuaire de Paray-le-Monial, session organisée par la communauté de l'Emmanuel. 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

Très chers auditeurs, bonjour et bienvenue dans votre émission Histoire de l'Église sur votre radio chrétienne. Merci beaucoup de nous retrouver. Merci à tous ceux qui nous rejoignent très régulièrement, voire peut-être toutes les semaines, hein, qui sait. Alors merci évidemment d'être présents. Vous le savez, c'est l'année jubilaire de Saint François. Et par conséquent, nous avons entrepris de nous lancer dans la découverte du franciscanisme, même si, bien sûr, ça ne nous est pas forcément totalement inconnu, mais il faut approfondir, et c'est ce que nous faisons. L'ordre des frères mineurs, hein, nous en étions déjà arrivés à cela précédemment. Nous poursuivons aujourd'hui avec les premières transformations de cet ordre des frères mineurs.

La fraternité, elle s'est développée rapidement pendant la première décennie. Les sources, qui exagèrent peut-être un peu, parlent de 3000 au chapitre de 1221 et de 5000 frères réunis au chapitre dit des nattes qui a eu lieu probablement en 1222. Même les chroniqueurs étrangers à l'ordre se font l'écho de cette croissance surprenante. Ce développement incontrôlé, il comporta d'abord le danger d'une admission aveugle des candidats qui étaient envoyés immédiatement à travers le monde sans la formation nécessaire. Au début, la présence du fondateur avec son ascendant personnel puissant maintenait la dynamique spirituelle et la fidélité à un programme de vie établi pour des gens héroïques. Mais le nombre de frères augmente, l'ordre s'étend dans les régions lointaines et l'action modératrice et directrice de François s'affaiblit. La spontanéité initiale, elle dégénère facilement en indiscipline ou en individualisme. Il faut en tenir compte du fait que l'individu n'avait pas la protection du rythme d'une communauté conventuelle. Bon nombre vagabondaient en dehors de l'obéissance ou s'abandonnaient à l'oisiveté, en mettant ainsi en danger la bonne renommée de l'ordre. Et d'autre part, l'affinité avec les aspirations des mouvements hérétiques de l'époque et le mode de vie des frères mineurs avaient pour conséquence que ces derniers étaient accueillis avec défiance par les évêques quand ils arrivaient pour la première fois dans un endroit. Le chapitre 19 de la règle de 1221 répond clairement à cette préoccupation, que tous les frères soient catholiques et qu'ils vivent et parlent en catholique. Nous comprenons aisément que naisse au sein même de la fraternité l'inquiétude parmi les membres les plus instruits. Effectivement, ceux-ci, généralement des clercs, acquéraient de plus en plus d'importance en raison même de la confiance que leur manifestait François. Les sources franciscaines leur donnent les noms de fratres sapientes, scientiati, clerici, clerici. Et fréquemment, ils sont confondus quant à la dénomination avec les ministres, du fait que ceux-ci étaient choisis de préférence parmi ceux-là. Cette partie de la fraternité, sans limiter sa propre adhésion au fondateur et à son programme de vie évangélique, aurait désiré une organisation plus efficace et une législation plus précise, codifiée comme instrument de gouvernement. Ils auraient voulu aussi introduire des éléments empruntés aux ordres monastiques, éprouvés par une longue expérience. François s'opposait absolument à toutes ces solutions ainsi qu'à toute suggestion de prudence humaine qui aurait pu dévaluer ce qui était fondamental dans la marche à la suite du Christ, la pauvreté totale, avec l'insécurité qui en était la conséquence et le sens du pèlerinage. L'égalité entre tous les frères et ce que François appelait la voie de la simplicité.

Le premier résultat de la pression du parti des prudents fut la division de l'ordre en provinces. Ce fut une étape extrêmement importante qui témoigne clairement de la créativité et du sens de l'adaptation historique de François lui-même, étant donné qu'il introduisit une organisation totalement nouvelle dans la tradition monastique. Surtout si l'on considère que dans ces circonscriptions régionales, les frères continuaient de ne pas être rattachés à une demeure fixe. La province devient la fraternité.

les encourageront. Et tous mes autres frères bénis leur obéiront avec empressement en tout ce qui concerne le salut de leur âme et n'est pas contraire à notre vie. Ces deux limites à l'autorité des ministres sont soulignées avec insistance par le fondateur, tout comme l'obligation faite aux frères par cette règle de contrôler la conduite de leur propre ministre et de le corriger s'il ne se conforme pas à la forme de vie de la fraternité et même de le dénoncer au chapitre général s'il ne se corrige pas. Tout cela démontre jusqu'à quel point François se refusait à abandonner inconditionnellement les frères à la merci des supérieurs. Il voulait les protéger contre d'éventuelles déviations de l'idéal commun. Il est possible que ces textes manifestent aussi la méfiance de la majorité des frères contre la hiérarchisation qui les éloignait de l'autorité de leur père bien-aimé. Une conséquence de la division en provinces fut la programmation de la diffusion de l'ordre hors de l'Italie et en Orient. François choisit la France comme son propre champ d'apostolat. Il se mit en chemin, arrivé à Florence, il rencontra le cardinal Ugolin de Segni, évêque d'Ostie, légat du Saint-Siège en Lombardie et en Toscane. De cette rencontre date l'amitié intime qui unit ces deux hommes si différents, mais faits pour s'entendre et se compléter. Ugolin sera par la suite le conseiller de François, et son premier conseil fut de le dissuader d'aller en France et de retourner à Assise. Il n'était pas bon de s'absenter du centre de la fraternité à un moment où l'on faisait l'expérience d'un nouveau système de centralisation institutionnelle. Dans les plans des ministres germait déjà l'idée de réaliser quelque chose comme une curie générale, une résidence fixe du ministre de toute la fraternité.

L'école protestante, avec Paul Sabatier, a vu en Hugolin le responsable de la prétendue altération de l'idéal franciscain. Il aurait exploité le mouvement suscité par François et abusé de la simplicité et de la supposée inexpérience de celui-ci dans l'intérêt des plans du Saint-Siège avec la collaboration docile et intelligente du parti des savants. On ne peut nier la grande influence du cardinal dans les origines et dans l'évolution des institutions franciscaines. Cette influence, jusqu'à un certain point, fut décisive en ce qui concerne le second et le troisième ordre, comme nous le verrons, sans que cela nous permette d'affirmer qu'il en ait été le vrai fondateur. Ce même Hugolin, devenu le pape Grégoire IX, attribuera à plusieurs reprises à François dans divers documents non seulement la pleine initiative comme fondateur et directeur de l'ordre des frères mineurs, mais aussi l'origine des sœurs de la clôture et des pénitents. L'intervention d'Hugolin dans le développement du premier ordre s'est fait sentir principalement dans la protection offerte spontanément et acceptée par François dès le chapitre des nattes présidé par le cardinal et plus tard dans la rédaction de la règle définitive. C'est ce qu'affirme le pape lui-même dans la bulle Coelongati de 1230. Il a servi aussi d'intermédiaire quand il n'agissait pas de sa propre initiative pour les différentes lettres pontificales obtenues en faveur de l'ordre, même parfois à l'insu et contre la volonté du fondateur.

Ugolin s'accordait avec François pour l'essentiel de son idéal. Il l'aimait et le respectait comme un envoyé de Dieu, et il se comportait toujours à son égard avec noblesse et sincérité. Mais il se distinguait beaucoup de lui par sa façon de concevoir la vocation évangélique de la fraternité et la réalisation pratique de la mission qu'elle était appelée à remplir dans l'Église à cette époque. Homme de gouvernement, organisateur clairvoyant, pénétré du sens profond de l'Église et par ailleurs austère, peu porté aux émotions et aux élans idéalistes, il comprenait et admirait les aspirations du pauvre d'Assise, mais soutenait les points de vue du groupe des frères instruits, même s'il n'allait pas jusqu'à s'opposer aux saints. Concrètement, il ne partageait pas l'attitude d'abandon de François dans les mains de la Providence. Il n'admettait pas que les frères soient envoyés par le monde sans lettre de recommandation. En effet, la première grande mission lancée par le chapitre de 1217 fut un fiasco du point de vue humain. Ce n'est qu'en Espagne qu'elle eut un résultat positif. Des autres pays, France, Allemagne, Hongrie, les frères en revinrent maltraités et même découragés. Il est certain que ce fut Ugolin qui obtint la bulle Cum Dilecti Filii, bulle du 11 juin 1218, premier document expédié par la Curie romaine en faveur du nouvel ordre, et envoyé à tous les prélats de l'Église universelle avec la recommandation et l'exhortation d'accueillir les frères mineurs comme catholiques et fidèles. Il partageait encore moins l'esprit de simplicité et d'humilité adopté par l'ordre nouveau. Le cardinal, le regard fixé sur le renouvellement de l'Église, aurait désiré voir dès le début les frères mineurs occuper des postes importants dans la hiérarchie et remplir des missions publiques. Mais en ce domaine, il ne réussit pas à vaincre la résistance de François. Il fallait continuer à être les mineurs au milieu du peuple de Dieu. C'est à cette ferme résolution, de minorité qu'obéissait aussi la version du fondateur pour tout genre de privilèges et de recommandations auprès des évêques et du clergé.

Dans le même ordre d'idées, régnait un désaccord clair entre Hugolin et François en ce qui concerne les études. Le cardinal aurait voulu que les gens cultivés qui entraient toujours plus nombreux dans la fraternité aient les moyens de développer leurs talents personnels, et dans ce but, il encourageait ceux qui désiraient organiser des maisons d'études, et nous verrons plus tard l'attitude du fondateur à ce propos. Quant aux observances et à l'austérité, Hugolin partageait la conception monastique traditionnelle. Et nous le verrons notamment lorsque nous parlerons des Clarisses. François, au contraire, était animé d'une grande liberté d'esprit qui plongeait ses racines dans l'Évangile. Ce contraste indéniable entre les deux grands amis, nous pouvons l'analyser clairement en mettant en parallèle le testament et la bulle Coelongati. Aux chapitres généraux qui suivirent, tous les frères continuèrent de se réunir avec à leur tête leurs propres ministres. Au chapitre de 1218, il semble que fut présent Saint Dominique. Il s'émerveilla que rien ne manquât dans cette assemblée si nombreuse de pauvres volontaires confiants dans la providence divine, touchés par cette expérience. Il aurait recommandé à ses propres frères la pauvreté totale. Une autre étape importante dans l'évolution interne et dans l'expansion de la fraternité fut marquée par le chapitre de 1219, au cours duquel furent organisées pour la première fois les missions parmi les infidèles. Un groupe fut envoyé par le fondateur au royaume du Maroc. François lui-même entreprit avec d'autres compagnons le voyage vers l'Orient. Il réussit à pénétrer pacifiquement à travers le front des combattants croisés qui assiégeaient Damiette. Il parvint à rencontrer le sultan d'Égypte et gagna sa sympathie. Le résultat de ce voyage se solda par la fondation de la custodie de Terre Sainte. Cette fois, Hugolin ne s'était pas opposé au départ du fondateur, il avait un plan qu'il pensait réaliser en son absence. François laissa comme vicaire Matthieu de Narni et Grégoire de Naples, tous deux représentants authentiques du parti qui visait à l'évolution et à la hiérarchisation de l'ordre. Matthieu devait toujours résider à la portion culte, tandis que Grégoire visiterait les provinces. Les deux vicaires se hâtèrent de convoquer un chapitre spécial avec quelques frères anciens d'Italie, selon le témoignage de Jourdain de Giano. Cette assemblée de notables dicta différents statuts additionnels en vue de donner à l'ordre un prestige ascétique par l'adoption des abstinences monastiques. On établissait l'abstinence perpétuelle, sauf quand les fidèles offraient spontanément de la viande aux frères. Le jeûne était prolongé 3 jours par semaine, le lundi, le mercredi et le vendredi. En plus des carêmes de la règle, on ne devait pas se procurer des laitages et s'en abstenir totalement le lundi et le samedi. En Orient, François eut vent de ces innovations contraires à la liberté évangélique et il apprit l'orientation que, de leur propre chef, les vicaires s'efforçaient de donner à l'ordre. Un frère était venu exprès pour l'informer, il hâta son retour en Italie et sa réapparition combla de joie tous les frères saints.

Eh bien voilà, chers amis auditeurs, nous clôturons là notre numéro d'aujourd'hui. Nous vous remercions bien entendu de nous avoir suivis, de nous avoir rejoints et nous vous donnons rendez-vous la semaine prochaine, toujours sur votre radio chrétienne. Merci, à bientôt.

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2: Comme s'il voyait l'invisible, chronique sur le cinéma et le discernement chrétien. Bonjour, je suis le Père Mario Saint-Pierre et j'ai la joie de présenter le tout premier film de cette chronique, le grand film du réalisateur Andrei Tarkovsky, le film intitulé Andrei Rublev. Le film des films. L'expression peut sembler excessive. Elle a pourtant été employée par Robert Byrd dans son étude consacrée au film Andrei Rublev d'Andrei Tarkovsky. Il faut dire que nous sommes devant une œuvre hors norme, tournée en Union soviétique en 1966 sous le régime de Brejnev. Le film connaît une histoire mouvementée. Les autorités soviétiques retardent sa diffusion. Présenté hors compétition au Festival de Cannes en 1969, il reçoit le prix de la critique internationale, le prix Fipresky. Sa diffusion officielle en URSS n'interviendra que plus tard. Pourquoi un film consacré à un moine peintre d'icônes du XVe siècle pouvait-il inquiéter un régime officiellement athée? Peut-être parce que Tarkovsky ne réalise pas seulement un film sur Andrei Rublev. Il interroge la liberté, la création artistique, la violence, le silence de Dieu et finalement la vocation de l'être humain. Trois grandes tensions traversent cette œuvre majestueuse. Première tension, la liberté de l'artiste face à l'idéologie. Andrei Rublev est un moine et peintre d'icônes russes qui vécut au XIVe et XVe siècle. Son œuvre la plus célèbre demeure cette extraordinaire icône dite de la Trinité, inspirée de la visite des trois mystérieux visiteurs à Abraham au chapitre 18 du livre de la Genèse. Mais derrière le moine du XVe siècle, il est difficile de ne pas percevoir le cinéaste du XXe siècle. Tarkovsky parle de Rublev, mais il parle aussi de lui-même. Comment créer librement lorsque le pouvoir voudrait déterminer ce qu'un artiste doit montrer, penser et célébrer? Comment demeurer fidèle à une inspiration intérieure lorsque la société réclame une œuvre conforme à son idéologie? Cette question dépasse évidemment le contexte soviétique. Toute véritable création porte en elle une part de liberté. L'artiste voit parfois ce que les autres ne voient pas encore. Il révèle ce qu'une société préférerait parfois dissimuler. Dans son journal publié sous le titre « Le temps scellé » ou pour ses carnets « Journal 1970-1986 », Tarkovsky revient souvent sur les difficultés rencontrées par le créateur, l'artiste. Pour lui, l'art véritable ne consiste pas d'abord à divertir, il engage une responsabilité spirituelle. Créer, c'est répondre à ce que l'on a reçu. Deuxième tension, la pauvreté de l'artiste face à l'œuvre qui le dépasse. Le film Andrei Rublev n'est ni une biographie classique, ni une simple reconstitution historique. Nous savons d'ailleurs relativement peu de choses sur la vie du véritable Rublev. Tarkovsky utilise cette pauvreté documentaire pour poser une question beaucoup plus universelle. D'où vient une œuvre véritablement grande? Le monde montré par le film est terrible. La Russie du XVe siècle est déchirée par les rivalités entre princes, les invasions tatares, la cruauté, la misère, la peur. Les hommes tuent, trahissent, humilient, et même la religion n'échappe pas toujours à la dureté. Et Roublev regarde. Peut-on encore peindre la beauté dans un monde aussi violent? Peut-on représenter la lumière de Dieu lorsque l'être humain semble constamment la démentir? À un moment du film, Roublev cesse de peindre, il entre dans le silence, comme si la violence du monde avait tari en lui la source de la création. C'est peut-être ici que Tarkovski touche une expérience très profonde de toute vocation. Nous croyons parfois que la fécondité vient de notre force. Or, les grandes œuvres naissent souvent lorsqu'un être humain découvre, au contraire, sa pauvreté, sa vulnérabilité. L'artiste n'est plus alors celui qui maîtrise, il devient celui qui reçoit. Et cette expérience rejoint étrangement la vie spirituelle. La vie, la fécondité commence lorsque nous cessons de vouloir tout produire par nous-mêmes. Troisième tension, le mystique devant l'appel de Dieu. C'est ici que le film devient véritablement spirituel. Andrei Roublev dure près de 3 heures. Il demande au spectateur une certaine assaise. Tarkovski ralentit le temps. Il nous oblige à regarder, à attendre, à demeurer devant les visages, la boue, la pluie, les chevaux, les silences. Nous sommes très loin d'un cinéma qui cherche constamment à distraire. Mais si nous acceptons ce rythme, quelque chose peut progressivement s'ouvrir en nous. Le moment décisif survient dans le grand et dernier épisode du film intitulé « La cloche ». C'est dans cette grandiose séquence que tout se dénoue. Le moine Cyril, qui accompagne Andrei Roublev, tente par tous les moyens de faire sortir Roublev de son silence pour qu'il se rende au monastère de la Trinité, et ce, sans succès. Dans cet épisode de La cloche, un jeune homme nommé Boriska affirme connaître le secret que son père, fondeur de cloche, lui aurait transmis avant de mourir. On lui confie alors la responsabilité de fabriquer une immense cloche. Tout repose sur lui. Il n'a pas droit à l'erreur. Il cherche l'argile qui servira de moule lorsque le métal fondu sera déversé. Il dirige les ouvriers, prend des décisions, ordonne, risque. Enfin arrive le moment où l'on déverse le métal liquide dans le moule. La tension est forte. On attend que le métal refroidisse. Là encore, le suspense ne cesse de grandir. Et au moment où la cloche est démoulée, il faudra la faire sonner pour vérifier si l'œuvre est bel et bien accomplie. Tout le monde retient son souffle. Et voilà que la cloche laisse résonner un son magnifique. Boriska s'effondre alors en larmes et avoue à Roublev que son père ne lui avait jamais transmis le secret. Il avait osé, il avait cru, il avait créé à partir de presque rien. Et Roublev comprend, il reconnaît chez ce garçon quelque chose qui lui avait échappé. Cette mystérieuse capacité de l'être humain à devenir fécond lorsqu'il répond à un appel qui le dépasse. Roublev sort alors de son silence. Il prend Boriska avec lui. Il recommence à peindre. Le moine Cyril lui avait lancé auparavant cette parole saisissante. Il n'y a pas de péché plus terrible que de laisser mourir en soi le don de Dieu. Voilà peut-être la véritable question que Tarkovski adresse au spectateur. Quel don avons-nous reçu et que nous risquons de laisser s'éteindre? Le film s'achève alors par un bouleversement visuel. Après presque 3 heures de noir et blanc, Tarkovski nous montre enfin en couleur les véritables icônes d'Andrei Roublev. Nous ne voyons presque plus le peintre, nous voyons ce qu'il a laissé, la beauté apparaître après la violence, la couleur après le gris, l'icône après le silence et finalement la Trinité. Comme si Tarkovski nous murmurait que le dernier mot de l'existence humaine n'appartient ni à la violence, ni à la peur, ni même au silence. Il appartient peut-être à cette mystérieuse lumière que certains artistes, certains saints et parfois de simples êtres humains parviennent à laisser traverser leur vie. Ils deviennent alors, selon la belle expression de l'Épître aux Hébreux, des hommes et des femmes qui avancent comme s'ils voyaient l'invisible. Merci pour votre attention. Dans la joie de vous revoir dans la prochaine émission, comme s'ils voyaient l'invisible.
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1: Voilà, nous avons déjà commencé à parler du premier sacrement de l'initiation chrétienne, le baptême, et nous avons montré que le baptême, selon la formule de saint Paul, est un rite d'eau qu'une parole accompagne. Et nous avons beaucoup insisté sur le baptême de Jésus au Jourdain par le baptiseur, par Jean le Baptiste, qui inaugure son ministère public et qui relie immédiatement ce baptême à travers les préfigurations que nous avons examinées dans l'Ancien Testament, la création, le déluge, l'exode, pour ne parler que des principales, qui relie donc ce début du mystère public de Jésus à son dénouement, c'est-à-dire sa passion, sa mort et sa résurrection, mystère pascal du Christ par lequel il nous réconcilie définitivement avec Dieu dont nous étions séparés par le péché, et il fait de nous ses enfants et ensemble son peuple pour l'éternité. Je voudrais insister maintenant davantage sur la signification profonde de ce sacrement. D'abord, où Jésus a-t-il institué le baptême dans l'Évangile ? Manifestement, c'est au Jourdain. Mais c'est aussi lorsqu'il donne mission à ses disciples, au jour de l'Ascension, en les envoyant jusqu'aux extrémités de la terre, de baptiser les nations au nom du Père et du Fils et du Saint-Esprit. Le baptême est immédiatement lié à la mission que le Christ Jésus a confiée à son Église au jour de l'Ascension, alors qu'il s'élève au ciel et qu'il promet à ses apôtres qu'ils recevront au jour de la Pentecôte le don de l'Esprit Saint qui donnera toute sa force et toute sa motivation, on peut dire, à la mission qu'il leur confie. Chez saint Marc, dans la finale de saint Marc, la manière dont Jésus envoie ses apôtres en mission est peut-être plus lapidaire. Il dit « Allez proclamer l'Évangile à toute la création ». Et il ajoute « Celui qui croira et sera baptisé sera sauvé, et celui qui ne croira pas sera condamné ». C'est dire l'importance du baptême pour être sauvé, qui rejoint ces paroles de Jésus au chapitre 3 de l'Évangile de saint Jean, où il dit « Nul ne peut entrer dans le royaume des cieux à moins de renaître de l'eau et de l'esprit ». C'est un baptême d'eau et d'Esprit Saint, n'est-ce pas ? Le rite d'eau qu'une parole accompagne, et cette parole est vivante, elle transmet cette grâce de l'Esprit Saint à travers ce rite d'eau qui produit des effets de grâce et principalement qui produit le salut. Celui qui croira et sera baptisé sera sauvé, celui qui ne croira pas sera condamné, celui qui ne croira pas, bien sûr, Jésus veut dire implicitement, pour ne pas avoir entendu l'Évangile. Car celui qui n'a pas entendu l'Évangile proclamé, sans faute de sa part, peut être sauvé d'une autre manière, que nous aurons l'occasion peut-être de souligner par après. Donc le baptême est absolument nécessaire au salut. C'est ce qui nous permet, en effet, d'être unis à la mort et la résurrection du Christ, par lequel le Seigneur a accompli la rédemption du monde. Donc on va dire que c'est bien là que ce sacrement a été institué, à la fois au Jourdain, où Jésus a sanctifié ce rite d'eau, et finalement, à l'Ascension, lorsque Jésus donne mission explicite de baptiser les nations au nom du Père et du Fils et du Saint-Esprit. Le baptême est immédiatement lié à la naissance de l'Église, au jour de la Pentecôte. On se rappelle cette belle prédication de Saint-Pierre, dans la puissance de l'Esprit-Saint qu'il vient de recevoir. Il annonce le kérigme, c'est-à-dire le cœur même de l'Évangile, la mort et la résurrection du Christ, par lequel Dieu nous a sauvés, qui a fait de Jésus le juge des vivants et des morts, et dont ils sont témoins, les apôtres, précisément. Et le peuple qui écoutait cette prédication avait le cœur transpercé, tellement il était touché. Et ils se tournent vers Pierre et ils disent « Que devons-nous faire ?» Et Pierre leur répond « Convertissez-vous et que chacun se fasse baptiser au nom de Jésus, ses péchés seront pardonnés et il recevra le don de l'Esprit-Saint. » Voilà, tout est dit, n'est-ce pas ? Et nous voyons bien que le baptême, qui apparaît immédiatement dans la mission des apôtres, dans la vie de l'Église primitive. On voit Pierre, on voit Paul plus tard, qui baptiseront des païens, qui les baptiseront même tous ensemble, une famille entière. On peut même imaginer que dans cette famille, il y avait des adultes, bien sûr, qui sera la première pratique du baptême au début de l'Église, et encore aujourd'hui dans les pays de mission, où l'Évangile arrive à peine à être proclamé. Mais il y a aussi dans cette famille, sans doute, des petits-enfants qui ont été baptisés, ce qui prouve que les destinataires du baptême sont à la fois des adultes, à la fois des petits-enfants, comme la tradition s'est répandue toujours plus, en particulier dans les pays de chrétienté, lorsque l'Évangile a été davantage implanté. Mais dès le début, on peut voir que la pratique du baptême des petits-enfants est déjà inscrite dans la vie de l'Église. Je voudrais conclure cette nouvelle catéchèse sur une définition plus précise du sacrement du baptême. Nous avons dit dans l'introduction à cette catéchèse sur les sacrements qu'un sacrement est un signe sensible institué par Jésus-Christ pour signifier et produire, communiquer la grâce, c'est-à-dire le don gratuit de l'amour de Dieu qui donne le salut, n'est-ce pas, et qui est précisément signifié par ce signe. Quel est le signe? C'est l'eau. C'est l'eau, mais c'est l'eau ajoutée à une parole. Nous avons dit ce rite d'eau qu'une parole accompagne. L'eau que Jésus a choisie pour être le signe par excellence du salut qu'il nous donne. À travers cette parole, je te baptise au nom du Père et du Fils et du Saint-Esprit. On dit que ces deux éléments constituent la matière et la forme du sacrement, qui en constitue le signe. La matière, c'est l'eau, la forme qui lui donne son sens à l'usage de cette eau, à ce rite d'eau, précisément, dans le baptême institué par le Christ, c'est la parole « je te baptise », c'est-à-dire « je te plonge dans l'eau », c'est-à-dire « je te plonge dans le nom », c'est-à-dire dans le mystère, la vie intime de Dieu qui est Père, Fils et Saint-Esprit. Pourquoi Jésus a-t-il choisi cette matière de l'eau pour produire, signifier et produire la grâce du salut ? Parce que, par analogie avec l'usage le plus courant que nous faisons dans notre vie quotidienne de l'eau. Le premier usage, c'est de boire. Parce que l'eau, c'est ce qui donne la vie. Notre corps est composé d'au moins 70% d'eau, n'est-ce pas ? Sans eau, eh bien, nous mourrons. Donc l'eau, c'est ce qui donne la vie, c'est vital. Et puis, le deuxième usage le plus courant que nous faisons, c'est de nous laver avec l'eau. C'est de nous purifier. Voilà pourquoi Jésus a choisi l'eau pour produire et signifier la grâce du salut, qui nous dit les deux effets principaux de ce sacrement. L'eau du baptême, qui est signifiée par cette parole « Je te baptise au nom du Père et du Fils et du Saint-Esprit », nous donne la vie divine, fait de nous des enfants de Dieu, nous rend participants de la vie même de Dieu, nous qui par la naissance terrestre participons à la vie des hommes. Et enfin, nous purifie du péché, et en particulier de cet obstacle avec lequel nous naissons tous, qui est le péché originel.

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1: La croix. Qu'est-ce que c'est que le signe de la croix? Le signe de la croix, c'est un signe de protection. Et j'ose dire, puisque c'est tout à fait moderne aujourd'hui, parfois dans un mauvais sens, la croix, c'est le tatouage que nous avons reçu au baptême, à la confirmation. Nous avons été oints, ça veut dire nous avons reçu l'onction de l'huile consacrée qu'on appelle le Saint-Crème, et qui fait que par cette onction reçue sur notre front, nous avons été marqués du signe de la croix. Par l'onction de l'huile consacrée, le Saint-Crème, nous sommes devenus Christ. Nous avons été unis au Christ. La croix, c'est ce signe, ce sceau de Dieu que Dieu a marqué sur notre front. Nous avons été marqués du signe de la croix. Nous l'avons reçu dans ces deux sacrements. Ce signe que le prêtre impose sur nous aussi au moment de l'absolution. Le prêtre impose la main sur nous et trace sur nous le signe de la croix, c'est-à-dire le signe de la tendresse, le signe de la miséricorde de Dieu pour nous pécheurs. Dieu nous a marqués de son sceau, un signe indélébile, un signe protecteur. En effet, ce signe nous protège du mal, du péché, et surtout, ce signe nous protège de notre ennemi, Satan. Pourquoi? Eh bien, parce que Dieu nous a marqués de son signe. Et il dit à notre ennemi, à Satan, cette personne qui porte sur le front mon sceau, ce signe de la croix, désormais, tu n'y touches pas, tu ne lui fais pas de mal. Cette personne, c'est ma fille, mon fils préféré. Je l'ai choisi, je l'ai consacré. Elle a et il a tout mon amour. Et c'est ça, ce signe dont nous avons été marqués, c'est un signe protecteur, un signe qui protège contre le mal. Rappelons-nous que nous portons sur notre front le signe de la croix. Et ça, c'est important. Pourquoi? Parce que nous appartenons à Dieu. Par ce signe de la croix qui a été tracé sur notre front avec le Saint-Crème, nous avons été consacrés à Dieu. Désormais, nous appartenons à Dieu. Nous sommes enfants de Dieu. Nous appartenons à Dieu. Et le signe de la croix que nous traçons sur nous doit nous le rappeler. Je dis souvent, c'est le premier signe que nous devons faire chaque matin dès qu'on se réveille. On trace sur nous, simplement, avec beaucoup de dignité, ce signe de l'amour de Dieu. Nous sommes marqués du signe de l'amour de Dieu. Nous sommes imprégnés de l'amour de Dieu, de sa tendresse, de sa miséricorde. Et nous devrions nous rappeler de ce signe dont on a été marqué. Dieu me prend sous sa protection. Dieu me remplit de son amour. Nous sommes comblés de l'amour de Dieu. C'est ce que dit l'ange Gabriel à l'Annonciation à Marie. Tu es comblé de la grâce de Dieu. Mais cette parole qui est adressée à Marie, elle est pour nous aujourd'hui. Par le Christ, nous sommes comblés de la tendresse, de la miséricorde de Dieu. Oui, cette croix dont nous avons été marqués, c'est une croix glorieuse. Parce que elle nous dit, elle nous révèle, elle nous crie tout l'amour de Dieu pour nous. Si nous pouvions le comprendre, la fête de la croix glorieuse nous invite justement à réfléchir sur le signe de la croix. Et l'Apocalypse dit, lorsque Dieu envoie l'ange exterminateur, il lui dit, ne fais pas de mal, ne touche pas à ceux qui portent sur le front mon sceau, mon signe, ce signe de la croix. Oui, nous sommes marqués du signe de l'amour de Dieu. Alors, respectons la croix. Respectons le signe de la croix lorsque nous le traçons sur nous. On dit que Bernadette, à Nevers, faisait le signe de la croix. Elle mettait une minute pour faire ce signe qui nous révèle la tendresse, la miséricorde de Dieu pour nous pauvres pécheurs. Et apprenons aux enfants, aux jeunes, même aux adultes, apprenons-leur à faire avec beaucoup de dignité ce signe de la croix, lentement, en allant bien jusqu'aux épaules, dignement. Nous sommes marqués de l'amour de Dieu. Et chaque fois qu'on trace sur nous le signe de la croix, souvenons-nous que c'est Dieu qui pose sa main sur moi, qui me protège, qui me bénit, qui me dit tout son

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1: Radio Espérance, il est 7h et nous récitons l'Angélus. L'ange du Seigneur apporta l'annonce à Marie.
2: Et elle conçut du Saint-Esprit.
1: Je vous salue Marie, pleine de grâce. Le Seigneur est avec vous. Vous êtes bénie entre toutes les femmes, et Jésus, le fruit de vos entrailles, est béni.
2: Sainte Marie, Mère de Dieu, priez pour nous, pauvres pécheurs, maintenant et à l'heure de notre mort. Amen.
1: Voici la servante du Seigneur.
2: Qu'il me soit fait selon votre parole.
1: Je vous salue Marie, pleine de grâce. Le Seigneur est avec vous. Vous êtes bénie entre toutes les femmes, et Jésus, le fruit de vos entrailles, est béni.
2: Sainte Marie, Mère de Dieu, priez pour nous, pauvres pécheurs, maintenant et à l'heure de notre mort. Amen.
1: Et le Verbe s'est fait chair.
2: Et il a habité parmi nous.
1: Je vous salue Marie, pleine de grâce. Le Seigneur est avec vous. Vous êtes bénie entre toutes les femmes, et Jésus, le fruit de vos entrailles, est béni.
2: Sainte Marie, Mère de Dieu, priez pour nous, pauvres pécheurs, maintenant et à l'heure de notre mort. Amen.
1: Priez pour nous, Sainte Mère de Dieu.
2: Afin que nous soyons rendus dignes des promesses du Christ.
1: Prions. Que ta grâce, Seigneur notre Père, se répande dans nos cœurs. Par le message de l'ange, tu nous as fait connaître l'incarnation de ton Fils bien-aimé. Conduis-nous, par sa passion et par sa croix, avec le secours de la Vierge Marie, jusqu'à la gloire de la résurrection. Par Jésus le Christ, notre Seigneur. Amen.

Amis auditeurs, bonjour. Il est 7h03 en ce jeudi 17 septembre. Vous écoutez Radio Espérance. Richard et Renaud avec vous pour cette prière du matin à partager avec vous. En ce début de journée, après avoir salué Marie, reine des hommes, reine du ciel et de la terre, nous nous tournons vers le Seigneur. Au nom du Père, et du Fils, et du Saint-Esprit. Amen.

0: Aujourd'hui, les lectures sont celles du jeudi de la 24e semaine du temps ordinaire.
1: Lecture de la première lettre de saint Paul, apôtre aux Corinthiens. Frères, je vous rappelle la bonne nouvelle que je vous ai annoncée. Cet évangile, vous l'avez reçu. C'est en lui que vous tenez bon. C'est par lui que vous serez sauvés si vous le gardez tel que je vous l'ai annoncé. Autrement, c'est pour rien que vous êtes devenus croyants. Avant tout, je vous ai transmis ceci que j'ai moi-même reçu. Le Christ est mort pour nos péchés, conformément aux Écritures, et il fut mis au tombeau. Il est ressuscité le troisième jour, conformément aux Écritures. Il est apparu à Pierre, puis aux 12. Ensuite, il est apparu à plus de 500 frères à la fois. La plupart sont encore vivants et quelques-uns sont endormis dans la mort. Ensuite, il est apparu à Jacques, puis à tous les apôtres. Et en dernier lieu, il est même apparu à l'avorton que je suis. Car moi, je suis le plus petit des apôtres. Je ne suis pas digne d'être appelé apôtre, puisque j'ai persécuté l'Église de Dieu. Mais ce que je suis, je le suis par la grâce de Dieu. Et sa grâce venant en moi n'a pas été stérile. Je me suis donné de la peine plus que tous les autres. À vrai dire, ce n'est pas moi, c'est la grâce de Dieu avec moi. Bref, qu'il s'agisse de moi ou des autres, voilà ce que nous proclamons, voilà ce que vous croyez.

0: Non, je ne mourrai pas, je vivrai pour annoncer les actions du Seigneur.
1: Rendez grâce au Seigneur, il est bon.
0: Tu es mon Dieu, je te rends grâce. Mon Dieu, je t'exalte. Je te rends grâce car tu m'as exaucé. Tu es pour moi le salut.
1: Rendez grâce au Seigneur, il est bon.

Évangile de Jésus-Christ selon saint Luc. En ce temps-là, un pharisien avait invité Jésus à manger avec lui. Jésus entra chez lui et prit place à table. Survint une femme de la ville, une pécheresse. Ayant appris que Jésus était attablé dans la maison du pharisien, elle avait apporté un flacon d'albâtre contenant un parfum. Tout en pleurs, elle se tenait derrière Jésus, près de ses pieds, et elle se mit à mouiller de ses larmes les pieds de Jésus. Elle les essuyait avec ses cheveux, les couvrait de baisers et répandait sur eux le parfum. En voyant cela, le pharisien qui avait invité Jésus se dit en lui-même, « Si cet homme était un prophète, il saurait qui est cette femme qui le touche et ce qu'elle est, une pécheresse. » Jésus, prenant la parole, lui dit, « Simon, j'ai quelque chose à te dire. Parle, maître. » Jésus reprit, « Un créancier avait deux débiteurs. Le premier lui devait 500 pièces d'argent, l'autre 50. Comme ni l'un ni l'autre ne pouvait les lui rembourser, il en fit grâce à tous les deux. Lequel des deux l'aimera davantage ?» Simon répondit, « Je suppose que c'est celui à qui on a fait grâce de la plus grande dette. » « Tu as raison, lui dit Jésus. » Il se tourna vers la femme et dit à Simon, « Tu vois cette femme. Je suis entré dans ta maison et tu ne m'as pas versé d'eau sur les pieds. Elle, elle les a mouillés de ses larmes et essuyés avec ses cheveux. Tu ne m'as pas embrassé. Et elle, depuis qu'elle est entrée, n'a cessé d'embrasser mes pieds. Tu n'as pas fait d'onction sur ma tête. » Elle, elle a répandu du parfum sur mes pieds. Voilà pourquoi je te le dis, ses péchés, ses nombreux péchés sont pardonnés, puisqu'elle a montré beaucoup d'amour. Mais celui à qui on pardonne peu, montre peu d'amour. Jésus dit alors à la femme, tes péchés sont pardonnés. Les convives se mirent à dire en eux-mêmes, qui est cet homme qui va jusqu'à pardonner les péchés ? Jésus dit alors à la femme, « Ta foi t'a sauvée, va en paix. »

0: Père très saint, nous t'offrons nos actions, nos joies, nos peines, avec celles de tous nos frères, dans le cœur de ton Fils, Jésus, notre Seigneur. Par l'Esprit Saint, nous serons aujourd'hui les témoins de ton amour. Avec Notre-Dame en l'Église, nous te prions pour que le monde accueille ta lumière. Nous te prions en particulier pour tous ceux qui sont en quête de bien-être et de bonheur. Qu'ils découvrent la bonté de ton cœur, à travers des témoins de ton amour ou à travers des lectures saintes. Je crois en Dieu, le Père Tout-Puissant, Créateur du ciel et de la terre, et en Jésus-Christ, son Fils unique, notre Seigneur, qui a été conçu du Saint-Esprit, est né de la Vierge Marie, a souffert sous Ponce Pilate, a été crucifié, est mort et a été enseveli, est descendu aux enfers, le troisième jour est ressuscité des morts, est monté aux cieux, est assis à la droite de Dieu, le Père Tout-Puissant, d'où il viendra juger les vivants et les morts.
1: Je crois en l'Esprit Saint, à la Sainte Église catholique, à la communion des saints, à la rémission des péchés, à la résurrection de la chair, à la vie éternelle. Amen.
0: Notre Père qui es aux cieux, que ton nom soit sanctifié, que ton règne vienne, que ta volonté soit faite sur la terre comme au ciel.
1: Donne-nous aujourd'hui notre pain de ce jour. Pardonne-nous nos offenses, comme nous pardonnons aussi à ceux qui nous ont offensés. Et ne nous laisse pas entrer en tentation, mais délivre-nous du mal. Amen.
0: Je vous salue, Marie, pleine de grâce. Le Seigneur est avec vous. Vous êtes bénie entre toutes les femmes, et Jésus, le fruit de vos entrailles, est béni.
1: Sainte Marie, Mère de Dieu, priez pour nous, pauvres pécheurs, maintenant et à l'heure de notre mort. Amen.
0: Et maintenant, nous nous unissons à Dieu dans la foi, l'espérance et la charité. Acte de foi. Mon Dieu, je crois fermement toutes les vérités que vous avez révélées et que vous nous enseignez par votre Sainte Église, parce que vous ne pouvez ni vous tromper, ni nous tromper. Dans cette foi, puis-je vivre et mourir. Amen.
1: Acte d'espérance. Mon Dieu, j'espère avec une ferme confiance que vous me donnerez par les mérites de Jésus-Christ votre grâce en ce monde et le bonheur éternel dans l'autre, parce que vous l'avez promis et que vous tenez toujours vos promesses. Dans cette foi, puis-je vivre et mourir. Amen.
0: Acte de charité. Mon Dieu, je vous aime de tout mon cœur et plus que tout, parce que vous êtes infiniment bon, et j'aime mon prochain comme moi-même pour l'amour de vous.

0: Chaque jour, il est bon de nous rappeler la loi du Seigneur. Tu adoreras le Seigneur ton Dieu et tu l'aimeras parfaitement.
1: Tu ne prononceras le nom de Dieu qu'avec respect, fuyant blasphème et faux serment.
0: Tu sanctifieras le jour du Seigneur.
1: Tu honoreras ton père et ta mère.
0: Tu ne tueras pas.
1: Tu ne commettras pas d'adultère.
0: Tu ne voleras pas.
1: Tu ne porteras pas de faux témoignages contre ton prochain.
0: Tu ne convoiteras pas la femme de ton prochain.
1: Tu ne désireras pas injustement le bien des autres.

0: Prions pour les vocations.
1: Vierge Marie, Mère du Christ et Mère de l'Église, vous veillez tout particulièrement sur les prêtres, parce qu'ils sont les images vivantes de votre Fils unique. Nous vous en supplions, priez le Père des cieux pour qu'il envoie des ouvriers à sa moisson. Priez pour qu'il nous envoie toujours des prêtres, qui nous donnent les sacrements, nous expliquent l'Écriture et nous enseignent à devenir de vrais enfants de Dieu. Qu'il nous envoie des âmes et des personnes consacrées pour sa louange et sa gloire, pour leur exemple de vie plus parfaite. Vierge Marie, épouse de Saint Joseph, vos cœurs ont tout pouvoir sur le Père des cieux. Obtenez-nous, ô Marie, beaucoup de vocations saintes, afin d'être nous-mêmes des saints. Amen.
0: Père infiniment bon, maître de la moisson, donne à ton Église les pasteurs, les consacrés, les missionnaires dont notre monde a besoin. Que chaque jeune découvre la beauté de sa vocation et y réponde avec confiance et générosité. Qu'ensemble, nous nous mettions davantage à ton service et à celui de tous nos frères. Notre Dame du Oui, prie pour nous.

0: Il est 7h25, aujourd'hui 17 septembre. L'église fait commémoration de Sainte Hildegarde de Bingen.
1: Hildegarde naquit en Hesse-Rhénane, à Bermersheim, en 1098, dans une famille noble. Elle fut placée comme petite oblate chez les moniales de Disenberg, au mont Saint-Disibode, en Rhénanie. Vers 1136, elle devint abbesse de sa communauté et commença à dicter ses œuvres, usant du service de plusieurs moines qui furent ses secrétaires. Vers 1147, elle décida de déplacer le monastère à Hoppertsberg, au Mont-Saint-Robert, près de Bingen. Les visions d'Hildegarde relèvent du genre apocalyptique. Elles sont grandioses, mystérieuses, hautes en couleurs. De nombreuses prophéties sont difficiles à interpréter. On venait de partout consulter les Sibylles du Rhin sur les grands problèmes de l'Église, de la société, ou simplement pour des raisons personnelles. Pour répondre à sa mission, elle entreprit plusieurs voyages, s'arrêtant dans les monastères sur son passage. Elle est morte en 1179 à Rupertsberg. Elle a été proclamée 35e docteur de l'Église par Benoît XVI en 2012. L'Église aujourd'hui fait également commémoration de Saint Robert Bellarmin. Il est né en 1542 en Toscane, dans la famille patricienne des Bellarmini. Entré à l'âge de 18 ans dans la compagnie de Jésus, il fit de brillantes études et il fut nommé professeur de théologie à Louvain, puis enseignant au Collège romain. Ses cours, recueillis et publiés sous le titre « De discussions au sujet des controverses entre la foi catholique et les hérésies de ce temps », ont aidé de nombreux théologiens dans la défense de la foi catholique. Ses activités furent multiples et très diverses. Il eut même à jouer un rôle politique comme envoyé du pape pour défendre les intérêts de l'Église auprès du roi de Navarre, le futur Henri IV. Il fut aussi père spirituel. Il resta actif jusqu'à sa mort en 1621. Robert Bellarmin rendit l'âme en récitant le credo. Il a été proclamé docteur de l'Église comme défenseur de la foi catholique.

Ainsi s'achève notre prière du matin. 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Richard et Renaud vous disent au revoir et vous souhaitent une bonne journée. Et nous allons retrouver dans quelques instants un enseignement donné par le père Michel Baute, chapelain au sanctuaire Notre-Dame de Lourdes, sur la croix glorieuse.

La croix. Qu'est-ce que c'est que le signe de la croix? Le signe de la croix, c'est un signe de protection. Et j'ose dire, puisque c'est tout à fait moderne aujourd'hui, parfois dans un mauvais sens, la croix, c'est le tatouage que nous avons reçu au baptême, à la confirmation. Nous avons été oints, ça veut dire nous avons reçu l'onction de l'huile consacrée qu'on appelle le Saint Crème, et qui fait que par cette onction reçue sur notre front, nous avons été marqués du signe de la croix. Par l'onction de l'huile consacrée, le Saint Crème, nous sommes devenus Christ. Nous avons été unis au Christ. La croix, c'est ce signe, ce sceau de Dieu que Dieu a marqué sur notre front. Nous avons été marqués du signe de la croix. Nous l'avons reçu dans ces deux sacrements. Ce signe que le prêtre impose sur nous aussi au moment de l'absolution. Le prêtre impose la main sur nous et trace sur nous le signe de la croix, c'est-à-dire le signe de la tendresse, le signe de la miséricorde de Dieu pour nos pécheurs. Dieu nous a marqué de son sceau, un signe indélébile, un signe protecteur. En effet, ce signe nous protège du mal, du péché, et surtout, ce signe nous protège de notre ennemi, Satan. Pourquoi? Eh bien, parce que Dieu nous a marqué de son signe. Et il dit à notre ennemi, à Satan, cette personne qui porte sur le front mon sceau, ce signe de la croix, désormais, tu n'y touches pas, tu ne lui fais pas de mal. Cette personne, c'est ma fille, mon fils préféré. Je l'ai choisi, je l'ai consacré. Elle a et il a tout mon amour. Et c'est ça, ce signe dont nous avons été marqués. C'est un signe protecteur, un signe qui protège contre le mal. Rappelons-nous que nous portons sur notre front le signe de la croix. Et ça, c'est important. Pourquoi? Parce que nous appartenons à Dieu. Par ce signe de la croix qui a été tracé sur notre front avec le Saint Crème, nous avons été consacrés à Dieu. Désormais, nous appartenons à Dieu. Nous sommes enfants de Dieu. Nous appartenons à Dieu. Et le signe de la croix que nous traçons sur nous doit nous le rappeler. Je dis souvent, c'est le premier signe que nous devons faire chaque matin dès qu'on se réveille. On trace sur nous, simplement, avec beaucoup de dignité, ce signe de l'amour de Dieu. Nous sommes marqués du signe de l'amour de Dieu. Nous sommes imprégnés de l'amour de Dieu, de sa tendresse, de sa miséricorde. Et nous devrions nous rappeler de ce signe dont on a été marqué. Dieu me prend sous sa protection. Dieu me remplit de son amour. Nous sommes comblés de l'amour de Dieu. C'est ce que dit l'ange Gabriel à l'Annonciation à Marie. Tu es comblé de la grâce de Dieu. Mais cette parole qui est adressée à Marie, elle est pour nous aujourd'hui. Par le Christ, nous sommes comblés de la tendresse, de la miséricorde de Dieu. Oui, cette croix dont nous avons été marqués, c'est une croix glorieuse, parce que elle nous dit, elle nous révèle, elle nous crie tout l'amour de Dieu pour nous. Si nous pouvions le comprendre, la fête de la croix glorieuse nous invite justement à réfléchir sur le signe de la croix. Et l'Apocalypse dit, lorsque Dieu envoie l'ange exterminateur, il lui dit, ne fais pas de mal, ne touche pas à ceux qui portent sur le front mon sceau, mon signe, ce signe de la croix. Oui, nous sommes marqués du signe de l'amour de Dieu. Alors, respectons la croix, respectons le signe de la croix lorsque nous le traçons sur nous. On dit que Bernadette, à Nevers, faisait le signe de la croix, elle mettait une minute pour faire ce signe qui nous révèle la tendresse, la miséricorde de Dieu pour nous pauvres pécheurs. Et apprenons aux enfants, aux jeunes, même aux adultes, apprenons-leur à faire avec beaucoup de dignité ce signe de la croix, lentement, en allant bien jusqu'aux épaules, dignement. Nous sommes marqués de l'amour de Dieu. Et chaque fois qu'on trace sur nous le signe de la croix, souvenons-nous
que c'est Dieu qui pose sa main sur moi, qui me protège, qui me bénit, qui me dit tout son amour.

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1: 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Anne Dallaire.
2: Bonjour à tous. Talita Kum étend son action dans le monde numérique où le trafic des êtres humains tisse de plus en plus sa toile. Le réseau international catholique de lutte contre la traite a atteint en 2025 1,021,000 personnes, en augmentation de presque un tiers. D'après les organisations internationales, environ 50 millions de personnes vivent dans des situations d'esclavage moderne à travers le monde. Une réalité que Talita Kum s'efforce de combattre avec de plus en plus d'efficacité. Le réseau dirigé par des religieuses catholiques du monde entier a publié, à l'occasion de la Journée mondiale de lutte contre la traite des êtres humains, son rapport annuel. Le document met en évidence une expansion significative du rayonnement et de l'impact de Talita Kum à l'échelle mondiale. En 2025, le réseau a touché 1,021,000 personnes à travers le monde, soit une augmentation de 29,6% par rapport à 2024. Ceci grâce à des actions de prévention, à la protection et à l'accompagnement des victimes, à des initiatives soutenant l'accès à la justice, à des actions de plaidoyer ainsi qu'à des partenariats internationaux. Talita Kum compte désormais 68 réseaux nationaux actifs dans 113 pays. De nouveaux réseaux ont été créés au Malawi, au Botswana, au Lesotho. La mission du réseau a été portée par 6387 sœurs et partenaires, soit une augmentation de 5,7% par rapport à l'année précédente. La prévention est restée le principal domaine d'activité, touchant 928 972 personnes en 2025. Les sœurs, les jeunes ambassadeurs, ambassadrices et les partenaires ont fourni aux populations vulnérables des informations et des outils sur les risques liés à la traite. Ils l'ont fait à travers des campagnes dans les écoles, les paroisses, par le théâtre de rue et lors d'événements communautaires, ainsi que sur les médias traditionnels et les réseaux sociaux. L'une des tendances émergentes en matière de traite est l'expansion de l'escroquerie en ligne à travers l'Asie du Sud-Est, surtout à fin d'exploitation sexuelle. Bon nombre des survivantes et des survivants rencontrés se font piéger précisément par le biais des plateformes numériques, indique le rapport de Talita Kum. Les victimes ont été attirées par des promesses d'emploi trouvées en ligne. Une fois arrivées à destination, elles découvrent que le travail n'existe pas, leurs documents sont confisqués et toute possibilité de fuite leur est refusée. Ordination d'un nouvel évêque en Chine avec l'accord du Vatican. Monseigneur Joseph Shang Yangfeng a été ordonné nouvel évêque de Shifang en Chine, un diocèse vacant depuis 20 ans. Il est le cinquième évêque nommé par le pape américain dans le cadre de l'accord pastoral signé en 2018 par la Chine et le Saint-Siège. Érigé en 1949, le diocèse de Shifang n'avait eu jusqu'alors qu'un seul évêque. Ce dernier, qui avait été emprisonné en tant que prêtre par le régime dans sa jeunesse, avait finalement été consacré à la demande de l'Association patriotique, l'organisation officielle contrôlée par le parti, non reconnue par Rome, en 1990, sans mandat papal, avant d'être rapidement reconnu par Jean-Paul II. Depuis sa mort en 2006, le diocèse était vacant. Rendez-vous demain, à bientôt.

0: quelqu'un vient à moi sans me préférer à son père, sa mère, sa femme, ses enfants, ses frères et sœurs, et même à sa propre vie, il ne peut pas être mon disciple. Luc 14, 26.
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2: Bonjour depuis Jérusalem. Des familles de Galilée réfléchissent à la question de l'argent et de l'économie. Samedi dernier, le Centre des familles de Galilée du Patriarcat latin a organisé une rencontre avec des familles intitulée In Minus, consacrée à la planification financière et à l'économie familiale. Cette rencontre a rassemblé environ 30 participants issus de différentes paroisses de Galilée. Elle a été organisée et coordonnée par le père Ramestoal, directeur du Centre des familles, et monsieur Bachir Mansour, animateur social, en coopération avec les membres du comité des familles qui ont contribué à la préparation et à l'organisation de cette journée. Cet événement a été organisé dans le but de sensibiliser à l'importance des décisions financières et à leur impact sur la vie des familles chrétiennes, tout en mettant en lumière l'importance d'utiliser l'argent de manière juste et pour le bien. La rencontre avait pour objectif d'encourager les participants à considérer l'argent non seulement comme un moyen de subvenir aux besoins quotidiens, mais aussi sous un angle spirituel qui aide les familles à découvrir le sens que revêt l'argent dans leur vie et à apprendre à le gérer de manière responsable, consciente et transparente. Cette rencontre a été également l'occasion de réfléchir à la relation de chacun avec l'argent, en particulier dans le cadre de la vie conjugale. Les couples ont été encouragés à partager leurs histoires personnelles, leurs expériences et les circonstances qui ont façonné leur compréhension de l'argent, ainsi qu'à réfléchir à la manière dont ces expériences peuvent influencer les décisions financières communes dans la vie quotidienne de la famille. Et puis nous passons à une nouvelle religieuse avec la célébration de la Sainte Croix à Jérusalem. Les rues de la vieille ville de Jérusalem ont été remplies par le son des bâtons frappés le long de la voie qui relie le couvent Saint-Sauveur à la basilique du Saint-Sépulcre. Ce sont les bâtons des Kawa, les gardes, qui sont traditionnellement au service de l'église de Jérusalem. Ce matin, ils ont ouvert la procession aux frères de la custodie de Terre Sainte qui se sont rendus sur le lieu de la mort et de la résurrection du Christ pour célébrer l'exaltation de la Sainte Croix, l'une des fêtes les plus anciennes et les plus significatives de la ville sainte. Une fête qui plonge ses racines à Jérusalem même. Au IVe siècle, lorsque l'empereur Constantin fit construire les deux noyaux de la basilique, l'anastésis et le martyrium, les reliques de la croix furent solennellement montrées aux fidèles. Depuis lors, chaque 14 septembre, l'Église renouvelle ce geste ancien tourné vers le Christ élevé sur la croix. Ce qui semblait être une défaite devient une victoire, a conclu le frère Ulysse.

Chers amis auditeurs de Radio Espérance, bonjour. Nous nous retrouvons pour l'écho du Saint-Siège du mercredi 16 septembre. Les nouveaux martyrs, dont Léon XIV affirme qu'ils reflètent la lumière du Christ. Avant l'audience générale place Saint-Pierre, le pape a reçu près de 300 participants au colloque intitulé « Le XXIe siècle, une nouvelle ère de martyrs ». Cette rencontre était organisée à l'Institut Augustinianum par le dicastère des causes des saints. Dans son discours, le souverain pontife a souligné que les témoins de la foi ne proposent pas une idéologie, mais montrent une foi vécue au quotidien. Une foi capable, selon lui, de désarmer la culture du pouvoir. La veille, le préfet du dicastère des causes des saints avait clos ce même colloque en soulignant que la sainteté appartient au patrimoine vivant du peuple de Dieu. Il avait aussi évoqué l'œcuménisme du sang, qui précède souvent, selon ses mots, nos dialogues théologiques. Enchaînons avec la publication d'une importante note doctrinale au Vatican. Un peu plus de 60 ans après la déclaration conciliaire Nostra Aetate, trois dicastères se sont associés pour publier ce mercredi un texte intitulé « Un chemin d'espérance ». Il s'agit du dicastère pour la doctrine de la foi, de celui pour la promotion de l'unité des chrétiens et de celui pour le dialogue interreligieux. Ce document, approuvé par Léon XIV, retrace les étapes essentielles du dialogue interreligieux depuis le Concile. Le cardinal Fernandez, préfet du dicastère pour la doctrine de la foi, a affirmé que toutes les religions sont pour la paix. De son côté, le cardinal Koch a déclaré qu'il est impossible d'être à la fois disciple du Christ et antisémite. Le texte appelle également à lutter contre le fondamentalisme et l'extrémisme et à protéger la liberté religieuse partout dans le monde. En dernier, terminons avec la catéchèse du pape sur l'intelligence artificielle et la famille humaine. Léon XIV a prononcé mercredi sa troisième catéchèse sur la constitution pastorale Gaudium et Spes. Il s'est arrêté sur la communauté humaine, notamment sur le respect de chaque personne et des peuples qui, selon le dessein de Dieu, forment une seule famille. À l'heure des réseaux sociaux et de l'intelligence artificielle, le pape a invité les fidèles à veiller à ce que les relations sociales aient une réelle épaisseur et une profondeur personnelle. Vous venez de suivre l'écho du Saint-Siège du mercredi 16 septembre. On se retrouve demain pour un nouveau bulletin d'information, à la même heure, toujours sur les ondes de Radio Espérance.

Les religieux de Saint-Vincent de Paul organisent le jeudi 1er octobre 2026, dans la chapelle de l'Immaculée Conception, rue Victor Duchamp, à Saint-Étienne, une soirée de prière consacrée à Sainte Thérèse de Lisieux. Sainte Thérèse nous donne aujourd'hui un conseil. On obtient de Dieu autant qu'on en espère. Cette citation est un extrait de ses nombreux écrits qui font d'elle un maître spirituel pour notre temps. Suivons le conseil de Thérèse. Au cours de la soirée, après une prédication, tous auront la joie d'écrire leur lettre d'intention. Il s'agit d'écrire tout simplement une lettre à Sainte Thérèse pour lui présenter nos demandes et la faire ambassadrice de celle-ci auprès du Père. Chaque lettre sera glissée dans une enveloppe cachetée par la personne qui l'aura rédigée, qui écrira son adresse postale. Ces courriers ne seront pas ouverts ni lus, simplement confiés à Thérèse et à la prière de la communauté pendant toute l'année qui suit. Les auditeurs qui ne seront pas présents physiquement à la chapelle de Saint-Étienne pourront envoyer cette première enveloppe dans une seconde enveloppe en l'adressant à Radio Espérance, 9 avenue Benoît Charvet, 42 000 Saint-Étienne. Leur lettre leur sera ensuite renvoyée dans un an afin de pouvoir rendre grâce des merveilles que Sainte Thérèse aura opérées dans leur vie. Cette démarche n'est pas magique, elle demande bien sûr un investissement personnel et spécialement un acte de foi et d'abandon. Bien souvent, en recevant un an plus tard la lettre qu'il a rédigée, chacun peut se rendre compte des grâces reçues, s'émerveiller en voyant combien le Seigneur est fidèle et comment il prend soin de nous. Ce temps de prière, radiodiffusé sur les ondes de Radio Espérance, en direct de la chapelle de l'Immaculée Conception à Saint-Étienne, débutera à 20h30 par la prière du chapelet, suivi à 21h d'un temps de louange, puis à 21h30 un enseignement. Cette soirée se terminera avec la prière de l'Office des Complis à 22h, toujours depuis la chapelle de l'Immaculée Conception, ce jeudi 1er octobre 2026. Vos rendez-vous aujourd'hui sur Radio Espérance. Chers auditeurs, bonjour, bienvenue à vous qui nous rejoignez sur les ondes de Radio Espérance. En ce jeudi 17 septembre, voici quelques-uns de nos rendez-vous prévus aujourd'hui sur nos ondes. Dès 9h30, nous serons au Puy de Jacob avec Anne Trochu pour une deuxième émission sur le Christ, prêtre, prophète et roi. Aujourd'hui, le Christ, prophète et maître. À 10h, les chants de l'Alliance. C'est Jean Galeron qui nous propose un commentaire spirituel et exégétique sur le psaume 119e. À 10h30, Pascal Pozzo di Borgo abordera dans l'histoire de l'Église le franciscanisme, deuxième épisode sur la famille de Saint François. À 11h, c'est Albert qui nous propose dans Chants et liturgie de découvrir les chants propres à la messe du 25e dimanche du temps ordinaire que nous célébrerons dans quelques jours. Albert qui sera suivi du Père Mario Saint-Pierre pour le deuxième épisode de son émission « Comme s'il voyait l'invisible, chronique cinéma et discernement chrétien », aujourd'hui Andrei Roublev. Et nous conclurons cette matinée à 11h30 avec la messe, messe radiodiffusée sur nos ondes et sur notre chaîne YouTube depuis la crypte du patronage Saint-Joseph à Saint-Étienne. Cet après-midi à 14h30, la prière du chapelet sera à vos intentions et nous méditerons les mystères joyeux, chapelet suivi à 15h de l'heure de la miséricorde. Pour notre temps d'enseignement à 16h, je vous propose de retrouver Claude et Marie-Françoise Delpech qui vont nous parler de la connaissance de l'homme sous le regard du Christ avec saint Hildegarde. Après ce temps d'enseignement, notre temps d'intercession se déroulera, comme à l'accoutumée, en direct de l'oratoire de la radio à Saint-Étienne pour la prière du chapelet de la miséricorde, donc à 17h. Plus en soirée, l'office des Vêpres aura lieu après 18h30 depuis le couvent Saint-Antoine à Bastia. Et ce soir, après notre chapelet pour les vocations, prié depuis nos studios de Paray-le-Monial à 20h30, je vous propose à 21h de retrouver le frère Arnaud Silly, dominicain, pour la première partie d'une conférence qu'il consacre aux évangiles. Et nous conclurons cette journée liturgiquement à 22h05 avec l'office des Complis, toujours en direct depuis nos studios. Office des Complis suivi de la lecture du martyrologe de ce lendemain, donc de vendredi. Mais pour l'instant, il est 8h et je vous laisse avec François Le Prince pour la chronique d'Alliance Vita.
chronique qui sera suivie des questions sur la foi du Père Pierre d'Escouvemont, avant que Françoise Brenhardt nous fasse entrer dans la liturgie de ce 25e dimanche du temps ordinaire avec un commentaire de la deuxième lecture. Tout ceci, c'est avant notre chapelet à 8h30 aux intentions du monde et de l'Église, où nous méditerons les mystères glorieux. Je vous souhaite donc une très bonne et belle journée en ce jeudi sur les ondes de Radio Espérance.

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1: Bonjour à tous. La loi sur l'euthanasie et le suicide assisté a été promulguée le 18 août par le président de la République. Bien que les décrets d'application soient en cours de rédaction, n'oublions pas que dès que l'euthanasie ou le suicide assisté seront demandés, il ne s'agira pas d'un acte solitaire et individuel, mais d'une demande qui engage d'autres personnes. Notre engagement sur le terrain nous montre à quel point cette loi est contraire aux principes de fraternité et de solidarité. Dans un système de santé en crise, et à l'heure où 50% des Français qui en ont besoin n'ont pas accès aux soins palliatifs, il y a fort à craindre que des personnes en grande souffrance se tournent vers la mort administrée, faute d'accès aux soins. Tuc Dualderville, délégué général d'Alliance Vita, concluait en 2024 un séminaire en ces termes. Quand la mort accélérée des personnes dépendantes, malades ou âgées est présentée comme une solution pour un bien, une forme de désespérance devant la vulnérabilité s'insinue inexorablement dans les esprits. Et les premières victimes de cette désespérance, ce sont les personnes les plus fragiles, menacées par le suicide sous toutes ses formes, menacées par l'euthanasie. Nous savons aussi qu'une fois la porte ouverte, les revendications des partisans de l'euthanasie ne vont cesser sous prétexte d'égalité de traitement. Néanmoins, le vote de la loi ne marque pas la fin de notre engagement, mais l'ouverture d'une nouvelle étape. Quoi qu'il arrive, nous resterons mobilisés pour accompagner les plus éprouvés d'entre nous sur le terrain, en alerte, vigilants, en lien avec des soignants, des éligibles et des proches. Nous prendrons leur défense contre toute pression euthanasique, contre toute altération de la prévention du suicide, contre toute mise à l'écart des proches, toute remise en cause du droit à l'objection de conscience pour le droit aux soins palliatifs et à l'accompagnement. Concrètement, nous soutiendrons tous les recours juridiques possibles et mettrons en place un comité national de vigilance fin de vie, chargé d'observer l'application de la loi, d'en analyser les conséquences et d'alerter sur d'éventuelles dérives. Nous préparons également un guide pratique à destination des aidants, fruit de plusieurs mois de travail, afin de mieux accompagner ceux qui soutiennent au quotidien un proche malade, âgé ou dépendant. Enfin, nous avons lancé une campagne nationale de témoignages intitulée « La loi est votée, pas notre silence » pour permettre aux patients, aux familles, aux aidants et aux soignants de faire entendre leur expérience et leurs attentes auprès des pouvoirs publics. Retrouvez cette campagne en première page du site alliancevita.org. Dans la campagne électorale qui s'ouvre, nous continuerons à porter la voix des personnes les plus fragiles, celles que nous rencontrons chaque jour sur le terrain. Sur la fin de vie, nous continuerons à défendre une conviction simple. Lorsqu'une personne traverse la souffrance, la maladie ou le désespoir, la réponse doit être l'écoute, l'accompagnement et la solidarité. L'autre enjeu majeur sera la prochaine révision de la loi de bioéthique. Nous souhaitons que ce rendez-vous permette de revenir aux questions fondamentales. Comment protéger la dignité humaine dans un contexte d'innovation scientifique toujours plus rapide? Nous souhaitons que cette révision soit l'occasion d'un véritable débat de fond sur les limites à poser aux évolutions technologiques et biomédicales. Les questions liées à la médecine reproductive, à la protection du corps humain, à la marchandisation du vivant, aux tests génétiques, à la sélection embryonnaire ou encore aux droits de l'enfant, engage la vision que nous avons de l'être humain et de sa dignité. Au fond, dans tous ces débats, notre boussole reste la même. Une société se juge à la façon dont elle protège les plus fragiles. Enfin, nous redémarrons tous une nouvelle année et comme vous pouvez le voir, nous avons du pain sur la planche pour faire valoir nos convictions. Vous adhérez au mode d'action d'Alliance Vita, alors n'hésitez pas à nous rejoindre. Toutes les personnalités et toutes vos contributions sont les bienvenues. Venez vous former à l'écoute, aux enjeux de bioéthique et aux rencontres avec nos grands élus, députés et sénateurs. Retrouvez-nous pour nos actions sur le terrain. Franchissez le pas en vous rendant sur le site alliancevita.org et posez toutes vos questions à l'adresse mail réseau@alliancevita.org. Au plaisir de vous rencontrer prochainement. Haut les cœurs, bonne rentrée à tous et à la semaine prochaine avec Alliance Vita.

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1: Nous sommes en train de repérer que sur la terre, nous pouvons déjà jouir quelque peu des joies que nous connaîtrons dans le ciel. Nous allons voir aujourd'hui que, au lieu de nous lamenter trop souvent de tout ce que nous n'avons pas réussi à faire sur la terre, de tout ce que nous aurions pu, de tout ce que nous aurions dû faire pour aider les autres, pour les aider dans leurs épreuves, nous ne l'avons pas fait, nous n'avons pas réussi à le faire, ou bien nous l'avons oublié, ou bien bêtement, nous n'avons pas pensé que nous pouvions le faire, et nous nous en lamentons. C'est une erreur, mes frères. Nous devons nous obliger à penser que nous avons quand même fait quelque chose de bon sur la terre, que le Seigneur s'est servi de nos exemples, de notre enseignement, aussi lamentable qu'il ait pu être, pour aider les autres et l'en remercier. Sur terre, dans le ciel, nous passerons toute notre éternité à remercier Dieu d'avoir quand même pu faire quelque chose

au lieu de nous lamenter. Donc il peut y avoir dans notre vie des omissions d'espérance et des omissions de joie. Car l'espérance nous donne une joie, la joie d'espérer, une omission coupable. Nous devons demander pardon au Seigneur de ne pas être suffisamment joyeux à la pensée de tout ce que nous avons pu faire sur la terre et des choses qui nous rendront éternellement heureux. Bien sûr, nous l'avons vu, c'est avec l'aide d'autrui que nous avons réussi tout cela. Nous ne sommes pas orgueilleux en imaginant que nous avons réussi tout ça tout seul. Mais l'idée que nous nous réjouirons éternellement d'avoir aidé les autres, et cette joie éternelle, il faut déjà en jouir un petit peu sur la terre dans l'espérance. Nous serions plus heureux, nous ferions davantage plaisir au Seigneur si nous pensions déjà que dans le ciel, nous pourrons nous réjouir éternellement d'avoir été utile au monde, d'avoir aidé les autres à être sur, être eux-mêmes dans le ciel. Nos compagnons d'éternité nous dirons merci. Nous leur dirons merci, mais eux aussi nous diront merci pour ce que nous ont réussi à faire à notre insu. Frères et sœurs, prenons la résolution de nous réjouir davantage à l'avance de la joie que nous aurons dans le ciel à la pensée de tout ce que le Seigneur aura permis que notre pauvre action, que notre pauvre enseignement, que notre pauvre vie aura servi également.

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2: Année A, 25e dimanche du temps ordinaire. Lettre de Saint Paul aux Philippiens, chapitre 1. Frères, soit que je vive, soit que je meure, le Christ sera glorifié dans mon corps. En effet, pour moi, vivre, c'est le Christ. Et mourir est un avantage. Mais si, en vivant en ce monde, j'arrive à faire un travail utile, je ne sais plus comment choisir. Je me sens pris entre les deux. Je désire partir pour être avec le Christ, car c'est bien préférable. Mais à cause de vous, demeurer en ce monde est encore plus nécessaire. Quant à vous, ayez un comportement digne de l'évangile du Christ. Parole du Seigneur. Alors faisons un peu d'histoire. Sur l'emplacement d'un bourg agricole, Philippe, roi de Macédoine, le père d'Alexandre le Grand, donnant son nom à la ville en l'an 356 avant Jésus-Christ. Plus tard, l'empereur romain Auguste en fit un point d'appui, une colonie, c'est-à-dire une ville de plein droit romaine, alors que la région avoisinante était sous un régime de tutelle. À Philippe, on était fier de se savoir romain. Voir par exemple Actes des Apôtres, chapitre 16, verset 21. Et les magistrats étaient censés avoir des fonctions militaires, d'où leur nom de stratège.

0: généraux. Toutes les divinités de la Thrace, de la Grèce, de l'Égypte et de Rome étaient également admises par les lois impériales. Actes des Apôtres, chapitre 16, verset 21. Un seul Dieu n'était pas reconnu. Le Créateur, Père de Jésus-Christ, que Paul venait prêcher. Alors Paul écrit aux Philippiens, « Frères, soit que je vive, soit que je meure, le Christ sera glorifié dans mon corps. » Paul écrit aux Philippiens depuis une prison, Philippiens chapitre 1, versets 7 ou 12 et 13. Et nous savons par ailleurs qu'il a beaucoup souffert. Son séjour à Éphèse avait dû être très mouvementé. Nous voyons Paul revenir de Corinthe en évitant Éphèse et convoquer les anciens de l'Église à Milet, Actes des Apôtres, chapitre 20, versets 16 et 17. Et dans le discours qu'il leur adresse, il évoque larmes, épreuves, embûches des Juifs. Actes 20, verset 19. Il écrit aux Corinthiens, « J'ai livré combat contre les bêtes à Éphèse. » 1 Corinthiens 15, verset 32. Et la tribulation qui nous est arrivée en Asie nous a accablés à l'extrême, au-delà de nos forces, à en désespérer de vivre plus longtemps. Deuxième lettre aux Corinthiens, chapitre 1, verset 8 à 9. Donc vous voyez le contexte de ce verset, « Frères, soit que je vive, soit que je meure, le Christ sera glorifié dans mon corps. » Ensuite, en effet, pour moi, vivre, c'est le Christ, et mourir est un avantage. Mais si, en vivant en ce monde, j'arrive à faire un travail utile, je ne sais plus comment choisir. Je me sens pris entre les deux. Je désire partir pour être avec le Christ, car c'est bien préférable, mais à cause de vous, demeurer en ce monde est encore plus nécessaire. Derrière ce passage, il y a tout le contexte du lien entre Paul et les Philippiens. La lettre de Paul commence en mentionnant Timothée. Paul s'est ménagé l'espace nécessaire à ses collaborateurs pour que soit reconnu leur travail et leur mérite. Et Paul se montre très affectueux envers les Philippiens. Regardez le début. Paul et Timothée, serviteurs du Christ Jésus, à tous les saints dans le Christ Jésus qui sont à Philippe, avec leurs épiscopes et leurs diacres. À vous, grâce et paix de par Dieu notre Père et le Seigneur Jésus-Christ. Je rends grâce à mon Dieu chaque fois que je fais mémoire de vous. En tout temps, dans toutes mes prières pour vous tous, prières que je fais avec joie, car je me rappelle la part que vous avez prise à l'Évangile depuis le premier jour jusqu'à maintenant. J'en suis bien sûr d'ailleurs. Celui qui a commencé en vous cette œuvre excellente en poursuivra l'accomplissement jusqu'au jour du Christ Jésus. C'est-à-dire le jour du retour glorieux du Christ. Philippiens 1, versets 1 à 6. Actualisons avec sainte Faustine, dans son petit journal. Ô mon Dieu, comme je désire que les âmes sachent que tu les as créés à cause de ton amour inconcevable. Oh, mon Créateur et Seigneur, je sens que j'écarterai le voile du ciel pour que la terre ne doute pas de ta bonté. Fais de moi, Jésus, une offrande agréable et pure devant la face de ton Père. Jésus, moi qui suis misérable, pécheresse, transforme-moi en toi, car tu peux tout. Et remets-moi à ton Père éternel. Je désire devenir une hostie expiatoire devant toi et devant les hommes un simple pain. Je désire que le parfum de mon offrande ne soit connu que de toi. Ô Dieu éternel, un feu qui ne s'éteint pas brûle en moi. Implorant ta miséricorde, je sens et je comprends que c'est mon devoir ici-bas et pour l'éternité. Tu m'as toi-même fait parler de cette grande miséricorde et de ta bonté. Petit journal numéro 483. Allez, on va lire un autre passage. Le Seigneur Jésus me fit connaître combien lui est agréable l'âme qui vit pour la volonté de Dieu. Elle lui rend ainsi la plus grande gloire. L'âme qui vit pour la volonté de Dieu. Aujourd'hui, je compris que même si je n'accomplissais rien de ce que le Seigneur exige de moi, je sais que je serai récompensée comme si j'avais tout accompli, car il voit l'intention avec laquelle je commence. Et même s'il me reprenait aujourd'hui, son œuvre n'en souffrirait rien, car lui seul est le maître de l'œuvre et de celui qui agit. Il ne dépend de moi que de l'aimer à la folie. Toutes les œuvres ne sont qu'une petite goutte devant lui. C'est l'amour qui compte, qui est force et mérite. Il a ouvert dans mon âme de grands horizons. L'amour comble les abîmes. Petit journal, paragraphe 822. Voyez-vous, même si Sainte Faustine mourait, bien, Dieu est capable de mener son œuvre, l'œuvre qu'il a voulu est dans sa main. Continuons la lettre de Saint Paul aux Philippiens. Quant à vous, ayez un comportement digne de l'évangile de Christ. Chers auditeurs, avez-vous un comportement digne de l'évangile de Christ ? La communauté de Philippe avait besoin de retrouver des réflexes chrétiens, d'humilité et de service. À l'image du Christ qui ne retint pas jalousement le rang qu'il égalait à Dieu et fut obéissant jusqu'à la mort et la mort sur une croix. Aussi Dieu l'a-t-il exalté et lui a donné le nom qui est au-dessus de tout nom. C'est l'hymne connu qui est dans le deuxième chapitre de la lettre de Saint Paul aux Philippiens. Et nous, avons-nous un comportement digne de l'évangile de Christ ?
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2: Amis auditeurs, il est 8h25. Nous allons prier le premier chapelet de la journée et pour nous préparer, écoutons le chant « Seigneur par la clarté ».

0: Au nom du Père et du Fils et du Saint-Esprit.
1: Amen.
0: Je crois en Dieu, le Père Tout-Puissant, Créateur du ciel et de la terre, et en Jésus-Christ, son Fils unique, notre Seigneur, qui a été conçu du Saint-Esprit, est né de la Vierge Marie, a souffert sous Ponce Pilate, a été crucifié, est mort, a été enseveli, est descendu aux enfers, le troisième jour est ressuscité des morts, est monté aux cieux, est assis à la droite de Dieu, le Père Tout-Puissant, d'où il viendra juger les vivants et les morts.
1: Je crois en l'Esprit Saint, à la Sainte Église catholique, à la communion des saints, à la rémission des péchés, à la résurrection de la chair, à la vie éternelle. Amen. Avec vous, amis auditeurs de Radio Espérance, nous allons contempler avec ferveur et reconnaissance durant cette prière, sous le regard de tendresse de Marie, les mystères de gloire de la vie du Christ, en demandant que la grâce de ces mystères descende dans nos âmes pour les rendre vraiment saintes. Offrons au cœur de Dieu toutes les souffrances du monde en les unissant à celles de Jésus. Premier mystère glorieux, la résurrection du Seigneur. De l'Évangile selon saint Matthieu. Marie-Madeleine et l'autre Marie vinrent pour regarder le sépulcre. Et voilà qu'il y eut un grand tremblement de terre. L'ange du Seigneur descendit du ciel, vint rouler la pierre et s'assit dessus. Il avait l'aspect de l'éclair et son vêtement était blanc comme neige. Les gardes, dans la crainte qu'ils éprouvèrent, se mirent à trembler et devinrent comme morts.
0: Notre Père, qui es aux cieux, que ton nom soit sanctifié, que ton règne vienne, que ta volonté soit faite sur la terre comme au ciel.
1: Donne-nous aujourd'hui notre pain de ce jour. Pardonne-nous nos offenses, comme nous pardonnons aussi à ceux qui nous ont offensés. Et ne nous laisse pas entrer en tentation, mais délivre-nous du mal. Amen.
0: Je vous salue, Marie, pleine de grâce. Le Seigneur est avec vous. Vous êtes bénie entre toutes les femmes, et Jésus, le fruit de vos entrailles, est béni.
1: Sainte Marie, Mère de Dieu, priez pour nous pauvres pécheurs, maintenant et à l'heure de notre mort. Amen.
0: Je vous salue, Marie, pleine de grâce. Le Seigneur est avec vous. Vous êtes bénie entre toutes les femmes, et Jésus, le fruit de vos entrailles, est béni.
1: Sainte Marie, Mère de Dieu, priez pour nous pauvres pécheurs, maintenant et à l'heure de notre mort. Amen.
0: Je vous salue, Marie, pleine de grâce. Le Seigneur est avec vous. Vous êtes bénie entre toutes les femmes, et Jésus, le fruit de vos entrailles, est béni.
1: Sainte Marie, Mère de Dieu, priez pour nous pauvres pécheurs, maintenant et à l'heure de notre mort. Amen.
0: Je vous salue, Marie, pleine de grâce. Le Seigneur est avec vous. Vous êtes bénie entre toutes les femmes, et Jésus, le fruit de vos entrailles, est béni.
1: Sainte Marie, Mère de Dieu, priez pour nous pauvres pécheurs, maintenant et à l'heure de notre mort. Amen.
0: Je vous salue, Marie, pleine de grâce. Le Seigneur est avec vous. Vous êtes bénie entre toutes les femmes, et Jésus, le fruit de vos entrailles, est béni.
1: Sainte Marie, Mère de Dieu, priez pour nous pauvres pécheurs, maintenant et à l'heure de notre mort. Amen.
0: Je vous salue, Marie, pleine de grâce. Le Seigneur est avec vous. Vous êtes bénie entre toutes les femmes, et Jésus, le fruit de vos entrailles, est béni.
1: Sainte Marie, Mère de Dieu, priez pour nous pauvres pécheurs, maintenant et à l'heure de notre mort. Amen.
0: Je vous salue, Marie, pleine de grâce. Le Seigneur est avec vous. Vous êtes bénie entre toutes les femmes, et Jésus, le fruit de vos entrailles, est béni.
1: Sainte Marie, Mère de Dieu, priez pour nous pauvres pécheurs, maintenant et à l'heure de notre mort. Amen.
0: Je vous salue, Marie, pleine de grâce. Le Seigneur est avec vous. Vous êtes bénie entre toutes les femmes, et Jésus, le fruit de vos entrailles, est béni.
1: Sainte Marie, Mère de Dieu, priez pour nous pauvres pécheurs, maintenant et à l'heure de notre mort. Amen.
0: Je vous salue, Marie, pleine de grâce. Le Seigneur est avec vous. Vous êtes bénie entre toutes les femmes, et Jésus, le fruit de vos entrailles, est béni.
1: Sainte Marie, Mère de Dieu, priez pour nous pauvres pécheurs, maintenant et à l'heure de notre mort. Amen.
0: Je vous salue, Marie, pleine de grâce. Le Seigneur est avec vous. Vous êtes bénie entre toutes les femmes, et Jésus, le fruit de vos entrailles, est béni.
1: Sainte Marie, Mère de Dieu, priez pour nous pauvres pécheurs, maintenant et à l'heure de notre mort. Amen. Amen.
0: Gloire au Père et au Fils et au Saint-Esprit.
1: Comme il était au commencement, maintenant et toujours, et dans les siècles des siècles. Amen. Amen. Nous te bénissons, Jésus, de nous inviter à aller au-delà de l'obscurité de la passion pour fixer notre regard sur la gloire de ton visage de ressuscité. Deuxième mystère glorieux, l'ascension du Seigneur. De l'Évangile selon saint Marc. Le Seigneur Dieu, après leur avoir parlé, fut enlevé au ciel et s'assit à la droite de Dieu. Quant à eux, ils s'en allèrent proclamer partout l'Évangile. Le Seigneur travaillait avec eux et confirmait la parole par les signes qu'il accompagnait.
0: Notre Père, qui es aux cieux, que ton nom soit sanctifié, que ton règne vienne, que ta volonté soit faite sur la terre comme au ciel.
1: Donne-nous aujourd'hui notre pain de ce jour. Pardonne-nous nos offenses, comme nous pardonnons aussi à ceux qui nous ont offensés. Et ne nous laisse pas entrer en tentation, mais délivre-nous du mal. Amen.
0: Je vous salue, Marie, pleine de grâce. Le Seigneur est avec vous. Vous êtes bénie entre toutes les femmes. Et Jésus, le fruit de vos entrailles, est béni.
1: Sainte Marie, Mère de Dieu, priez pour nous pauvres pécheurs, maintenant et à l'heure de notre mort. Amen.
0: Je vous salue, Marie, pleine de grâce. Le Seigneur est avec vous. Vous êtes bénie entre toutes les femmes, et Jésus, le fruit de vos entrailles, est béni.
1: Sainte Marie, Mère de Dieu, priez pour nous pauvres pécheurs, maintenant et à l'heure de notre mort. Amen.
0: Je vous salue, Marie, pleine de grâce. Le Seigneur est avec vous. Vous êtes bénie entre toutes les femmes, et Jésus, le fruit de vos entrailles, est béni.
1: Sainte Marie, Mère de Dieu, priez pour nous pauvres pécheurs, maintenant et à l'heure de notre mort. Amen.
0: Je vous salue, Marie, pleine de grâce. Le Seigneur est avec vous. Vous êtes bénie entre toutes les femmes, et Jésus, le fruit de vos entrailles, est béni.
1: Sainte Marie, Mère de Dieu, priez pour nous pauvres pécheurs, maintenant et à l'heure de notre mort. Amen.
0: Je vous salue, Marie, pleine de grâce. Le Seigneur est avec vous. Vous êtes bénie entre toutes les femmes, et Jésus, le fruit de vos entrailles, est béni.
1: Sainte Marie, Mère de Dieu, priez pour nous pauvres pécheurs, maintenant et à l'heure de notre mort. Amen.
0: Je vous salue, Marie, pleine de grâce. Le Seigneur est avec vous. Vous êtes bénie entre toutes les femmes, et Jésus, le fruit de vos entrailles, est béni.
1: Sainte Marie, Mère de Dieu, priez pour nous pauvres pécheurs, maintenant et à l'heure de notre mort. Amen.
0: Je vous salue, Marie, pleine de grâce. Le Seigneur est avec vous. Vous êtes bénie entre toutes les femmes, et Jésus, le fruit de vos entrailles, est béni.
1: Sainte Marie, Mère de Dieu, priez pour nous pauvres pécheurs, maintenant et à l'heure de notre mort. Amen.
0: Je vous salue, Marie, pleine de grâce. Le Seigneur est avec vous. Vous êtes bénie entre toutes les femmes, et Jésus, le fruit de vos entrailles, est béni.
1: Sainte Marie, Mère de Dieu, priez pour nous pauvres pécheurs, maintenant et à l'heure de notre mort. Amen.
0: Je vous salue, Marie, pleine de grâce. Le Seigneur est avec vous. Vous êtes bénie entre toutes les femmes, et Jésus, le fruit de vos entrailles, est béni.
1: Sainte Marie, Mère de Dieu, priez pour nous pauvres pécheurs, maintenant et à l'heure de notre mort. Amen.
0: Je vous salue, Marie, pleine de grâce. Le Seigneur est avec vous. Vous êtes bénie entre toutes les femmes, et Jésus, le fruit de vos entrailles, est béni.
1: Sainte Marie, Mère de Dieu, priez pour nous pauvres pécheurs, maintenant et à l'heure de notre mort. Amen.
0: Gloire au Père et au Fils et au Saint-Esprit.
1: comme il était au commencement, maintenant et toujours, et dans les siècles des siècles. Amen. Jésus, nous te bénissons de nous guérir de nos peurs et de nous donner l'audace de proclamer partout la bonne nouvelle. Amis auditeurs, vous êtes toujours à l'écoute de Radio Espérance. Et nous offrons au cœur de Dieu toutes les souffrances du monde en les unissant à celles de Jésus. Troisième mystère glorieux, la Pentecôte. Des Actes des Apôtres. Tous furent remplis d'Esprit Saint. Ils se mirent à parler en d'autres langues et chacun s'exprimait selon le don de l'Esprit. Or, il y avait, résidant à Jérusalem, des Juifs religieux, venant de toutes les nations sous le ciel. Lorsque ceux-ci entendirent la voix qui retentissait, ils se rassemblèrent en foule. Ils étaient en pleine confusion, parce que chacun d'eux entendant dans son propre dialecte ceux qui parlaient.
0: Notre Père, qui es aux cieux, que ton nom soit sanctifié, que ton règne vienne, que ta volonté soit faite sur la terre comme au ciel.
1: Donne-nous aujourd'hui notre pain de ce jour. Pardonne-nous nos offenses, comme nous pardonnons aussi à ceux qui nous ont offensés. Et ne nous laisse pas entrer en tentation, mais délivre-nous du mal. Amen.
0: Je vous salue, Marie, pleine de grâce. Le Seigneur est avec vous. Vous êtes bénie entre toutes les femmes, et Jésus, le fruit de vos entrailles, est béni.
1: Sainte Marie, Mère de Dieu, priez pour nous pauvres pécheurs, maintenant et à l'heure de notre mort. Amen.
0: Je vous salue, Marie, pleine de grâce. Le Seigneur est avec vous. Vous êtes bénie entre toutes les femmes, et Jésus, le fruit de vos entrailles, est béni.
1: Sainte Marie, Mère de Dieu, priez pour nous pauvres pécheurs, maintenant et à l'heure de notre mort. Amen.
0: Je vous salue, Marie, pleine de grâce. Le Seigneur est avec vous. Vous êtes bénie entre toutes les femmes, et Jésus, le fruit de vos entrailles, est béni.
1: Sainte Marie, Mère de Dieu, priez pour nous pauvres pécheurs, maintenant et à l'heure de notre mort. Amen.
0: Je vous salue, Marie, pleine de grâce. Le Seigneur est avec vous. Vous êtes bénie entre toutes les femmes, et Jésus, le fruit de vos entrailles, est béni.
1: Sainte Marie, Mère de Dieu, priez pour nous pauvres pécheurs, maintenant et à l'heure de notre mort. Amen.
0: Je vous salue, Marie pleine de grâce. Le Seigneur est avec vous. Vous êtes bénie entre toutes les femmes, et Jésus, le fruit de vos entrailles, est béni.
1: Sainte Marie, Mère de Dieu, priez pour nous pauvres pécheurs, maintenant et à l'heure de notre mort. Amen.
0: Je vous salue, Marie pleine de grâce. Le Seigneur est avec vous. Vous êtes bénie entre toutes les femmes, et Jésus, le fruit de vos entrailles, est béni.
1: Sainte Marie, Mère de Dieu, priez pour nous, pauvres pécheurs, maintenant et à l'heure de notre mort. Amen.
0: Je vous salue, Marie pleine de grâce. Le Seigneur est avec vous. Vous êtes bénie entre toutes les femmes, et Jésus, le fruit de vos entrailles, est béni.
1: Sainte Marie, Mère de Dieu, priez pour nous pauvres pécheurs, maintenant et à l'heure de notre mort. Amen.
0: Je vous salue, Marie pleine de grâce. Le Seigneur est avec vous. Vous êtes bénie entre toutes les femmes, et Jésus, le fruit de vos entrailles, est béni.
1: Sainte Marie, Mère de Dieu, priez pour nous pauvres pécheurs, maintenant et à l'heure de notre mort. Amen.
0: Je vous salue, Marie pleine de grâce. Le Seigneur est avec vous. Vous êtes bénie entre toutes les femmes, et Jésus, le fruit de vos entrailles, est béni.
1: Sainte Marie, Mère de Dieu, priez pour nous pauvres pécheurs, maintenant et à l'heure de notre mort. Amen.
0: Je vous salue, Marie pleine de grâce. Le Seigneur est avec vous. Vous êtes bénie entre toutes les femmes, et Jésus, le fruit de vos entrailles, est béni.
1: Sainte Marie, Mère de Dieu, priez pour nous pauvres pécheurs, maintenant et à l'heure de notre mort. Amen.
0: Gloire au Père et au Fils et au Saint-Esprit.
1: Comme il était au commencement, maintenant et toujours, et dans les siècles des siècles. Amen. Nous te rendons grâce, Seigneur Jésus, pour les merveilles de ton esprit. Répands ces dons sur l'immensité du monde. Quatrième mystère glorieux, l'Assomption de la Vierge Marie. De la lettre de saint Paul aux Romains. J'estime en effet qu'il n'y a pas de commune mesure entre les souffrances du temps présent et la gloire qui va être révélée pour nous. La création a gardé l'espérance d'être elle aussi libérée de l'esclavage de la dégradation pour connaître la liberté de la gloire donnée aux enfants de Dieu.
0: Notre Père qui es aux cieux, que ton nom soit sanctifié, que ton règne vienne, que ta volonté soit faite sur la terre comme au ciel.
1: Donne-nous aujourd'hui notre pain de ce jour, pardonne-nous nos offenses, comme nous pardonnons aussi à ceux qui nous ont offensés. Et ne nous laisse pas entrer en tentation, mais délivre-nous du mal. Amen.
0: Je vous salue Marie, pleine de grâce, le Seigneur est avec vous. Vous êtes bénie entre toutes les femmes, et Jésus, le fruit de vos entrailles, est béni.
1: Sainte Marie, Mère de Dieu, priez pour nous pauvres pécheurs, maintenant et à l'heure de notre mort. Amen.
0: Je vous salue Marie, pleine de grâce, le Seigneur est avec vous. Vous êtes bénie entre toutes les femmes, et Jésus, le fruit de vos entrailles, est béni.
1: Sainte Marie, Mère de Dieu, priez pour nous pauvres pécheurs, maintenant et à l'heure de notre mort. Amen.
0: Je vous salue Marie, pleine de grâce. Le Seigneur est avec vous. Vous êtes bénie entre toutes les femmes, et Jésus, le fruit de vos entrailles, est béni.
1: Sainte Marie, Mère de Dieu, priez pour nous pauvres pécheurs, maintenant et à l'heure de notre mort. Amen.
0: Je vous salue, Marie pleine de grâce. Le Seigneur est avec vous. Vous êtes bénie entre toutes les femmes, et Jésus, le fruit de vos entrailles, est béni.
1: Sainte Marie, Mère de Dieu, priez pour nous pauvres pécheurs, maintenant et à l'heure de notre mort. Amen.
0: Je vous salue Marie, pleine de grâce, le Seigneur est avec vous. Vous êtes bénie entre toutes les femmes, et Jésus, le fruit de vos entrailles, est béni.
1: Sainte Marie, Mère de Dieu, priez pour nous pauvres pécheurs, maintenant et à l'heure de notre mort. Amen.
0: Je vous salue Marie, pleine de grâce. Le Seigneur est avec vous. Vous êtes bénie entre toutes les femmes, et Jésus, le fruit de vos entrailles, est béni.
1: Sainte Marie, Mère de Dieu, priez pour nous pauvres pécheurs, maintenant et à l'heure de notre mort. Amen.
0: Je vous salue, Marie pleine de grâce. Le Seigneur est avec vous. Vous êtes bénie entre toutes les femmes, et Jésus, le fruit de vos entrailles, est béni.
1: Sainte Marie, Mère de Dieu, priez pour nous pauvres pécheurs, maintenant et à l'heure de notre mort. Amen.
0: Je vous salue Marie, pleine de grâce. Le Seigneur est avec vous. Vous êtes bénie entre toutes les femmes, et Jésus, le fruit de vos entrailles, est béni.
1: Sainte Marie, Mère de Dieu, priez pour nous pauvres pécheurs, maintenant et à l'heure de notre mort. Amen.
0: Je vous salue Marie, pleine de grâce. Le Seigneur est avec vous. Vous êtes bénie entre toutes les femmes, et Jésus, le fruit de vos entrailles, est béni.
1: Sainte Marie, Mère de Dieu, priez pour nous pauvres pécheurs, maintenant et à l'heure de notre mort. Amen.
0: Je vous salue, Marie, pleine de grâce. Le Seigneur est avec vous. Vous êtes bénie entre toutes les femmes, et Jésus, le fruit de vos entrailles, est béni.
1: Sainte Marie, Mère de Dieu, priez pour nous pauvres pécheurs, maintenant et à l'heure de notre mort. Amen.
0: Gloire au Père et au Fils et au Saint-Esprit.
1: Comme il était au commencement, maintenant et toujours, et dans les siècles des siècles.
0: Amen.
1: Nous te louons et nous te rendons grâce, Christ Seigneur, pour la gloire à laquelle tu nous appelles. Cinquième mystère glorieux, le couronnement de Marie au ciel. Du Cantique des Cantiques. Qui donc est celle qui surgit, semblable à l'aurore, belle autant que la lune, brillante comme le soleil, terrible comme des bataillons?
0: Notre Père, qui es aux cieux, que ton nom soit sanctifié, que ton règne vienne, que ta volonté soit faite sur la terre comme au ciel.
1: Donne-nous aujourd'hui notre pain de ce jour. Pardonne-nous nos offenses, comme nous pardonnons aussi à ceux qui nous ont offensés. Et ne nous laisse pas entrer en tentation, mais délivre-nous du mal. Amen.
0: Je vous salue, Marie, pleine de grâce. Le Seigneur est avec vous. Vous êtes bénie entre toutes les femmes. Et Jésus, le fruit de vos entrailles, est béni.
1: Sainte Marie, Mère de Dieu, priez pour nous, pauvres pécheurs, maintenant et à l'heure de notre mort. Amen.
0: Je vous salue, Marie, pleine de grâce. Le Seigneur est avec vous. Vous êtes bénie entre toutes les femmes. Et Jésus, le fruit de vos entrailles, est béni.
1: Sainte Marie, Mère de Dieu, priez pour nous, pauvres pécheurs, maintenant et à l'heure de notre mort. Amen.
0: Je vous salue, Marie, pleine de grâce. Le Seigneur est avec vous. Vous êtes bénie entre toutes les femmes, et Jésus, le fruit de vos entrailles, est béni.
1: Sainte Marie, Mère de Dieu, priez pour nous, pauvres pécheurs, maintenant et à l'heure de notre mort. Amen.
0: Je vous salue, Marie, pleine de grâce. Le Seigneur est avec vous. Vous êtes bénie entre toutes les femmes, et Jésus, le fruit de vos entrailles, est béni.
1: Sainte Marie, Mère de Dieu, priez pour nous, pauvres pécheurs, maintenant et à l'heure de notre mort. Amen.
0: Je vous salue, Marie, pleine de grâce. Le Seigneur est avec vous. Vous êtes bénie entre toutes les femmes. Et Jésus, le fruit de vos entrailles, est béni.
1: Sainte Marie, Mère de Dieu, priez pour nous pauvres pécheurs, maintenant et à l'heure de notre mort. Amen.
0: Je vous salue, Marie, pleine de grâce. Le Seigneur est avec vous. Vous êtes bénie entre toutes les femmes. Et Jésus, le fruit de vos entrailles, est béni.
1: Sainte Marie, Mère de Dieu, priez pour nous, pauvres pécheurs, maintenant et à l'heure de notre mort. Amen.
0: Je vous salue, Marie, pleine de grâce. Le Seigneur est avec vous. Vous êtes bénie entre toutes les femmes. Et Jésus, le fruit de vos entrailles, est béni.
1: Sainte Marie, Mère de Dieu, priez pour nous, pauvres pécheurs, maintenant et à l'heure de notre mort. Amen.
0: Je vous salue, Marie, pleine de grâce. Le Seigneur est avec vous. Vous êtes bénie entre toutes les femmes, et Jésus, le fruit de vos entrailles, est béni.
1: Sainte Marie, Mère de Dieu, priez pour nous, pauvres pécheurs, maintenant et à l'heure de notre mort. Amen.
0: Je vous salue, Marie, pleine de grâce. Le Seigneur est avec vous. Vous êtes bénie entre toutes les femmes, et Jésus, le fruit de vos entrailles, est béni.
1: Sainte Marie, Mère de Dieu, priez pour nous, pauvres pécheurs, maintenant et à l'heure de notre mort. Amen.
0: Je vous salue, Marie, pleine de grâce. Le Seigneur est avec vous. Vous êtes bénie entre toutes les femmes, et Jésus, le fruit de vos entrailles, est béni.
1: Sainte Marie, Mère de Dieu, priez pour nous, pauvres pécheurs, maintenant et à l'heure de notre mort. Amen.
0: Gloire au Père, et au Fils, et au Saint-Esprit.
1: Comme il était au commencement, maintenant et toujours, et dans les siècles des siècles. Amen. Ô mon Jésus, pardonnez-nous, préservez-nous du feu de l'enfer. Conduisez au ciel toutes les âmes, secourant surtout celles qui en ont le plus besoin. Marie, Reine de la Paix,
0: priez pour nous.
1: Ô Marie conçue sans péché,
0: priez pour nous qui avons recours à vous.
1: Notre-Dame, refuge des pécheurs,
0: priez pour nous.
1: Sainte Hildegarde de Bingen,
0: priez pour nous.
1: Prions le Seigneur. Dans les conflits de ce temps, Seigneur, tu demandes à l'Église d'être le lieu où l'Évangile retentit, en contradiction avec l'esprit du monde. Sois béni par le pape Léon qui proclame ta parole de vérité et témoigne de toi devant les hommes. Accorde-lui une protection de chaque instant. Par Jésus le Christ notre Seigneur.
0: Amen. Au nom du Père, et du Fils, et du Saint-Esprit.
1: Amen.

Michel et Michel ont été heureux de prier avec vous ce premier chapelet de la journée. À 9h, vous aurez un enseignement sur la croix glorieuse donnée par le Père Michel Bott. Nous vous souhaitons une agréable journée. Soyez tous abondamment bénis.

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La croix. Qu'est-ce que c'est que le signe de la croix? Le signe de la croix, c'est un signe de protection. Et j'ose dire, puisque c'est tout à fait moderne aujourd'hui, parfois dans un mauvais sens, la croix, c'est le tatouage que nous avons reçu au baptême, à la confirmation. Nous avons été oints, ça veut dire nous avons reçu l'onction de l'huile consacrée qu'on appelle le Saint Crème, et qui fait que par cette onction reçue sur notre front, nous avons été marqués du signe de la croix. Par l'onction de l'huile consacrée, le Saint Crème, nous sommes devenus Christ. Nous avons été unis au Christ. La croix, c'est ce signe, ce sceau de Dieu que Dieu a marqué sur notre front. Nous avons été marqués du signe de la croix. Nous l'avons reçu dans ces deux sacrements. Ce signe que le prêtre impose sur nous aussi au moment de l'absolution. Le prêtre impose la main sur nous et trace sur nous le signe de la croix, c'est-à-dire le signe de la tendresse, le signe de la miséricorde de Dieu pour nous pécheurs. Dieu nous a marqués de son sceau, un signe indélébile, un signe protecteur. En effet, ce signe nous protège du mal, du péché, et surtout, ce signe nous protège de notre ennemi, Satan. Pourquoi? Eh bien, parce que Dieu nous a marqués de son signe. Et il dit à notre ennemi, à Satan, cette personne qui porte sur le front mon sceau, ce signe de la croix, désormais, tu n'y touches pas, tu ne lui fais pas de mal. Cette personne, c'est ma fille, mon fils préféré. Je l'ai choisi, je l'ai consacré. Elle a et il a tout mon amour. Et c'est ça, ce signe dont nous avons été marqués, c'est un signe protecteur, un signe qui protège contre le mal. Rappelons-nous que nous portons sur notre front le signe de la croix. Et ça, c'est important. Pourquoi? Parce que nous appartenons à Dieu. Par ce signe de la croix qui a été tracé sur notre front avec le Saint Crème, nous avons été consacrés à Dieu. Désormais, nous appartenons à Dieu. Nous sommes enfants de Dieu. Nous appartenons à Dieu. Et le signe de la croix que nous traçons sur nous doit nous le rappeler. Je dis souvent, c'est le premier signe que nous devons faire chaque matin dès qu'on se réveille. On trace sur nous, simplement, avec beaucoup de dignité, ce signe de l'amour de Dieu. Nous sommes marqués du signe de l'amour de Dieu. Nous sommes imprégnés de l'amour de Dieu, de sa tendresse, de sa miséricorde. Et nous devrions nous rappeler de ce signe dont on a été marqué. Dieu me prend sous sa protection, Dieu me remplit de son amour. Nous sommes comblés de l'amour de Dieu. C'est ce que dit l'ange Gabriel à l'Annonciation à Marie. Tu es comblé de la grâce de Dieu. Mais cette parole qui est adressée à Marie, elle est pour nous aujourd'hui. Par le Christ, nous sommes comblés de la tendresse, de la miséricorde de Dieu. Oui, cette croix dont nous avons été marqués, c'est une croix glorieuse. Parce que elle nous dit, elle nous révèle, elle nous crie tout l'amour de Dieu pour nous. Si nous pouvions le comprendre, la fête de la croix glorieuse nous invite justement à réfléchir sur le signe de la croix. Et l'Apocalypse dit, lorsque Dieu envoie l'ange exterminateur, il lui dit, ne fais pas de mal, ne touche pas à ceux qui portent sur le front mon sceau, mon signe, ce signe de la croix. Oui, nous sommes marqués du signe de l'amour de Dieu. Alors, respectons la croix. Respectons le signe de la croix lorsque nous le traçons sur nous. On dit que Bernadette, à Nevers, faisait le signe de la croix. Elle mettait une minute pour faire ce signe qui nous révèle la tendresse, la miséricorde de Dieu pour nous pauvres pécheurs. Et apprenons aux enfants, aux jeunes, même aux adultes, apprenons-leur à faire avec beaucoup de dignité ce signe de la croix, lentement, en allant bien jusqu'aux épaules, dignement. Nous sommes marqués de l'amour de Dieu. Et chaque fois qu'on trace sur nous le signe de la croix, souvenons-nous
que c'est Dieu qui pose sa main sur moi, qui me protège, qui me bénit, qui me dit tout son

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1: Évoquant la transformation de la paternité à laquelle nous assistons, nous posons la question de savoir si elle ne s'accompagne pas, en tout cas dans certains cas, par une fragilisation, voire une éviction du père, dans plusieurs domaines. Une étude récente de l'UNICEF montre que 5,4% des enfants et adolescents disent qu'ils ne peuvent pas compter sur leur père. Et ce chiffre grimpe à près de 27% dans les familles monoparentales ou recomposées. Regardons, si vous le voulez bien, les choses d'un peu plus près. L'UNICEF a remis une vaste étude réalisée auprès des jeunes Français. À chaque page du document, la souffrance des adolescents trouve une nouvelle manifestation. 43% des jeunes de plus de 15 ans sont en état de souffrance psychologique. 52% ont déjà eu le sentiment de n'avoir plus goût à rien. 45% ont peur de ne pas réussir à l'école et presque autant consomment régulièrement de l'alcool. Enfin, 11% ont déjà fait une tentative de suicide. Si l'adolescence est habituellement une période douloureuse, estime le sociologue, auteur de cette étude, le mal-être qui transparaît ici va au-delà des fragilités inhérentes à l'adolescence. Une partie de la jeunesse est tout simplement en dépression, dit-il. L'UNICEF a essayé de chercher à comprendre les causes de cette détresse. Parmi elles figure notamment l'impact sur l'adolescent des séparations familiales et de l'absence du père. On nous avait pourtant souvent rabâché que des enfants qui subissaient le divorce de leurs parents vivaient tout cela très bien. Eh bien, l'UNICEF a mesuré la qualité du lien familial en interrogeant les adolescents sur la confiance qu'ils peuvent avoir en leurs parents. Il y a compté sur et compter pour, résume la présidente de l'UNICEF. Est-il facile de parler à ton père ou à ta mère en cas de difficulté? Te sens-tu valorisé par ton père et ta mère? Demande ainsi le questionnaire de l'UNICEF adressé à plus de 11 000 jeunes participants. 5,4% disent qu'ils ne peuvent pas compter sur leur père. Et près de 27% des enfants et adolescents qui vivent avec seulement un de leurs deux parents affirment ne pas pouvoir compter sur leur père. Pourquoi un tel décalage entre les deux parents? Car on ne relève pas ces chiffres en ce qui concerne les mères. Catherine Dolto, pédiatre et psychothérapeute, commente ces chiffres. On oublie, dit-elle, et on sous-estime combien la parole et le regard des pères sont importants dans l'éducation. Nous devons valoriser la place du père au sein de la famille. Il arrive ainsi très régulièrement dans mes consultations qu'un adolescent soit accompagné seulement de sa mère. Quand je demande que le père vienne aussi, la mère m'affirme qu'il ne se déplacera jamais. Mais quand je leur écris personnellement pour le leur demander, les pères viennent. Ce déficit de paternité est particulièrement aigu chez les jeunes filles. Ces dernières sont plus nombreuses à estimer ne pas pouvoir faire confiance à leur père et ne pas être valorisées par lui. Il apparaît donc évident que la séparation ou l'absence du père est un facteur prédominant du mal-être des adolescents. Le moins que l'on puisse dire, c'est que le père de famille aujourd'hui est un être tiraillé. Il rêve d'être plus présent dans l'éducation des enfants, mais sa vie professionnelle l'accapare. Il consacre en moyenne, selon l'INSEE, 19 minutes par jour aux soins prodigués à ses enfants, alors que les mamans y consacrent 45 minutes par jour. Selon le psychanalyste Jean-Claude Lyodet, il n'est pas facile pour le père de trouver sa juste place. trop impliqué, omniprésent, qui s'imagine qu'il doit être maire, lui aussi, agace. À chacun son rôle, lui dit-on. Trop absent, il est montré du doigt. Voilà le responsable d'une éducation qui part à volo, jamais là quand il faudrait. Le père de famille sait que son rôle est ou serait d'incarner l'autorité à la maison. Mais au fond de lui-même, il se rêve plutôt confident et papa copain. En un siècle, tout a basculé, déclare le psychanalyste. Autrefois, les choses étaient beaucoup plus simples. Réinventer le mode d'emploi de la paternité, tel est le défi aujourd'hui. Mais où trouver les modèles pour se comporter comme le père idéal que chacun finalement rêve d'être, à la fois ferme et aimant, respecté mais pas trop distant, attentif mais pas trop copain.

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1: Sur le terrain bioéthique, la PMA pour toutes peut aussi être analysée comme une éviction légale du père. Rappelons que la loi du 2 août 2021 relative à la bioéthique a élargi la procréation médicalement assistée à toutes les femmes qui ont un projet parental, aux couples homosexuels et aux célibataires. Le critère médical d'infertilité, qui conditionnait jusque-là l'accès à la PMA, a donc été supprimé. Cette loi a créé, selon les termes mêmes du Conseil d'État, une fiction juridique, avec la notion de double filiation maternelle. Autrement dit, elle énonce un mensonge biologique, car elle permet la conception d'un enfant qui aura, du fait de la loi, deux mères, ce qui n'est pas conforme à la réalité biologique. L'enfant issu d'une PMA initiée par un couple de femmes n'aura donc jamais de père ni de famille paternelle. La loi, encore selon le Conseil d'État, je cite, « efface ab initio toute présence paternelle ». Le grand oublié de cette loi, c'est au fond l'enfant. L'enfant qui pourra être conçu à l'aide des gamètes d'un tiers donneur anonyme, et qui le restera, naître avec deux mères et vivre orphelin de père. Rappelons qu'avant l'acceptation de cette loi, l'Académie nationale de médecine avait fait part de ses inquiétudes, craignant que l'extension de la PMA aux femmes seules et aux couples de femmes ne génère, je cite, « des risques pour le développement psychologique et l'épanouissement de l'enfant ». Quel est donc le message transmis, même à l'insu du législateur, par cette nouvelle loi ? Le père ne sert à rien, et nous pouvons nous en passer. Que ce soit sous la forme d'un remplacement du couple homme-femme par deux femmes, ou bien sous la forme d'une femme seule qui peut avoir un enfant. Tout le monde se retrouve finalement concerné. Dans les décennies à venir, les adolescents pourront rétorquer à leur père qu'il est de toute façon superflu. Tous les enfants recevront ce message qui leur dira qu'un père n'est pas nécessaire. Jean-Pierre Wiener, psychanalyste, rappelle « Un enfant, quelles que soient les conditions dans lesquelles on l'élève, pourvu qu'elle ne soit pas concentrationnaire, s'adapte, parce qu'il ne veut pas perdre l'amour de ses parents ou de ceux qui s'occupent de lui. Aimer un enfant est souhaitable, bien l'éduquer est encore mieux. Mais pour grandir, ces deux conditions ne suffisent pas. Il est nécessaire d'avoir une armature généalogique. Pierre Legendre disait « L'homme est un animal généalogique ». Nous devons savoir d'où nous venons pour savoir où nous allons.
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0: 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Lors de notre première émission consacrée à la royauté du Christ, nous avons pris comme point de départ le texte de l'Évangile selon saint Jean, au chapitre 14, où Jésus fait cette déclaration à l'apôtre Thomas. « Moi, je suis le chemin, la vérité et la vie. Personne ne va vers le Père sans passer par moi. » Et nous avions expliqué comment le Christ était le médiateur unique entre Dieu et les hommes, avant de nous attarder sur la fonction royale que l'on pouvait tirer de cette médiation. À la suite du texte de saint Jean, on trouve un dialogue étrange entre l'apôtre Philippe et le Christ. Je le cite. « Puisque vous me connaissez, vous connaîtrez aussi mon Père. Dès maintenant, vous le connaissez et vous l'avez vu. » Philippe lui dit, « Seigneur, montre-nous le Père, cela nous suffit. » Jésus lui répond, « Il y a si longtemps que je suis avec vous et tu ne me connais pas, Philippe ? Celui qui m'a vu a vu le Père. Comment peux-tu dire « montre-nous le Père » ? Tu ne crois donc pas que je suis dans le Père et que le Père est en moi ? Les paroles que je vous dis, je ne les dis pas de moi-même. Le Père qui demeure en moi fait ses propres œuvres. Croyez-moi, je suis dans le Père, et le Père est en moi. Si vous ne me croyez pas, croyez du moins à cause des œuvres elles-mêmes. Amen, amen, je vous le dis. Celui qui croit en moi fera les œuvres que je fais, il en fera même de plus grandes, parce que je pars vers le Père. Et tout ce que vous demanderez en mon nom, je le ferai, afin que le prêtre soit glorifié dans le Fils. » Connaître le Père, n'est-ce pas une belle manière d'introduire cette deuxième émission consacrée au Christ, prophète et maître? Pour en parler, nous retrouvons le Père Hervé Godin. Bonjour Père.
1: Bonjour Anne. Effectivement, ce passage de saint Jean qui est très beau, qui dit « afin que le Père soit glorifié dans le Fils », ce passage de saint Jean est particulièrement propice pour parler de la prophétie. Le Christ se révèle comme connaissance parfaite du Père. Et on peut dire que le seul moyen d'avoir accès au Père qui demeure invisible, c'est de passer par le Fils qui l'a révélé. J'aime beaucoup ce petit passage de saint Irénée de Lyon, qui dans son grand livre, l'Adversus Hérésès, le Contre les Hérésies, écrit « Le visible du Père, c'est le Fils, et l'invisible du Fils, c'est le Père. » Le Christ, comme nous l'enseigne l'Église, est la plénitude de la révélation, la parole ultime. Et le magistère appuie cette affirmation sur la lettre aux Hébreux, notamment en son commencement, qui affirme « À bien des reprises et de bien des manières, Dieu dans le passé a parlé à nos pères par les prophètes, mais à la fin, en ces jours où nous sommes, il nous a parlé par son Fils, qu'il a établi héritier de toutes choses et par qui il a créé les mondes. Rayonnement de la gloire de Dieu, expression parfaite de son être, le Fils qui porte l'univers par sa parole puissante, après avoir accompli la purification des péchés, s'est assis à la droite de la majesté divine dans les hauteurs des cieux. » Un prophète, c'est quelqu'un qui dit aux hommes la parole de Dieu. Il parle devant, selon l'étymologie de prophète. Cette parole qui lui est adressée afin qu'il la transmette, elle fait de lui le prophète, justement. Et les contemporains de Jésus attendaient un Messie qui serait en même temps le prophète, c'est-à-dire la clé ou le sceau de la révélation. Et Jésus s'attribuera lui-même la prophétie d'Isaïe qui parle du Messie prophète. Vous savez, c'est au moment où il se rend à la synagogue de Nazareth et qu'on lui confie le rouleau de l'Écriture et qu'il lit la prophétie d'Isaïe qu'il va commenter « L'Esprit du Seigneur est sur moi parce qu'il m'a consacré par l'onction, etc. » De fait, Jésus réalisera ce qu'il dit et ce qui est la preuve de son identité prophétique, selon le Deutéronome. Jésus est donc, en ce sens, un prophète envoyé par le Père pour porter aux hommes sa parole. Mais à la différence de tous les autres, son autorité de prophète, elle est de nature divine. Le Père lui-même ordonne d'écouter son Fils. Vous savez, c'est dans l'évangile de la Transfiguration ou du baptême. « Celui-ci est mon Fils bien-aimé, écoutez-le. » Jésus est donc plus qu'un prophète. Il est la parole et le commentaire de cette parole. Il est le maître,
0: Et le Verbe.
1: Le maître, parce que c'est celui qui enseigne de sa propre autorité. Et il est reconnu comme tel, puisque ses disciples, d'ailleurs, s'adressent à lui en l'appelant maître. Et Jésus les confirmera d'ailleurs dans cette habitude, quand il leur dit en Saint Jean, hein, c'est Jean 13:13, « Vous m'appelez maître et vous avez raison, car vraiment je le suis. »
0: Quelle est donc la différence sur ce point entre Jésus et les autres maîtres d'Israël ? Alors d'abord, qu'est-ce que c'est que des maîtres d'Israël ?
1: Alors les maîtres d'Israël, c'est tous ceux qui, dans la tradition juive, étaient les commentateurs de la loi, de la Torah.
0: Différent des prophètes.
1: Oui, c'est deux charismes différents. C'est-à-dire que on pourrait dire que les maîtres, ce sont les enseignants, alors que les prophètes, ils sont saisis par la parole et ils vont livrer une parole que parfois d'ailleurs ils comprennent pas et que les maîtres justement vont être chargés d'authentifier et d'expliciter. Voilà. Et donc par rapport à ses prédécesseurs, Jésus opère une rupture et dans le style d'enseignement et dans le contenu de cet enseignement parce que lorsqu'il cite l'Ancien Testament, il n'expose pas sa doctrine à la lumière du texte sacré, mais surtout il explique le texte sacré à sa propre lumière. Jésus est la clé herméneutique, c'est-à-dire la clé de compréhension de l'Écriture.
0: Il réalise l'Écriture.
1: Il réalise, il l'accomplit. On le voit très bien, par exemple, dans le passage des disciples d'Emmaüs. Quand il rejoint les disciples sur la route, il leur dit « Et partant de Moïse et des prophètes, il leur expliqua ce qui, dans l'Écriture, le concernait. » Autrement dit, toute l'Écriture parle du Christ, et le Christ est la clé qui permet de comprendre la totalité de l'Écriture. C'est la raison pour laquelle, dans l'Apocalypse, seul l'agneau est capable d'ouvrir le septième sceau, parce que la révélation est totale et définitive en lui. Donc, seul Jésus révèle Dieu parfaitement. Et c'est pour cela que l'enseignement de Jésus est la plénitude de la révélation. Pardon.
0: Il nous faut à présent nous intéresser à la connaissance du Christ. Que savait-il exactement de sa nature et de sa mission ? Question difficile.
1: Question très difficile. Il faut accrocher nos ceintures, là. En fait, pour comprendre ce que nous allons dire par la suite, il faut se souvenir qu'il existe chez le Christ deux natures parfaites. Une nature humaine et une nature divine. Jésus est vrai Dieu et vrai homme dans l'unique personne du Verbe incarné. Il faut donc nécessairement qu'il existe également en lui deux types d'opérations et donc deux modes de connaissance.
0: Qu'est-ce que vous appelez exactement par opération ?
1: Les actions, en fait, les actions qu'il pose. Deux modes de connaissance, un mode divin qui est commun aux trois personnes de la Trinité et un mode humain, c'est-à-dire qui est conforme et qui est adéquat à son intelligence créée. Cela signifie que chez le Christ, il y a une vraie connaissance humaine qui est à l'origine de ses choix libres et donc de sa capacité à nous mériter le salut. Jésus est véritablement un homme et donc il connaît comme un homme. Alors cette intelligence humaine, comme le rappelle le troisième concile de Constantinople, elle est proportionnée à son état et à son âge. Vous vous souvenez dans l'évangile selon saint Luc, après le moment où Jésus est retrouvé dans le temple, l'évangéliste dit que l'enfant grandissait en taille, en intelligence et en grâce. Et donc le Concile de Vatican II, quant à lui, dans sa constitution Gaudium et Spes, rappelle que le Christ a travaillé avec des mains d'hommes, a pensé avec une intelligence humaine, a agi avec une volonté humaine et a aimé avec un cœur d'homme. C'est une citation de Gaudium et Spes au numéro 22.
0: 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Avec le père Hervé Godin. À cause de sa nature humaine, Jésus possède donc un mode humain de connaissance. Cependant, les théologiens du Moyen-Âge ont distingué trois modes de connaissance auxquels peut avoir accès une intelligence humaine. Pouvez-vous nous en parler ?
1: Oui, effectivement, les médiévaux ont distingué la science acquise, la science infuse et la science de vision ou qu'on appelle aussi la science des bienheureux, que possédait le Christ, toutes les trois, au cours de son existence terrestre. Alors, on reprend chacune de ces distinctions. La première, la science acquise, c'est la plus facile à comprendre. Il s'agit en fait de toutes les connaissances qu'un homme peut acquérir par ses propres forces, à partir de connaissances sensibles. C'est de cette science dont parle Saint-Luc quand il parle de la croissance en intelligence. Il s'agit d'une d'une connaissance expérimentale qui progresse avec les années, qui progresse avec les efforts, qui progresse avec l'expérience. Et donc parler de science acquise pour le Christ, c'est faire preuve de réalisme et montrer qu'il n'a pas fait semblant de prendre une nature humaine authentique.
0: Alors il a été au fond éduqué par Marie et Joseph.
1: Oui. C'est assez sidérant de se dire que le Verbe de Dieu, par qui le monde lui-même a été fait,
0: a eu besoin
1: d'apprendre à parler de la Vierge Marie. Mais ça, c'est le réalisme de l'incarnation. Et ça a été le grand combat de l'Église des premiers siècles de montrer que l'incarnation va jusque-là. Et d'ailleurs, Tertullien, au IIe siècle, dans son traité sur la chair, explique que le Verbe incarné a connu toutes les étapes de la croissance d'un homme, y compris dans son être biologique, quoi. Et même dans ce que parfois la croissance d'un homme a de difficile. Alors au Moyen-Âge, des grands théologiens comme saint Thomas d'Aquin ou saint Bonaventure, par exemple, au XIIIe siècle, vont longtemps résister à cette idée parce que ça leur apparaissait quand même difficile que le Christ ait pu ne pas avoir cette plénitude de la connaissance qui ait eu cette nécessité de croître, d'apprendre, etc. Ça leur apparaissait peu conforme à la dignité du Verbe. Cependant, à la fin de sa vie, saint Thomas d'Aquin s'est rétracté sur ce plan. En fait, il avait pendant longtemps suivi l'enseignement d'Origène, ce père d'Alexandrie, pour qui, lorsque le Christ semble ignorer quelque chose ou demander quelque chose dans l'Évangile, c'est qu'en fait, il fait semblant. Il fait semblant pour nous enseigner à demander, pour qu'on l'imite. Alors, il faut pourtant admettre que le réalisme de l'incarnation nous oblige à considérer que le Christ est une science acquise proportionnée à son âge, à sa culture, à sa condition, etc. À l'exclusion de l'erreur, toutefois. Et on y reviendra à la fin de cette émission. Alors ça, c'est pour la science acquise, la science qui se développe avec le temps. Un deuxième type de science qui est répertorié par les théologiens du Moyen-Âge et qui est présente dans le Christ, eh bien, c'est la science infuse. La science infuse, c'est une connaissance qui n'est pas acquise par l'expérience ou par le travail de la raison, mais que Dieu infuse dans l'intelligence humaine. Par exemple, parmi les sciences infuses, il y a la science prophétique. La science prophétique, c'est pas un pronostic, mais c'est une véritable et solide connaissance du futur. C'est-à-dire que c'est pas une devinette ou une divination, mais c'est une connaissance de quelque chose qui se réalise vraiment et que pourtant on ne peut pas connaître. Pour la plupart des théologiens du Moyen-Âge, le Christ possédait la science infuse. Et une telle conviction s'appuie sur le principe de perfection. Puisqu'il est un homme parfait, eh bien son intelligence est parfaite. Et parce que son intelligence est parfaite, elle est parfaitement disposée à recevoir la plénitude de ce que Dieu veut lui communiquer. En fait, notre intelligence est faite pour recevoir directement de Dieu la connaissance, en être illuminée. Ce que le péché vient évidemment rendre plus difficile, plus opaque. La dignité de l'humanité du Christ, unie de façon hypostatique au Verbe, rend très convenante l'existence en lui à un grade suprême de la grâce, des dons, des charismes. Et enfin, il faut ajouter que, puisqu'il est le chef des hommes et des anges, et que selon les mots de saint Jean, de sa plénitude nous avons reçu grâce sur grâce, eh bien, il semblait plus convenant que se trouvent dans la tête toutes les grâces qui seront données aux membres du corps, et parmi lesquels, donc, la science infuse.
0: Enfin, reste la science de vision.
1: Oui. Avec la science acquise, la science infuse, les théologiens médiévaux accordent au Christ depuis l'instant de sa conception la science des bienheureux ou science de vision. Alors, qu'est-ce que c'est ? Il s'agit de cette vision intuitive de la divinité à laquelle se réfère encore saint Jean, lorsqu'il écrit que nous connaîtrons Dieu face à face. C'est la première lettre de saint Jean, chapitre 13, verset 12. Ou encore que nous le connaîtrons comme il est. 1 Jean 3, 2. Alors quand on parle de science de vision pour le Christ, très souvent on se réfère aux textes de l'Écriture dans lesquels Jésus dit que le Fils a vu le Père et qu'il le connaît, qu'il rend témoignage au Père, etc. Tous ces textes-là viennent du corpus johannique, par exemple Jean 1, 18, Jean 3, 11, Jean 6, 46, etc. La connaissance que Jésus a de Dieu ne lui vient pas d'une révélation, elle ne lui vient pas non plus de sa foi, mais de la connaissance directe du Père. Et étonnamment, Jésus, qui est le pontife fidèle selon l'expression de la lettre aux Hébreux, ne s'est jamais présenté comme un croyant qui avance dans l'obscurité de sa foi. En revanche, il parle avec assurance comme quelqu'un qui possède une connaissance parfaite et profonde de l'intimité de Dieu. Sur ce point de la science de vision, il y a quasi unanimité des auteurs depuis l'ère patristique jusqu'au Concile Vatican II. Et l'argument repose presque toujours sur la perfection de la nature humaine de Jésus. Puisque notre nature est faite pour accéder à cette vision, nous sommes faits pour la vision béatifique, eh bien il est logique que le Christ la possède en raison de sa perfection et de sa plénitude de grâce. Alors grâce à la science de vision, les bienheureux contemplent déjà l'essence divine, l'intimité de Dieu. Et dans cette contemplation, étant donné que tout est présent en Dieu comme dans sa cause, eh bien ils connaissent aussi beaucoup d'autres choses et en particulier celles qui les regardent directement. Cependant pour le Christ, après avoir affirmé qu'il possède cette vision, il faut réfléchir à son extension et à son objet.
0: Oui, car en raison de l'infinité de Dieu, d'une part, et les limites de l'intelligence humaine du fait de sa nature créée, et donc finie d'autre part, une telle science ne peut comprendre totalement ni Dieu, ni les mystères divins. Dieu dépasse toute intelligence créée. La science de vision du Christ ne peut donc pas embrasser tout ce que Dieu a pu créer.
1: Et oui, les interventions du magistère sur cette science du Christ sont assez rares, faut le reconnaître, mais toutes la confirment. Je vous donne à titre d'exemple un discours de Saint Jean-Paul II du 4 mai 1980, dans lequel le Saint Pontife écrit « Le Christ, dans sa condition de pèlerin sur les routes de notre terre, était déjà en possession de la fin à laquelle il devait conduire les autres. » Cette condition de pèlerin sur cette terre est appelée par Saint Thomas d'Aquin la condition de viator. Et le fait de comprendre déjà la fin dans la vision est appelé la condition de comprehensor.
0: Alors Jésus est donc viator et comprehensor.
1: Exactement. Et c'est là que les choses vont se compliquer terriblement pour notre intelligence. Car comment admettre que le Christ fût en même temps dans l'état de celui qui est en chemin avec les caractéristiques propres de cet état et en même temps dans le statut final, c'est-à-dire de celui qui est désormais parvenu au terme de sa vie humaine? Ça semble un peu contradictoire. Alors comment résoudre cette difficulté? Et par ailleurs, j'ajoute, comment concilier la joie et la béatitude propres à ceux qui sont compréhensors avec la suprême douleur du Christ dans sa mort, dans sa passion, dans son agonie au Jardin des Oliviers? Enfin, comment admettre dans le même temps cette science de vision avec la science acquise dont on a parlé en premier et dont on a dit que le Christ la possédait en raison de sa nature humaine? Alors pour résoudre cette difficulté presque impossible, je voudrais m'appuyer encore sur saint Thomas, parce que je crois que c'est lui qui a trouvé la solution la plus intelligente à ce problème. Mais avant de l'exposer, je voudrais en donner les limites. Il ne faut jamais oublier que nous butons sur un mystère, le mystère d'une personne, dont on ne peut jamais percer définitivement tous les ressorts, tous les fonctionnements. Et à plus forte raison d'ailleurs quand cette personne est divine. En outre, la limite de la théologie de saint Thomas sur ce point consiste dans le fait qu'elle est très statique. On a un peu l'impression parfois, en lisant saint Thomas, de démonter une horloge et de percevoir ainsi les rouages, mais sans prendre en compte le caractère dynamique d'une personnalité. Toutefois, saint Thomas me paraît extrêmement pertinent, et puis à l'Église bien sûr, encore aujourd'hui sur ce point. Il distingue dans l'âme de Jésus une âme passible, c'est-à-dire une âme qui ressent, et une âme profonde ou fine pointe de l'âme. C'est un peu subtil, mais c'est nécessaire pour comprendre. En fait, les évangélistes présentent le Christ cheminant avec ses disciples vers sa passion, et donc ils le présentent dans le statut de viator. Mais en même temps, ils rappellent qu'il est le Fils unique du Père dans son humanité, et donc qu'il se trouve, de ce fait, dans un état de comprehensor. En effet, Jésus ne renonce pas à sa divinité dans le mystère de l'incarnation. Il est pour toujours vrai Dieu et vrai homme. Et donc, Thomas d'Aquin précise que s'il tient ensemble les deux états pour le Christ, viator et comprehensor, c'est sous deux aspects différents pour ne pas manquer à la logique. D'une part, la béatitude en tant qu'elle concerne la fine pointe de son âme spirituelle, et d'autre part, en tant qu'elle concerne la béatitude communiquée peu à peu dans son histoire à l'être corporel.
0: Reste la question de savoir comment est possible la joie du statut final et les souffrances de la passion.
1: C'est une question difficile, ça aussi, et Thomas d'Aquin y répond en reprenant sa distinction un peu subtile entre la fine pointe de l'âme et l'âme corporelle. En fait, pour la connaissance, Thomas d'Aquin répond qu'elle ne mobilise pas les mêmes facultés. La science acquise fonctionne par image, à travers les sens, alors que la science de vision fonctionne par communication de la divinité dans l'âme. Il s'agit donc de connaissances et de niveaux de caractéristiques différentes qui donc peuvent coexister sans se contredire et s'annuler.
0: En plus d'être nécessaire à sa nature, c'était nécessaire à sa mission de révélateur.
1: Parfaitement. En fait, la mission du Christ, c'est de révéler le Père, et cela rend convenant qu'en lui coexistent différents modes de connaissance. Il est prophète, nous l'avons dit, mais à un niveau supérieur à tous les autres, parce qu'il est aussi fils qui fait connaître et manifeste son intimité avec le Père. Il est le révélateur parce que la vérité divine, transcendante et inexprimable, qu'il rejoint dans sa transcendance au moyen de la vision immédiate, se reflète dans son intelligence et sa sensibilité au moyen d'un langage humain composé d'images, de paroles et de concepts. Langage humain par lequel il peut le communiquer aux autres hommes. Pour le dire de façon peut-être un peu plus claire pour nos auditeurs, en prenant la belle image de Saint Irénée, la belle expression de Saint Irénée de Lyon, « Dieu étant ineffable et incompréhensible, s'est proportionné à nous dans l'incarnation. » C'est-à-dire que dans le mystère de l'incarnation, eh bien cette connaissance de Dieu nous est rendue d'une certaine manière accessible. Ça ne veut pas dire qu'on épuise le contenu de cette connaissance, mais ça veut dire que cette connaissance...
0: Et au ciel, elle ne sera même pas épuisée. Hein.
1: Eh ben non. C'est toujours par la médiation de cette humanité du Christ que nous avons accès à la connaissance de Dieu.
0: Et alors le Christ a eu besoin de la prière. Il se retire dans la montagne pour prier, pour être en lien avec son Père, oui. Pour connaître la volonté du Père.
1: En fait, il y a, vous savez, la fameuse définition de Sainte Thérèse d'Avila de la prière. Elle dit que la prière, c'est ce long commerce d'amitié avec celui dont on est sûr qu'il nous aime. Dit en français contemporain, la prière, c'est une relation d'amour. Et donc, c'est dans cette relation de Jésus à son Père qu'il vit en profondeur son intimité avec le Père dans l'esprit, et donc qu'il va vivre cette réalité de fils qu'il est. On peut dire effectivement que dans la prière, lui est communiquée la confirmation de sa mission, par exemple la consolation à certains moments, lui est communiquée aussi des choix décisifs, comme le choix des apôtres.
0: Oui. Voilà.
1: Là, il y a quelque chose qui naît de ce mystère intime entre Dieu le Père et Dieu le Fils. Et dans l'expérience toute humaine de la prière, Jésus va vivre cette intimité.
0: Alors Jésus est l'unique grand maître en tant que révélateur de Dieu, il ne peut donc se tromper. Cependant, force est de constater à la lecture des évangiles qu'il ne sait pas tout. Et que parfois, il manifeste de la surprise. Alors pourquoi ?
1: Effectivement, mais parce qu'il est un homme. et que, comme un homme, il ne peut pas tout savoir. Et il peut être surpris. Mais là encore, les distinctions médiévales nous aident à comprendre. Parce que, en fait, il faut distinguer entre l'erreur, qui consiste à prendre pour vrai ce qui est faux et réciproquement, l'erreur est impossible pour le Christ, puisque l'erreur est une imperfection. Et donc, si sa nature humaine est parfaite, il ne peut pas connaître l'erreur. Il faut distinguer donc entre l'erreur, l'ignorance, qui est une non-connaissance, car c'est ignorer quelque chose qu'on devrait savoir, et c'est donc une carence de perfection. Et donc, c'est inconvenant pour le Christ. Et enfin, la naissance. La naissance qui est le fait de ne pas savoir quelque chose qu'on n'a pas de raison de connaître. Ainsi donc, chez le Christ, il n'y a ni erreur ni ignorance, mais en revanche, du fait de la réalité de l'incarnation dans un temps et un lieu, il peut y avoir de la naissance. Ce qui veut dire, par exemple, que Jésus, c'est sûr, Jésus ne savait pas conduire une voiture automobile, voilà, parce que pour un homme de son temps, de sa culture, etc., il ne pouvait pas le savoir.
0: Alors, est-ce qu'il avait la conscience de tout ce qui allait lui arriver ? Sur le chemin de la croix et sur la croix.
1: Justement, par rapport à ce qu'on a dit sur la révélation progressive, cette illumination par la fine pointe spirituelle de son âme sur son âme humaine, eh bien, cette révélation va être progressive. Plus on avance dans les évangiles et plus on se rend compte que Jésus connaît ce qui va lui arriver avec précision.
0: Et Jésus aussi connaît profondément ce qu'il y a dans le cœur de l'homme.
1: Oui.
0: Alors d'où vient cette connaissance?
1: Eh bien ça, c'est précisément la science infuse. C'est pour les...
0: pas d'ordre psychologique, c'est beaucoup plus profond.
1: Ah non, non, non, non, non, c'est pas d'ordre psychologique, parce que non seulement il connaît les fragilités psychologiques de ses interlocuteurs, comme la Samaritaine par exemple, mais il connaît aussi des choses qu'il ne devrait pas connaître. Par exemple, il sait qu'elle a eu 5 maris. Il sait aussi qui est Nathanaël avant même de l'avoir rencontré. Et donc, il a une connaissance qui lui est révélée de façon infuse. Et donc, c'est bien là que on peut voir qu'effectivement, il y a quelque chose de l'âme de Jésus qui est illuminé progressivement par cette fine pointe de l'âme, comme dit saint Thomas.
0: Donc, alors, merci Père de nous avoir enseigné sur ce sujet quand même un peu difficile.
1: Un peu difficile, c'est
0: et
1: vrai.
0: Et délicat. Alors, vous suivez l'émission Au Puits de Jacob. Personne ne va vers le Père sans passer par moi. Le Christ, prêtre, prophète et roi. Deuxième émission, le Christ, prophète et maître. Merci beaucoup, Père.
1: Merci, Anne.

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1: Les religieux de Saint-Vincent de Paul organisent le jeudi 1er octobre 2026, dans la chapelle de l'Immaculée Conception, rue Victor Duchamp à Saint-Étienne, une soirée de prière consacrée à Sainte Thérèse de Lisieux. Sainte Thérèse nous donne aujourd'hui un conseil. On obtient de Dieu autant qu'on en espère. Cette citation est un extrait de ses nombreux écrits qui font d'elle un maître spirituel pour notre temps. Suivons le conseil de Thérèse. Au cours de la soirée, après une prédication, tous auront la joie d'écrire leur lettre d'intention. Il s'agit d'écrire tout simplement une lettre à Sainte Thérèse pour lui présenter nos demandes et la faire ambassadrice de celle-ci auprès du Père. Chaque lettre sera glissée dans une enveloppe cachetée par la personne qui l'aura rédigée, qui écrira son adresse postale. Ces courriers ne seront pas ouverts ni lus, simplement confiés à Thérèse et à la prière de la communauté pendant toute l'année qui suit. Les auditeurs qui ne seront pas présents physiquement à la chapelle de Saint-Étienne pourront envoyer cette première enveloppe dans une seconde enveloppe en l'adressant à Radio Espérance, 9 avenue Benoît Charvet, 42 000 Saint-Étienne. Leur lettre leur sera ensuite renvoyée dans un an afin de pouvoir rendre grâce des merveilles que Sainte Thérèse aura opérées dans leur vie. Cette démarche n'est pas magique, elle demande bien sûr un investissement personnel et spécialement un acte de foi et d'abandon. Bien souvent, en recevant un an plus tard la lettre qu'il a rédigée, chacun peut se rendre compte des grâces reçues, s'émerveiller en voyant combien le Seigneur est fidèle et comment il prend soin de nous. Ce temps de prière, radiodiffusé sur les ondes de Radio Espérance, en direct de la chapelle de l'Immaculée Conception à Saint-Étienne, débutera à 20h30 par la prière du chapelet, suivi à 21h d'un temps de louange, puis à 21h30 un enseignement. Cette soirée se terminera avec la prière de l'Office des Complis à 22h, toujours depuis la chapelle de l'Immaculée Conception, ce jeudi 1er octobre 2026.

Un psaume, c'est un chant, c'est un cri, c'est une joie et une douleur. 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Et c'est l'amour de Dieu qui investit notre cœur.

0: Psaume 119, suite.
1: Rappelle-toi ta parole à ton serviteur, celle dont tu fis mon espoir. Elle est ma consolation dans mon épreuve. Ta promesse me fait vivre. Des orgueilleux m'ont accablé de raillerie. Je n'ai pas dévié de ta loi. Je me rappelle tes décisions d'autrefois. Voilà ma consolation, Seigneur.
0: Cette nouvelle séquence de l'interminable psaume 119 pourrait être qualifiée de séquence du souvenir. Mais ce n'est pas l'homme qui est invité à se souvenir du Seigneur, comme dans tant d'autres psaumes, c'est le Seigneur qui est prié de se souvenir de ses promesses. Toute la foi d'Israël réside dans les promesses divines et, comme on relance quelqu'un qui nous a promis une somme qui tarde à venir, on lui rappelle de façon insistante l'impact que cela a sur notre morale et notre futur proche. Rappelle-toi ta parole à ton serviteur, celle dont tu fis mon espoir. On espère dessus, on a engagé notre avenir en tenant compte de cet avoir. On s'est mis dans des frais qu'on ne pourra pas rembourser si elle n'arrive pas à temps. La foi est le moyen de posséder déjà ce qu'on espère et de connaître les réalités qu'on ne voit pas, claironne hardiment l'auteur de la lettre aux Hébreux. Il parle des réalités éternelles, tandis que le psalmiste ici se débat avec celle du quotidien que, précisément, sa foi complique. La foi ne rend pas la vie facile et il faut être passablement sot ou superficiel, ce qui revient au même, pour assurer qu'elle aide à vivre. La foi n'aide pas à vivre. Ce n'est pas une béquille ni une drogue, un analgésique qui tempère la douleur. La foi est une vertu théologale. C'est un cadeau. C'est un chaton, un chiot, un poussin qui réclame tous nos soins pour l'amener à maturité. C'est un vaste domaine à valoriser et à faire produire. C'est une terre promise à conquérir. C'est un enfant à acheminer vers l'âge adulte. La foi est une responsabilité. On peut la refuser. On peut la laisser de côté. On peut l'abandonner. La foi n'allant pas sans la liberté. Une croyance qui nie la liberté, qui soumet et aplatit les hommes devant une divinité toute puissante et contraignante, n'a rien à voir avec la foi. C'est peut-être un déisme, mais nullement la foi qui est l'expression même d'une mutuelle confiance entre Dieu et l'homme.
1: Rappelle-toi ta parole à ton serviteur, celle dont tu fis mon espoir.
0: En tant que vertu théologale, procédant directement de Dieu, la foi est première. Elle est d'initiative divine. C'est le Seigneur qui, initialement, fait confiance à l'homme. Son amour est premier. L'homme répond soit avec enthousiasme, comme à une invitation pressante, ou avec lenteur, soit par un net refus, ou avec désinvolture. Le psalmiste vit parmi ses coreligionnaires plus politiciens que mystiques, mettant le pays, la religion, l'identité juive en péril. Telle une chaîne de télé continue, il n'arrête pas alors de faire la promotion de la loi divine, seul apte à redresser la barre. Il le fait en s'impliquant lui-même, il le fait à la première personne du singulier, pour que l'homme de bonne volonté puisse s'identifier à lui, à sa démarche, et lui emboîter le pas. C'est donc, pour aujourd'hui encore, un appel pour nous, qui que nous soyons et où que nous en soyons.
1: Rappelle-toi ta parole à ton serviteur, celle dont tu fis mon espoir.
0: Le psalmiste, encore une fois, rappelle au Seigneur Dieu ses promesses. N'est-ce pas lui qui a pris l'initiative de faire alliance avec Israël? Mais aujourd'hui, c'est le temps de l'épreuve. Et comme on vient de le dire, le psalmiste prend les épreuves de son peuple à son compte. Il personnifie son peuple à travers sa propre histoire. Il parle en son nom, ne faisant qu'un avec lui. Il est convaincu que même si son peuple a oublié et a trahi l'alliance, enfreint allègrement ses préceptes, la parole divine continue tout de même de résonner dans sa mémoire, ne pouvant s'en distraire. Elle nourrit inconsciemment ses espoirs. Il y a des siècles que cette histoire sainte a débuté. Elle est constitutive de la psychologie des fils de Judas. Ils ne peuvent mentalement s'en débarrasser, ne peuvent que la dénaturer. Le Seigneur Dieu est leur héritage, et ils sont l'héritage du Seigneur Dieu. C'est inscrit désormais dans leur gène, ça fait partie d'eux. Mais, comme l'enfant prodigue, ils peuvent dilapider l'héritage paternel et se retrouver asservis à un gros éleveur porcin plus soucieux du bien-être animal que de celui de ses employés. Il en va ainsi, selon Pascal, pour l'homme en général, et pas pour le seul renégat qui a évidemment perdu Dieu et son amour de Dieu, mais non son infinie capacité d'amour de Dieu qui, se trouvant sans objet et n'ayant plus que faire de cette grande âme, a pénétré alors, a reflué plutôt, dans l'amour de soi. C'est cet amour de soi qui tenaillait ce grand ado qu'était le fils prodigue, cet utopiste narcissique au puéril fantasme d'une fête ininterrompue, aux fumerolles narcotiques d'Ibiza, au besoin compulsif de jouir en se déchargeant d'aimer. Or, c'est le Fils de Dieu qui, avec une grande économie de mots, pour que sa parabole soit aisément transposable à tous les temps et sous tous les cieux, a stigmatisé cet amour destructeur, cet égocentrage, cette pandémie vaniteuse et nombriliste déjà immortalisée par Coëlette. Vanité des vanités.
1: Rappelle-toi ta parole à ton serviteur. Elle est ma consolation dans mon épreuve.
0: Pascal, préalablement cité, parlait de l'homme avec un grand H. Toutefois, il ne pouvait le penser qu'en chrétien, puisque c'était son environnement cultuel et culturel. Or, il évaluait avec lucidité comment ce rejet du Christ autour de lui avait reflué dans cet amour de soi, allant de pair avec le mépris de l'autre sous couvert de philosophie. Il dénonçait ce délire dévastateur, cette perverse infatuation. En fait, ce progressisme écervelé, cette libération des mœurs, ce scalp de la morale, ce débridage sadien, et celui dont les enfants prodigues des Lumières réclamaient leur part d'héritage chrétien pour aller courir la gueuse. Ils innovaient, et en fin de processus, voilà qu'il livrera les hommes aux robots sans âme et au vide sidéral de l'intelligence artificielle, enchaînés dos à dos, femmes et hommes indifférenciés ou ennemis, déracisés, ou hyper-identarisé. Heureusement, l'homme a cette néfaste puissance

0: promesse me fait vivre.
1: Le rejet des préceptes divins, du Verbe éternel, conduit tout droit à des épreuves qui sont loin d'être celles qui accompagnent l'homme de Dieu pour se dégager de lui-même et pour apprendre à aimer comme Dieu aime. La perfection de la foi n'est pas à la mesure de la paix qui l'accompagne. Une foi très forte et très pure peut connaître de grandes tempêtes. Ceci est vrai de toutes les étapes du développement de la vie spirituelle, prévient le père Marie-Eugène. Les épreuves orchestrées par l'esprit mauvais qui rôde comme un lion affamé à la recherche de sa proie sont tout autres. L'homme, tourmenté par l'esprit du mal, peut alors dégénérer et semer la panique, devenir plus féroce que le fauve qui s'abstient de dévorer ses semblables. Il peut, dans sa folie, refuser de manger des viandes impures et égorger des humains, voire ses propres coreligionnaires. Il peut être tout aussi bien vegan à la ville que tueur en privé, défenseur de l'égalité et supprimer en masse les camarades au nom de la victoire finale, prêcher la fraternité au monde et excommunier les enfants de Dieu au nom de la charité et de l'unité dans la diversité. Les exemples ne manquent pas. Et nous-mêmes, combien de fois n'oscillons-nous pas de l'un à l'autre, en pensée ou par omission, tant qu'on n'a pas le loisir de le faire par action. Le psalmiste est revenu de tout cela par la force des choses, voyant au mener l'abandon diffus des préceptes de la Sainte Torah et le rejet voilé de l'Alliance divine. La terre promise depuis le retour de l'exil était une terre diversement occupée et piétinée par des païens, brutaux pour les uns, séducteurs pour les autres. Il en va ainsi de toute occupation. Mais le psalmiste a intégré le rôle rédempteur du fidèle mis en lumière par Isaïe et son serviteur souffrant. Il plaide la clémence divine pour son peuple en arguant de sa propre fidélité à la loi, malgré la confusion générale. Quel urgentissime exemple pour notre temps.
0: Des orgueilleux m'ont accablé de raillerie. Je n'ai pas dévié de ta loi.
1: Il est courant que celui qui veut rester fidèle à Dieu envers et contre tout, contre la vie générale, contre le rabaissement des exigences évangéliques, contre le dogme, contre les innovations culturelles, contre le relativisme moral et le syncrétisme religieux, soit raillé, brocardé, étiqueté et ostracisé. L'obéissance devient même une arme de dissuasion à ne surtout pas utiliser, et le démon, relégué depuis des lustres dans un placard de sacristie, ressort la menace à grands frais de propagande. L'insulte la plus récurrente est « conservateur » et son vice « tradition ». WhatsApp a universellement colporté l'accusation, elle circule en boucle sur les réseaux. Le psalmiste a raison de pointer les orgueilleux. Car l'orgueilleux est celui qui ne travaille que pour sa propre protection et ses propres intérêts, jamais pour une vérité objective et encore moins pour ce qui le contraint et le contredit. On est descendu d'un cran, selon la distinction d'un Jean Guiton, puisque la vanité est le désir de l'estime de l'autre. Tandis que l'orgueil est la jouissance de sa propre estime. Or, la force de l'homme de foi, sa vertu, c'est la fidélité à la loi divine. Dans la tempête et le brouillard, elle lui permet de ne pas dévier en attendant que tourne le vent. Les bulletins météorologiques, l'immédiateté de l'information, la grande peste du réchauffement climatique,

0: pratique commence à nous habituer à courber le dos en attendant que passent les tornades. Il faut user de la même patience avec les idées délétères. Elles changent d'amant plus vite que de chemise. Le chrétien est par vocation l'homme de la reconstruction parce qu'il est l'homme d'un seul amour.
1: Des orgueilleux m'ont accablé de raillerie. Je n'ai pas dévié de ta loi. Je me rappelle tes décisions d'autrefois. Voilà ma consolation, Seigneur.
0: Dieu n'a qu'une parole. Il est le Dieu unique. Il ne se décompose pas ni ne se décompense dans un inventaire juridique ou en catalogue publicitaire. Il est un. Un est son Verbe, un est son Esprit, une est sa loi. Et elle n'est pas remise à tout instant au goût du jour. C'est ce que dit le psalmiste dans ce verset. « Je me rappelle tes décisions d'autrefois. » Il a repris la pratique de la loi du Sinaï dans son intégralité et son parfait équilibre, alors que tant l'ont abandonné ou dénaturé. Ce que les prophètes dénoncent avec virulence, lui, sans poids social réel, sans zone d'influence, sans moyens de propagande et sans médias, timidement, lance plus qu'une bouteille à la mer. Il y introduit une sorte d'éthique à Nicomaque pour qui voudra goûter la sagesse éternelle. Il se base entièrement sur les décisions du Seigneur qui sont irrévocables. Peu importe l'arrogance des hommes et leur besoin frénétique et rationnel de nouveauté. C'est sa consolation. Il sait, comme Isaïe, que le moment venu, Dieu agit vite. Le plus petit deviendra un millier, le plus chétif, une nation puissante. Moi, en temps voulu, j'agirai vite, dit le Seigneur. Dieu agit dans le temps long, alors que le temps des hommes est mesuré. C'est d'ailleurs pour cela que l'Éternel a choisi de se constituer un peuple pour que de génération en génération, son projet prenne forme et cohérence malgré les infidélités. Jésus se constituera une église, un peuple généré selon l'esprit, non seulement selon la chair, mais non moins hiérarchisé que celui de la première alliance, afin de transmettre par l'enseignement et les sacrements la grâce et les moyens ordinaires du salut. Le magistère est donc le garant du dépôt de la foi, non son inventeur, encore moins son réformateur.
1: Je me rappelle tes décisions d'autrefois. Voilà ma consolation, Seigneur.
0: La constitution dogmatique de Vatican II précise que ce qui a été divinement révélé et qui est contenu et exposé dans la Sainte Écriture a été consigné sous l'inspiration du Saint-Esprit. Les livres entiers, tant dans l'Ancien Testament que du Nouveau Testament, avec toutes leurs parties, la Sainte Mère Église les tient en vertu de la foi reçue des apôtres pour saints et canoniques, parce que composés sous l'inspiration du Saint-Esprit. Ils ont Dieu pour auteur et ont été transmis comme tels à l'Église elle-même. Pour la rédaction des livres saints, cependant, il est précisé que Dieu a choisi des hommes et non des anges, qui les a employés en leur laissant l'usage de leurs facultés et de toutes leurs ressources, c'est-à-dire en respectant profondément leur liberté et en ne les dénaturant pas, pour que, lui-même agissant en eux et par eux, ils transmettent par écrit, en auteur véritable, tout ce qu'il voulait, lui Dieu, et cela seulement. C'est donc à deux mains que l'Écriture sainte a été écrite par l'Esprit Saint et par les hommes, en pleine osmose, afin que rien de ce qui est écrit soit étranger à Dieu et à l'homme. C'est pourquoi l'Écriture est maîtresse de vie. Le psalmiste en use, pareillement, avec la loi mosaïque et les écrits des prophètes qui la confirment. Il est lui-même sous l'inspiration du Saint-Esprit de Dieu. Il n'y rajoute rien et n'en retire rien. Agissant ainsi, il y trouve une vraie consolation, alors que nombre de ses coreligionnaires semblent s'en écarter.
1: Je n'ai pas dévié de ta loi. Je me rappelle tes décisions d'autrefois. Voilà ma consolation, Seigneur.
0: Dans le verset suivant, il dira sa colère face aux impies qui abandonnent la loi. Et ces impies ne sont pas des païens, mais ses frères de sang et de religion. Et pour se calmer, il a trouvé la solution. Il s'est mis à composer un cantique, ce long psaume, à partir des commandements divins. « J'ai fait de tes commandements un cantique », dira-t-il au verset 54. Il dévoile exactement la raison de cet hymne de la loi, qui est aussi une hymne à la joie. Il a trouvé l'apaisement dans la méditation de la parole de Dieu. Elle lui redonne espoir, mettant sa confiance à la conduite de Dieu plutôt que de perdre son temps à ferrailler avec les adversaires des préceptes divins, avec ceux qui les déforment, qui les rabotent pour les faire coïncider avec les conceptions et les fausses valeurs du monde. C'est un exemple pour nous aujourd'hui, alors que la parole est complètement dégradée, où les mots ne recouvrent plus ce qu'ils signifiaient initialement, mais sont travestis, déformés, transformés en leur contraire, devenus des transgenres verbeux et postillonnants. À l'exemple de la Vierge Marie, en un temps où différentes factions du peuple choisi se disputaient entre elles à n'en plus finir et s'excommuniaient sous le regard critique et méprisant de l'occupant romain et païen de surcroît, Marie, à l'écart, méditait la parole du Verbe éternel et chantait son Magnificat. Le Seigneur renverse les puissants et il élève les humbles.
1: Rappelle-toi ta parole à ton serviteur. Elle est ma consolation dans mon épreuve. Je me rappelle tes décisions d'autrefois. Voilà ma consolation, Seigneur.

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Très chers auditeurs, bonjour et bienvenue dans votre émission Histoire de l'Église sur votre radio chrétienne. Merci beaucoup de nous retrouver. Merci à tous ceux qui nous rejoignent très régulièrement, voire peut-être toutes les semaines, hein, qui sait. Alors merci évidemment d'être présents. Vous le savez, c'est l'année jubilaire de Saint François. Et par conséquent, nous avons entrepris de nous lancer dans la découverte du franciscanisme, même si, bien sûr, ça ne nous est pas forcément totalement inconnu, mais il faut approfondir, et c'est ce que nous faisons. L'ordre des frères mineurs, hein, nous en étions déjà arrivés à cela précédemment. Nous poursuivons aujourd'hui avec les premières transformations de cet ordre des frères mineurs.

La fraternité, elle s'est développée rapidement pendant la première décennie. Les sources, qui exagèrent peut-être un peu, parlent de 3000 au chapitre de 1221 et de 5000 frères réunis au chapitre dit des nattes qui a eu lieu probablement en 1222. Même les chroniqueurs étrangers à l'ordre se font l'écho de cette croissance surprenante. Ce développement incontrôlé, il comporta d'abord le danger d'une admission aveugle des candidats qui étaient envoyés immédiatement à travers le monde sans la formation nécessaire. Au début, la présence du fondateur avec son ascendant personnel puissant maintenait la dynamique spirituelle et la fidélité à un programme de vie établi pour des gens héroïques. Mais le nombre de frères augmente, l'ordre s'étend dans les régions lointaines et l'action modératrice et directrice de François s'affaiblit. La spontanéité initiale, elle dégénère facilement en indiscipline ou en individualisme. Il faut en tenir compte du fait que l'individu n'avait pas la protection du rythme d'une communauté conventuelle. Bon nombre vagabondaient en dehors de l'obéissance ou s'abandonnaient à l'oisiveté, en mettant ainsi en danger la bonne renommée de l'ordre. Et d'autre part, l'affinité avec les aspirations des mouvements hérétiques de l'époque et le mode de vie des frères mineurs avaient pour conséquence que ces derniers étaient accueillis avec défiance par les évêques quand ils arrivaient pour la première fois dans un endroit. Le chapitre 19 de la règle de 1221 répond clairement à cette préoccupation, que tous les frères soient catholiques et qu'ils vivent et parlent en catholique. Nous comprenons aisément que naisse au sein même de la fraternité l'inquiétude parmi les membres les plus instruits. Effectivement, ceux-ci, généralement des clercs, acquéraient de plus en plus d'importance en raison même de la confiance que leur manifestait François. Les sources franciscaines leur donnent les noms de fratres sapientes, scientiati, clerici, clerici. Et fréquemment, ils sont confondus quant à la dénomination avec les ministres, du fait que ceux-ci étaient choisis de préférence parmi ceux-là. Cette partie de la fraternité, sans limiter sa propre adhésion au fondateur et à son programme de vie évangélique, aurait désiré une organisation plus efficace et une législation plus précise, codifiée comme instrument de gouvernement. Ils auraient voulu aussi introduire des éléments empruntés aux ordres monastiques, éprouvés par une longue expérience. François s'opposait absolument à toutes ces solutions ainsi qu'à toute suggestion de prudence humaine qui aurait pu dévaluer ce qui était fondamental dans la marche à la suite du Christ, la pauvreté totale, avec l'insécurité qui en était la conséquence et le sens du pèlerinage. L'égalité entre tous les frères et ce que François appelait la voie de la simplicité.

Le premier résultat de la pression du parti des prudents fut la division de l'ordre en provinces. Ce fut une étape extrêmement importante qui témoigne clairement de la créativité et du sens de l'adaptation historique de François lui-même, étant donné qu'il introduisit une organisation totalement nouvelle dans la tradition monastique. Surtout si l'on considère que dans ces circonscriptions régionales, les frères continuaient de ne pas être rattachés à une demeure fixe. La province devient la fraternité fondamentale, pour ainsi dire, le nouveau type de communauté itinérante qui se déplace et qui agit dans une région sous la conduite du ministre provincial. La décision capitulaire passera dans la règle de 1221 en ces termes. Tous les frères qui sont établis ministres et serviteurs des autres frères placeront leurs frères dans les provinces et les lieux où ils se trouvent. Ils les visiteront souvent, leur donneront des avis spirituels et les encourageront. Et tous mes autres frères bénis leur obéiront avec empressement en tout ce qui concerne le salut de leur âme et n'est pas contraire à notre vie. Ces deux limites à l'autorité des ministres sont soulignées avec insistance par le fondateur, tout comme l'obligation faite aux frères par cette règle de contrôler la conduite de leur propre ministre et de le corriger s'il ne se conforme pas à la forme de vie de la fraternité et même de le dénoncer au chapitre général s'il ne se corrige pas. Tout cela démontre jusqu'à quel point François se refusait à abandonner inconditionnellement les frères à la merci des supérieurs. Il voulait les protéger contre d'éventuelles déviations de l'idéal commun. Il est possible que ces textes manifestent aussi la méfiance de la majorité des frères contre la hiérarchisation qui les éloignait de l'autorité de leur père bien-aimé. Une conséquence de la division en provinces fut la programmation de la diffusion de l'ordre hors de l'Italie et en Orient. François choisit la France comme son propre champ d'apostolat. Il se mit en chemin, arrivé à Florence, il rencontra le cardinal Ugolin de Segni, évêque d'Ostie, légat du Saint-Siège en Lombardie et en Toscane. De cette rencontre date l'amitié intime qui unit ces deux hommes si différents, mais faits pour s'entendre et se compléter. Ugolin sera par la suite le conseiller de François, et son premier conseil fut de le dissuader d'aller en France et de retourner à Assise. Il n'était pas bon de s'absenter du centre de la fraternité à un moment où l'on faisait l'expérience d'un nouveau système de centralisation institutionnelle. Dans les plans des ministres germait déjà l'idée de réaliser quelque chose comme une curie générale, une résidence fixe du ministre de toute la fraternité.

L'école protestante, avec Paul Sabatier, a vu en Ugolin le responsable de la prétendue altération de l'idéal franciscain. Il aurait exploité le mouvement suscité par François et abusé de la simplicité et de la supposée inexpérience de celui-ci dans l'intérêt des plans du Saint-Siège avec la collaboration docile et intelligente du parti des savants. On ne peut nier la grande influence du cardinal dans les origines et dans l'évolution des institutions franciscaines. Cette influence, jusqu'à un certain point, fut décisive en ce qui concerne le second et le troisième ordre, comme nous le verrons, sans que cela nous permette d'affirmer qu'il en ait été le vrai fondateur. Ce même Ugolin, devenu le pape Grégoire IX, attribuera à plusieurs reprises à François dans divers documents non seulement la pleine initiative comme fondateur et directeur de l'ordre des frères mineurs, mais aussi l'origine des sœurs de la clôture et des pénitents. L'intervention d'Ugolin dans le développement du premier ordre s'est fait sentir principalement dans la protection offerte spontanément et acceptée par François dès le chapitre des nattes présidé par le cardinal et plus tard dans la rédaction de la règle définitive. C'est ce qu'affirme le pape lui-même dans la bulle Coelongati de 1230. Il a servi aussi d'intermédiaire quand il n'agissait pas de sa propre initiative pour les différentes lettres pontificales obtenues en faveur de l'ordre, même parfois à l'insu et contre la volonté du fondateur. Ugolin s'accordait avec François pour l'essentiel de son idéal, il l'aimait et le respectait comme un envoyé de Dieu, et il se comportait toujours à son égard avec noblesse et sincérité. Mais il se distinguait beaucoup de lui par sa façon de concevoir la vocation évangélique de la fraternité et la réalisation pratique de la mission qu'elle était appelée à remplir dans l'Église à cette époque. Homme de gouvernement, organisateur clairvoyant, pénétré du sens profond de l'Église et par ailleurs austère, peu porté aux émotions et aux élans idéalistes, il comprenait et admirait les aspirations du pauvre d'Assise, mais soutenait les points de vue du groupe des frères instruits, même s'il n'allait pas jusqu'à s'opposer aux saints. Concrètement, il ne partageait pas l'attitude d'abandon de François dans les mains de la Providence. Il n'admettait pas que les frères soient envoyés par le monde sans lettre de recommandation. En effet, la première grande mission lancée par le chapitre de 1217 fut un fiasco du point de vue humain. Ce n'est qu'en Espagne qu'elle eut un résultat positif. Des autres pays, France, Allemagne, Hongrie, les frères en revinrent maltraités et même découragés. Il est certain que ce fut Ugolin qui obtint la bulle Cum Dilecti Filii, bulle du 11 juin 1218. Premier document expédié par la Curie romaine en faveur du nouvel ordre et envoyé à tous les prélats de l'Église universelle avec la recommandation et l'exhortation d'accueillir les frères mineurs comme catholiques et fidèles. Il partageait encore moins l'esprit de simplicité et d'humilité adopté par l'ordre nouveau. Le cardinal, le regard fixé sur le renouvellement de l'Église, aurait désiré voir dès le début les frères mineurs occuper des postes importants dans la hiérarchie et remplir des missions publiques. Mais en ce domaine, il ne réussit pas à vaincre la résistance de François. Il fallait continuer à être les mineurs au milieu du peuple de Dieu. C'est à cette ferme résolution, de minorité qu'obéissait aussi la version du fondateur pour tout genre de privilèges et de recommandations auprès des évêques
et du clergé.

Dans le même ordre d'idées, régnait un désaccord clair entre Hugolin et François en ce qui concerne les études. Le cardinal aurait voulu que les gens cultivés qui entraient toujours plus nombreux dans la fraternité aient les moyens de développer leurs talents personnels, et dans ce but, il encourageait ceux qui désiraient organiser des maisons d'études, et nous verrons plus tard l'attitude du fondateur à ce propos. Quant aux observances et à l'austérité, Hugolin partageait la conception monastique traditionnelle. Et nous le verrons notamment lorsque nous parlerons des Clarisses. François, au contraire, était animé d'une grande liberté d'esprit qui plongeait ses racines dans l'Évangile. Ce contraste indéniable entre les deux grands amis, nous pouvons l'analyser clairement en mettant en parallèle le testament et la bulle Coelongati. Aux chapitres généraux qui suivirent, tous les frères continuèrent de se réunir avec à leur tête leur propre ministre. Au chapitre de 1218, il semble que fût présent Saint Dominique. Il s'émerveilla que rien ne manquât dans cette assemblée si nombreuse de pauvres volontaires confiants dans la providence divine, touchés par cette expérience. Il aurait recommandé à ses propres frères la pauvreté totale. Une autre étape importante dans l'évolution interne et dans l'expansion de la fraternité fut marquée par le chapitre de 1219, au cours duquel furent organisées pour la première fois les missions parmi les infidèles. Un groupe fut envoyé par le fondateur au royaume du Maroc. François lui-même entreprit avec d'autres compagnons le voyage vers l'Orient. Il réussit à pénétrer pacifiquement à travers le front des combattants croisés qui assiégeaient Damiette. Il parvint à rencontrer le sultan d'Égypte et gagna sa sympathie. Le résultat de ce voyage se solda par la fondation de la custodie de Terre Sainte. Cette fois, Hugolin ne s'était pas opposé au départ du fondateur, il avait un plan qu'il pensait réaliser en son absence. François laissa comme vicaire Matthieu de Narni et Grégoire de Naples, tous deux représentants authentiques du parti qui visait à l'évolution et à la hiérarchisation de l'ordre. Matthieu devait toujours résider à la portion culte, tandis que Grégoire visiterait les provinces. Les deux vicaires se hâtèrent de convoquer un chapitre spécial avec quelques frères anciens d'Italie, selon le témoignage de Jourdain de Giano. Cette assemblée de notables dicta différents statuts additionnels en vue de donner à l'ordre un prestige ascétique par l'adoption des abstinences monastiques. On établissait l'abstinence perpétuelle, sauf quand les fidèles offraient spontanément de la viande aux frères. Le jeûne était prolongé 3 jours par semaine, le lundi, le mercredi et le vendredi. En plus des carêmes de la règle, on ne devait pas se procurer des laitages et s'en abstenir totalement le lundi et le samedi. En Orient, François eut vent de ces innovations contraires à la liberté évangélique et il apprit l'orientation que, de leur propre chef, les vicaires s'efforçaient de donner à l'ordre. Un frère était venu exprès pour l'informer. Il hâta son retour en Italie et sa réapparition combla de joie tous les frères saints.

Eh bien voilà, chers amis auditeurs, nous clôturons là notre numéro d'aujourd'hui. Nous vous remercions bien entendu de nous avoir suivis, de nous avoir rejoints, et nous vous donnons rendez-vous la semaine prochaine, toujours sur votre radio chrétienne. Merci, à bientôt.

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2: Les religieux de Saint-Vincent de Paul organisent le jeudi 1er octobre 2026, dans la chapelle de l'Immaculée Conception, rue Victor Duchamp à Saint-Étienne, une soirée de prière consacrée à Sainte Thérèse de Lisieux. Sainte Thérèse nous donne aujourd'hui un conseil. On obtient de Dieu autant qu'on en espère. Cette citation est un extrait de ses nombreux écrits qui font d'elle un maître spirituel pour notre temps. Suivons le conseil de Thérèse. Au cours de la soirée, après une prédication, tous auront la joie d'écrire leur lettre d'intention. Il s'agit d'écrire tout simplement une lettre à Sainte Thérèse pour lui présenter nos demandes et la faire ambassadrice de celle-ci auprès du Père. Chaque lettre sera glissée dans une enveloppe cachetée par la personne qui l'aura rédigée, qui écrira son adresse postale. Ces courriers ne seront pas ouverts ni lus, simplement confiés à Thérèse et à la prière de la communauté pendant toute l'année qui suit. Les auditeurs qui ne seront pas présents physiquement à la chapelle de Saint-Étienne pourront envoyer cette première enveloppe dans une seconde enveloppe en l'adressant à Radio Espérance, 9 avenue Benoît Charvet, 42 000 Saint-Étienne. Leur lettre leur sera ensuite renvoyée dans un an afin de pouvoir rendre grâce des merveilles que Sainte Thérèse aura opérées dans leur vie. Cette démarche n'est pas magique, elle demande bien sûr un investissement personnel et spécialement un acte de foi et d'abandon. Bien souvent, en recevant un an plus tard la lettre qu'il a rédigée, chacun peut se rendre compte des grâces reçues, s'émerveiller en voyant combien le Seigneur est fidèle et comment il prend soin de nous. Ce temps de prière, radiodiffusé sur les ondes de Radio Espérance, en direct de la chapelle de l'Immaculée Conception à Saint-Étienne, débutera à 20h30 par la prière du chapelet, suivi à 21h d'un temps de louange, puis à 21h30 un enseignement. Cette soirée se terminera avec la prière de l'office des complis à 22h, toujours depuis la chapelle de l'Immaculée Conception, ce jeudi 1er octobre 2026.

0: Gloire au Père et au Fils et au Saint-Esprit, pour les siècles des siècles.
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2: Vingt-cinquième dimanche du temps ordinaire, dimanche intitulé Salus Populi, le salut du peuple. Au seuil de la messe, nous entrons en dialogue avec Dieu qui aujourd'hui veut nous encourager. À notre inquiétude, il répond « Je suis le salut de mon peuple et je serai leur Seigneur à jamais ». Nous pouvons alors reprendre avec confiance « Si je viens à marcher au milieu des tribulations, tu me donneras la vie, Seigneur ». Notre Dieu n'est pas une idole muette. Sa voix frappe à la porte de notre âme, car il se fait proche de tous ceux qui l'invoquent. Ouvrons-lui en nous abandonnant à son amour. Comment y parvenir? Eh bien, en accueillant le don de sa parole avec la résolution du peuple hébreu, tout ce que le Seigneur a dit, nous le ferons et nous y obéirons. En effet, c'est en accomplissant la loi de sainteté dans la collecte que le disciple entend et qu'il garde soigneusement la parole de Dieu.

Introït te dit, je suis le salut du peuple, c'est moi, dit le Seigneur, quelle que soit leur tribulation, s'ils crient vers moi, je les exaucerai et je serai leur Seigneur à jamais. Mon peuple, écoute ma loi, incline ton oreille aux paroles de ma bouche, gloire au Père et au Fils et au Saint-Esprit. Écoute ma loi, ô mon peuple, et tends l'oreille aux paroles de ma bouche. Eh bien, ce chant d'entrée, pour le 25e dimanche ordinaire, à part le verset, n'est emprunté littéralement à aucun texte biblique, comme le remarque le site Grégorien en paroisse. C'est ce qu'on appelle une composition ecclésiastique. Cela ne veut pas dire pourtant que l'enseignement qui se dégage de cet introïte soit dénué de saveur scripturaire. Au contraire, on peut même dire qu'il est tout rempli de la pensée des auteurs de l'Ancien Testament et des prophètes en particulier. On pense notamment à Jérémie ou à Ézéchiel, à ces prophètes de l'Alliance qui proclament la fidélité de Dieu à ses engagements d'amour vis-à-vis du peuple choisi. « Je mettrai ma loi au fond de leur être et j'écrirai sur leur cœur. Alors je serai leur Dieu et ils seront mon peuple. Vous habiterez le pays que j'ai donné à vos pères, vous serez mon peuple et moi je serai votre Dieu. » Mais ce texte appartient aussi bien au Nouveau Testament. Il a des résonances évangéliques. On pense notamment à tous les passages où le Seigneur dit « Je suis », comme dans notre introïte « Je suis le bon pasteur, je suis la porte, je suis la vérité, le chemin et la vie, etc. » On pense aussi au passage sur la prière, par exemple « Demandez, vous recevrez ». Le texte de notre chant d'entrée évoque ainsi certains passages de l'Apocalypse dans lesquels le Seigneur s'adresse aux différentes églises. « Je suis l'alpha, le principe et la fin, l'alpha et l'oméga ». On est donc en présence d'un texte riche qui est placé par l'Église sur les lèvres du Christ, son unique sauveur. Le peuple ici, bien sûr, c'est l'Église, mais c'est aussi de façon plus large toute l'humanité. Jésus-Christ est le sauveur universel. Toutes les grâces de salut viennent de lui par le ministère de son humanité. Même les grâces les plus cachées qui semblent ne pas se référer à la pratique explicite des sacrements, par exemple chez les non-baptisés, viennent néanmoins du Seigneur. C'est la belle image du cardinal Journet qui explique que les frontières invisibles de l'Église sont plus vastes que ses frontières visibles. Vérité pleine d'espérance et de réalisme, c'est Dieu qui sauve, seul, et il le fait par ses moyens à lui, qui dépassent heureusement la perception que nous pouvons en avoir. Ce qui ne rend pas pour autant, évidemment, vaine la participation plénière au sacrement, garantie absolue de salut, accordée aux fidèles de façon plus certaine et plus visible. Les sacrements manifestent le royaume de Dieu, commencé dès ici-bas. Ils accomplissent ce qu'ils signifient. Ils anticipent la plénitude du royaume au ciel dans la gloire. La suite de ce texte du chant d'entrée nous offre un bel enseignement sur la prière et aussi sur l'amour de notre Seigneur. Je les exaucerai, promesse d'autant plus réconfortante que l'introïte semble accorder une place privilégiée à la prière qui s'élève d'un contexte de tribulation. C'est quand nous souffrons que Dieu est le plus proche, le plus présent, le plus à l'écoute de nos pauvres prières. N'a-t-il pas béatifié par avance tous ceux qui souffrent et qui pleurent ? Quelle que soit notre souffrance, pourvu que nous en servions pour nous élever jusqu'à Dieu, pourvu que nous fassions d'elle un cri de foi et d'espérance lancé vers le Seigneur. Nous aurons alors la certitude d'être entendus par celui-là seul qui peut faire quelque chose. Peut-être ne serons-nous pas exaucés immédiatement. Ça, c'est évidemment une autre histoire. Le temps de Dieu n'est pas notre temps. Peut-être même aurons-nous l'impression d'être abandonnés, rejetés, oubliés. Cependant, la promesse de Dieu demeure et s'adresse non à nos sens, mais à notre foi. Un jour, nous découvrirons avec quel émerveillement et dans quelle mesure nous aurons été exaucés. Le mystère de Dieu, son silence même, parfois devant le mal apparent, nous invite à la patience. Le dernier mot sera toujours celui de l'amour. Notre introïte est tout plein de cet amour. Il nous fixe dans la certitude de cet amour. Le dernier mot, in perpetuum, c'est bien celle de l'éternité où Dieu sera tout en tous, comme l'époux sera tout à son épouse dans une étreinte qui n'aura plus de fin. La collecte de ce 25e dimanche est très belle aussi. « Seigneur, tu as voulu que toute la loi de sainteté consiste à t'aimer et à aimer son prochain. Donne-nous de garder tes commandements et de parvenir ainsi à la vie éternelle. »
Alors la loi de sainteté, eh bien c'est la sainteté, c'est le centre de la foi chrétienne. Elle est décrite comme un acte de consécration, de purification où les croyants sont appelés à être lavés, sanctifiés, purifiés, justifiés au nom du Seigneur Jésus. La sainteté, en quelque sorte, c'est vivre saintement, moyennant la grâce de Dieu, et être des modèles pour les autres, moyennant l'humilité. Cette sainteté est liée à la charité, qui est l'amour de Dieu par-dessus toute chose, Dieu premier servi, et l'amour du prochain. Cette sainteté incarne cette aspiration profonde de l'être humain à vivre en union avec Dieu, à se laisser transformer peu à peu par la grâce. Elle n'est pas réservée à quelques élus hors du temps, qui sont dans les vitraux, c'est bien dans l'ici et le maintenant, dans l'ic et nunc que Dieu se révèle. Il faut donc suivre un chemin de transformation intérieure, ce qu'on appelle la métanoïa, de dépouillement et de croissance spirituelle. Les saints sont des figures de lumière, là où les saints passent, Dieu passe avec eux. C'est la vocation ultime, devenir par la grâce un reflet vivant de Dieu, un frère ou une sœur du Seigneur pour l'éternité. On se reportera au chapitre 5 de Lumen Gentium, la constitution dogmatique sur l'Église, qui nous rappelle que « Soyez donc parfaits comme le Père Céleste est parfait ». Il y a aussi un appel dans cette collecte à fonder, à garder les commandements de Dieu qui permettent de parvenir à la vie éternelle. Le graduel de ce 25e dimanche, « Le Seigneur est proche de tous ceux qui l'invoquent avec vérité, que mes lèvres proclament la louange du Seigneur et que toute chair bénisse son saint nom. » Ce psaume graduel, le psaume 144, souligne que Dieu est proche de ceux qui l'invoquent sincèrement, du fond de leur cœur, et que son attention est attentive à leurs prières. En priant, nous avons l'assurance que Dieu écoute nos demandes et nous soutient dans nos moments de besoin. Beaucoup demandent au Seigneur de se révéler à eux et à croire à son existence. C'est souvent ce qui se passe dans les itinéraires de foi, passer de l'agnosticisme, de l'athéisme, de l'indifférence à la foi en Dieu trinitaire. Demandez et vous recevrez. On pense ici à l'abbé Huvelin demandant à Charles de Foucault à l'église Saint-Augustin de Paris de se confesser alors que celui-ci voulait discuter sur Dieu avec cet éminent normalien, se reconnaître que l'on n'est rien et que Dieu est tout. L'Alléluia, louer le Seigneur et invoquer son nom, proclamer ses œuvres parmi les nations. Alors proclamer les œuvres de Dieu parmi les nations, quelles sont donc ses œuvres? Eh bien, c'est l'œuvre de salut qui a été opéré par Jésus, en Jésus, et par l'Esprit Saint dans l'Église et la vie des saints à travers les siècles. C'est aussi la création qui nous parle de Dieu. C'est l'œuvre de Dieu qui s'opère dans notre propre existence. À nous de repérer cette œuvre de salut en nous-mêmes et à faire une action de grâce pour cela. L'offertoire qui est souvent négligé, voilà ce qu'elle dit. « Si je viens à marcher au milieu des tribulations, tu me donneras la vie. » Seigneur, contre la fureur de mes ennemis, inimicorum meorum, tu étendras ta main, oui, c'est ta droite qui me sauvera. Les ennemis, c'est un terme qui est souvent employé dans le propre des messes. Ce sont ceux qui s'opposent aux chrétiens, qui les persécutent, qui les assassinent, comme on

Comme on dit, avec le diable, on mange avec une grande cuillère. Il faut donc aussi allier la compassion, suivre l'exemple de notre Seigneur Jésus-Christ, comme on le voit dans sa passion. Dans l'antienne de communion, tu as donné tes commandements pour qu'on les garde soigneusement, puisse mes voix s'affermir à observer tes préceptes. On voit là donc que les commandements sont très importants et qu'ils favorisent et ils sont indispensables pour évoluer dans la voie de sainteté. Chers amis, cette présentation des dimanches et des fêtes a pour but de faire connaître ce propre de la messe qui est souvent négligé, ignoré par les animateurs. On l'écoute d'une oreille donc très discrète, en ne faisant pas attention à ce qui est dit. Or, ce propre fait partie intégrante de chaque messe. Le premier mot de l'introïte ou chant d'entrée donne le nom du dimanche en question. Il faut se mettre à travailler sérieusement ces prières qui sont très riches de signification et d'aide dans la vie spirituelle. Cela peut aider aussi pour les sermons, pour les homélies. Il faut soit les lire, les psalmodier, ou apprendre le grégorien qui a été créé pour elle et qui n'est pas si dur à chanter. Il faut le travailler. Cela enrichira considérablement la beauté de la liturgie et faisons nôtre cette parole, il faut prier sur de la beauté. Je voudrais cette semaine vous parler d'un document qui est paru dans certaines revues. C'est un moine de Solesmes qui dénonce l'ostracisme anti-latin et anti-grégorien. Il s'agit de l'opinion du frère Patrice Mailleux, qui est moine bénédictin à Solesmes. L'ostracisme anti-latin et anti-grégorien persiste en France malgré les textes clairs de Vatican II. À l'heure où le pape Léon XIV œuvre pour la communion dans l'Église, frère Patrice Mailleux, bénédictin de Solesmes, pointe un paradoxe. Le latin et le grégorien, pourtant défendus par le Concile Vatican II, restent marginalisés dans de nombreux diocèses de France. Il appelle à une pacification liturgique. Les réflexions, contributions visent à retrouver une unité liturgique et qui suivent leur cours avec bonheur. Il s'agit souvent d'analyses et de propositions approfondies, fondées sur une bonne connaissance de la science liturgique. Ces lignes, nous dit l'interviewé, sont plus modestes et s'en tiendront à une simple réflexion pastorale. Avant même de prendre en considération le rite utilisé pour la célébration de la messe, nombre de fidèles souhaitent trouver un climat de prière et d'adoration, une célébration qui aide à nourrir le sens du sacré, qui permet une vie spirituelle profonde, et le propre le permet. Pour certains, les marqueurs principaux sont le latin et le chant grégorien. Il se peut même qu'ils ne distinguent pas bien les deux rites. Il s'agit donc d'un attachement légitime. J'appartiens à une génération qui a vécu à la fin des années 60 et durant les années 70, un rejet du latin et du chant grégorien, alors même que ces principes énoncés dans Sacrosanctum Concilium sont très clairs, l'usage de la langue latine, sauf droit particulier, sera conservé dans les rites latins, Sacro Concilium numéro 36. Et toutefois, soit dans la messe, soit dans l'administration des sacrements, soit dans les autres parties de la liturgie, l'emploi de la langue latine, l'emploi de la langue du pays peut être souvent très utile pour le peuple, on pourra donc lui accorder une plus large place. Et un peu plus loin, on lit, l'Église reconnaît dans le chant grégorien le chant propre de la liturgie romaine. C'est donc lui qui, dans les actions liturgiques, toutes choses égales par ailleurs, doit occuper la première place. Et on doit donc s'interroger, chers amis choristes et chefs de chœur et organistes, est-ce que vous mettez dans la liturgie la première place. Bonne semaine à tous et que le nom du Seigneur soit béni. Bon travail.

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1: 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Bonjour, je suis le Père Mario Saint-Pierre et j'ai la joie de présenter le tout premier film de cette chronique, le grand film du réalisateur Andrei Tarkovsky, le film intitulé Andrei Rublev. Le film des films. L'expression peut sembler excessive,

0: pourtant été employé par Robert Byrd dans son étude consacrée au film Andrei Rublev d'Andrei Tarkovsky. Il faut dire que nous sommes devant une œuvre hors norme, tournée en Union soviétique en 1966 sous le régime de Brejnev. Le film connaît une histoire mouvementée. Les autorités soviétiques retardent sa diffusion. Présenté hors compétition au Festival de Cannes en 1969, il reçoit le prix de la critique internationale, le prix Fipresky. Sa diffusion officielle en URSS n'interviendra que plus tard. Pourquoi un film consacré à un moine peintre d'icônes du XVe siècle pouvait-il inquiéter un régime officiellement athée? Peut-être parce que Tarkovsky ne réalise pas seulement un film sur Andrei Rublev. Il interroge la liberté, la création artistique, la violence, le silence de Dieu et finalement la vocation de l'être humain. Trois grandes tensions traversent cette œuvre majestueuse. Première tension, la liberté de l'artiste face à l'idéologie. Andrei Rublev est un moine et peintre d'icônes russes qui vécut au XIVe et XVe siècle. Son œuvre la plus célèbre demeure cette extraordinaire icône dite de la Trinité, inspirée de la visite des trois mystérieux visiteurs à Abraham au chapitre 18 du livre de la Genèse. Mais derrière le moine du XVe siècle, il est difficile de ne pas percevoir le cinéaste du XXe siècle. Tarkovsky parle de Rublev, mais il parle aussi de lui-même. Comment créer librement lorsque le pouvoir voudrait déterminer ce qu'un artiste doit montrer, penser et célébrer? Comment demeurer fidèle à une inspiration intérieure lorsque la société réclame une œuvre conforme à son idéologie? Cette question dépasse évidemment le contexte soviétique. Toute véritable création porte en elle une part de liberté. L'artiste voit parfois ce que les autres ne voient pas encore. Il révèle ce qu'une société préférerait parfois dissimuler. Dans son journal publié sous le titre « Le temps scellé » ou pour ses carnets « Journal 1970-1986 », Tarkovsky revient souvent sur les difficultés rencontrées par le créateur, l'artiste. Pour lui, l'art véritable ne consiste pas d'abord à divertir, il engage une responsabilité spirituelle. Créer, c'est répondre à ce que l'on a reçu. Deuxième tension, la pauvreté de l'artiste face à l'œuvre qui le dépasse. Le film Andrei Rublev n'est ni une biographie classique, ni une simple reconstitution historique. Nous savons d'ailleurs relativement peu de choses sur la vie du véritable Rublev. Tarkovsky utilise cette pauvreté documentaire pour poser une question beaucoup plus universelle. D'où vient une œuvre véritablement grande? Le monde montré par le film est terrible. La Russie du XVe siècle est déchirée par les rivalités entre princes, les invasions tatares, la cruauté, la misère, la peur. Les hommes tuent, trahissent, humilient, et même la religion n'échappe pas toujours à la dureté. Et Rublev regarde. Peut-on encore peindre la beauté dans un monde aussi violent? Peut-on représenter la lumière de Dieu lorsque l'être humain semble constamment la démentir? À un moment du film, Rublev cesse de peindre, il entre dans le silence, comme si la violence du monde avait tari en lui la source de la création. C'est peut-être ici que Tarkovsky touche une expérience très profonde de toute vocation. Nous croyons parfois que la fécondité vient de notre force. Or, les grandes œuvres naissent souvent lorsqu'un être humain découvre, au contraire, sa pauvreté, sa vulnérabilité. L'artiste n'est plus alors celui qui maîtrise, il devient celui qui reçoit. Et cette expérience rejoint étrangement la vie spirituelle. La fécondité commence lorsque nous cessons de vouloir tout produire par nous-mêmes. Troisième tension, le mystique devant l'appel de Dieu. C'est ici que le film devient véritablement spirituel. Andrei Roublev dure près de 3 heures. Il demande au spectateur une certaine assaise. Tarkovski ralentit le temps. Il nous oblige à regarder, à attendre, à demeurer devant les visages, la boue, la pluie, les chevaux, les silences. Nous sommes très loin d'un cinéma qui cherche constamment à distraire. Mais si nous acceptons ce rythme, quelque chose peut progressivement s'ouvrir en nous. Le moment décisif survient dans le grand et dernier épisode du film intitulé « La cloche ». C'est dans cette grandiose séquence que tout se dénoue. Le moine Cyril, qui accompagne Andrei Roublev, tente par tous les moyens de faire sortir Roublev de son silence pour qu'il se rende au monastère de la Trinité, et ce, sans succès. Dans cet épisode de La cloche, un jeune homme nommé Boriska affirme connaître le secret que son père, fondeur de cloche, lui aurait transmis avant de mourir. On lui confie alors la responsabilité de fabriquer une immense cloche. Tout repose sur lui. Il n'a pas droit à l'erreur. Il cherche l'argile qui servira de moule lorsque le métal fondu sera déversé. Il dirige les ouvriers, prend des décisions, ordonne, risque. Enfin arrive le moment où l'on déverse le métal liquide dans le moule. La tension est forte. On attend que le métal refroidisse. Là encore, le suspense ne cesse de grandir. Et au moment où la cloche est démoulée, il faudra la faire sonner pour vérifier si l'œuvre est bel et bien accomplie. Tout le monde retient son souffle. Et voilà que la cloche laisse résonner un son magnifique. Boriska s'effondre alors en larmes et avoue à Roublev que son père ne lui avait jamais transmis le secret. Il avait osé, il avait cru, il avait créé à partir de presque rien. Et Roublev comprend, il reconnaît chez ce garçon quelque chose qui lui avait échappé. Cette mystérieuse capacité de l'être humain à devenir fécond lorsqu'il répond à un appel qui le dépasse. Roublev sort alors de son silence. Il prend Boriska avec lui. Il recommence à peindre. Le moine Cyril lui avait lancé auparavant cette parole saisissante. Il n'y a pas de péché plus terrible que de laisser mourir en soi le don de Dieu. Voilà peut-être la véritable question que Tarkovski adresse au spectateur. Quel don avons-nous reçu et que nous risquons de laisser s'éteindre? Le film s'achève alors par un bouleversement visuel. Après presque 3 heures de noir et blanc, Tarkovski nous montre enfin en couleur les véritables icônes d'Andrei Roublev. Nous ne voyons presque plus le peintre, nous voyons ce qu'il a laissé, la beauté apparaître après la violence, la couleur après le gris, l'icône après le silence, et finalement la Trinité. Comme si Tarkovski nous murmurait que le dernier mot de l'existence humaine n'appartient ni à la violence, ni à la peur, ni même au silence. Il appartient peut-être à cette mystérieuse lumière que certains artistes, certains saints, et parfois de simples êtres humains parviennent à laisser traverser leur vie. Ils deviennent alors, selon la belle expression de l'Épître aux Hébreux, des hommes et des femmes qui avancent comme s'ils voyaient l'invisible. Merci pour votre attention. Dans la joie de vous revoir dans la prochaine émission, comme s'ils voyaient l'invisible.
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Et je vous rappelle que vous pouvez nous envoyer vos intentions de prière. Elles seront déposées au sanctuaire au pied de Notre-Dame lors de la procession mariale le 19 à partir de 15h. Vous pouvez nous les envoyer par mail à courrier@radio-espérance.fr ou bien en utilisant le formulaire que vous trouverez sur notre site internet radio-espérance.fr.

Sur les ondes de Radio Espérance, il est 11h29. Nous allons retrouver la messe célébrée depuis la crypte du patronage Saint-Joseph à Saint-Étienne.

0: Sembra sempre messo Giovanna Cuda. Mes motifs pour l'évangélisation des peuples. Que Dieu nous prenne en grâce et nous bénisse, que son visage s'illumine pour nous, afin que nous connaissions ton chemin sur la terre et ton salut parmi toutes les nations. Au nom du Père et du Fils et du Saint-Esprit, Amen. Amen. La grâce de Jésus le Christ, notre Seigneur, l'amour de Dieu le Père et la communion de l'Esprit Saint soient toujours avec vous.
1: Et avec
0: Frères et sœurs, préparons-nous à célébrer le mystère de l'Eucharistie en reconnaissant que nous avons péché. Je confesse à Dieu Tout-Puissant, je reconnais devant vous, frères et sœurs, que j'ai péché en pensée, en parole, par action et par omission. Oui, j'ai vraiment péché. C'est pourquoi je supplie la bienheureuse Vierge Marie, les anges et tous les saints, et vous aussi, frères et sœurs, de prier pour moi le Seigneur notre Dieu. Que Dieu Tout-Puissant nous fasse miséricorde, qu'il nous pardonne nos péchés et nous conduise à la vie éternelle.

0: Prions le Seigneur. Seigneur Dieu, tu veux que tous les hommes soient sauvés et parviennent à la connaissance de la vérité. Regarde l'étendue des champs à moissonner. Envoie, nous t'en prions, des ouvriers pour annoncer l'Évangile à toute créature. Ainsi ton peuple, rassemblé par la parole de vie et soutenu par la force des sacrements, progressera sur le chemin du salut et de la charité. Par Jésus-Christ, ton Fils, notre Seigneur, qui vit et règne avec toi dans l'unité du Saint-Esprit, Dieu pour les siècles des siècles.
1: Amen.

0: Lecture de la première lettre de saint Paul apôtre aux Corinthiens. Frères, je vous rappelle la bonne nouvelle que je vous ai annoncée. Cet évangile, vous l'avez reçu. C'est en lui que vous tenez bon. C'est par lui que vous serez sauvés. Si vous le gardez tel que je vous l'ai annoncé, autrement, c'est pour rien que vous êtes devenus croyants. Avant tout, je vous ai transmis ceci que j'ai moi-même reçu. Le Christ est mort pour nos péchés, conformément aux Écritures, et il fut mis au tombeau. Il est ressuscité le troisième jour, conformément aux Écritures. Il est apparu à Pierre, puis aux 12. Ensuite, il est apparu à plus de 500 frères à la fois. La plupart sont encore vivants, et quelques-uns sont endormis dans la mort. Ensuite, il est apparu à Jacques, puis à tous les apôtres, et en tout dernier lieu, il est même apparu à l'avorton que je suis. Car moi, je suis le plus petit des apôtres. Je ne suis pas digne d'être appelé apôtre, puisque j'ai persécuté l'Église de Dieu. Mais ce que je suis, je le suis par la grâce de Dieu, et sa grâce venant en moi n'a pas été stérile. Je me suis donné de la peine, plus que tous les autres. À vrai dire, ce n'est pas moi, c'est la grâce de Dieu avec moi. Bref, qu'il s'agisse de moi ou des autres, voilà ce que nous proclamons, voilà ce que vous croyez. Parole du Seigneur.
1: Louange à Dieu.

0: Rendez grâce au Seigneur, il est bon. Éternel est son amour. Oui, que le dise Israël, éternel est son amour. Le bras du Seigneur se lève, le bras du Seigneur est fort. Non, je mourrai, je ne mourrai pas, je vivrai pour annoncer les actions du Seigneur.
1: Rendez grâce au Seigneur, il est bon.
0: Tu es mon Dieu, je te rends grâce, mon Dieu, je t'exalte. Je te rends grâce car tu m'as exaucé, tu es pour moi le salut.

0: Le Seigneur soit avec vous.
1: Et avec votre esprit.
0: Évangile de Jésus-Christ selon saint Luc. En ce temps-là, un pharisien avait invité Jésus à manger avec lui. Jésus entra chez lui et prit place à table. Survint une femme de la ville, une pécheresse. Ayant appris que Jésus était attablé dans la maison du pharisien, elle avait apporté un flacon d'albâtre contenant un parfum. Tout en pleurs, elle se tenait derrière lui près de ses pieds. Elle se mit à mouiller de ses larmes les pieds de Jésus. Elle les essuyait avec ses cheveux, les couvrait de baisers et répandait sur eux le parfum. En voyant cela, le pharisien qui avait invité Jésus se dit en lui-même, « Si cet homme était prophète, il saurait qui est cette femme qui le touche et ce qu'elle est, une pécheresse. » Jésus, prenant la parole, lui dit, « Simon, j'ai quelque chose à te dire. Parle, maître. » Jésus reprit, « Un créancier avait deux débiteurs. Le premier lui devait 500 pièces d'argent, l'autre 50. Comme ni l'un ni l'autre ne pouvait les lui rembourser, il en fit grâce à tous deux. Lequel des deux l'aimera davantage ?» Simon répondit, « Je suppose que c'est celui à qui on a fait grâce de la plus grande dette. » « Tu as raison, lui dit Jésus. » Il se tourna vers la femme et dit à Simon, « Tu vois cette femme ? Je suis entré dans ta maison et tu ne m'as pas versé de l'eau sur les pieds. Elle, elle les a mouillées de ses larmes, essuyées avec ses cheveux. Tu ne m'as pas embrassé, elle, depuis qu'elle est entrée, n'a pas cessé d'embrasser mes pieds. Tu n'as pas fait d'onction sur ma tête. Elle, elle a répandu du parfum sur mes pieds. Voilà pourquoi je te le dis, ces péchés, ces nombreux péchés sont pardonnés, puisqu'elle a montré beaucoup d'amour. Mais celui à qui on pardonne peu, montre peu d'amour. Il dit alors à la femme, tes péchés sont pardonnés. Les convives se mirent à dire en eux-mêmes, qui est cet homme qui va jusqu'à pardonner les péchés ? Jésus dit alors à la femme, « Ta foi t'a sauvée, va en paix. » Acclamons la parole de Dieu.
1: Louange à toi, Seigneur Jésus.
0: Nous continuons notre neuvaine à Notre-Dame de la Salette. Nous restons bien sûr sur la première position de Marie en pleurs, la femme en pleurs dans l'Évangile. Marie apparaît en pleurs à Maxima et Mélanie. Elle pleure parce qu'elle aime ses enfants. Et ses enfants se sont détournés de Dieu et de l'Église. Elle le rappellera dans message. Non seulement la prière, la messe du dimanche, le carême, voilà, le nom de Dieu qui n'est pas respecté. Elle veut ramener ses enfants à son fils et ses pleurs expriment vraiment cet amour blessé, son cœur blessé, parce que tout ce qui touche Jésus touche Marie profondément. Revenez à Dieu, revenez en son Église, convertissez-vous, priez. La Vierge a souffert. Et saint Bernard dit qu'elle est vraiment martyre, qu'elle a souffert terriblement au pied de la croix, debout au pied de la croix, près de son divin Fils, dont elle connaissait, qu'elle aimait par-dessus tout, bien sûr, avec son cœur immaculé. Et elle demeure aujourd'hui près de nos croix. Elle connaît nos blessures, nos souffrances, mais la plus grande des blessures, c'est le péché. Le péché qui peut tuer la vie de Dieu en nous. Alors, elle veut nous faire nous tourner vers le Christ, le Fils riche en miséricorde. On le voit dans l'Évangile. Cette miséricorde abondante, cette miséricorde qui est un amour qui vient nous délivrer, nous laver de nos péchés. cet amour qui vient pénétrer au plus profond de nos cœurs et nous donner la paix. L'Évangile nous présente effectivement cette femme pécheresse qui vient pleurer aux pieds de Jésus. Elle essuie ses pieds, couvre ses pieds de baisers, répand sur ses pieds son parfum. Jésus voit son amour, son cœur est revenu vers lui. Il lui pardonne ses fautes, alors que Simon est resté vraiment à la périphérie de son cœur. Il n'a pas montré beaucoup d'amour. Et nous devons, frères et sœurs, non seulement, bien sûr, être purifiés de nos péchés, en ayant vraiment confiance en la miséricorde. Dans une paroisse où j'étais à Paris, Notre-Dame de Bon Conseil, c'est un anniversaire, puisque nous avions eu l'inauguration du tableau de Jésus miséricordieux. On rappelle que c'était un 17 septembre, donc il y a 20 ans exactement, Notre-Dame de Bon Conseil, que le Christ est riche en miséricorde. Ayons confiance. Et le Christ de dire à cette femme, tes péchés sont pardonnés, ta foi t'a sauvé, va en paix. Je voudrais aussi évoquer simplement dans notre neuvaine, il y a la question du blé qui était gâté. Elle rappelle un fait qui était survenu avec Maximin et son père montrant du blé gâté. Eh bien, ce blé gâté, bien sûr, la Vierge est attentive à nos souffrances, à nos besoins matériels. Mais plus encore, elle veut nous conduire à Jésus, le pain de la vie. Et nous avons aussi entendu la lecture de saint Paul montrant combien le Christ mort et ressuscité est vraiment le centre de notre foi. Et ce Christ mort et ressuscité est présent dans chaque Eucharistie. Alors frères et sœurs, demandons dans cette neuvaine d'être vraiment les messagers de Notre-Dame aujourd'hui, là où nous sommes. Montrons notre amour du Seigneur, pas simplement notre foi, mais aussi notre charité, peut-être par la charité. La charité est le meilleur moyen d'attirer nos frères et sœurs à Jésus. Vierge réconciliatrice, obtiens-nous la grâce d'aimer Jésus par-dessus tout et de te consoler par une vie donnée pour la gloire de Dieu et l'amour de nos frères et sœurs.

0: Tu es béni, Seigneur, Dieu de l'univers. Nous avons reçu de ta bonté le pain que nous te présentons, fruit de la terre et du travail des hommes. Il deviendra pour nous le pain de la vie. Tu es béni, Seigneur, Dieu de l'univers. Nous avons reçu de ta bonté le vin que nous te présentons, fruit de la vigne et du travail des hommes. Il deviendra pour nous le vin du royaume éternel. Priez, frères et sœurs, que mon sacrifice, qui est aussi le vôtre, soit agréable à Dieu le Père Tout-Puissant.
1: Que le Seigneur reçoive
0: de vous. Regarde, Seigneur, le visage de ton Christ, qui s'est livré lui-même pour le salut de tous. Fais que par lui, du levant au couchant du soleil, ton nom soit magnifié au milieu des nations, et qu'en tout lieu, une même offrande soit présentée à ta gloire, par le Christ notre Seigneur.
1: Amen.
0: Le Seigneur soit avec vous.
1: Et avec votre esprit.
0: Élevons notre cœur.
1: Nous le tournons vers le Seigneur.
0: Rendons grâce au Seigneur notre Dieu. Vraiment, il est bon de te rendre grâce, il est juste et bon de te glorifier, Père très saint, car tu es le seul Dieu, le Dieu vivant et vrai. Toi qui es avant tous les siècles, tu demeures éternellement lumière, au-delà de toute lumière. Toi, le Dieu de bonté, la source de la vie, tu as fait le monde pour que toute créature soit comblée de tes bénédictions et que beaucoup se réjouissent de l'éclat de ta lumière. Ainsi la foule innombrable des anges, qui te servent jour et nuit, se tiennent devant toi, et contemplant la splendeur de ta face, n'interrompent jamais leur louange. Unis à leur hymne d'allégresse, avec la création tout entière qui t'acclame par nos voix, Dieu, nous te louons. Saint,
2: Saint, Saint, le Seigneur Dieu de l'univers, le ciel et la terre sont remplis de ta gloire. Hosanna au plus haut des cieux. Béni soit celui qui vient au nom du Seigneur. Hosanna au plus haut des cieux.
0: Père très saint, nous proclamons que tu es grand et que tu as fait toutes choses avec sagesse et par amour. Tu as créé l'homme à ton image et tu lui as confié l'univers, afin qu'en te servant, toi seul son créateur, il règne sur la création. Comme il avait perdu ton amitié par sa désobéissance, tu ne l'as pas abandonné au pouvoir de la mort. Dans ta miséricorde, tu es venu en aide à tous les hommes pour qu'ils te cherchent et puissent te trouver. Tu as multiplié les alliances avec eux et tu les as formés par les prophètes dans l'espérance du salut. Tu as tellement aimé le monde, Père très saint, que tu nous envoyais ton Fils unique lorsque les temps furent accomplis pour qu'il soit notre sauveur. Dieu fait homme, conçu de l'Esprit Saint, né de la Vierge Marie. Il a vécu notre condition humaine en toute chose excepté le péché, annonçant aux pauvres la bonne nouvelle du salut, aux captifs la délivrance, aux affligés la joie. Pour accomplir le dessein de ton amour, il s'est livré lui-même à la mort. Et par sa résurrection, il a détruit la mort et renouvelé la vie. Afin que désormais, notre vie ne soit plus à nous-mêmes, mais à lui qui est mort et ressuscité pour nous, il a envoyé d'auprès de toi, Père, comme premier don fait aux croyants, l'Esprit Saint, qui continue son œuvre dans le monde et achève toute sanctification.
3: Que ce même Esprit Saint, nous t'en prions, Seigneur, sanctifie ces offrandes, qu'elles deviennent ainsi le corps et le sang de notre Seigneur Jésus le Christ, dans la célébration de ce grand mystère que lui-même nous a laissé en signe de l'Alliance éternelle. Quand l'heure fut venue où tu allais le glorifier, Père très saint, comme il avait aimé les siens qui étaient dans le monde, il les aima jusqu'au bout. Pendant le repas qu'il partageait avec eux, il prit le pain, dit la bénédiction, le rompit et le donna à ses disciples en disant « Prenez et mangez-en tous, ceci est mon corps livré pour vous ».

De même, il prit la coupe remplie de vin, il rendit grâce et la donna à ses disciples en disant « Prenez et buvez-en tous, car ceci est la coupe de mon sang, le sang de l'Alliance nouvelle et éternelle qui sera versé pour vous et pour la multitude en rémission des péchés. Vous ferez cela en mémoire de moi. »

0: Voilà pourquoi, Seigneur, nous célébrons aujourd'hui le mémorial de notre rédemption en rappelant la mort du Christ et sa descente au séjour des morts, en proclamant sa résurrection et son ascension à ta droite. En attendant sa venue dans la gloire, nous t'offrons son corps et son sang, le sacrifice qui est digne de toi et qui sauve le monde entier. Regarde, Seigneur, celui qui s'offre dans le sacrifice que toi-même as préparé pour ton Église. Et dans ta bonté, accorde à tous ceux qui vont partager ce pain et boire à cette coupe d'être rassemblés par l'Esprit Saint en un seul corps, pour qu'ils deviennent eux-mêmes dans le Christ une vivante offrande à la louange de ta gloire.
1: Et maintenant, Seigneur, rappelle-toi tous ceux pour qui nous offrons le sacrifice. En premier lieu, ton serviteur, notre pape Léon, et l'ensemble des évêques, les prêtres et les diacres, les fidèles qui présentent cette offrande, les membres de notre assemblée, le peuple entier qui t'appartient et tous ceux qui te cherchent avec droiture. Souviens-toi aussi de ceux qui sont morts dans la paix du Christ. Souviens-toi de Giovanna Cuda et de tous les défunts dont toi seul connais la foi. À nous qui sommes tes enfants, accorde, Père très bon, l'héritage de la vie éternelle, auprès de la Vierge Marie, la bienheureuse Mère de Dieu, auprès de Saint Joseph, son époux, des apôtres et de tous les saints dans ton royaume. Nous pourrons alors, avec la création tout entière, enfin libérée de la corruption, du péché et de la mort, te glorifier par le Christ notre Seigneur, par qui tu donnes au monde toute grâce et tout bien. Amen.

0: Délivre-nous de tout mal, Seigneur, et donne la paix à notre temps. Soutenus par ta miséricorde, nous serons libérés de tout péché, à l'abri de toute épreuve, nous qui attendons que se réalise cette bienheureuse espérance, l'avènement de Jésus-Christ, notre Sauveur. Seigneur Jésus-Christ, tu as dit à tes apôtres, je vous laisse la paix, je vous donne ma paix, ne regarde pas nos péchés, mais la foi de ton Église, pour que ta volonté s'accomplisse, donne-lui toujours cette paix et conduis-la vers l'unité parfaite, toi qui vis et règnes pour les siècles des siècles.
1: Amen.
0: Que la paix du Seigneur soit toujours avec vous.
1: Et avec notre esprit.

0: Voici l'agneau de Dieu. Voici celui qui enlève les péchés du monde. Heureux les invités au repas des noces de l'agneau.
1: Seigneur, je ne suis pas digne de te recevoir, mais dis seulement une parole.

Apprenez à toutes les nations à observer tout ce que je vous ai commandé. Et moi, dit le Seigneur, je suis avec vous tous les jours jusqu'à la fin des temps. »

0: Prions le Seigneur. Nous avons été fortifiés par le sacrement de notre rédemption et nous t'en prions, Seigneur, que cette nourriture pour le salut éternel nous fasse progresser dans la foi véritable. Par le Christ notre Seigneur.
1: Amen.
0: Prions pour les vocations.
2: Père infiniment bon, Maître de la moisson, donne à ton Église l'évêque, les pasteurs, les consacrés, les missionnaires dont notre monde a besoin, que chaque jeune découvre la beauté de sa vocation et y réponde avec confiance et générosité, qu'ensemble nous nous mettions davantage à ton service et à celui de tous nos frères. Notre-Dame du Mouy, prie pour nous.
0: Prions la prière à la Vierge de la Salette.
2: Souviens-toi, Vierge de la Salette, des larmes que tu as versées pour nous sur le calvaire. Souviens-toi aussi de la peine que sans cesse tu prends pour ton peuple, afin qu'au nom du Christ, il se laisse réconcilier avec Dieu. Et vois si après avoir tant fait pour tes enfants, tu peux maintenant les abandonner. Réconfortés par ta tendresse, Mère, nous voici suppliants, malgré nos infidélités et nos ingratitudes. Ne repousse pas nos prières, ô Vierge réconciliatrice, mais tourne nos cœurs vers ton Fils. Obtiens-nous la grâce d'aimer Jésus par-dessus tout, et de te consoler toi-même par une vie donnée pour la gloire de Dieu et l'amour de nos frères.
0: Amen. Le Seigneur soit avec vous.
1: Et avec votre esprit.
0: Que Dieu Tout-Puissant vous bénisse, le Père et le Fils et le Saint-Esprit.
1: Amen.
0: Allez dans la paix du Christ. L'ange du Seigneur porta l'annonce à Marie. Je vous salue, Marie, pleine de grâce. Le Seigneur est avec vous. Vous êtes bénie entre toutes les femmes, et Jésus, le fruit de vos entrailles, est béni.
1: Sainte Marie, Mère de Dieu, priez pour nous, pauvres pécheurs, maintenant et à l'heure de notre mort.
0: Voici la servante du Seigneur.
1: Qui me soit faite selon votre parole.
0: Je vous salue, Marie, pleine de grâce. Le Seigneur est avec vous. Vous êtes bénie entre toutes les femmes, et Jésus, le fruit de vos entrailles, est béni.
1: Sainte Marie, Mère de Dieu, priez pour nous, pauvres pécheurs, maintenant et à l'heure de notre mort.
0: Et le Verbe s'est fait chair.

0: Priez pour nous, Sainte Mère de Dieu. Prions, daigne Seigneur, notre Père, répande ta grâce dans nos âmes, afin qu'ayant connu par le message de l'ange l'incarnation du Christ ton Fils, nous arrivions par les mérites de sa passion et de sa croix, avec le secours de la Vierge Marie, à la gloire de la résurrection, par Jésus le Christ, notre Seigneur.
1: Amen.
0: Très bonne journée.
2: Auditeurs de Radio Espérance, il est midi passé de 7 minutes. Nous étions en direct de la crypte Saint-Michel du patronage Saint-Joseph à Saint-Étienne pour assister à la messe de ce jeudi 17 septembre que nous avons conclu par la neuvaine à Notre-Dame de la Salette suivie de l'Angélus. Cet après-midi à 16h, je vous propose un enseignement de Claude et Marie-France Delpech sur la connaissance de l'homme sous le regard du Christ avec Sainte Hildegarde. Je vous souhaite une excellente après-midi sur les ondes de Radio Espérance et un bon appétit.

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0: Sainte Thérèse nous donne aujourd'hui un conseil. On obtient de Dieu autant qu'on en espère. Cette citation est un extrait de ses nombreux écrits qui font d'elle un maître spirituel pour notre temps. Suivons le conseil de Thérèse. Au cours de la soirée, après une prédication, tous auront la joie d'écrire leur lettre d'intention. Il s'agit d'écrire tout simplement une lettre à Sainte Thérèse pour lui présenter nos demandes et la faire ambassadrice de celle-ci auprès du Père. Chaque lettre sera glissée dans une enveloppe cachetée par la personne qui l'aura rédigée, qui écrira son adresse postale. Ces courriers ne seront pas ouverts ni lus, simplement confiés à Thérèse et à la prière de la communauté pendant toute l'année qui suit. Les auditeurs qui ne seront pas présents physiquement à la chapelle de Saint-Étienne pourront envoyer cette première enveloppe dans une seconde enveloppe en l'adressant à Radio Espérance, 9 avenue Benoît Charvet, 42 000 Saint-Étienne. Leur lettre leur sera ensuite renvoyée dans un an afin de pouvoir rendre grâce des merveilles que Sainte Thérèse aura opérées dans leur vie. Cette démarche n'est pas magique, elle demande bien sûr un investissement personnel et spécialement un acte de foi et d'abandon. Bien souvent, en recevant un an plus tard la lettre qu'il a rédigée, chacun peut se rendre compte des grâces reçues, s'émerveiller en voyant combien le Seigneur est fidèle et comment il prend soin de nous. Ce temps de prière, radiodiffusé sur les ondes de Radio Espérance, en direct de la chapelle de l'Immaculée Conception à Saint-Étienne, débutera à 20h30 par la prière du chapelet, suivi à 21h d'un temps de louange, puis à 21h30 un enseignement. Cette soirée se terminera avec la prière de l'office des complis à 22h, toujours depuis la chapelle de l'Immaculée Conception, ce jeudi 1er octobre 2026.
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Nous lirons aujourd'hui dans l'Évangile selon saint Matthieu, du chapitre 25, verset 31 au chapitre 26, verset 25.

quand le Fils de l'homme viendra dans sa gloire, escorté de tous les anges, alors il prendra place sur son trône de gloire. Devant lui seront rassemblées toutes les nations, et il séparera les gens les uns des autres, tout comme le berger sépare les brebis des boucs. Il placera les brebis à sa droite et les boucs à sa gauche. Alors le roi dira à ceux de droite, « Venez, les bénis de mon Père, recevez en héritage le royaume qui vous a été préparé depuis la fondation du monde. Car j'ai eu faim, et vous m'avez donné à manger. J'ai eu soif, et vous m'avez donné à boire. J'étais un étranger, et vous m'avez accueilli. Nu, et vous m'avez vêtu. Malade, et vous m'avez visité. Prisonnier, et vous êtes venu me voir. » Et le roi leur fera cette réponse, « En vérité, je vous le dis, dans la mesure où vous l'avez fait à l'un de ces plus petits de mes frères, c'est à moi que vous l'avez fait. » Alors il dira encore à ceux de gauche, « Allez loin de moi, maudits, dans le feu éternel qui a été préparé pour le diable et ses anges. Car j'ai eu faim, et vous ne m'avez pas donné à manger. J'ai eu soif, et vous ne m'avez pas donné à boire. J'étais un étranger, et vous ne m'avez pas accueilli. Nu, et vous ne m'avez pas vêtu. Malade et prisonnier, et vous ne m'avez pas visité. » Alors ceux-ci lui demanderont à leur tour, « Seigneur, quand nous est-il arrivé de te voir affamé ou assoiffé, étranger ou nu, malade ou prisonnier, et de ne te point secourir ? »

Alors il leur répondra : En vérité, je vous le dis, dans la mesure où vous ne l'avez pas fait à l'un de ces plus petits, à moi non plus, vous ne l'avez pas fait. Et ils s'en iront, ceux-ci, à une peine éternelle, et les justes à une vie éternelle. »

0: Et il advint, quand Jésus eut achevé tous ses discours, qu'il dit à ses disciples.
1: La Pâque, vous le savez, tombe dans 2 jours, et le Fils de l'homme va être livré pour être crucifié.
0: Alors, les grands prêtres et les anciens du peuple s'assemblèrent dans le palais du grand prêtre, qui s'appelait Caïphe, et se concertèrent en vue d'arrêter Jésus par ruse et de le tuer. Ils disaient toutefois,
2: « Pas en pleine fête. Il faut éviter un tumulte parmi le peuple. »

0: Comme Jésus se trouvait à Béthanie, chez Simon le lépreux, une femme s'approcha de lui avec un flacon d'albâtre contenant un parfum très précieux, et elle le versa sur sa tête tandis qu'il était à table. À cette vue, les disciples furent indignés.
1: « À quoi bon ce gaspillage ? »
0: dirent-ils.
1: « Cela pouvait être vendu bien cher et donné à des pauvres. »
0: Jésus s'en aperçut et leur dit.
2: « Pourquoi tracassez-vous cette femme ? C'est vraiment une bonne œuvre qu'elle a accomplie pour moi. Les pauvres, en effet, vous les aurez toujours avec vous, mais moi, vous ne m'aurez pas toujours. Si elle a répandu ce parfum sur mon corps, c'est pour m'ensevelir qu'elle l'a fait. En vérité, je vous le dis, partout où sera proclamé cet évangile, dans le monde entier, on redira aussi à sa mémoire ce qu'elle vient de faire. »

0: Alors l'un des douze, appelé Judas Iscariote, se rendit auprès des grands prêtres et leur dit
1: « Que voulez-vous me donner ? Et moi, je vous le livrerai. »
0: Ceux-ci lui versèrent 30 pièces d'argent, et de ce moment, ils cherchaient une occasion favorable pour le livrer.

0: Le premier jour des azimes, les disciples s'approchèrent de Jésus et lui dirent
1: « Où veux-tu que nous te préparions de quoi manger la Pâque ?»
0: Il dit
2: « Allez à la ville, chez un tel, et dites-lui, le maître te fait dire, mon temps est proche, c'est chez toi que je veux faire la Pâque avec mes disciples. »
0: Les disciples firent comme Jésus leur avait ordonné et préparèrent la Pâque. Le soir venu, il était à table avec les 12. Et tandis qu'il mangeait, il dit
2: « En vérité, je vous le dis, l'un de vous me livrera. »
0: Fort attristé, ils se mirent chacun à lui dire
1: « Serait-ce moi, Seigneur ?»
0: Il répondit
2: « Quelqu'un qui a plongé avec moi la main dans le plat, voilà celui qui va me livrer. Le Fils de l'homme s'en va selon qu'il est écrit de lui. Mais malheur à cet homme, par qui le Fils de l'homme est livré. Mieux eût valu pour cet homme-là de ne pas naître. »
0: À son tour, Judas, celui qui allait le livrer, lui demanda
1: « Serait-ce moi, Rabbi ?»
2: « Tu l'as dit, »
0: répond Jésus.

Et le roi leur fera cette réponse. En vérité, je vous le dis, dans la mesure où vous l'avez fait à l'un de ces plus petits de mes frères, c'est à moi que vous l'avez fait. »

0: Jésus s'en aperçut et leur dit :
1: Pourquoi tracassez-vous cette femme ? C'est vraiment une bonne œuvre qu'elle a accomplie pour moi. Les pauvres, en effet, vous les aurez toujours avec vous, mais moi, vous ne m'aurez pas toujours.

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2: Bonjour. De la première lettre de saint Paul apôtre aux Corinthiens. Frères, je vous rappelle la bonne nouvelle que je vous ai annoncée. Cet évangile, vous l'avez reçu. C'est en lui que vous tenez bon, c'est par lui que vous serez sauvés, si vous le gardez tel que je vous l'ai annoncé. Autrement, c'est pour rien que vous êtes devenus croyants. Avant tout, je vous ai transmis ceci, que j'ai moi-même reçu. Le Christ est mort pour nos péchés, conformément aux Écritures, et il fut mis au tombeau. Il est ressuscité le troisième jour, conformément aux Écritures. Il est apparu à Pierre, puis aux 12. Ensuite, il est apparu à plus de 500 frères à la fois. La plupart sont encore vivants, et quelques-uns sont endormis dans la mort. Ensuite, il est apparu à Jacques, puis à tous les apôtres. Et en tout dernier lieu, il est même apparu à l'avorton que je suis. Car moi, je suis le plus petit des apôtres. Je ne suis pas digne d'être appelé apôtre, puisque j'ai persécuté l'Église de Dieu. Mais ce que je suis, je le suis par la grâce de Dieu, et sa grâce venant en moi n'a pas été stérile. Je me suis donné de la peine plus que tous les autres. À vrai dire, ce n'est pas moi, c'est la grâce de Dieu avec moi. Bref, qu'il s'agisse de moi ou des autres, voilà ce que nous proclamons, voilà ce que vous croyez. Saint Paul vient de nous rappeler le cœur du cœur de la foi chrétienne. Tout est basé sur le fait que Jésus est ressuscité. Il lui est arrivé ce qui n'est arrivé à personne d'autre. Lazare a été ressuscité par Jésus, comme le fils de la veuve de Naïm, comme la fille de Jaïr, mais eux-mêmes sont morts à nouveau. C'était des signes de sa propre résurrection et de la nôtre. Il voulait dire qu'il était capable de ressusciter les morts. Mais lui-même est ressuscité au sens où il est pour toujours vivant et qu'il est pour nous source de résurrection. Alors c'est important de pouvoir justifier la vérité de la base de notre foi. Et vous, quelle est la preuve de la résurrection de Jésus que vous préférez ? Est-ce que c'est le fait que le tombeau ait été trouvé vide et que jamais personne, les contradicteurs des apôtres, n'ait pu montrer un cadavre ou un squelette ? Que le tombeau soit trouvé vide, mais avec le linceul. En effet, si on avait voulu faire croire à la résurrection, pensez-vous qu'on ait laissé le linceul qui était collé au corps de Jésus comme un pansement sur une plaie ? Aurait-on pris le temps d'enlever ce drap ? Troisièmement, comment expliquer que les apôtres qui étaient tombés dans une grave dépression suite à la mort abrupte de Jésus, à laquelle ils ne croyaient pas une seule seconde, que ces apôtres aient été relevés en quelques heures et capables d'annoncer avec force cet événement qui les a tous surpris. Autre preuve, Jésus apparaît à différents endroits, à différentes personnes, et ils ont pu identifier sa voix, sa façon d'expliquer les Écritures. Il y a un style Jésus inégalable, inimitable. Qui pouvait être candidat pour remplacer Judas ? Il fallait être de ceux qui avaient mangé et bu avec Jésus après sa résurrection d'entre les morts. Les apparitions, par ailleurs, de Jésus n'étaient pas comme des apparitions d'étoiles filantes. Non, elles duraient plusieurs heures. Ils ont eu le temps de se rendre compte que c'était bien lui. Troisièmement, tous les apôtres, à part saint Jean, sont morts martyrs. Est-ce que l'on donnerait sa vie pour un mensonge ? Ils sont morts martyrs et ils ne sont pas morts riches et puissants, ce qui aurait laissé soupçonner le coup monté. Non, tous les apôtres ont donné leur vie pour dire « Vous pouvez bien nous torturer, vous pouvez bien nous faire mourir, nous serions des menteurs si nous disions qu'il n'est pas ressuscité. » Il y a d'autres preuves, comme par exemple le Saint-Suaire, ce drap de lin conservé à Turin, sur lequel est imprimé de manière scientifiquement inexplicable l'empreinte négative et tridimensionnelle d'un homme supplicié portant exactement toutes les marques de la passion décrites dans les évangiles. Il y a un autre argument en faveur de l'authenticité de la résurrection de Jésus. Ce sont les 600 000 religieuses. Dans l'Empire romain, il y avait les Vestales qui étaient chargées d'entretenir le feu sacré sur le forum. Elles s'engageaient pour un service de 30 ans et elles faisaient vœu de virginité. La chasteté absolue était obligatoire. Si une Vestale rompait son vœu de chasteté, elle était considérée comme impure et enterrée vivante, tandis que son amant était fouetté à mort. Elles étaient 6. Pour ce qui est des 600 000 religieuses actuellement, ce qui les définit le mieux, c'est que chacune est l'épouse de Jésus. Or, on n'épouse pas un cadavre. Elles ont épousé le vivant, le suprême vivant. Pensons au sacrifice que représente le célibat pour une femme. Comment peuvent-elles renoncer à la maternité? Et ce qui caractérise une religieuse, c'est la joie. Qu'elle soit cloîtrée, qu'elle soit en plein vent dans l'apostolat, une religieuse ne tient que animée par une joie profonde, la joie d'être à Jésus, la bien-aimée de Jésus. Une religieuse, c'est comme ces personnes qui attendent à l'arrêt de bus. Vous ne voyez pas le bus, mais parce que ces personnes sont là, vous savez qu'il va passer. Les consacrés sont des preuves vivantes de la présence du ressuscité.
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1: Bonjour depuis Jérusalem. Des familles de Galilée réfléchissent à la question de l'argent et de l'économie. Samedi dernier, le Centre des familles de Galilée du Patriarcat latin a organisé une rencontre avec des familles intitulée In Minus, consacrée à la planification financière et à l'économie familiale. Cette rencontre a rassemblé environ 30 participants issus de différentes paroisses de Galilée. Elle a été organisée et coordonnée par le père Ramesh Toal, directeur du Centre des familles, et monsieur Bachir Mansour, animateur social, en coopération avec les membres du comité des familles qui ont contribué à la préparation et à l'organisation de cette journée. Cet événement a été organisé dans le but de sensibiliser à l'importance des décisions financières et à leur impact sur la vie des familles chrétiennes, tout en mettant en lumière l'importance d'utiliser l'argent de manière juste et pour le bien. La rencontre avait pour objectif d'encourager les participants à considérer l'argent non seulement comme un moyen de subvenir aux besoins quotidiens, mais aussi sous un angle spirituel qui aide les familles à découvrir le sens que revêt l'argent dans leur vie et à apprendre à le gérer de manière responsable, consciente et transparente. Cette rencontre a été également l'occasion de réfléchir à la relation de chacun avec l'argent, en particulier dans le cadre de la vie conjugale. Les couples ont été encouragés à partager leurs histoires personnelles, leurs expériences et les circonstances qui ont façonné leur compréhension de l'argent, ainsi qu'à réfléchir à la manière dont ces expériences peuvent influencer les décisions financières communes dans la vie quotidienne de la famille. Et puis nous passons à une nouvelle religieuse avec la célébration de la Sainte Croix à Jérusalem. Les rues de la vieille ville de Jérusalem ont été remplies par le son des bâtons frappés le long de la voie qui relie le couvent Saint-Sauveur à la basilique du Saint-Sépulcre. Ce sont les bâtons des kawam, les gardes, qui sont traditionnellement au service de l'église de Jérusalem. Ce matin, ils ont ouvert la procession aux frères de la custodie de Terre Sainte qui se sont rendus sur le lieu de la mort et de la résurrection du Christ pour célébrer l'exaltation de la Sainte Croix, l'une des fêtes les plus anciennes et les plus significatives de la ville sainte. Une fête qui plonge ses racines à Jérusalem même. Au IVe siècle, lorsque l'empereur Constantin fit construire les deux noyaux de la basilique, l'anastésis et le martyrium, les reliques de la croix furent solennellement montrées aux fidèles. Depuis lors, chaque 14 septembre, l'Église renouvelle ce geste ancien tourné vers le Christ élevé sur la croix. Ce qui semblait être une défaite devient une victoire, a conclu le frère Ulysse.

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2: Bonjour à tous. La loi sur l'euthanasie et le suicide assisté a été promulguée le 18 août par le président de la République. Bien que les décrets d'application soient en cours de rédaction, n'oublions pas que dès que l'euthanasie ou le suicide assisté seront demandés, il ne s'agira pas d'un acte solitaire et individuel, mais d'une demande qui engage d'autres personnes. Notre engagement sur le terrain nous montre à quel point cette loi est contraire aux principes de fraternité et de solidarité. Dans un système de santé en crise, et à l'heure où 50% des Français qui en ont besoin n'ont pas accès aux soins palliatifs, il y a fort à craindre que des personnes en grande souffrance se tournent vers la mort administrée, faute d'accès aux soins. Tuc du Halderville, délégué général d'Alliance Vita, concluait en 2024 un séminaire en ces termes. Quand la mort accélérée des personnes dépendantes, malades ou âgées est présentée comme une solution pour un bien, une forme de désespérance devant la vulnérabilité s'insinue inexorablement dans les esprits. Et les premières victimes de cette désespérance, ce sont les personnes les plus fragiles, menacées par le suicide sous toutes ses formes, menacées par l'euthanasie. Nous savons aussi qu'une fois la porte ouverte, les revendications des partisans de l'euthanasie ne vont cesser sous prétexte d'égalité de traitement. Néanmoins, le vote de la loi ne marque pas la fin de notre engagement, mais l'ouverture d'une nouvelle étape. Quoi qu'il arrive, nous resterons mobilisés pour accompagner les plus éprouvés d'entre nous sur le terrain, en alerte, vigilants, en lien avec des soignants, des éligibles et des proches. Nous prendrons leur défense contre toute pression euthanasique, contre toute altération de la prévention du suicide, contre toute mise à l'écart des proches, toute remise en cause du droit à l'objection de conscience pour le droit aux soins palliatifs et à l'accompagnement. Concrètement, nous soutiendrons tous les recours juridiques possibles et mettrons en place un comité national de vigilance fin de vie, chargé d'observer l'application de la loi, d'en analyser les conséquences et d'alerter sur d'éventuelles dérives. Nous préparons également un guide pratique à destination des aidants, fruit de plusieurs mois de travail, afin de mieux accompagner ceux qui soutiennent au quotidien un proche malade, âgé ou dépendant. Enfin, nous avons lancé une campagne nationale de témoignages intitulée « La loi est votée, pas notre silence » pour permettre aux patients, aux familles, aux aidants et aux soignants de faire entendre leur expérience et leurs attentes auprès des pouvoirs publics. Retrouvez cette campagne en première page du site alliancevita.org. Dans la campagne électorale qui s'ouvre, nous continuerons à porter la voix des personnes les plus fragiles, celles que nous rencontrons chaque jour sur le terrain. Sur la fin de vie, nous continuerons à défendre une conviction simple. Lorsqu'une personne traverse la souffrance, la maladie ou le désespoir, la réponse doit être l'écoute, l'accompagnement et la solidarité. L'autre enjeu majeur sera la prochaine révision de la loi de bioéthique. Nous souhaitons que ce rendez-vous permette de revenir aux questions fondamentales. Comment protéger la dignité humaine dans un contexte d'innovation scientifique toujours plus rapide? Nous souhaitons que cette révision soit l'occasion d'un véritable débat de fond sur les limites à poser aux évolutions technologiques et biomédicales. Les questions liées à la médecine reproductive, à la protection du corps humain, à la marchandisation du vivant, aux tests génétiques, à la sélection embryonnaire ou encore aux droits de l'enfant, engage la vision que nous avons de l'être humain et de sa dignité. Au fond, dans tous ces débats, notre boussole reste la même. Une société se juge à la façon dont elle protège les plus fragiles. Enfin, nous redémarrons tous une nouvelle année et comme vous pouvez le voir, nous avons du pain sur la planche pour faire valoir nos convictions. Vous adhérez au mode d'action d'Alliance Vita, alors n'hésitez pas à nous rejoindre. Toutes les personnalités et toutes vos contributions sont les bienvenues. Venez vous former à l'écoute, aux enjeux de bioéthique et aux rencontres avec nos grands élus, députés et sénateurs. Retrouvez-nous pour nos actions sur le terrain. Franchissez le pas en vous rendant sur le site alliancevita.org et posez toutes vos questions à l'adresse mail réseau@alliancevita.org. Au plaisir de vous rencontrer prochainement. Haut les cœurs, bonne rentrée à tous et à la semaine prochaine avec Alliance Vita.

Amis auditeurs, heureuse de vous retrouver sur les ondes de Radio Espérance pour cet écho de l'Église universelle de ce jeudi 17 septembre. Ouvrons ce point d'actualité avec les Églises catholiques orientales européennes appelées à parler d'une voix commune. Le cardinal Guglielmotti, préfet du dicastère pour les Églises orientales, s'est exprimé lors de la rencontre annuelle des évêques catholiques orientaux d'Europe réunis à Mariapok, en Hongrie. Il a transmis aux participants la bénédiction et les salutations du pape. Sa pensée s'est ensuite tournée vers les guerres en Ukraine et au Proche-Orient. Le cardinal a souhaité que la foi chrétienne partagée continue d'être un instrument de conversion des cœurs dans des régions marquées par les conflits. Poursuivons avec un appel à la responsabilité collective face à l'intelligence artificielle. Le cardinal Parolin, secrétaire d'État du Saint-Siège, s'est exprimé en faveur d'une responsabilité supranationale pour réglementer cette technologie. « Ralentir, c'est pour l'avenir de l'humanité », a-t-il déclaré, en marge d'un colloque organisé mercredi à Rome sur le thème « Foi et raison à l'ère de l'intelligence artificielle ». Une prise de position qui rejoint les préoccupations exprimées ces derniers jours par plusieurs responsables de l'Église, entre innovation technologique et bien commun. Terminons avec le sort des Ukrainiens vivant loin de leur pays, eux aussi marqués par la guerre. Une collecte a été organisée dimanche dernier auprès des Ukrainiens gréco-catholiques vivant en France, au Benelux et en Suisse. Elle vise à soutenir la création, au sein de leur mission à Lourdes, d'un centre de guérison spirituelle destiné aux personnes traumatisées par le conflit. Monseigneur Ihor Rantsia, éparche de Saint-Volodymyr le Grand à Paris, a rappelé combien l'exil n'efface pas les blessures. Pour de nombreuses familles ukrainiennes de la diaspora, la guerre continue de peser sur le quotidien, loin du front, mais jamais loin du cœur. Merci d'avoir suivi l'écho de l'Église universelle de ce jeudi 17 septembre. On se retrouve demain vendredi, à la même heure, sur les ondes de Radio Espérance.

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0: Personne ne va vers le Père sans passer par moi. Le Christ, prêtre, prophète et roi. Émission numéro 2, le Christ, prophète et maître. Lors de notre première émission consacrée à la royauté du Christ, nous avons pris comme point de départ le texte de l'Évangile selon saint Jean, au chapitre 14, où Jésus fait cette déclaration à l'apôtre Thomas. « Moi, je suis le chemin, la vérité et la vie. Personne ne va vers le Père sans passer par moi. » Et nous avions expliqué comment le Christ était le médiateur unique entre Dieu et les hommes, avant de nous attarder sur la fonction royale que l'on pouvait tirer de cette médiation. À la suite du texte de saint Jean, on trouve un dialogue étrange entre l'apôtre Philippe et le Christ. Je le cite. « Puisque vous me connaissez, vous connaîtrez aussi mon Père. Dès maintenant, vous le connaissez et vous l'avez vu. » Philippe lui dit, « Seigneur, montre-nous le Père, cela nous suffit. » Jésus lui répond, « Il y a si longtemps que je suis avec vous et tu ne me connais pas, Philippe. Celui qui m'a vu a vu le Père. Comment peux-tu dire « montre-nous le Père » Tu ne crois donc pas que je suis dans le Père et que le Père est en moi ? Les paroles que je vous dis, je ne les dis pas de moi-même. Le Père qui demeure en moi fait ses propres œuvres. Croyez-moi, je suis dans le Père, et le Père est en moi. Si vous ne me croyez pas, croyez du moins à cause des œuvres elles-mêmes. Amen, amen, je vous le dis. Celui qui croit en moi fera les œuvres que je fais, et l'en fera même de plus grandes, parce que je pars vers le Père. Et tout ce que vous demanderez en mon nom, je le ferai, afin que le prêtre soit glorifié dans le Fils. » Connaître le Père, n'est-ce pas une belle manière d'introduire cette deuxième émission consacrée au Christ, prophète et maître? Pour en parler, nous retrouvons le Père Hervé Godin. Bonjour Père.
1: Bonjour Anne. Effectivement, ce passage de saint Jean qui est très beau, qui dit « afin que le Père soit glorifié dans le Fils », ce passage de saint Jean est particulièrement propice pour parler de la prophétie. Le Christ se révèle comme connaissance parfaite du Père. Et on peut dire que le seul moyen d'avoir accès au Père, qui demeure invisible, c'est de passer par le Fils qui l'a révélé. J'aime beaucoup ce petit passage de saint Irénée de Lyon, qui dans son grand livre, l'Adversus Hérésès, le Contre les Hérésies, écrit « Le visible du Père, c'est le Fils, et l'invisible du Fils, c'est le Père ». Le Christ, comme nous l'enseigne l'Église, est la plénitude de la révélation, la parole ultime. Et le magistère appuie cette affirmation sur la lettre aux Hébreux, notamment en son commencement, qui affirme « À bien des reprises et de bien des manières, Dieu dans le passé a parlé à nos pères par les prophètes, mais à la fin, en ces jours où nous sommes, il nous a parlé par son Fils, qu'il a établi héritier de toutes choses et par qui il a créé les mondes. » Rayonnement de la gloire de Dieu, expression parfaite de son être, le Fils qui porte l'univers par sa parole puissante, après avoir accompli la purification des péchés, s'est assis à la droite de la majesté divine dans les hauteurs des cieux. Un prophète, c'est quelqu'un qui dit aux hommes la parole de Dieu. Il parle devant, selon l'étymologie de prophète. Cette parole qui lui est adressée afin qu'il la transmette, elle fait de lui le prophète, justement. Et les contemporains de Jésus attendaient un Messie qui serait en même temps le prophète, c'est-à-dire la clé ou le sceau de la révélation. Et Jésus s'attribuera à lui-même la prophétie d'Isaïe qui parle du Messie prophète. Vous savez, c'est au moment où il se rend à la synagogue de Nazareth et qu'on lui confie le rouleau de l'Écriture et qu'il lit la prophétie d'Isaïe qu'il va commenter. « L'Esprit du Seigneur est sur moi parce qu'il m'a consacré par l'onction », etc. De fait, Jésus réalisera ce qu'il dit et ce qui est la preuve de son identité prophétique selon le Deutéronome. Jésus est donc, en ce sens, un prophète envoyé par le Père pour porter aux hommes sa parole. Mais à la différence de tous les autres, son autorité de prophète, elle est de nature divine. Le Père lui-même ordonne d'écouter son Fils. Vous savez, c'est dans l'évangile de la transfiguration ou du baptême. « Celui-ci est mon Fils bien-aimé, écoutez-le. » Jésus est donc plus qu'un prophète. Il est la parole et le commentaire de cette parole. Il est le maître.
0: Et le verbe.
1: Et le verbe. Le maître parce que c'est celui qui enseigne de sa propre autorité. Et il est reconnu comme tel, puisque ses disciples, d'ailleurs, s'adressent à lui en l'appelant maître. Et Jésus les confirmera d'ailleurs dans cette habitude, quand il leur dit en Saint Jean, hein, c'est Jean 13:13, « Vous m'appelez maître et vous avez raison, car vraiment je le suis. »
0: Quelle est donc la différence sur ce point entre Jésus et les autres maîtres d'Israël ? Alors d'abord, qu'est-ce que c'est que des maîtres d'Israël ?
1: Alors les maîtres d'Israël, c'est tous ceux qui, dans la tradition juive, étaient les commentateurs de la loi, de la Torah. Tous
0: ceux c'était qui... différent des prophètes.
1: Oui, c'est deux charismes différents. C'est-à-dire que on pourrait dire que les maîtres, ce sont les enseignants, alors que les prophètes, ils sont saisis par la parole et ils vont livrer une parole que parfois d'ailleurs ils comprennent pas et que les maîtres justement vont être chargés d'authentifier et d'expliciter. Voilà. Et donc par rapport à ses prédécesseurs, Jésus opère une rupture et dans le style d'enseignement et dans le contenu de cet enseignement parce que lorsqu'il cite l'Ancien Testament, il n'expose pas sa doctrine à la lumière du texte sacré, mais surtout il explique le texte sacré à sa propre lumière. Jésus est la clé herméneutique, c'est-à-dire la clé de compréhension de l'Écriture.
0: Il réalise l'Écriture.
1: Il réalise, il l'accomplit. On le voit très bien par exemple dans le passage des disciples d'Emmaüs. Quand il rejoint les disciples sur la route, il leur dit « Et partant de Moïse et des prophètes, il leur expliqua ce qui dans l'Écriture le concernait. » Autrement dit, toute l'Écriture parle du Christ et le Christ est la clé qui permet de comprendre la totalité de l'Écriture. C'est la raison pour laquelle, dans l'Apocalypse, seul l'agneau est capable d'ouvrir le septième sceau, parce que la révélation est totale et définitive en lui. Donc seul Jésus révèle Dieu parfaitement. Et c'est pour cela que l'enseignement de Jésus est la plénitude de la révélation. Pardon.
0: Il nous faut à présent nous intéresser à la connaissance du Christ. Que savait-il exactement de sa nature et de sa mission ? Question difficile.
1: Question très difficile. Il faut accrocher nos ceintures, là. En fait, pour comprendre ce que nous allons dire par la suite, il faut se souvenir qu'il existe chez le Christ deux natures parfaites. Une nature humaine et une nature divine. Jésus est vrai Dieu et vrai homme dans l'unique personne du Verbe incarné. Il faut donc nécessairement qu'il existe également en lui deux types d'opérations et donc deux modes de connaissance.
0: Qu'est-ce que vous appelez exactement par opération ?
1: Les actions, en fait, les actions qu'il pose. Deux modes de connaissance, un mode divin qui est commun aux trois personnes de la Trinité et un mode humain, c'est-à-dire qui est conforme et qui est adéquat à son intelligence créée. Cela signifie que chez le Christ, il y a une vraie connaissance humaine qui est à l'origine de ses choix libres et donc de sa capacité à nous mériter le salut. Jésus est véritablement un homme et donc il connaît comme un homme. Alors cette intelligence humaine, comme le rappelle le troisième concile de Constantinople, elle est proportionnée à son état et à son âge. Vous vous souvenez dans l'évangile selon saint Luc, après le moment où Jésus est retrouvé dans le temple, l'évangéliste dit que l'enfant grandissait en taille, en intelligence et en grâce. Et donc le Concile de Vatican II, quant à lui, dans sa constitution Gaudium et Spes, rappelle que le Christ a travaillé avec des mains d'hommes, a pensé avec une intelligence humaine, a agi avec une volonté humaine et a aimé avec un cœur d'homme. C'est une citation de Gaudium et Spes au numéro 22.
0: Alors vous suivez les missions au puits de Jacob. « Personne ne va vers le Père sans passer par moi. Le Christ, prêtre, prophète et roi. » Et mission numéro 2. « Le Christ, prophète et maître. » Avec le père Hervé Godin. À cause de sa nature humaine, Jésus possède donc un mode humain de connaissance. Cependant, les théologiens du Moyen-Âge ont distingué trois modes de connaissance auxquels peut avoir accès une intelligence humaine. Pouvez-vous nous en parler ?
1: Oui, effectivement, les médiévaux ont distingué la science acquise, la science infuse et la science de vision, ou qu'on appelle aussi la science des bienheureux, que possédait le Christ, toutes les trois, au cours de son existence terrestre. Alors, on reprend chacune de ces distinctions. La première, la science acquise, c'est la plus facile à comprendre. Il s'agit en fait de toutes les connaissances qu'un homme peut acquérir par ses propres forces, à partir de connaissances sensibles. C'est de cette science dont parle Saint-Luc quand il parle de la croissance en intelligence. Il s'agit d'une connaissance expérimentale qui progresse avec les années, qui progresse avec les efforts, qui progresse avec l'expérience. Et donc parler de science acquise pour le Christ, c'est faire preuve de réalisme et montrer qu'il n'a pas fait semblant de prendre une nature humaine authentique.
0: Alors il a été au fond éduqué par Marie et Joseph.
1: Oui, c'est assez sidérant de se dire que le Verbe de Dieu par qui le monde lui-même a été fait
0: a eu besoin
1: d'apprendre à parler de la Vierge Marie. Mais ça, c'est le réalisme de l'incarnation. Et ça a été le grand combat de l'Église des premiers siècles de montrer que l'incarnation va jusque-là. Et d'ailleurs, Tertullien, au IIe siècle, dans son traité sur la chair, explique que le Verbe incarné a connu toutes les étapes de la croissance d'un homme, y compris dans son être biologique, quoi. Et même dans ce que parfois la croissance d'un homme a de difficile. Alors au Moyen-Âge, des grands théologiens comme saint Thomas d'Aquin ou saint Bonaventure, par exemple, au XIIIe siècle, vont longtemps résister à cette idée parce que ça leur apparaissait quand même difficile que le Christ ait pu ne pas avoir cette plénitude de la connaissance qui ait eu cette nécessité de croître, d'apprendre, etc. Ça leur apparaissait peu conforme à la dignité du Verbe. Cependant, à la fin de sa vie, saint Thomas d'Aquin s'est rétracté sur ce plan. En fait, il avait pendant longtemps suivi l'enseignement d'Origène, ce père d'Alexandrie, pour qui, lorsque le Christ semble ignorer quelque chose ou demander quelque chose dans l'Évangile, c'est qu'en fait, il fait semblant. Il fait semblant pour nous enseigner à demander, pour qu'on l'imite. Alors, il faut pourtant admettre que le réalisme de l'incarnation nous oblige à considérer que le Christ est une science acquise proportionnée à son âge, à sa culture, à sa condition.

0: un pronostic, mais c'est une véritable et solide connaissance du futur. C'est-à-dire que c'est pas une devinette ou une divination, mais c'est une connaissance de quelque chose qui se réalise vraiment et que pourtant on ne peut pas connaître. Pour la plupart des théologiens du Moyen-Âge, le Christ possédait la science infuse. Et une telle conviction s'appuie sur le principe de perfection. Puisqu'il est un homme parfait, eh bien son intelligence est parfaite. Et parce que son intelligence est parfaite, elle est parfaitement disposée à recevoir la plénitude de ce que Dieu veut lui communiquer. En fait, notre intelligence est faite pour recevoir directement de Dieu la connaissance, en être illuminée. Ce que le péché vient évidemment rendre plus difficile, plus opaque. La dignité de l'humanité du Christ, unie de façon hypostatique au Verbe, rend très convenante l'existence en lui à un grade suprême de la grâce, des dons, des charismes. Et enfin, il faut ajouter que, puisqu'il est le chef des hommes et des anges, et que selon les mots de saint Jean, de sa plénitude nous avons reçu grâce sur grâce, eh bien il semblait plus convenant que se trouvent dans la tête toutes les grâces qui seront données aux membres du corps, et parmi lesquels donc la science infuse.
1: Enfin, reste la science de vision.
0: Oui, avec la science acquise, la science infuse, les théologiens médiévaux accordent au Christ depuis l'instant de sa conception la science des bienheureux ou science de vision. Alors qu'est-ce que c'est ? Il s'agit de cette vision intuitive de la divinité à laquelle se réfère encore saint Jean, lorsqu'il écrit que nous connaîtrons Dieu face à face, c'est la première lettre de saint Jean, chapitre 13, verset 12, ou encore que nous le connaîtrons comme il est, 1 Jean 3, 2. Alors quand on parle de science de vision pour le Christ, très souvent on se réfère aux textes de l'Écriture dans lesquels Jésus dit que le Fils a vu le Père et qu'il le connaît, qu'il rend témoignage au Père, etc. Tous ces textes-là viennent du corpus johannique, par exemple Jean 1, 18, Jean 3, 11, Jean 6, 46, etc. La connaissance que Jésus a de Dieu ne lui vient pas d'une révélation, elle ne lui vient pas non plus de sa foi, mais de la connaissance directe du Père. Et étonnamment, Jésus, qui est le pontife fidèle selon l'expression de la lettre aux Hébreux, ne s'est jamais présenté comme un croyant qui avance dans l'obscurité de sa foi. En revanche, il parle avec assurance comme quelqu'un qui possède une connaissance parfaite et profonde de l'intimité de Dieu. Sur ce point de la science de vision, il y a quasi unanimité des auteurs depuis l'ère patristique jusqu'au Concile Vatican II. Et l'argument repose presque toujours sur la perfection de la nature humaine de Jésus. Puisque notre nature est faite pour accéder à cette vision, nous sommes faits pour la vision béatifique, eh bien il est logique que le Christ la possède en raison de sa perfection et de sa plénitude de grâce. Alors grâce à la science de vision, les bienheureux contemplent déjà l'essence divine, l'intimité de Dieu. Et dans cette contemplation, étant donné que tout est présent en Dieu comme dans sa cause, eh bien ils connaissent aussi beaucoup d'autres choses, et en particulier celles qui les regardent directement. Cependant, pour le Christ, après avoir affirmé qu'il possède cette vision, il faut réfléchir à son extension et à son objet.
1: Oui, car en raison de l'infinité de Dieu, d'une part, et les limites de l'intelligence humaine du fait de sa nature créée, et donc finie d'autre part, une telle science ne peut comprendre totalement ni Dieu, ni les mystères divins. Dieu dépasse toute intelligence créée. La science de vision du Christ ne peut donc pas embrasser tout ce que Dieu a pu créer.
0: Et oui, les interventions du magistère sur cette science du Christ sont assez rares, faut le reconnaître, mais toutes la confirment. Je vous donne à titre d'exemple un discours de saint Jean-Paul II du 4 mai 1980, dans lequel le saint pontife écrit « Le Christ, dans sa condition de pèlerin sur les routes de notre terre, était déjà en possession de la fin à laquelle il devait conduire les autres. » Cette condition de pèlerin sur cette terre est appelée par saint Thomas d'Aquin la condition de viator. Et le fait de comprendre déjà la fin dans la vision est appelé la condition de comprehensor.
1: Alors Jésus est donc viator et comprehensor.
0: Exactement. Et c'est là que les choses vont se compliquer terriblement pour notre intelligence. Car comment admettre que le Christ fut en même temps dans l'état de celui qui est en chemin, avec les caractéristiques propres de cet état, et en même temps dans le statut final, c'est-à-dire de celui qui est désormais parvenu au terme de sa vie humaine? Ça semble un peu contradictoire. Alors comment résoudre cette difficulté? Et par ailleurs, j'ajoute, comment concilier la joie et la béatitude propres à ceux qui sont compréhensors

0: avec la suprême douleur du Christ dans sa mort, dans sa passion, dans son agonie au jardin des Oliviers. Enfin, comment admettre, dans le même temps, cette science de vision avec la science acquise dont on a parlé en premier et dont on a dit que le Christ la possédait en raison de sa nature humaine. Alors pour résoudre cette difficulté presque impossible, je voudrais m'appuyer encore sur saint Thomas, parce que je crois que c'est lui qui a trouvé la solution la plus intelligente à ce problème. Mais avant de l'exposer, je voudrais en donner les limites. Il ne faut jamais oublier que nous butons sur un mystère, le mystère d'une personne, dont on ne peut jamais percer définitivement tous les ressorts, tous les fonctionnements. Et à plus forte raison d'ailleurs quand cette personne est divine. En outre, la limite de la théologie de saint Thomas sur ce point consiste dans le fait qu'elle est très statique. On a un peu l'impression parfois, en lisant saint Thomas, de démonter une horloge et de percevoir ainsi les rouages, mais sans prendre en compte le caractère dynamique d'une personnalité. Toutefois, saint Thomas me paraît extrêmement pertinent, et puis à l'Église bien sûr, encore aujourd'hui sur ce point. Il distingue dans l'âme de Jésus une âme passible, c'est-à-dire une âme qui ressent, et une âme profonde ou fine pointe de l'âme. C'est un peu subtil, mais c'est nécessaire pour comprendre. En fait, les évangélistes présentent le Christ cheminant avec ses disciples vers sa passion, et donc ils le présentent dans le statut de Viator. Mais en même temps, ils rappellent qu'il est le Fils unique du Père dans son humanité, et donc qu'il se trouve, de ce fait, dans un état de compréhensor. En effet, Jésus ne renonce pas à sa divinité dans le mystère de l'incarnation. Il est pour toujours vrai Dieu et vrai homme. Et donc, Thomas d'Aquin précise que s'il tient ensemble les deux états pour le Christ, Viator et Compréhensor, c'est sous deux aspects différents pour ne pas manquer à la logique. D'une part, la béatitude en tant qu'elle concerne la fine pointe de son âme spirituelle, et d'autre part, en tant qu'elle concerne la béatitude communiquée peu à peu dans son histoire à l'être corporel.
1: Reste la question de savoir comment est possible la joie du statut final et les souffrances de la passion.
0: C'est une question difficile, ça aussi, et Thomas d'Aquin y répond en reprenant sa distinction un peu subtile entre la fine pointe de l'âme et l'âme corporelle. En fait, pour la connaissance, Thomas d'Aquin répond qu'elle ne mobilise pas les mêmes facultés. La science acquise fonctionne par image, à travers les sens, alors que la science de vision fonctionne par communication de la divinité dans l'âme. Il s'agit donc de connaissances et de niveaux de caractéristiques différentes qui donc peuvent coexister sans se contredire et s'annuler.
1: En plus d'être nécessaire à sa nature, c'était nécessaire à sa mission de révélateur.
0: Parfaitement. En fait, la mission du Christ, c'est de révéler le Père. Et cela rend convenant qu'en lui coexistent différents modes de connaissance. Il est prophète, nous l'avons dit, mais à un niveau supérieur à tous les autres, parce qu'il est aussi fils qui fait connaître et manifeste son intimité avec le Père. Il est le révélateur parce que la vérité divine transcendante et inexprimable, qu'il rejoint dans sa transcendance au moyen de la vision immédiate, se reflète dans son intelligence et sa sensibilité au moyen d'un langage humain composé d'images, de paroles et de concepts. Langage humain par lequel il peut le communiquer aux autres hommes. Pour le dire de façon peut-être un peu plus claire pour nos auditeurs, en prenant la belle image de saint Irénée, la belle expression de saint Irénée de Lyon, Dieu étant ineffable et incompréhensible, s'est proportionné à nous dans l'incarnation. C'est-à-dire que dans le mystère de l'incarnation, eh bien cette connaissance de Dieu nous est rendue d'une certaine manière accessible. Ça ne veut pas dire qu'on épuise le contenu de cette connaissance, mais ça veut dire que cette connaissance...
1: Et au ciel, elle ne sera même pas épuisée. Hein.
0: Eh ben non. C'est toujours par la médiation de cette humanité du Christ que nous avons accès à la connaissance de Dieu.
1: Et alors le Christ a eu besoin de la prière. Il se retire dans la montagne pour prier, pour être en lien avec son Père, oui. Pour connaître la volonté du Père.
0: En fait, il y a, vous savez, la fameuse définition de sainte Thérèse d'Avila de la prière. Elle dit que la prière, c'est ce long commerce d'amitié avec celui dont on est sûr qu'il nous aime. Dit en français contemporain, la prière, c'est une relation d'amour. Et donc, c'est dans cette relation de Jésus à son Père qu'il vit en profondeur son intimité avec le Père dans l'esprit. et donc qu'il va vivre cette réalité de fils qu'il est. On peut dire effectivement que dans la prière, lui est communiquée la confirmation de sa mission, par exemple la consolation à certains moments, lui est communiquée aussi des choix décisifs, comme le choix des apôtres.
1: Oui. Voilà.
0: Là, il y a quelque chose qui naît de ce mystère intime entre Dieu le Père et Dieu le Fils. Et dans l'expérience toute humaine de la prière, Jésus va vivre cette intimité.
1: Alors Jésus est l'unique grand maître en tant que révélateur de Dieu, il ne peut donc se tromper. Cependant, force est de constater à la lecture des évangiles qu'il ne sait pas tout et que parfois il manifeste de la surprise. Alors pourquoi ?
0: Effectivement, mais parce qu'il est un homme et que comme un homme, il ne peut pas tout savoir et il peut être surpris. Mais là encore, les distinctions médiévales nous aident à comprendre. Parce que, en fait, il faut distinguer entre l'erreur qui consiste à prendre pour vrai ce qui est faux et réciproquement. L'erreur est impossible pour le Christ puisque l'erreur est une imperfection. Et donc, si sa nature humaine est parfaite, il ne peut pas connaître l'erreur. Il faut distinguer donc entre l'erreur, l'ignorance, qui est une non-connaissance, car c'est ignorer quelque chose qu'on devrait savoir, et c'est donc une carence de perfection. Et donc, c'est inconvenant pour le Christ. Et enfin, la naissance. La naissance qui est le fait de ne pas savoir quelque chose qu'on n'a pas de raison de connaître. Ainsi donc, chez le Christ, il n'y a ni erreur ni ignorance, mais en revanche, du fait de la réalité de l'incarnation dans un temps et un lieu, il peut y avoir de la naissance. Ce qui veut dire, par exemple, que Jésus, Jésus ne savait pas conduire une voiture automobile, parce que pour un homme de son temps, de sa culture, etc., il ne pouvait pas le savoir.
1: Alors, est-ce qu'il avait la conscience de tout ce qui allait lui arriver sur le chemin de la croix et sur la croix?
0: Justement, par rapport à ce qu'on a dit sur la révélation progressive, cette illumination par la fine pointe spirituelle de son âme sur son âme humaine, cette révélation va être progressive. Plus on avance dans les évangiles et plus on se rend compte que Jésus connaît ce qui va lui arriver avec précision.
1: Et Jésus aussi connaît profondément ce qu'il y a dans le cœur de l'homme.
0: Oui.
1: Alors d'où vient cette connaissance ?
0: Ça, c'est précisément la science infuse.
1: Pas d'ordre psychologique, c'est beaucoup plus profond.
0: C'est pas d'ordre psychologique parce que non seulement il connaît les fragilités psychologiques de ses interlocuteurs, comme la Samaritaine par exemple, mais il connaît aussi des choses qu'il ne devrait pas connaître. Par exemple, il sait qu'elle a eu 5 maris. Il sait aussi qui est Nathanaël avant même de l'avoir rencontré. Et donc, il a une connaissance qui lui est révélée de façon infuse. Et donc, c'est bien là que on peut voir qu'effectivement, il y a quelque chose de l'âme de Jésus qui est illuminée progressivement par cette fine pointe de l'âme, comme dit saint Thomas.
1: Merci Père de nous avoir enseigné sur ce sujet quand même un peu difficile.
0: Un peu difficile, c'est
1: vrai. Et délicat. Alors, vous suivez l'émission Au Puits de Jacob. Personne ne va vers le Père sans passer par moi. Le Christ, prêtre, prophète et roi. Deuxième émission. Le Christ, prophète et maître. Merci beaucoup, Père.
0: Merci, Anne.

0: Si vous écoutez ma voix et gardez mon alliance, vous serez mon domaine particulier parmi tous les peuples. Exode 19, 5.
1: Les religieux de Saint-Vincent de Paul organisent le jeudi 1er octobre 2026, dans la chapelle de l'Immaculée Conception, rue Victor Duchamp, à Saint-Étienne, une soirée de prière consacrée à Sainte Thérèse de Lisieux. Sainte Thérèse nous donne aujourd'hui un conseil. On obtient de Dieu autant qu'on en espère. Cette citation est un extrait de ses nombreux écrits qui font d'elle un maître spirituel pour notre temps. Suivons le conseil de Thérèse. Au cours de la soirée, après une prédication, tous auront la joie d'écrire leur lettre d'intention. Il s'agit d'écrire tout simplement une lettre à Sainte Thérèse pour lui présenter nos demandes et la faire ambassadrice de celle-ci auprès du Père. Chaque lettre sera glissée dans une enveloppe cachetée par la personne qui l'aura rédigée, qui écrira son adresse postale. Ces courriers ne seront pas ouverts ni lus, simplement confiés à Thérèse et à la prière de la communauté pendant toute l'année qui suit. Les auditeurs qui ne seront pas présents physiquement à la chapelle de Saint-Étienne pourront envoyer cette première enveloppe dans une seconde enveloppe en l'adressant à Radio Espérance, 9 avenue Benoît Charvet, 42 000 Saint-Étienne. Leur lettre leur sera ensuite renvoyée dans un an afin de pouvoir rendre grâce des merveilles que Sainte Thérèse aura opérées dans leur vie. Cette démarche n'est pas magique, elle demande bien sûr un investissement personnel et spécialement un acte de foi et d'abandon. Bien souvent, en recevant un an plus tard la lettre qu'il a rédigée, chacun peut se rendre compte des grâces reçues, s'émerveiller en voyant combien le Seigneur est fidèle et comment il prend soin de nous. Ce temps de prière, radiodiffusé sur les ondes de Radio Espérance, en direct de la chapelle de l'Immaculée Conception à Saint-Étienne, débutera à 20h30 par la prière du chapelet, suivi à 21h d'un temps de louange, puis à 21h30 un enseignement. Cette soirée se terminera avec la prière de l'office des complis à 22h, toujours depuis la chapelle de l'Immaculée Conception, ce jeudi 1er octobre 2026.
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0: En ce jeudi de la 24e semaine du temps ordinaire, la première lecture est tirée du livre d'Ézéchiel, chapitre 12. Le prophète mime la déportation.
1: Comme beaucoup d'anciens prophètes, et plus qu'encore, Ézéchiel aime les actes symboliques dont l'exécution annonce et détermine à la fois l'avenir. La fin de Juda est certaine, et son dernier roi partira pour l'exil. Scandale aux yeux des Judéens, c'était là, comme Osée l'avait prédit, le retour au désert qui devait permettre à Dieu de nouvelles fiançailles avec son peuple.
0: Il y eut une parole du Seigneur pour moi. Fils d'homme, tu habites au milieu d'une engeance de rebelles. Ils ont des yeux pour voir et ne voient pas, des oreilles pour entendre et ils n'entendent pas, car c'est une engeance de rebelles. Écoute, fils d'homme, fais-toi un bagage de déportés. Et pars en déportation en plein jour, sous leurs yeux. Tu partiras en déportation de ce lieu vers un autre, sous leurs yeux. Peut-être verront-ils qu'ils sont une engeance de rebelles. Tu feras sortir tes bagages, des bagages de déportés, en plein jour, sous leurs yeux. Et toi, tu sortiras le soir, sous leurs yeux, comme sortent les déportés. Sous leurs yeux, tu perceras le mur et tu feras passer tes bagages par ce trou. Sous leurs yeux, tu les mettras sur ton épaule, tu les feras sortir dans l'obscurité. Tu couvriras ton visage pour ne pas voir le pays, car je fais de toi un présage pour la maison d'Israël. Je fis comme il m'avait ordonné. Je fis sortir mon bagage en plein jour, un bagage de déporté, et le soir je perçai le mur à la main dans l'obscurité. Je fis sortir mes bagages et je les portai seul sur l'épaule, sous leurs yeux. Il y eut au matin une parole du Seigneur pour moi. Fils d'homme, la maison d'Israël, engeance de rebelles, ne t'a-t-elle pas dit « Que fais-tu » Dis-leur, ainsi parle le Seigneur Dieu. Cet oracle est pour le prince qui est à Jérusalem et pour toute la maison d'Israël qui s'y trouve. Dis-leur, je suis pour vous un présage, comme j'ai fait, ainsi leur sera fait. Ils iront en déportation, en exil. Le prince qui est au milieu d'eux chargera son épaule. Dans l'obscurité, il sortira à travers le mur qu'on aura percé dans ce but. Il couvrira son visage, de sorte qu'il ne verra pas de ses yeux le pays. J'étendrai mon filet sur lui, et il sera pris dans mes raies. Je l'amènerai à Babylone, au pays des Chaldéens. Il mourra dans ce pays sans l'avoir vu. Tout son entourage, sa garde et tous ses escadrons, je les disperserai à tous les vents, et je tirerai l'épée derrière eux. Alors ils connaîtront que je suis le Seigneur, quand je les aurai dispersés parmi les nations et que je les aurai dispersés parmi les pays. Je maintiendrai parmi eux un reste, quelques hommes réchappés de l'épée, de la faim, de la peste, pour raconter parmi les nations où ils seront allés toutes leurs abominations. Alors, on connaîtra que je suis le Seigneur.

0: Aujourd'hui, 17 septembre, l'Église fait mémoire de Saint Robert Bellarmin, évêque et docteur de l'Église. Le jésuite Bellarmin, 1542-1621, toscan d'origine, enseigna à Louvain, puis à Rome, où il écrivit ses controverses et forma le jeune Louis de Gonzague. Nommé cardinal-archevêque de Bénévent, le professeur se révéla parfaitement doué pour l'action pastorale, mais il dut revenir à Rome comme conseiller du pape.
1: La deuxième lecture est tirée de « La montée de l'âme vers Dieu » par saint Robert Bellarmin. Seigneur, tu es doux et indulgent, plein de miséricorde. Qui donc refuserait de te servir de tout son cœur, s'il a commencé à goûter, si peu que ce soit, la douceur de ton autorité paternelle? Qu'est-ce que tu ordonnes, Seigneur, à tes serviteurs? Prenez sur vous mon joug, dis-tu. Et comment est-il ton joug? Mon joug est facile à porter, dis-tu, et mon fardeau léger. Qui donc ne porterait bien volontiers un joug qui n'accable pas, mais qui encourage? Un fardeau qui n'écrase pas, mais qui réconforte. Tu as donc ajouté à juste titre, et vous trouverez le repos. Et quel est ton joug qui ne fatigue pas, mais donne le repos? Eh bien, c'est le premier et le plus grand des commandements. Tu aimeras le Seigneur ton Dieu de tout ton cœur. Qu'y a-t-il de plus facile, de plus agréable, de plus doux que d'aimer la bonté, la beauté, l'amour que tu es parfaitement, Seigneur mon Dieu? En outre, est-ce que tu ne promets pas une récompense à ceux qui observent tes commandements, plus désirable que l'or et plus doux que le miel du rayon? Oui, parfaitement. Tu promets une récompense, et une récompense infinie, comme dit ton apôtre saint Jacques. Le Seigneur a préparé la couronne de vie pour ceux qu'il aime. Et qu'est-ce que la couronne de vie? Un bien plus grand que ce que nous pouvons concevoir ou désirer. C'est ainsi que parle saint Paul, s'inspirant d'Isaïe. L'œil n'a pas vu, l'oreille n'a pas entendu, le cœur de l'homme n'a pas imaginé ce que Dieu a préparé pour ceux qu'il aime. Vraiment, il y a grand profit à garder tes commandements. Non seulement le premier et le plus grand des commandements est profitable à celui qui y obéit, non pas à Dieu qui le prescrit. Les autres commandements perfectionnent l'homme obéissant, le fortifient, l'éduquent, le mettent en valeur, enfin le rendent bon et bienheureux. Si tu es sage, comprends que tu as été créé pour la gloire de Dieu et ton salut éternel, que là est ta fin, le centre de ton âme, le trésor de ton cœur. Si tu parviens à cette fin, tu seras heureux. Si tu y manques, tu seras malheureux. Estime donc que ton vrai bien, c'est ce qui te fait parvenir jusqu'à ta fin. Le vrai mal, ce qui te l'a fait manquer. Succès et échec, richesse et indigence, santé et maladie, honneur et ignominie, vie et mort. Le sage ne doit ni rechercher les choses pour elle-même, ni les fuir pour elle-même. Si elles contribuent à la gloire de Dieu et à ton éternelle félicité, elles sont bonnes et il faut les rechercher. Si elles y font obstacle, elles sont mauvaises et il faut les fuir.

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1: Évangile de notre Seigneur Jésus-Christ selon saint Matthieu, au chapitre 10, versets 34 à 42.

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3: Chers auditeurs, bonjour. Il est 14h sur les ondes de Radio Espérance. Jeannine et Muriel sont heureuses d'être avec vous en ce jeudi 17 septembre 2026. Voici notre programme pour l'après-midi. Dans quelques instants, Jeannine nous lira les vies de Sainte Hildegarde de Bingen et de Saint Robert Bellarmin. Puis le psaume numéro 117. À 14h17, un enseignement donné par le Père Michel Bott, chapelain au sanctuaire de Notre-Dame de Lourdes, sur la croix glorieuse. À 14h30, le deuxième chapelet de la journée, nous contemplerons les mystères joyeux et nous prierons pour toutes les intentions que nous avons dans nos cœurs. 15h, l'heure de la miséricorde en direct de l'oratoire de la radio, pour toutes vos intentions, chers auditeurs. Pour préparer nos cœurs à la prière, écoutons ensemble « Dieu, tu es grand ».

Nous commémorons aujourd'hui Saint Hildegarde de Bingen. Hildegarde naquit en Hesse-Rhénan, à Bermersheim, en 1098, dans une famille noble, et fut placée comme petite oblate chez les moniales de Dissenberg, au mont Saint-Disibode, en Rhénanie. Vers 1136, elle devint abbesse de sa communauté et commença à dicter ses œuvres, usant du service de plusieurs moines qui furent ses secrétaires. Vers 1147, elle décida de déplacer le monastère à Rupertsberg, au mont Saint-Robert, près de Bingen. Les visions d'Hildegarde relèvent du genre apocalyptique. Elles sont grandioses, mystérieuses, hautes en couleur. De nombreuses prophéties sont difficiles à interpréter. On venait de partout consulter la Sibylle du Rhin sur les grands problèmes de l'Église, de la société, ou simplement pour des raisons personnelles. Pour répondre à sa mission, elle entreprit plusieurs voyages, s'arrêtant dans les monastères sur son passage. Elle est morte en 1179 à Rupertsberg. Elle a été proclamée 35e docteur de l'Église par Benoît XVI en 2012. Et nous fêtons également Saint-Robert Mélarmin aujourd'hui. Ce jour, l'Église fait aussi mémoire de Saint-Robert Mélarmin. Il est né en 1542 en Toscane, dans la famille princière des Bellarmini. Entré à l'âge de 18 ans dans la compagnie de Jésus, il fit de brillantes études et fut nommé professeur de théologie à Louvain, puis enseignant au collège romain. Ses cours, recueillis et publiés sous le titre de « Discussion au sujet des controverses entre la foi catholique et les hérésies de ce temps » ont aidé de nombreux théologiens dans la défense de la foi catholique. Ses activités furent multiples et très diverses. Il eut même à jouer un rôle politique, comme envoyé du pape pour défendre les intérêts de l'Église auprès du roi de Navarre, le futur Henri IV. Il fut aussi père spirituel. Il resta très actif jusqu'à sa mort en 1621. Robert Bellarmin rendit l'âme en récitant le credo. Il a été proclamé docteur de l'Église comme défenseur de la foi catholique.

Psaume 117. Rendez grâce au Seigneur, il est bon. Rendez grâce au Seigneur, il est bon. Éternel est son nom. Oui, que je le dise, Israël, éternel est son amour. Rendez grâce au Seigneur, il est bon. Le bras du Seigneur se lève, le bras du Seigneur est fort. Non, je ne mourrai pas, je vivrai, pour annoncer les actions du Seigneur. Rendez grâce au Seigneur, il est bon. Tu es mon Dieu, je te rends grâce. Mon Dieu, je t'exalte. Je te rends grâce car tu m'as exaucé. Tu es pour moi le salut. Rendez grâce au Seigneur, il est bon.

La croix. Qu'est-ce que c'est que le signe de la croix? Le signe de la croix, c'est un signe de protection. Et j'ose dire, puisque c'est tout à fait moderne aujourd'hui, parfois dans un mauvais sens, la croix, c'est le tatouage que nous avons reçu au baptême, à la confirmation. Nous avons été oints, ça veut dire nous avons reçu l'onction de l'huile consacrée qu'on appelle le Saint-Crème, et qui fait que par cette onction reçue sur notre front, nous avons été marqués du signe de la croix. Par l'onction de l'huile consacrée, le Saint-Crème, nous sommes devenus Christ. Nous avons été unis au Christ. La croix, c'est ce signe, ce sceau de Dieu que Dieu a marqué sur notre front. Nous avons été marqués du signe de la croix. Nous l'avons reçu dans ces deux sacrements. Ce signe que le prêtre impose sur nous aussi au moment de l'absolution. Le prêtre impose la main sur nous et trace sur nous le signe de la croix, c'est-à-dire le signe de la tendresse, le signe de la miséricorde de Dieu pour nous pécheurs. Dieu nous a marqués de son sceau, un signe indélébile, un signe protecteur. En effet, ce signe nous protège du mal, du péché, et surtout, ce signe nous protège de notre ennemi, Satan. Pourquoi? Eh bien, parce que Dieu nous a marqués de son signe. Et il dit à notre ennemi, à Satan, cette personne qui porte sur le front mon sceau, ce signe de la croix, désormais, tu n'y touches pas, tu ne lui fais pas de mal. Cette personne, c'est ma fille, mon fils préféré. Je l'ai choisi, je l'ai consacré.

paix. Elle a et il a tout mon amour. Et c'est ça, ce signe dont nous avons été marqués, c'est un signe protecteur, un signe qui protège contre le mal. Rappelons-nous que nous portons sur notre front le signe de la croix. Et ça, c'est important. Pourquoi? Parce que nous appartenons à Dieu. Par ce signe de la croix qui a été tracé sur notre front avec le Saint-Crème, nous avons été consacrés à Dieu. Désormais, nous appartenons à Dieu. Nous sommes enfants de Dieu. Nous appartenons à Dieu. Et le signe de la croix que nous traçons sur nous doit nous le rappeler. Je dis souvent, c'est le premier signe que nous devons faire chaque matin dès qu'on se réveille. On trace sur nous simplement, avec beaucoup de dignité, ce signe de l'amour de Dieu. Nous sommes marqués du signe de l'amour de Dieu. Nous sommes imprégnés de l'amour de Dieu, de sa tendresse, de sa miséricorde. Et nous devrions nous rappeler de ce signe dont on a été marqué. Dieu me prend sous sa protection. Dieu me remplit de son amour. Nous sommes comblés de l'amour de Dieu. C'est ce que dit l'ange Gabriel à l'Annonciation à Marie. Tu es comblé de la grâce de Dieu. Mais cette parole qui est adressée à Marie, elle est pour nous aujourd'hui. Par le Christ, nous sommes comblés de la tendresse, de la miséricorde de Dieu. Oui, cette croix dont nous avons été marqués, c'est une croix glorieuse. Parce que elle nous dit, elle nous révèle, elle nous crie tout l'amour de Dieu pour nous. Si nous pouvions le comprendre, nous, la fête de la croix glorieuse nous invite justement à réfléchir sur le signe de la croix. Et l'Apocalypse dit, lorsque Dieu envoie l'ange exterminateur, il lui dit, ne fais pas de mal, ne touche pas à ceux qui portent sur le front mon sceau, mon signe, ce signe de la croix. Oui, nous sommes marqués du signe de l'amour de Dieu. Alors, respectons la croix. Respectons le signe de la croix lorsque nous le traçons sur nous. On dit que Bernadette, à Nevers, faisait le signe de la croix. Elle mettait une minute pour faire ce signe qui nous révèle la tendresse, la miséricorde de Dieu pour nous pauvres pécheurs. Et apprenons aux enfants, aux jeunes, même aux adultes, apprenons-leur à faire avec beaucoup de dignité ce signe de la croix, lentement, en allant bien jusqu'aux épaules, dignement. Nous sommes marqués de l'amour de Dieu. Et chaque fois qu'on trace sur nous le signe de la croix, souvenons-nous que c'est Dieu qui pose sa main sur moi, qui me protège, qui me bénit, qui me dit tout son amour.

0: Au nom du Père et du Fils et du Saint-Esprit.
1: Amen. Amen.
0: Je crois en Dieu le Père Tout-Puissant, Créateur du ciel et de la terre, et en Jésus-Christ, son Fils unique, notre Seigneur, qui a été conçu du Saint-Esprit, est né de la Vierge Marie, a souffert sous Ponce Pilate, a été crucifié, est mort et a été enseveli et descendu aux enfers. Le troisième jour est ressuscité des morts, est monté aux cieux, est assis à la droite de Dieu le Père Tout-Puissant, d'où il viendra juger les vivants et les morts.
1: Je crois en l'Esprit Saint, à la Sainte Église catholique, à la communion des saints, à la rémission des péchés, à la résurrection de la chair, à la vie éternelle. Amen. Amen. Avec tous les auditeurs de Radio Espérance qui vont se joindre à nous pour la prière du rosaire et avec le regard de tendresse et d'adoration de la Vierge Marie, allons à la rencontre de Jésus en le contemplant dans ses mystères de joie. Nous prierons pour toutes les intentions des auditeurs et particulièrement pour celles qui nous ont été confiées et qui sont déposées dans une corbeille au pied de l'autel devant le Saint-Sacrement dans l'oratoire de la radio.
0: Premier mystère joyeux, l'Annonciation du Seigneur. De l'Évangile selon Saint-Luc.
1: L'ange entra chez Marie et dit « Je te salue, comblée de grâce. Le Seigneur est avec toi. » À cette parole, elle fut toute bouleversée et elle se demandait ce que pouvait signifier cette salutation.
0: Notre Père qui es aux cieux, que ton nom soit sanctifié, que ton règne vienne, que ta volonté soit faite sur la terre comme au ciel.
1: Donne-nous aujourd'hui notre pain de ce jour. Pardonne-nous nos offenses, comme nous pardonnons aussi à ceux qui nous ont offensés. Et ne nous laisse pas entrer en tentation, mais délivre-nous du mal. Amen.
0: Je vous salue, Marie pleine de grâce. Le Seigneur est avec vous. Vous êtes bénie entre toutes les femmes, et Jésus, le fruit de vos entrailles, est béni.
1: Sainte Marie, Mère de Dieu, priez pour nous, pauvres pécheurs, maintenant et à l'heure de notre mort. Amen.
0: Je vous salue, Marie pleine de grâce. Le Seigneur est avec vous. Vous êtes bénie entre toutes les femmes, et Jésus, le fruit de vos entrailles, est béni.
1: Sainte Marie, Mère de Dieu, priez pour nous, pauvres pécheurs, maintenant et à l'heure de notre mort. Amen.
0: Je vous salue, Marie pleine de grâce. Le Seigneur est avec vous. Vous êtes bénie entre toutes les femmes, et Jésus, le fruit de vos entrailles, est béni.
1: Sainte Marie, Mère de Dieu, priez pour nous, pauvres pécheurs, maintenant et à l'heure de notre mort. Amen.
0: Je vous salue, Marie pleine de grâce. Le Seigneur est avec vous. Vous êtes bénie entre toutes les femmes, et Jésus, le fruit de vos entrailles, est béni.
1: Sainte Marie, Mère de Dieu, priez pour nous, pauvres pécheurs, maintenant et à l'heure de notre mort. Amen.
0: Je vous salue, Marie pleine de grâce. Le Seigneur est avec vous. Vous êtes bénie entre toutes les femmes, et Jésus, le fruit de vos entrailles, est béni.
1: Sainte Marie, Mère de Dieu, priez pour nous, pauvres pécheurs, maintenant et à l'heure de notre mort. Amen.
0: Je vous salue, Marie pleine de grâce. Le Seigneur est avec vous. Vous êtes bénie entre toutes les femmes, et Jésus, le fruit de vos entrailles, est béni.
1: Sainte Marie, Mère de Dieu, priez pour nous, pauvres pécheurs, maintenant et à l'heure de notre mort. Amen.
0: Je vous salue, Marie pleine de grâce. Le Seigneur est avec vous. Vous êtes bénie entre toutes les femmes, et Jésus, le fruit de vos entrailles, est béni.
1: Sainte Marie, Mère de Dieu, priez pour nous, pauvres pécheurs, maintenant et à l'heure de notre mort. Amen.
0: Je vous salue, Marie pleine de grâce. Le Seigneur est avec vous. Vous êtes bénie entre toutes les femmes, et Jésus, le fruit de vos entrailles, est béni.
1: Sainte Marie, Mère de Dieu, priez pour nous, pauvres pécheurs, maintenant et à l'heure de notre mort. Amen.
0: Je vous salue, Marie pleine de grâce. Le Seigneur est avec vous. Vous êtes bénie entre toutes les femmes, et Jésus, le fruit de vos entrailles, est béni.
1: Sainte Marie, Mère de Dieu, priez pour nous, pauvres pécheurs, maintenant et à l'heure de notre mort. Amen.
0: Je vous salue, Marie, pleine de grâce. Le Seigneur est avec vous. Vous êtes bénie entre toutes les femmes, et Jésus, le fruit de vos entrailles, est béni.
1: Sainte Marie, Mère de Dieu, priez pour nous, pauvres pécheurs, maintenant et à l'heure de notre mort. Amen.
0: Gloire au Père, et au Fils, et au Saint-Esprit.
1: Comme il était au commencement, maintenant et toujours, et dans les siècles des siècles. Amen. Ô mon Jésus, pardonnez-nous, préservez-nous du feu de l'enfer, conduisez au ciel toutes les âmes, secourant surtout celles qui en ont le plus besoin.
0: Deuxième mystère joyeux, la visitation de la Vierge Marie. De l'Évangile selon saint Luc.
1: Le puissant fit pour moi des merveilles, saint est son nom. Sa miséricorde s'étend d'âge en âge sur ceux qui le craignent. Déployant la force de son bras, il disperse les superbes. Il renverse les puissants de leur trône, il élève les humbles.
0: Notre Père qui es aux cieux, que ton nom soit sanctifié, que ton règne vienne, que ta volonté soit faite sur la terre comme au ciel.
1: Donne-nous aujourd'hui notre pain de ce jour, pardonne-nous nos offenses, comme nous pardonnons aussi à ceux qui nous ont offensés, et ne nous laisse pas entrer en tentation, mais délivre-nous du mal. Amen.
0: Je vous salue, Marie, pleine de grâce. Le Seigneur est avec vous. Vous êtes bénie entre toutes les femmes, et Jésus, le fruit de vos entrailles, est béni.
1: Sainte Marie, Mère de Dieu, priez pour nous, pauvres pécheurs, maintenant et à l'heure de notre mort. Amen.
0: Je vous salue, Marie, pleine de grâce. Le Seigneur est avec vous. Vous êtes bénie entre toutes les femmes, et Jésus, le fruit de vos entrailles, est béni.
1: Sainte Marie, Mère de Dieu, priez pour nous, pauvres pécheurs, maintenant et à l'heure de notre mort. Amen.
0: Je vous salue, Marie, pleine de grâce. Le Seigneur est avec vous. Vous êtes bénie entre toutes les femmes, et Jésus, le fruit de vos entrailles, est béni.
1: Sainte Marie, Mère de Dieu, priez pour nous, pauvres pécheurs, maintenant et à l'heure de notre mort. Amen.
0: Je vous salue, Marie, pleine de grâce. Le Seigneur est avec vous. Vous êtes bénie entre toutes les femmes, et Jésus, le fruit de vos entrailles, est béni.
1: Sainte Marie, Mère de Dieu, priez pour nous, pauvres pécheurs, maintenant et à l'heure de notre mort. Amen.
0: Je vous salue, Marie, pleine de grâce. Le Seigneur est avec vous. Vous êtes bénie entre toutes les femmes, et Jésus, le fruit de vos entrailles, est béni.
1: Sainte Marie, Mère de Dieu, priez pour nous, pauvres pécheurs, maintenant et à l'heure de notre mort. Amen.
0: Je vous salue, Marie, pleine de grâce. Le Seigneur est avec vous. Vous êtes bénie entre toutes les femmes, et Jésus, le fruit de vos entrailles, est béni.
1: Sainte Marie, Mère de Dieu, priez pour nous, pauvres pécheurs, maintenant et à l'heure de notre mort. Amen.
0: Je vous salue, Marie, pleine de grâce. Le Seigneur est avec vous. Vous êtes bénie entre toutes les femmes, et Jésus, le fruit de vos entrailles, est béni.
1: Sainte Marie, Mère de Dieu, priez pour nous, pauvres pécheurs, maintenant et à l'heure de notre mort. Amen.
0: Je vous salue, Marie, pleine de grâce. Le Seigneur est avec vous. Vous êtes bénie entre toutes les femmes, et Jésus, le fruit de vos entrailles, est béni.
1: Sainte Marie, Mère de Dieu, priez pour nous, pauvres pécheurs, maintenant et à l'heure de notre mort. Amen.
0: Je vous salue, Marie, pleine de grâce. Le Seigneur est avec vous. Vous êtes bénie entre toutes les femmes, et Jésus, le fruit de vos entrailles, est béni.
1: Sainte Marie, Mère de Dieu, priez pour nous, pauvres pécheurs, maintenant et à l'heure de notre mort. Amen.
0: Je vous salue, Marie, pleine de grâce. Le Seigneur est avec vous. Vous êtes bénie entre toutes les femmes, et Jésus, le fruit de vos entrailles est béni.
1: Sainte Marie, Mère de Dieu, priez pour nous pauvres pécheurs, maintenant et à l'heure de notre mort. Amen.
0: Gloire au Père et au Fils et au Saint-Esprit.
1: Comme il était au commencement, maintenant et toujours et dans les siècles des siècles. Amen. Nous te bénissons, Seigneur Jésus, par Marie et avec elle, pour toutes les merveilles que tu fais dans nos vies. Nous continuons à prier pour toutes les intentions des auditeurs de Radio Espérance, et plus spécialement pour les intentions déposées devant le Saint-Sacrement dans notre oratoire.
0: Troisième mystère joyeux, la Nativité du Seigneur. De l'Évangile selon saint Jean.
1: Le Verbe était dans le monde, et le monde était venu pour lui à l'existence, mais le monde ne l'a pas reconnu. Il est venu chez lui, et les siens ne l'ont pas reçu.
0: Notre Père qui es aux cieux, que ton nom soit sanctifié, que ton règne vienne, que ta volonté soit faite sur la terre comme au ciel.
1: Donne-nous aujourd'hui notre pain de ce jour. Pardonne-nous nos offenses, comme nous pardonnons aussi à ceux qui nous ont offensés. Et ne nous laisse pas entrer en tentation, mais délivre-nous du mal. Amen.
0: Je vous salue, Marie, pleine de grâce. Le Seigneur est avec vous. Vous êtes bénie entre toutes les femmes, et Jésus, le fruit de vos entrailles, est béni.
1: Sainte Marie, Mère de Dieu, priez pour nous pauvres pécheurs, maintenant et à l'heure de notre mort. Amen.
0: Je vous salue, Marie, pleine de grâce. Le Seigneur est avec vous. Vous êtes bénie entre toutes les femmes, et Jésus, le fruit de vos entrailles, est béni.
1: Sainte Marie, Mère de Dieu, priez pour nous pauvres pécheurs, maintenant et à l'heure de notre mort. Amen.
0: Je vous salue, Marie, pleine de grâce. Le Seigneur est avec vous. Vous êtes bénie entre toutes les femmes, et Jésus, le fruit de vos entrailles, est béni.
1: Sainte Marie, Mère de Dieu, priez pour nous pauvres pécheurs, maintenant et à l'heure de notre mort. Amen.
0: Je vous salue, Marie, pleine de grâce. Le Seigneur est avec vous. Vous êtes bénie entre toutes les femmes, et Jésus, le fruit de vos entrailles, est béni.
1: Sainte Marie, Mère de Dieu, priez pour nous, pauvres pécheurs, maintenant et à l'heure de notre mort. Amen.
0: Je vous salue, Marie, pleine de grâce. Le Seigneur est avec vous. Vous êtes bénie entre toutes les femmes, et Jésus, le fruit de vos entrailles, est béni.
1: Sainte Marie, Mère de Dieu, priez pour nous pauvres pécheurs, maintenant et à l'heure de notre mort. Amen.
0: Je vous salue, Marie, pleine de grâce. Le Seigneur est avec vous. Vous êtes bénie entre toutes les femmes, et Jésus, le fruit de vos entrailles, est béni.
1: Sainte Marie, Mère de Dieu, priez pour nous pauvres pécheurs, maintenant et à l'heure de notre mort. Amen.
0: Je vous salue, Marie, pleine de grâce. Le Seigneur est avec vous. Vous êtes bénie entre toutes les femmes, et Jésus, le fruit de vos entrailles, est béni.
1: Sainte Marie, Mère de Dieu, priez pour nous pauvres pécheurs, maintenant et à l'heure de notre mort. Amen.
0: Je vous salue, Marie, pleine de grâce. Le Seigneur est avec vous. Vous êtes bénie entre toutes les femmes, et Jésus, le fruit de vos entrailles, est béni.
1: Sainte Marie, Mère de Dieu, priez pour nous pauvres pécheurs, maintenant et à l'heure de notre mort. Amen.
0: Je vous salue, Marie, pleine de grâce. Le Seigneur est avec vous. Vous êtes bénie entre toutes les femmes, et Jésus, le fruit de vos entrailles, est béni.
1: Sainte Marie, Mère de Dieu, priez pour nous pauvres pécheurs, maintenant et à l'heure de notre mort. Amen.
0: Je vous salue, Marie, pleine de grâce. Le Seigneur est avec vous. Vous êtes bénie entre toutes les femmes, et Jésus, le fruit de vos entrailles, est béni.
1: Sainte Marie, Mère de Dieu, priez pour nous pauvres pécheurs, maintenant et à l'heure de notre mort. Amen.
0: Gloire au Père et au Fils et au Saint-Esprit.
1: Comme il était au commencement, maintenant et toujours, et dans les siècles des siècles. Amen.
0: Quatrième mystère joyeux, la présentation de Jésus au Temple, de la première lettre de Saint Jean.
1: Ce qui était depuis le commencement, ce que nous avons entendu, ce que nous avons vu de nos yeux, ce que nous avons contemplé et que nos mains ont touché du Verbe de vie, nous vous l'annonçons. Oui, la vie s'est manifestée, nous l'avons vue et nous rendons témoignage.
0: Notre Père qui es aux cieux, que ton nom soit sanctifié, que ton règne vienne, que ta volonté soit faite sur la terre comme au ciel.
1: Donne-nous aujourd'hui notre pain de ce jour. Pardonne-nous nos offenses, comme nous pardonnons aussi à ceux qui nous ont offensés. Et ne nous laisse pas entrer en tentation, mais délivre-nous du mal. Amen.
0: Je vous salue, Marie, pleine de grâce. Le Seigneur est avec vous. Vous êtes bénie entre toutes les femmes, et Jésus, le fruit de vos entrailles, est béni.
1: Sainte Marie, Mère de Dieu, priez pour nous, pauvres pécheurs, maintenant et à l'heure de notre mort. Amen.
0: Je vous salue, Marie, pleine de grâce. Le Seigneur est avec vous. Vous êtes bénie entre toutes les femmes, et Jésus, le fruit de vos entrailles, est béni.
1: Sainte Marie, Mère de Dieu, priez pour nous, pauvres pécheurs, maintenant et à l'heure de notre mort. Amen.
0: Je vous salue, Marie, pleine de grâce. Le Seigneur est avec vous. Vous êtes bénie entre toutes les femmes, et Jésus, le fruit de vos entrailles, est béni.
1: Sainte Marie, Mère de Dieu, priez pour nous, pauvres pécheurs, maintenant et à l'heure de notre mort. Amen.
0: Je vous salue, Marie, pleine de grâce. Le Seigneur est avec vous. Vous êtes bénie entre toutes les femmes, et Jésus, le fruit de vos entrailles, est béni.
1: Sainte Marie, Mère de Dieu, priez pour nous, pauvres pécheurs, maintenant et à l'heure de notre mort. Amen.
0: Je vous salue, Marie, pleine de grâce. Le Seigneur est avec vous. Vous êtes bénie entre toutes les femmes, et Jésus, le fruit de vos entrailles, est béni.
1: Sainte Marie, Mère de Dieu, priez pour nous, pauvres pécheurs, maintenant et à l'heure de notre mort. Amen.
0: Je vous salue, Marie, pleine de grâce. Le Seigneur est avec vous. Vous êtes bénie entre toutes les femmes, et Jésus, le fruit de vos entrailles, est béni.
1: Sainte Marie, Mère de Dieu, priez pour nous, pauvres pécheurs, maintenant et à l'heure de notre mort. Amen.
0: Je vous salue, Marie, pleine de grâce. Le Seigneur est avec vous. Vous êtes bénie entre toutes les femmes, et Jésus, le fruit de vos entrailles, est béni.
1: Sainte Marie, Mère de Dieu, priez pour nous, pauvres pécheurs, maintenant et à l'heure de notre mort. Amen.
0: Je vous salue, Marie, pleine de grâce. Le Seigneur est avec vous. Vous êtes bénie entre toutes les femmes, et Jésus, le fruit de vos entrailles, est béni.
1: Sainte Marie, Mère de Dieu, priez pour nous, pauvres pécheurs, maintenant et à l'heure de notre mort. Amen.
0: Je vous salue, Marie, pleine de grâce. Le Seigneur est avec vous. Vous êtes bénie entre toutes les femmes, et Jésus, le fruit de vos entrailles, est béni.
1: Sainte Marie, Mère de Dieu, priez pour nous, pauvres pécheurs, maintenant et à l'heure de notre mort. Amen.
0: Je vous salue, Marie, pleine de grâce. Le Seigneur est avec vous. Vous êtes bénie entre toutes les femmes, et Jésus, le fruit de vos entrailles, est béni.
1: Sainte Marie, Mère de Dieu, priez pour nous, pauvres pécheurs, maintenant et à l'heure de notre mort. Amen.
0: Gloire au Père et au Fils et au Saint-Esprit.
1: Comme il était au commencement, maintenant et toujours, et dans les siècles des siècles. Amen. Nous te rendons grâce, Seigneur Jésus, pour tous ceux qui ont vu et entendu et qui ont porté témoignage.
0: Cinquième mystère joyeux, le recouvrement de Jésus au Temple. De l'Évangile selon saint Luc.
1: Jésus descendit avec ses parents pour se rendre à Nazareth, et il leur était soumis. Sa mère gardait dans son cœur tous ces événements. Quant à Jésus, il grandissait en sagesse, en taille et en grâce, devant Dieu et devant les hommes.
0: Notre Père qui es aux cieux, que ton nom soit sanctifié, que ton règne vienne, que ta volonté soit faite sur la terre comme au ciel.
1: Donne-nous aujourd'hui notre pain de ce jour. Pardonne-nous nos offenses, comme nous pardonnons aussi à ceux qui nous ont offensés. Et ne nous laisse pas entrer en tentation, mais délivre-nous du mal. Amen.
0: Je vous salue, Marie, pleine de grâce. Le Seigneur est avec vous. Vous êtes bénie entre toutes les femmes, et Jésus, le fruit de vos entrailles, est béni.
1: Sainte Marie, Mère de Dieu, priez pour nous, pauvres pécheurs, maintenant et à l'heure de notre mort. Amen.
0: Je vous salue, Marie, pleine de grâce. Le Seigneur est avec vous. Vous êtes bénie entre toutes les femmes, et Jésus, le fruit de vos entrailles, est béni.
1: Sainte Marie, Mère de Dieu, priez pour nous, pauvres pécheurs, maintenant et à l'heure de notre mort. Amen.
0: Je vous salue, Marie, pleine de grâce. Le Seigneur est avec vous. Vous êtes bénie entre toutes les femmes, et Jésus, le fruit de vos entrailles, est béni.
1: Sainte Marie, Mère de Dieu, priez pour nous, pauvres pécheurs, maintenant et à l'heure de notre mort. Amen.
0: Je vous salue, Marie, pleine de grâce. Le Seigneur est avec vous. Vous êtes bénie entre toutes les femmes, et Jésus, le fruit de vos entrailles, est béni.
1: Sainte Marie, Mère de Dieu, priez pour nous, pauvres pécheurs, maintenant et à l'heure de notre mort. Amen.
0: Je vous salue, Marie, pleine de grâce. Le Seigneur est avec vous. Vous êtes bénie entre toutes les femmes, et Jésus, le fruit de vos entrailles, est béni.
1: Sainte Marie, Mère de Dieu, priez pour nous, pauvres pécheurs, maintenant et à l'heure de notre mort. Amen.
0: Je vous salue, Marie, pleine de grâce. Le Seigneur est avec vous. Vous êtes bénie entre toutes les femmes, et Jésus, le fruit de vos entrailles, est béni.
1: Sainte Marie, Mère de Dieu, priez pour nous, pauvres pécheurs, maintenant et à l'heure de notre mort. Amen.
0: Je vous salue, Marie, pleine de grâce. Le Seigneur est avec vous. Vous êtes bénie entre toutes les femmes, et Jésus, le fruit de vos entrailles, est béni.
1: Sainte Marie, Mère de Dieu, priez pour nous, pauvres pécheurs, maintenant et à l'heure de notre mort. Amen.
0: Je vous salue, Marie, pleine de grâce. Le Seigneur est avec vous. Vous êtes bénie entre toutes les femmes, et Jésus, le fruit de vos entrailles, est béni.
1: Sainte Marie, Mère de Dieu, priez pour nous, pauvres pécheurs, maintenant et à l'heure de notre mort. Amen.
0: Je vous salue, Marie, pleine de grâce. Le Seigneur est avec vous. Vous êtes bénie entre toutes les femmes, et Jésus, le fruit de vos entrailles, est béni.
1: Sainte Marie, Mère de Dieu, priez pour nous, pauvres pécheurs, maintenant et à l'heure de notre mort. Amen.
0: Je vous salue, Marie, pleine de grâce. Le Seigneur est avec vous. Vous êtes bénie entre toutes les femmes, et Jésus, le fruit de vos entrailles, est béni.
1: Sainte Marie, Mère de Dieu, priez pour nous, pauvres pécheurs, maintenant et à l'heure de notre mort. Amen.
0: Gloire au Père, et au Fils, et au Saint-Esprit.
1: Comme il était au commencement, maintenant et toujours, et dans les siècles des siècles. Amen. Nous te bénissons, Seigneur Jésus, et nous nous émerveillons de ton humilité, toi qui as bien voulu te soumettre à ta créature. Ô mon Jésus, pardonnez-nous, préservez-nous du feu de l'enfer, conduisez au ciel toutes les âmes, secourant surtout celles qui en ont le plus besoin. Marie, Reine de la paix,
0: priez pour nous.
1: Ô Marie conçue sans péché,
0: priez pour nous qui avons recours à vous.
1: Notre-Dame, refuge des pécheurs,
0: priez pour nous.
1: Saint Joseph,
0: intercédez pour nous.
1: Saint Hildegard de Bingen et Saint Robert Bellarmine,
0: priez pour nous.
1: Dieu éternel et tout-puissant, dont la sagesse organise toutes choses, daigne écouter notre prière, protège avec amour le pape, que tu as choisi, afin que sous la conduite de ce pasteur, le peuple chrétien que tu gouvernes progresse toujours dans la foi, par Jésus le Christ, notre Seigneur.
0: Amen. Au nom du Père, et du Fils, et du Saint-Esprit.
1: Amen. Amen.

0: Père et au Fils et au Saint-Esprit, pour les siècles des siècles.
1: Radio Espérance, il est 15h, l'heure de la miséricorde. Jésus disait à sœur Faustine, choisie par lui pour être apôtre de sa miséricorde, à 3h, immerge-toi tout entière en ma miséricorde, en l'adorant et en la glorifiant. Fais appel à sa toute-puissance pour le monde entier, et particulièrement pour les pauvres pécheurs. Entre au moins pour un moment à la chapelle et adore mon cœur qui est plein de miséricorde dans le très saint sacrement. Et si tu ne peux pas entrer à la chapelle, plonge-toi dans la prière, là où tu te trouves, ne serait-ce que pour un tout petit moment. En cette heure, je ne saurais rien refuser à l'âme qui me prie par ma passion. Par ces paroles, Jésus nous invite, nous aussi, là où nous nous trouvons, à nous plonger dans sa passion. C'est depuis l'oratoire de la radio, en présence du Saint-Sacrement, que nous sommes en union avec vous, auditeurs de Radio Espérance. Glorifions la miséricorde de Dieu et adorons le cœur de Jésus dans le Saint-Sacrement.

Jésus, vérité éternelle, notre vie, nous implorons et nous mendions ta miséricorde pour les pauvres pécheurs. Implorons la miséricorde divine pour toutes les intentions que nous portons dans nos cœurs, et plus particulièrement pour les incroyants et ceux qui errent dans la foi. Esprit Saint de Dieu, comble-nous de tes grâces et conduis-nous dans ta lumière.

Nous venons de célébrer l'heure de la miséricorde de notre Seigneur Jésus-Christ. Jeannine et Muriel ont été heureuses d'avoir prié en votre présence. Dans quelques instants, chers auditeurs de Radio Espérance, la reprise de vos programmes. Restons unis dans la prière. Très belle fin de journée. Au revoir.

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1: Nous sommes en train de repérer que sur la terre, nous pouvons déjà jouir quelque peu des joies que nous connaîtrons dans le ciel. Nous allons voir aujourd'hui que, au lieu de nous lamenter trop souvent de tout ce que nous n'avons pas réussi à faire sur la terre, de tout ce que nous aurions pu, de tout ce que nous aurions dû faire pour aider les autres, pour les aider dans leurs épreuves, nous ne l'avons pas fait, nous n'avons pas réussi à le faire, ou bien nous l'avons oublié, ou bien bêtement, nous n'avons pas pensé que nous pouvions le faire, et nous nous en lamentons. C'est une erreur, mes frères. Nous devons nous obliger à penser que nous avons quand même fait quelque chose de bon sur la terre, que le Seigneur s'est servi de nos exemples, de notre enseignement, aussi lamentable qu'il ait pu être, pour aider les autres et l'en remercier. Sur terre, dans le ciel, nous passerons toute notre éternité à remercier Dieu d'avoir quand même pu faire quelque chose pour sa gloire, c'est-à-dire pour sa joie et pour le bien du monde. Et sur terre, il nous demande de nous en réjouir déjà, dans l'espérance que tout cela n'a pas été inutile. Ce n'est pas de l'orgueil, ce n'est pas de la prétention, c'est tout simplement du bon sens. C'est réaliser, c'est vivre la vertu d'espérance qu'il nous demande de vivre. Nous devons espérer avoir réussi quand même pas mal de choses par notre enseignement, nos exemples, par notre façon de vivre, par nos conseils, et nous en réjouir à l'avance. Nous en réjouir à l'avance au lieu de nous lamenter. Donc il peut y avoir dans notre vie des omissions d'espérance et des omissions de joie. Car l'espérance nous donne une joie, la joie d'espérer, une omission coupable. Nous devons demander pardon au Seigneur de ne pas être suffisamment joyeux à la pensée de tout ce que nous avons pu faire sur la terre et des choses qui nous rendront éternellement heureux. Bien sûr, nous l'avons vu, c'est avec l'aide d'autrui que nous avons réussi tout cela. Nous ne sommes pas orgueilleux en imaginant que nous avons réussi tout ça tout seul. Mais l'idée que nous nous réjouirons éternellement d'avoir aidé les autres, et cette joie éternelle, il faut déjà en jouir un

à la pensée de tout ce que le Seigneur aura permis, que notre pauvre action, que notre pauvre enseignement, que notre pauvre vie aura servi également.

Quiconque se sera déclaré pour moi devant les hommes, le Fils de l'homme aussi se déclarera pour lui devant les anges de Dieu. Luc 12, 8.

0: Les religieux de Saint-Vincent de Paul organisent le jeudi 1er octobre 2026, dans la chapelle de l'Immaculée Conception, rue Victor Duchamp à Saint-Étienne, une soirée de prière consacrée à Sainte Thérèse de Lisieux. Sainte Thérèse nous donne aujourd'hui un conseil. On obtient de Dieu autant qu'on en espère. Cette citation est un extrait de ses nombreux écrits qui font d'elle un maître spirituel pour notre temps. Suivons le conseil de Thérèse. Au cours de la soirée, après une prédication, tous auront la joie d'écrire leur lettre d'intention. Il s'agit d'écrire tout simplement une lettre à Sainte Thérèse pour lui présenter nos demandes et la faire ambassadrice de celle-ci auprès du Père. Chaque lettre sera glissée dans une enveloppe cachetée par la personne qui l'aura rédigée, qui écrira son adresse postale. Ces courriers ne seront pas ouverts ni lus, simplement confiés à Thérèse et à la prière de la communauté pendant toute l'année qui suit. Les auditeurs qui ne seront pas présents physiquement à la chapelle de Saint-Étienne pourront envoyer cette première enveloppe dans une seconde enveloppe en l'adressant à Radio Espérance, 9 avenue Benoît Charvet, 42 000 Saint-Étienne. Leur lettre leur sera ensuite renvoyée dans un an afin de pouvoir rendre grâce des merveilles que Sainte Thérèse aura opérées dans leur vie. Cette démarche n'est pas magique, elle demande bien sûr un investissement personnel et spécialement un acte de foi et d'abandon. Bien souvent, en recevant un an plus tard la lettre qu'il a rédigée, chacun peut se rendre compte des grâces reçues, s'émerveiller en voyant combien le Seigneur est fidèle et comment il prend soin de nous. Ce temps de prière, radiodiffusé sur les ondes de Radio Espérance, en direct de la chapelle de l'Immaculée Conception à Saint-Étienne, débutera à 20h30 par la prière du chapelet, suivi à 21h d'un temps de louange, puis à 21h30 un enseignement. Cette soirée se terminera avec la prière de l'office des complis à 22h, toujours depuis la chapelle de l'Immaculée Conception, ce jeudi 1er octobre 2026.
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0: Psaume 119, suite.
1: Rappelle-toi ta parole à ton serviteur, celle dont tu fis mon espoir. Elle est ma consolation dans mon épreuve. Ta promesse me fait vivre. Des orgueilleux m'ont accablé de raillerie. Je n'ai pas dévié de ta loi. Je me rappelle tes décisions d'autrefois. Voilà ma consolation, Seigneur.
0: Cette nouvelle séquence de l'interminable psaume 119 pourrait être qualifiée de séquence du souvenir. Mais ce n'est pas l'homme qui est invité à se souvenir du Seigneur, comme dans tant d'autres psaumes, c'est le Seigneur qui est prié de se souvenir de ses promesses. Toute la foi d'Israël réside dans les promesses divines et, comme on relance quelqu'un qui nous a promis une somme qui tarde à venir, on lui rappelle de façon insistante l'impact que cela a sur notre morale et notre futur proche. Rappelle-toi ta parole à ton serviteur, celle dont tu fis mon espoir. On espère dessus, on a engagé notre avenir en tenant compte de cet avoir. On s'est mis dans des frais qu'on ne pourra pas rembourser si elle n'arrive pas à temps. La foi est le moyen de posséder déjà ce qu'on espère et de connaître les réalités qu'on ne voit pas, claironne hardiment l'auteur de la lettre aux Hébreux. Il parle des réalités éternelles, tandis que le psalmiste ici se débat avec celle du quotidien que, précisément, sa foi complique. La foi ne rend pas la vie facile et il faut être passablement sot ou superficiel, ce qui revient au même, pour assurer qu'elle aide à vivre. La foi n'aide pas à vivre. Ce n'est pas une béquille ni une drogue, un analgésique qui tempère la douleur. La foi est une vertu théologale. C'est un cadeau. C'est un chaton, un chiot, un poussin qui réclame tous nos soins pour l'amener à maturité. C'est un vaste domaine à valoriser et à faire produire. C'est une terre promise à conquérir. C'est un enfant à acheminer vers l'âge adulte. La foi est une responsabilité. On peut la refuser. On peut la laisser de côté. On peut l'abandonner. La foi n'allant pas sans la liberté. Une croyance qui nie la liberté, qui soumet et aplatit les hommes devant une divinité toute puissante et contraignante, n'a rien à voir avec la foi. C'est peut-être un déisme, mais nullement la foi qui est l'expression même d'une mutuelle confiance entre Dieu et l'homme.
1: Rappelle-toi ta parole à ton serviteur, celle dont tu fis mon espoir.
0: En tant que vertu théologale, procédant directement de Dieu, la foi est première. Elle est d'initiative divine. C'est le Seigneur qui, initialement, fait confiance à l'homme. Son amour est premier. L'homme répond soit avec enthousiasme, comme à une invitation pressante, ou avec lenteur, soit par un net refus, ou avec désinvolture. Le psalmiste vit parmi ses coreligionnaires plus politiciens que mystiques, mettant le pays, la religion, l'identité juive en péril. Telle une chaîne de télé continue, il n'arrête pas alors de faire la promotion de la loi divine, seul apte à redresser la barre. Il le fait en s'impliquant lui-même, il le fait à la première personne du singulier, pour que l'homme de bonne volonté puisse s'identifier à lui, à sa démarche, et lui emboîter le pas. C'est donc, pour aujourd'hui encore, un appel pour nous, qui que nous soyons et où que nous en soyons.
1: Rappelle-toi ta parole à ton serviteur, celle dont tu fis mon espoir.
0: Le psalmiste, encore une fois, rappelle au Seigneur Dieu ses promesses. N'est-ce pas lui qui a pris l'initiative de faire alliance avec Israël? Mais aujourd'hui, c'est le temps de l'épreuve. Et comme on vient de le dire, le psalmiste prend les épreuves de son peuple à son compte. Il personnifie son peuple à travers sa propre histoire. Il parle en son nom, ne faisant qu'un avec lui. Il est convaincu que même si son peuple a oublié et a trahi l'alliance, enfreint allègrement ses préceptes, la parole divine continue tout de même de résonner dans sa mémoire, ne pouvant s'en distraire. Elle nourrit inconsciemment ses espoirs. Il y a des siècles que cette histoire sainte a débuté. Elle est constitutive de la psychologie des fils de Juda. Ils ne peuvent mentalement s'en débarrasser, ne peuvent que la dénaturer. Le Seigneur Dieu est leur héritage, et ils sont l'héritage du Seigneur Dieu. C'est inscrit désormais dans leur gène, ça fait partie d'eux. Mais, comme l'enfant prodigue, ils peuvent dilapider l'héritage paternel et se retrouver asservis à un gros éleveur porcin plus soucieux du bien-être animal que de celui de ses employés. Il en va ainsi, selon Pascal, pour l'homme en général, et pas pour le seul renégat qui a évidemment perdu Dieu et son amour de Dieu, mais non son infinie capacité d'amour de Dieu qui, se trouvant sans objet et n'ayant plus que faire de cette grande âme, a pénétré alors, a reflué plutôt, dans l'amour de soi. C'est cet amour de soi qui tenaillait ce grand ado qu'était le fils prodigue, cet utopiste narcissique, au puéril fantasme d'une fête ininterrompue, aux fumerolles narcotiques d'Ibiza, au besoin compulsif de jouir en se déchargeant d'aimer. Or, c'est le Fils de Dieu qui, avec une grande économie de mots, pour que sa parabole soit aisément transposable à tous les temps et sous tous les cieux, a stigmatisé cet amour destructeur, cet égocentrage, cette pandémie vaniteuse et nombriliste déjà immortalisée par Coëlette. Vanité des vanités.
1: Rappelle-toi ta parole à ton serviteur. Elle est ma consolation dans mon épreuve.
0: Pascal, préalablement cité, parlait de l'homme avec un grand H. Toutefois, il ne pouvait le penser qu'en chrétien, puisque c'était son environnement cultuel et culturel. Or, il évalue avec lucidité comment ce rejet du Christ autour de lui avait reflué dans cet amour de soi, allant de pair avec le mépris de l'autre sous couvert de philosophie. Il dénonçait ce délire dévastateur, cette perverse infatuation. En fait, ce progressisme écervelé, cette libération des mœurs, ce scalp de la morale, ce débridage sadien, et celui dont les enfants prodigues des Lumières réclamaient leur part d'héritage chrétien pour aller courir la gueuse. Ils innovaient, et en fin de processus, voilà qu'il livrera les hommes aux robots sans âme et au vide sidéral de l'intelligence artificielle, enchaînés dos à dos, femmes et hommes indifférenciés ou ennemis, déracisés ou hyper-identarisés. Heureusement, l'homme a cette néfaste puissance de destruction qui lui fait brûler ce qu'il a adoré, détruire ce qu'il a édifié, piétiner ce qu'il a créé. Aussi, est-il approprié de supplier le Seigneur avec les mots que l'Esprit-Saint a mis dans le cœur et sur les lèvres du psalmiste?
1: Rappelle-toi ta parole à ton serviteur. Elle est ma consolation dans mon épreuve. Ta promesse me fait vivre.
0: Le rejet des préceptes divins du Verbe éternel conduit tout droit à des épreuves qui sont loin d'être celles qui accompagnent l'homme de Dieu pour se dégager de lui-même et pour apprendre à aimer comme Dieu aime. La perfection de la foi n'est pas à la mesure de la paix qui l'accompagne. Une foi très forte et très pure peut connaître de grandes tempêtes. Ceci est vrai de toutes les étapes du développement de la vie spirituelle, prévient le Père Marie-Eugène. Les épreuves orchestrées par l'esprit mauvais qui rôde comme un lion affamé à la recherche de sa proie sont tout autres. L'homme, tourmenté par l'esprit du mal, peut alors dégénérer et semer la panique, devenir plus féroce que le fauve qui s'abstient de dévorer ses semblables. Il peut, dans sa folie, refuser de manger des viandes impures et égorger des humains, voire ses propres coreligionnaires. Il peut être tout aussi bien vegan à la ville que tueur en privé, défenseur de l'égalité et supprimer en masse les camarades au nom de la victoire finale, prêcher la fraternité au monde et excommunier les enfants de Dieu au nom de la charité et de l'unité dans la diversité. Les exemples ne manquent pas. Et nous-mêmes, combien de fois n'oscillons-nous pas de l'un à l'autre, en pensée ou par omission, tant qu'on n'a pas le loisir de le faire par action? Le psalmiste est revenu de tout cela par la force des choses, voyant au mener l'abandon diffus des préceptes de la Sainte Torah et le rejet voilé de l'Alliance divine. La terre promise depuis le retour de l'exil était une terre diversement occupée et piétinée par des païens, brutaux pour les uns, séducteurs pour les autres. Il en va ainsi de toute occupation. Mais le psalmiste a intégré le rôle rédempteur du fidèle mis en lumière par Isaïe et son serviteur souffrant. Il plaide la clémence divine pour son peuple en arguant de sa propre fidélité à la loi malgré la confusion générale. Quel urgentissime exemple pour notre temps.
1: Des orgueilleux m'ont accablé de raillerie. Je n'ai pas dévié de ta loi.
0: Il est courant que celui qui veut rester fidèle à Dieu envers et contre tout, contre la vie générale, contre le rabaissement des exigences évangéliques, contre le dogme, contre les innovations cultuelles, contre le relativisme moral et le syncrétisme religieux, soit raillé, brocardé, étiqueté et ostracisé. L'obéissance devient même une arme de dissuasion à ne surtout pas utiliser, et le démon, relégué depuis des lustres dans un placard de sacristie, ressort la menace à grands frais de propagande. L'insulte la plus récurrente est « conservateur » et son vice « tradition ». WhatsApp a universellement colporté l'accusation. Elle circule en boucle sur les réseaux. Le psalmiste a raison de pointer les orgueilleux. Car l'orgueilleux est celui qui ne travaille que pour sa propre protection et ses propres intérêts, jamais pour une vérité objective et encore moins pour ce qui le contraint et le contredit. On est descendu d'un cran, selon la distinction d'un Jean Guiton, puisque la vanité est le désir de l'estime de l'autre, tandis que l'orgueil et la jouissance de sa propre estime. Or, la force de l'homme de foi, sa vertu, c'est la fidélité à la loi divine. Dans la tempête et le brouillard, elle lui permet de ne pas dévier en attendant que tourne le vent. Les bulletins météorologiques, l'immédiateté de l'information, la grande peste du réchauffement climatique commencent à nous habituer à courber le dos en attendant que passent les tornades. Il faut user de la même patience avec les idées délétères. Elles changent d'amant plus vite que de chemise. Le chrétien est par vocation l'homme de la reconstruction, parce qu'il est l'homme d'un seul amour.
1: Des orgueilleux m'ont accablé de raillerie. Je n'ai pas dévié de ta loi. Je me rappelle tes décisions d'autrefois. Voilà ma consolation, Seigneur.
0: Dieu n'a qu'une parole. Il est le Dieu unique. Il ne se décompose pas ni ne se décompense dans un inventaire juridique ou en catalogue publicitaire. Il est un. Un est son Verbe, un est son Esprit, une est sa loi. Et elle n'est pas remise à tout instant au goût du jour. C'est ce que dit le psalmiste dans ce verset. « Je me rappelle tes décisions d'autrefois. » Il a repris la pratique de la loi du Sinaï dans son intégralité et son parfait équilibre, alors que tant l'ont abandonné ou dénaturé. Ce que les prophètes dénoncent avec virulence, lui, sans poids social réel, sans zone d'influence, sans moyens de propagande et sans médias, timidement, lance plus qu'une bouteille à la mer. Il y introduit une sorte d'éthique à Nicomaque pour qui voudra goûter la sagesse éternelle. Il se base entièrement sur les décisions du Seigneur qui sont irrévocables. Peu importe l'arrogance des hommes et leur besoin frénétique et rationnel de nouveauté. C'est sa consolation. Il sait, comme Isaïe, que le moment venu, Dieu agit vite. Le plus petit deviendra un millier, le plus chétif, une nation puissante. Moi, en temps voulu, j'agirai vite, dit le Seigneur. Dieu agit dans le temps long, alors que le temps des hommes est mesuré. C'est d'ailleurs pour cela que l'Éternel a choisi de se constituer un peuple pour que de génération en génération, son projet prenne forme et cohérence malgré les infidélités. Jésus se constituera une Église, un peuple généré selon l'Esprit, non seulement selon la chair, mais non moins hiérarchisé que celui de la première alliance, afin de transmettre par l'enseignement et les sacrements la grâce et les moyens ordinaires du salut. Le magistère est donc le garant du dépôt de la foi, non son inventeur, encore moins son réformateur.
1: Je me rappelle tes décisions d'autrefois. Voilà ma consolation, Seigneur.
0: La constitution dogmatique de Vatican II précise que ce qui a été divinement révélé et qui est contenu et exposé dans la Sainte Écriture a été consigné sous l'inspiration du Saint-Esprit. Les livres entiers, tant dans l'Ancien Testament que du Nouveau Testament, avec toutes leurs parties, la Sainte Mère Église les tient en vertu de la foi reçue des apôtres pour saints et canoniques, parce que composés sous l'inspiration du Saint-Esprit. Ils ont Dieu pour auteur et ont été transmis comme tels à l'Église elle-même. Pour la rédaction des livres saints, cependant, il est précisé que Dieu a choisi des hommes et non des anges, qui les a employés en leur laissant l'usage de leurs facultés et de toutes leurs ressources. c'est-à-dire en respectant profondément leur liberté et en ne les dénaturant pas, pour que, lui-même agissant en eux et par eux, ils transmettent par écrit, en auteur véritable, tout ce qu'il voulait, lui Dieu, et cela seulement. C'est donc à deux mains que l'Écriture sainte a été écrite par l'Esprit Saint et par les hommes, en pleine osmose, afin que rien de ce qui est écrit soit étranger à Dieu et à l'homme. C'est pourquoi l'Écriture est maîtresse de vie. Le psalmiste en use, pareillement, avec la loi mosaïque et les écrits des prophètes qui la confirment. Il est lui-même sous l'inspiration du Saint-Esprit de Dieu. Il n'y rajoute rien et n'en retire rien. Agissant ainsi, il y trouve une vraie consolation, alors que nombre de ses coreligionnaires semblent s'en écarter.
1: Je n'ai pas dévié de ta loi. Je me rappelle tes décisions d'autrefois. Voilà ma consolation, Seigneur.
0: Dans le verset suivant, il dira sa colère face aux impies qui abandonnent la loi. Et ces impies ne sont pas des païens, mais ses frères de sang et de religion. Et pour se calmer, il a trouvé la solution. Il s'est mis à composer un cantique, ce long psaume, à partir des commandements divins. « J'ai fait de tes commandements un cantique », dira-t-il au verset 54. Il dévoile exactement la raison de cet hymne de la loi, qui est aussi une hymne à la joie. Il a trouvé l'apaisement dans la méditation de la parole de Dieu. Elle lui redonne espoir, mettant sa confiance à la conduite de Dieu plutôt que de perdre son temps à ferrailler avec les adversaires des préceptes divins, avec ceux qui les déforment, qui les rabotent pour les faire coïncider avec les conceptions et les fausses valeurs du monde. C'est un exemple pour nous aujourd'hui, alors que la parole est complètement dégradée, où les mots ne recouvrent plus ce qu'ils signifiaient initialement, mais sont travestis, déformés, transformés en leur contraire, devenus des transgenres verbeux et postillonnants. À l'exemple de la Vierge Marie, en un temps où différentes factions du peuple choisi se disputaient entre elles à n'en plus finir et s'excommuniaient sous le regard critique et méprisant de l'occupant romain et païen de surcroît, Marie, à l'écart, méditait la parole du Verbe éternel et chantait son Magnificat. Le Seigneur renverse les puissants et il élève les humbles.
1: Rappelle-toi ta parole à ton serviteur. Elle est ma consolation dans mon épreuve. Je me rappelle tes décisions d'autrefois. Voilà ma consolation, Seigneur.

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0: Gloire au Père, et au Fils et au Saint-Esprit, pour les siècles des siècles.
1: Chers amis auditeurs, pour le temps d'enseignement qui va avoir lieu sur nos ondes, je vous propose maintenant d'écouter une conférence prononcée par Claude et Marie-France Delpech. C'était à l'occasion d'une session des familles qui s'est déroulée à Paray-le-Monial sous l'égide de la communauté de l'Emmanuel. Un enseignement au cours duquel Claude et Marie-France Delpech vont nous parler de la connaissance de l'homme sous le regard du Christ avec sainte Hildegarde.
2: Donc, bienvenue à ce carrefour sur Sainte-Hildegarde. Je pense que vous venez tous pour découvrir l'œuvre de Sainte-Hildegarde, mais ce que vous ne savez pas, c'est que vous avez pris un risque énorme en venant à ce carrefour. C'est le risque de bousculer vos habitudes, le risque de changer de vie. Sainte-Hildegarde a mis la main sur nous en 1994 et, voyez, nous sommes actuellement en train de parler de Sainte-Hildegarde à 100%, même peut-être plus. Nous étions ici début mai pour le premier congrès Sainte-Hildegarde que nous avons organisé en France avec l'association Université Sainte-Hildegarde qui a été créée le 7 octobre 2012 à Rome pour la proclamation de Sainte-Hildegarde docteur de l'Église. Donc ça a été une nouvelle extraordinaire pour nous de voir que l'œuvre de Sainte-Hildegarde était maintenant proposée à l'Église universelle. Après que son culte a été étendu à l'Église universelle le 8 mai 2012, donc le Saint-Père Benoît XVI l'a proclamé docteur de l'Église le 7 octobre. Donc maintenant, son œuvre est de plus en plus connue, et je dirais sans réticence. Mais quand nous l'avons connue, nous avons fait la connaissance de l'œuvre de Sainte-Hildegarde, c'était en 1992. Et à cette époque-là, elle était encore beaucoup moins connue qu'aujourd'hui, disons très peu connue. Elle était surtout connue dans le milieu du New Age. On en parlait beaucoup. Pourquoi ? Parce que dans l'œuvre de Sainte-Hildegarde, elle parle beaucoup de l'Esprit-Saint et elle parle de l'énergie, de l'Esprit-Saint qui est cette énergie qui anime tout ce qui est vivant. On vous parlera de son œuvre. Elle a écrit un livre notamment là-dessus, le livre des œuvres divines, où elle explique par des visions, elle explique quelle est l'action de Dieu dans l'univers en permanence. Dieu n'est pas ce papy barbu qu'on peut imaginer sur les nuages, hein. Pour elle, c'est quelque chose de vivant, de permanent, c'est cette énergie qui anime toute chose vivante.
3: Voilà, je vais en dire un mot pour Sainte-Hildegarde. Eh bien, elle voit Dieu comme le buisson ardent qui est vu dans la prophétie, comme le feu, comme l'énergie qui ne se consume pas mais qui brûle. Et donc, pourquoi elle était connue dans le milieu du New Age ? Eh bien, parce que si on prend le mot énergie et qu'on enlève toute notion de Dieu derrière, voilà, ça leur collait parfaitement. Et c'est comme ça qu'elle s'était fait capter, appropriée en quelque sorte, par ce milieu. Alors il faut qu'on se présente rapidement. Nous sommes Claude et Marie-France Delpech. Nous sommes, nous venons de fêter notre 47e anniversaire de mariage, voyez. On a 3 filles, 10 petits-enfants. Et le Seigneur a mis la main sur nous après un parcours Pierre Goursa au sein de la communauté de l'Emmanuel à Versailles, où nous avons reçu des paroles de connaissance et où finalement Sainte-Hildegarde a mis la main sur nous. Nous lui avions demandé quelque chose d'utile à faire au Seigneur pour le temps où nous serions à la retraite. Et voilà. Voilà pourquoi nous sommes ici aujourd'hui. Maintenant, vous parlez de nous, ça c'est pas tellement intéressant parce que c'est de Sainte-Hildegarde que nous voulons vous parler. Alors nous allons diviser le temps en une partie de présentation de la vie de Sainte-Hildegarde, de son œuvre, et puis on va vous laisser un temps pour des questions. Parce que beaucoup de questions vont émaner Et en général, on a vu au dernier congrès, on était sous une foule de questions, donc il ne faudra pas être timide et vous pourrez nous poser tout ce que vous souhaitez. Voilà. À la fin, oui, nous vous distribuerons des petits livrets que nous avons faits pour ceux qui en veulent, voilà, qui présentent qui était Sainte-Hildegarde, ce qu'elle a dit. Ça, c'est un livret qui parle principalement de la santé. Voilà.
2: Donc, je vous disais que Sainte-Hildegarde a mis la main sur nous en 1992, donc ça remonte déjà un certain nombre d'années. Elle est rentrée chez nous par la porte de la cuisine. Vous allez voir, son œuvre est très, très, très importante, aussi bien sur le plan de la santé physique que sur le plan spirituel. Mais qui était Sainte-Hildegarde?
3: Alors, la petite Hildegarde naît en 1098. 1098, c'est la première croisade qui vient de se terminer. Elle naît dans une famille de la petite noblesse allemande, une famille nombreuse puisqu'elle est la dixième enfant de cette famille. Et très vite, ses parents se rendent compte que cette petite fille n'est pas comme les autres. Un exemple qui est souvent cité est celui où elle se promène avec sa nourrice dans un champ, elle n'a pas 3 ans, et puis elle voit une vache qui est pleine, qui va bientôt veler, et elle commence à décrire le petit veau qui est à l'intérieur. Et on se dit, bon, c'est une petite fille qui fabule, mais quand le petit veau sort, il est comme elle l'avait décrit. Alors là, c'est vrai que pour ses parents, c'est quand même un choc. Un enfant qui voit des choses que les autres ne voient pas, qu'est-ce qu'il va devenir ? Aujourd'hui, évidemment, si ça arrivait à un enfant, on l'amènerait peut-être chez un pédopsychiatre. À l'époque de Sainte-Hildegarde, bien sûr, il n'en était pas question. Et il fallait la protéger de ses visions. Parce que ses visions ont continué. Et il a fallu qu'elle atteigne un âge un peu plus avancé pour se rendre compte que tout le monde ne voyait pas ce qu'elle, elle voyait. À partir du moment où elle a pris conscience que les autres ne le voyaient pas, forcément, elle s'est contentée de recevoir ces visions qui arrivaient et de n'en parler qu'à son confesseur. Et donc, elle va passer près de 40 ans en ne disant rien de ses visions à personne. Ses parents, pour la protéger, vont la placer auprès d'une religieuse bénédictine qui vient de se cloîtrer, qui s'appelle Jutta von Spanheim, qui est une amie de la famille. Et cette religieuse va assurer son éducation. Alors, à l'époque, il existait des monastères doubles. Et c'est ce qui se passe dans le cas de Sainte-Hildegarde. D'un côté, il y avait les hommes, et de l'autre côté, il y avait des femmes qui étaient protégées. C'était une époque où il y avait pas mal d'envahisseurs, d'attaques. Et donc, les femmes étaient dans un lieu attenant au grand monastère du Disibodenberg. Ce monastère, à l'époque, avait l'église la plus grande de toute la chrétienté. Donc, c'était un monastère important et la partie des femmes était extrêmement réduite. Si vous vous rendez là-bas, vous verrez que c'était un lieu tout petit. Et là, elle va recevoir une éducation assez sommaire. Elle va apprendre à jouer du décacorde, qui est un instrument de musique assez simple, à 10 cordes. Elle va apprendre à lire avec la méthode globale de l'époque, c'est-à-dire que on lisait les psaumes et puis elle essayait de déchiffrer. Et c'est comme ça qu'elle apprendra le latin, mais très succinctement. L'éducation réservée aux filles n'était pas du tout celle réservée aux garçons. Et donc elle le dit elle-même, elle dit « J'étais ignorante de beaucoup de choses, je n'ai pas reçu d'instruction, je n'ai pas fait d'études ». Elle va passer comme ça la moitié de sa vie dans l'ombre de la règle bénédictine. Et c'est à cause de cette règle bénédictine, de ora et labora, des jours qui sont calés par les heures, par les prières, qu'elle va trouver à la fois la force intérieure et la stabilité qui vont l'aider pour le reste de sa mission. À 42 ans, sa vie bascule. Elle avait 40 ans quand Jutta est morte, et elle a été élue prieure à l'unanimité. Alors, je ne sais pas si vous vous faites une idée de ce que c'était que la vie d'une prieure dans un monastère bénédictin au XIIe siècle, Sa première tâche, c'était de trouver à manger à ses sœurs tous les jours. Hein. C'était pas mal pour pas mal d'entre elles, des filles issues de la noblesse, mais tout de même, elles n'avaient pas toutes des dots. Et voilà, il y avait un problème. Il y avait des problèmes très concrets dans la vie de Sainte-Hildegarde. Elle avait peut-être les pieds sur terre, elle avait la tête dans les étoiles, mais la part du quotidien lui était pas épargnée. Et donc, elle est prieure du monastère quand, à 42 ans et 6 mois, nous dit-elle très précisément, sa vie bascule. Elle est traversée par une flamme de l'Esprit Saint et elle nous dit que, à l'instant où ça s'est passé, la connaissance des Écritures lui est enseignée de façon intime. Imaginez, elle comprend tout ce qu'il y a dans la Bible, tout ce qu'il y a dans les Écritures, de façon intime. Son regard s'est ouvert, c'est comme si un rideau avait été déchiré. Alors évidemment, à cette occasion, ce qu'elle appelle la lumière vivante qui lui dicte ses visions, qui lui montre ses visions, eh bien, lui dit, écris ce que tu vois et ce que tu entends. Et là, elle n'en a pas du tout envie, ça fait 40 ans qu'elle cache ses visions. Elle ne se sent pas du tout d'aller les écrire et les raconter à tout le monde, d'autant plus que le latin, elle ne l'écrit pas couramment. Et dans un premier temps, elle refuse. Et elle tombe malade. Son confesseur lui dit, dictez-moi les visions et je vais les transcrire. Et c'est ce qui va se passer. Le moine Volmar, pendant plus de 30 ans, va consigner ses visions. Alors, elles sont d'abord écrites sur des tablettes de cire, et ensuite recopiées. Et Sainte-Hildegarde vérifie ce qui a été recopié. Nous avons eu à Bruges, en main, un livre original, et le livre des œuvres divines, le manuscrit. Et on peut voir sur du vélin, donc de la peau de veau, toutes les lettres calligraphiées, tout ce qui a été rajouté. C'est raturé, réécrit, et c'est très émouvant de voir ça. Et donc elle dicte ça à son confesseur, et le premier livre qu'elle va dicter s'appelle le Sivias. Sivias, en latin, ça veut dire « je suis la voix ».
2: Elle écrit 3 livres successivement, donc le Sivias, le livre des mérites de la vie et puis le livre des œuvres divines. En fait, c'est son œuvre principale. Elle a écrit d'autres livres dont on vous parlera tout à l'heure. Et alors, le Sivias, je suis la voie, le livre des mérites de la vie, je suis la vérité, le livre des œuvres divines, je suis la vie. C'est le triptyque spirituel de Sainte-Hildegarde. Le premier, donc le Sivias, sera écrit de 1141 à 1150. Donc elle met pratiquement 10 ans à écrire ce premier livre. Comme vous a expliqué Marie-France, donc elle voit des visions. Et on pourrait dire que c'est comme maintenant, c'est pas des visions où elle est transportée, où elle est comme les visionnaires qu'on... classique, disons qu'elle garde toute sa connaissance et c'est comme si elle regardait la télévision. Voilà, ça c'est la meilleure image qu'on peut avoir et on pense que c'est vraiment quelque chose, un phénomène qui est unique dans l'Église catholique. C'est peut-être ce qui explique qu'on aura mis 800 ans pour la proclamer sainte universelle. Il a fallu tout ce temps pour comprendre son œuvre qui est vraiment fantastique. Donc, ce premier livre, le Sivias. Ensuite, le livre des mérites de la vie, il est écrit en 6 ans, de 1158 à 1163. Et donc, le livre des œuvres divines, entre 1163 et 1173. Et alors, il y a une réelle progression dans ces 3 livres, parce que on peut dire que le Sivias, c'est un vaste catéchisme qui retrace les bases de la connaissance nécessaire à une vie.

0: est à la fois théologien et bibliste. Et il lit le latin aussi bien que le français, si bien qu'il est rentré dans l'œuvre de Saint-Hildegarde comme un poisson dans l'eau. Et il a écrit un livre qui est magnifique, qui est sorti l'an dernier. C'est celui-là, je ne sais pas si certains d'entre vous le connaissent. Donc, Hildegarde de Bingen, prophète et docteur pour le troisième millénaire. Et il explique donc les différents livres. Donc, il nous permet de rentrer facilement dans cette œuvre. Et il explique pourquoi, elle a été nommée docteur de l'Église. Alors, ensuite, le livre des œuvres divines, qui se termine en 1173, offre une vision de l'homme dans l'univers, où le lecteur, en quête de sens, découvre sa véritable dignité d'homme et de chrétien. Ça, c'est le livre des œuvres divines, pardon, c'est le dernier. Hein. Comment l'homme découvre sa véritable vie de chrétien, comment l'univers est conçu et pourquoi l'homme est si important sur le plan de Dieu. Qu'est-ce qui fonde son inégalable dignité au point que le Fils de Dieu se soit incarné et souffert pour le sauver? Ce dernier livre est un chef-d'œuvre d'une étonnante actualité et il souligne l'importance de toute âme dans le gouvernement de l'univers. L'homme, elle écrit, Saint-Hildegarde, l'homme est la clôture des merveilles de Dieu. Bien qu'il soit petit par les dimensions de son corps, il est immense par les dimensions de son âme. En lui se reflète, comme dans une goutte d'eau, toute la beauté de l'univers. Donc ça, c'est une vision extraordinaire qui est d'une étonnante modernité. C'est l'action de l'homme qui transforme l'univers. Et déjà, c'est ce qu'elle expliquait dans le livre des œuvres divines. L'homme est responsable de l'univers. Et par ses mauvaises actions, par ses bonnes actions, il peut continuer la création. Par ses mauvaises actions, il peut détruire l'univers. Et c'est ce que nous sommes en train de constater aujourd'hui.
1: Dans le même temps, Saint-Hildegarde a une vie au monastère. Et à partir du moment où elle a écrit le premier livre, se passe en même temps un synode. Le synode de Trèves, où arrive le pape Eugène III. Et à cette époque, il n'y avait pas tous les moyens d'information d'aujourd'hui, mais les choses se savaient. On savait qu'il y avait une religieuse qui écrivait dans son monastère, et on envoie l'évêque de Verdun pour prendre des informations et puis le manuscrit de ce qui était déjà écrit. C'était le début du Civias. Il ramène ça au synode de Trèves et le pape Eugène III est tellement stupéfait par ce qu'il lit dans ce texte qu'il arrache, dit-on, les mains du lecteur pour continuer la lecture lui-même. Il se tourne vers Saint Bernard de Clairvaux qui était son disciple, ou duquel il était le disciple plutôt, et Saint Bernard lui dit qu'il faut se garder d'éteindre l'Esprit Saint qui souffle à travers cette religieuse. Et à partir de ce moment-là, Saint Hildegarde va être en position d'être écouté dans l'Église. Et tout ce que, à la fois, la noblesse, les puissants voudront savoir pour diriger leur vie, ils le demanderont à Saint-Hildegarde. Elle va écrire beaucoup de lettres, elle aura une correspondance nombreuse avec Frédéric Barberousse, Aliénor d'Aquitaine, enfin, le pape, etc. Les papes successifs. Et elle vivait dans une époque où l'Église était en crise. Enfin, on se demande quelle est l'époque que l'Église a traversée sans être en crise. Et c'était l'époque de la querelle des investitures. Je ne sais pas si ça vous dit quelque chose, mais l'empereur Frédéric Barberousse, qui avait le pouvoir en Allemagne, s'était mis en tête de nommer les évêques. Vous voyez, c'est ce qui se passe en Chine, où des gens sont athées et veulent proposer des évêques. Voilà. Alors Frédéric Barberousse voulait nommer les évêques. Et comme le pape à Rome ne voulait pas le laisser faire, ne voulait pas lui donner le pouvoir spirituel, eh bien, qu'à

0: Cela ne tienne, il a fait nommer un pape, deux papes, enfin, trois antipapes successifs. Sainte Hildegarde lui a écrit pour le mettre en garde. Elle lui a dit « Prends garde à ta conduite, prends garde à ce que le souverain maître ne te terrasse si tu ne changes de conduite. » C'est ce qui va arriver à la fin de sa vie à Frédéric Barberousse. Il part pour une croisade, il a bien mangé, il a bien bu, il est au niveau de la Turquie, il traverse un ruisseau, vraiment un ruisseau, il est chargé de son armure, son cheval trébuche et il se noie dans un verre d'eau. Il est terrassé. Sainte Hildegarde est toujours restée fidèle au pape de Rome, au pape authentique. Et c'est cette fidélité qui la marque à la fois dans son siècle, mais aussi dans le courant de l'Église et dans ce qui va se passer, parce que tous ceux qui ont été nommés évêques par l'empereur vont se méfier d'elle. Donc, elle écrit jusqu'à environ 70 ans. Mais à 60 ans passés, elle reçoit une autre mission. Et elle se réfère à la lettre aux Hébreux, et elle se réfère à l'épître aux Hébreux. Ou... Non. Elle dit, voilà, j'ai vu la misère de mon peuple, et elle cite ça. Et elle voit les hérésies qui sont en train d'arriver. Elle voit les cathares qui ont remonté le Rhin. Et elle dit, chassez-les, mais ne les tuez pas. Et elle va prêcher dans les cathédrales. Elle fait trois grands voyages missionnaires à une époque où il n'y avait pas de route, où on voyageait à cheval, en bateau, etc. À 60 ans passés. Et elle va faire des exhortations apostoliques dans divers endroits, en particulier à Cologne. Elle va tenir des propos tellement virulents d'ailleurs que on en a la trace. Puisque certains lui disent « Docte sœur, fais-nous tenir par écrit les vifs propos que tu as eus à notre égard. » Beaucoup de prêtres sont mariés ou vivent avec des maîtresses. Le goût de l'argent est en train de prendre le dessus dans l'Église. Et elle prédit que la réforme va arriver, que les gens vont se révolter, qu'ils ne toléreront pas ça plus longtemps. Voilà. Et ça, c'est vraiment ces voyages missionnaires qui vont animer la dernière partie de sa vie. Dans le même temps où elle a écrit tous ses livres, elle a aussi écrit des livres qui traitent de la médecine, en particulier le livre Physica ou le livre Les causes et les remèdes. Et elle nous dit à ce sujet que l'homme est en bonne santé par nature, que la maladie est l'exception, et que quand l'âme et le corps fonctionnent en excellente harmonie, ils reçoivent la récompense suprême de la joie et de la santé. Alors, Sainte Hildegarde est vraiment une sainte qui est caractérisée par la joie. Je vais vous donner un exemple. Dans son monastère, eh bien, il n'y avait pas la communion fréquente comme il y a aujourd'hui, et les sœurs communiaient environ une fois par mois. Et pour cette occasion, eh bien, Sainte Hildegarde leur faisait dénouer leurs cheveux, s'habiller avec des beaux habits, porter des bijoux, si elles en avaient, puisque beaucoup d'entre elles étaient issues de la noblesse, et c'était vraiment une très, très grande fête. Et donc, vraiment, la joie était au cœur de ce monastère.
1: Là, pour dire un mot aussi de la joie, il faut parler de l'œuvre musicale de Sainte Hildegarde. Elle a été le compositeur musical le plus prolifique de son temps. Son œuvre musicale est considérable. On a encore tout ce qu'elle a créé, les partitions de ses chants. Selon Hildegarde, la musique est la forme la plus élevée de l'activité humaine, la plus élevée. Elle est le miroir de l'harmonie des sphères célestes et des cœurs angéliques. L'âme est symphonique, de même que la parole désigne le corps, la symphonie manifeste l'esprit, car l'harmonie céleste annonce la divinité, comme la parole annonce l'humanité du Fils. Et par la louange chantée, dit Sainte Hildegarde, l'homme a la révélation de sa dignité, car il participe à l'harmonie des voix angéliques. voyez, elle était vraiment pour la louange, comme nous ce matin, ce soir, tout le temps. Voilà, comme la communauté de l'Emmanuel. Voilà.
0: Et donc, c'est vrai que saint Hildegarde nous dit que Adam entendait le chant des anges. Et que pour que l'idée du paradis ne soit pas absente de l'homme, Dieu lui a laissé la musique pour qu'il n'oublie pas le paradis. Alors c'est vrai qu'elle écrit sur la santé, comme je vous disais tout à l'heure, et ce qu'elle nous dit, c'est que, je vais vous lire exactement son texte, voilà, « Par la tribulation de son corps, l'homme a fréquemment accès aux richesses spirituelles, et par elles, il gagne les royaumes d'en haut. » C'est-à-dire que tant qu'on est en bonne santé, que tout va bien, eh bien, on peut très bien oublier le Seigneur. Mais que le jour où on souffre, eh bien, on est prêt à écouter ce qu'on n'a pas voulu entendre avant. Et que par cette « chance » entre guillemets de la maladie, on va pouvoir de nouveau se tourner vers le Seigneur et gagner les royaumes d'en haut dont elle nous parle. Alors, elle va quand même nous donner, pour traverser ce pèlerinage terrestre, divers remèdes pour faire face aux maladies. Et elle va parler de remèdes aussi, de la tête jusqu'aux pieds. Il y a environ 2000 remèdes, parmi lesquels 400 ont été testés et utilisés par les médecins et les naturopathes allemands. Donc vous voyez, sur 2000 remèdes, il reste encore beaucoup de travail. Voilà. Donc je termine la vie de sainte Hildegarde et je vous reparlerai des remèdes. Dans le même temps, donc, elle a composé différents ouvrages, elle a fait de la musique, elle a fondé deux monastères. Parce qu'il arrive un moment où elle est reconnue par le pape, alors les vocations affluent. Et il n'y a plus de place pour mettre tout le monde. Donc elle écrit au pape, le pape lui donne l'autorisation de fonder un monastère. Ah oui, oui, mais le père abbé du lieu, du Disibodenberg, ne veut pas les laisser partir. Parce qu'avec toutes ces religieuses dont beaucoup venaient de la noblesse, il y a des dots qui sont arrivées. Et il ne veut pas lâcher les dots des sœurs. Donc ça prendra un certain temps. Et sainte Hildegarde, jusqu'à la fin de ses jours, négociera des échanges de terres. Sainte Hildegarde, ne pouvant pas partir, tombe malade. Le père abbé est furieux. Il dit, on va la secouer, c'est de la comédie, on va la faire sortir de là. Et ils arrivent, et à six moines, ils ne peuvent pas la soulever de son lit. Alors l'abbé Cunon craque, et il dit, sainte Hildegarde, voilà, au nom du Seigneur Jésus, lève-toi et va fonder ton monastère. Et elle se lève, et elle y va. Ce monastère ne va pas être suffisant au bout de 10 ans, il faudra de nouveau un autre monastère. Mais ce que je veux vraiment vous dire, c'est que elle avait vu ses plans du monastère en vision. Et pour l'époque, imaginez pour le XIIe siècle, monter un monastère dont elle va donner la composition du ciment aux maçons, elle qui est une bénédictine, un monastère où il y aura l'eau courante dans toutes les pièces. C'est quelque chose d'absolument inouï. Et donc son rayonnement s'étend dans la région. Après avoir... Oui, voilà, voilà. Après arriver à 80 ans, elle sent qu'elle va rejoindre son Seigneur. Et une semaine avant, elle dit à ses sœurs qu'à ce moment-là, il faudra l'entourer avec des chants nuptiaux. Et c'est ce qui se passe. Et au moment où elle s'en va, au moment où elle meurt, eh bien, dans le ciel, apparaît une croix lumineuse dont les quatre branches vont rejoindre les quatre points cardinaux. Et des petites croix lumineuses se forment entre les branches de la croix. Alors, tous ceux qui étaient là ont pu le voir. C'est des choses qui sont dans les registres de la paroisse. Et c'était une époque où on était saint vox populi. Et pour tous ceux qui avaient vu ça, tous ceux qui avaient vu sainte Hildegarde vivre, elle était sainte, c'était évident. Après sa mort, des actes vont être réunis en vue de sa canonisation. C'était l'époque où on commençait à monter des dossiers de canonisation. Beaucoup de saints n'ont pas été canonisés officiellement. et Saint-Hildegarde est à la charnière. Ce qui fait que localement son culte a toujours existé, mais qu'elle n'était pas reconnue par l'Église universelle.
1: Oui, ce qui est extraordinaire, donc, c'est qu'elle a fondé deux monastères. Le premier monastère a été détruit pendant en 1600 par les Suédois. Le deuxième monastère, où il y avait toujours une communauté bénédictine Saint-Hildegarde, qui est sur l'autre côté du Rhin à Ebingen, a été détruit, a été démoli en 1840 pour construire une gare de chemin de fer. Mais il y avait toujours cette communauté bénédictine Saint-Hildegarde qui s'est réfugiée dans un grand bâtiment à côté de l'église paroissiale à Ebingen. Et en 1900, il y a un riche Allemand qui a décidé de construire une nouvelle abbaye Saint-Hildegarde à Ebingen. C'est l'abbaye qu'on voit maintenant, une très très belle abbaye, très grande, mais d'ailleurs pas suffisamment grande parce qu'elles sont en train, les sœurs, de faire des extensions. Et cette abbaye a été donc inaugurée en 1906. Et là, il y a une communauté bénédictine donc qui a été déplacée de ce bâtiment qui était à côté de l'église paroissiale, qui est venue vivre dans cette abbaye et qui s'est développée. Et quand nous y sommes allés pour la première fois, c'était en l'an 2000, ben nous avons rencontré une communauté très vivante avec 60 religieuses et beaucoup de jeunes vocations. Une communauté très très active, très florissante. Et quel a été le travail principal des sœurs de 1906 jusqu'à aujourd'hui? Ça a été de rassembler tous les livres de l'œuvre de Saint-Hildegarde et d'en faire l'exégèse. Parce qu'on a retrouvé beaucoup de copies. On n'a pas retrouvé tous les originaux. On a retrouvé certains originaux, des textes, mais on les a pas tous retrouvés, mais on a retrouvé énormément de copies de chaque originaux. Donc ce qui a nécessité un travail de recherche, d'exégèse, pour retrouver l'originalité de ces livres. Donc son œuvre, depuis l'année 1906, donc, a été vraiment approfondie, étudiée, surtout en Allemagne, puisque cette abbaye se trouve en Allemagne. Et il y a deux livres dont on n'a pas retrouvé les originaux, qui sont les livres sur la santé, le livre qui s'appelle « Causa et curae », les causes et les remèdes, dans lequel elle donne justement des recettes et elle explique comment se soigner quand on est malade, les différents tempéraments. Et le deuxième livre qui est le « Physica ». Alors le « Physica », c'est un livre qui présente les propriétés cachées dans les créatures qui sont des créatures dans les trois règnes de la création, le règne minéral, le règne animal et le règne végétal. Et donc, elle décrit les propriétés subtiles, les propriétés cachées que le Seigneur a mis là pour notre usage et pour notre santé. Et en fait, certains pensent qu'elle avait un laboratoire, qu'elle faisait des recherches pour mettre au point ses recettes, mais pas du tout. Pas du tout. Elle n'avait, et d'ailleurs, après bien des recherches, on s'est aperçu qu'elle s'était jamais servie des propriétés des plantes dont elle a parlé, des animaux et des recettes, parce qu'elle avait le don de guérison. Et donc c'est comme ça qu'elle soignait les gens. Et en 1945, c'est grâce au docteur Erska.
0: Oui, voilà. On était en 1906, création du monastère, les sœurs récupèrent les manuscrits, mettent tout sous microfiche, la guerre arrive. L'abbaye est envahie par les soldats allemands, et le docteur Erska, à la fin de la guerre, était un médecin allemand qui avait eu une traduction des remèdes de Saint-Hildegarde, et il s'était dit toute sa vie, il y a quelque chose là-dedans, dès que j'aurai du temps, je vais m'y coller. La guerre arrive, il n'y a plus rien pour soigner les gens. Et là, il plonge dans les livres de Saint-Hildegarde et il soigne avec les plantes dont elle a parlé. Et il va passer le reste de sa vie à soigner et à expérimenter les remèdes dont a parlé Saint-Hildegarde. Il va former un successeur qui est le naturopathe Wigard Strello, qui a écrit beaucoup de livres que nous avons fait traduire en français. Et donc on a accès à l'œuvre médicale aujourd'hui comme ça, grâce aux Allemands qui ont fait cette expérimentation, mais ils ne sont pas arrivés au bout de tout. Je vous dis 400 remèdes sur 2000, voilà. Ce qu'on peut quand même dégager de son œuvre en ce qui concerne la santé, il y a quand même quelque chose qui caractérise Saint-Hildegarde. C'est que pour elle, le corps, l'esprit et l'âme sont les trois aspects de notre identité et qu'ils sont absolument indissociables et qu'on ne peut pas, comme on le fait aujourd'hui, éclater l'une ou l'autre partie. Et c'est en ce sens qu'elle est résolument moderne et que l'avenir est là. Ce qui se dégage de son œuvre, je vais vous donner 6 points principaux qui vont vous fixer un peu ce qu'elle dit sur la santé. Le premier point, c'est qu'il faut donner la priorité aux remèdes naturels parce que la création contient des subtilités cachées qui sont des forces de guérison et que l'homme ne peut connaître que par la révélation divine. Le deuxième point, c'est que ces remèdes sont indissociables de l'alimentation. C'est-à-dire que si on s'intoxique en mangeant des aliments qui ne sont pas appropriés à notre état, à notre constitution, à la saison dans laquelle on vit, au pays dans lequel on vit, on va dérégler l'ensemble. Le troisième point, c'est qu'il faut s'accorder suffisamment de repos et de mouvement pour éviter le stress. Il faut équilibrer. On ressent derrière la règle bénédictine ora et labora. Voilà. Le quatrième point, c'est qu'il faut équilibrer les heures de sommeil et de veille. Et c'est vrai qu'à l'époque de Saint-Hildegarde, on était calé sur les rythmes solaires. Aujourd'hui, avec l'électricité, c'est plus tout à fait ça. Mais dans la règle bénédictine, voyez, par exemple, on dormait 2 heures de plus par jour l'hiver que l'été, parce qu'on était calé sur les rythmes solaires. Le cinquième point, c'est qu'il faut veiller à éliminer les humeurs viciées. Les humeurs, c'est les liquides corporels. Parce que sinon, elles vont se déposer dans le sang, dans le tissu conjonctif. Alors les remèdes ici, ça va être la saignée, l'application de ventouses, la moxibustion, etc. Différents remèdes pour éliminer les déchets. Le sixième point, c'est qu'il faut s'efforcer de purifier son âme en transformant les facteurs de maladie qui sont les vices en facteurs de guérison qui sont les vertus. Et là, on a dans son enseignement spirituel tout un livre, pratiquement, le livre des mérites de la vie, et qui parle des vices et qui parle des vertus. Alors, vous savez, c'est un peu comme l'ombre et la lumière, d'après ce qu'elle nous décrit, hein. Il ne faut pas tellement s'occuper de nos vices, il faut développer les vertus. Les vertus opposées, puisqu'elles sont par couple. Voilà. Elle nous parle aussi des correspondances entre l'homme et le cosmos. On est relié à tout ce qui vit dans l'univers. L'homme est interdépendant de tout. Et c'est en ce sens qu'elle est aussi extrêmement moderne et qu'aujourd'hui, ce message peut être mieux compris. Je vais vous citer une phrase qu'elle nous dit. Elle dit « L'âme en remplit l'organisme humain de sa force de vie et lui permet de croître et de se développer. Le corps, pour se mouvoir, a besoin de l'intelligence de l'âme, puisque l'âme seule donne au corps le mouvement et la vie. L'organisme humain est aussi étroitement lié à l'âme que la créature l'est au Verbe. Dieu, par sa volonté, a créé l'homme. Et de même que l'homme ne pourrait vivre sans les vaisseaux sanguins et les humeurs qui irriguent son corps, ainsi, il ne pourrait exister s'il n'était pas relié à la nature. » Alors vous voyez, quand on vous dit que Saint François, c'est le premier patron des écologistes, moi je veux bien, Mais un siècle avant, il y avait quand même Saint-Hildegarde.
1: Alors maintenant, on a terminé la vie de Saint-Hildegarde, donc on va passer à la partie dont elle nous parle justement dans le Causa et Curae et le Physica, à la partie alimentation qu'elle recommande et à la partie remède. Oui, bon, mettons demi-heure, hein, demi-heure. 20 minutes. Alors, je vais vous parler tout de suite d'une céréale dont on parle toujours quand on évoque Saint-Hildegarde, c'est l'épeautre. Épeautre, ça s'écrit E-P-E-A-U-T-R-E. Qui n'a jamais entendu parler de l'épeautre ? Oh, tout le monde a entendu parler de l'épeautre, ça c'est magnifique. Ça, c'est vrai que il y a 15 ans, tout le monde levait la main. Personne n'avait entendu parler de l'épeautre. Alors, je vous rappelle ce qu'elle en dit quand même. L'épeautre est la meilleure des céréales. Il réchauffe et lubrifie. Il est léger et possède une haute valeur nutritive. Celui qui mange de l'épeautre se constitue des muscles robustes. L'épeautre donne une image sanguine adéquate. Il rend gai et joyeux. Il est excellent et très digeste. L'épeautre est un excellent grain de nature chaude, gros et plein de force, et plus doux que les autres grains. Sous quelque forme qu'on le mange, soit sous forme de pain, soit sous d'autres préparations, il est bon et agréable. Alors j'ai posé une autre question maintenant. Qui mange de l'épeautre tous les jours ? Tous les jours ! J'ai dit tous les jours. Ben là, il n'y en a pas beaucoup. Alors voilà, va falloir passer aux travaux pratiques, parce que ce qu'elle dit là, c'est vraiment la vérité. Ça, je peux vous garantir. Le docteur Strelo, qui a une expérience sur 30 000 patients, nous dit que 80% de ses résultats de bonne santé thérapeutique, il le doit à l'épeautre. Et alors, c'est pas n'importe quel épeautre. Au jour d'aujourd'hui, dans le commerce, vous trouvez tout et n'importe quoi. Vous trouvez beaucoup de céréales qui ont le nom d'épeautre, mais qui n'en ont pratiquement que le nom, et pas les qualités et les propriétés dont parle Saint-Hildegarde. Ça, c'est très important. Alors, je vous donnerai quelques points pour vous y retrouver, parce qu'il y a plusieurs types d'épeautres. D'abord, mais il y a surtout ce qui est produit par l'agriculture industrielle, c'est les épeautres qui sont hybridés, qui sont croisés avec du blé. Et donc, vous trouvez à l'intérieur autant de gènes de blé que de gènes d'épeautre. Et donc, qui n'ont pas du tout la même propriété que l'épeautre. Alors, puisque vous connaissez tous l'épeautre, donc je ne vais pas approfondir le sujet, mais je vais quand même vous donner des éléments importants pour illustrer ce qu'a dit Saint-Hildegarde dans cette description de l'épeautre. Par exemple, l'épeautre donne une image sanguine adéquate, il rend gai et joyeux. Alors ça, on l'a vérifié, si on peut dire, des visu.
0: Ah oui. La première fois que nous avons accompagné un groupe de médecins et de naturopathes qui voulaient aller se former pour pratiquer la saignée. La saignée, vous savez, c'est pas l'histoire de Louis XIV avec sa bassine de sang. Hein. C'est une prise de sang au niveau du pli du coude. Et puis, la quantité qui est prélevée est d'environ un demi-verre. Mais c'est prélevé à une période particulière des phases de la Lune où les toxines vont sortir facilement et le sang qui sort d'abord est très noir. Et donc tous ces thérapeutes étaient venus pour s'entraîner. Il fallait des cobayes. Alors nous avons été cobayes, mais ils s'entraînaient aussi les uns sur les autres pour ce prélèvement de sang. Moi, j'ai pas trop envie d'y aller le matin parce que je souffrais d'une crise d'acidurie que tout le monde en fait dans ma famille. J'avais mal partout en mettant un pied par terre. Mais bon, j'y suis allée quand même. Et ce qu'il faut que je vous dise, c'est que 20 minutes après la saignée, j'avais plus mal nulle part et que je suis restée 6 mois en oubliant que j'avais des articulations, ce qui est quand même pas mal. Après avoir fait tous ces prélèvements sanguins, il les a mis dans des éprouvettes sur sa paillasse et il a dit on reviendra voir dans une demi-heure ce que ça a donné. Et alors effectivement, au bout d'un moment, on voyait des choses très différentes. Il y avait parfois du sérum qui avait monté sur le dessus, qui s'était détaché du reste de la masse sanguine, parfois des grands filaments noirs qui plongeaient jusqu'au fond, parfois le sérum était en bas au lieu d'être en haut, parfois il y avait des ronds noirs sur le dessus. Enfin, c'était très très différent d'une éprouvette à l'autre. Et puis il y avait deux éprouvettes dont le sang était resté rouge vermillon, qui n'avait pas changé. Et Strelo a dit, on va regarder à qui ça appartient, parce que je suis sûre que ces gens-là mangent de l'épeautre tous les jours. Et il a regardé avec les numéros, et c'était Claude et moi. Donc ça se voit, je veux dire, à l'œil nu. Et à plusieurs reprises, le cas s'est présenté de gens qui mangent de l'épeautre tous les jours, et c'est vrai qu'il n'y a pas besoin de faire des analyses comme on fait aujourd'hui, ça se voit, ça saute aux yeux.
1: Voilà, il faut manger une cuillère à soupe, l'équivalent d'une cuillère à soupe de grains d'épeautre à chaque repas, au minimum. Mais ça, c'est vraiment la ration de base. Il faut savoir que, sous n'importe quelle forme, et c'est pas seulement des grains, on trouve l'épeautre sous forme de farine, sous forme de grains, sous forme de pâtes. Enfin, mais puis s'ils connaissent l'épeautre, ils savent tout ça. Hein. Bon, de semoule. On trouve l'épeautre sous énormément de formes différentes. Il faut savoir qu'un kilo d'épeautre, c'est équivalent à 6 kilos de pommes de terre. Donc, il y a énormément de protéines dans l'épeautre. Il y a 17% de protéines, et qui sont des protéines végétales, mais des protéines de base qui sont indispensables au fonctionnement de l'organisme. Ça, vous savez tous que nos cellules se renouvellent en permanence. Les cellules du sang, c'est tous les 3 mois, les cellules des os, les cellules du muscle, même les cellules nerveuses se renouvellent. Et donc l'organisme a besoin, pour renouveler ses cellules, de briques de base, de briques de construction. Où est-ce qu'il va les chercher ? Il va les chercher dans la nourriture, il va les chercher dans les acides aminés. Et ces briques de base, ce sont des acides aminés, et il en a besoin de 8 acides aminés de base indispensables. Il faut absolument qu'il se procure d'une manière ou d'une autre, sinon ça provoque des accidents de réplication de cellules, ça provoque des tumeurs, ça provoque des cancers, ça provoque des tas de dérèglements dans l'organisme. Et ces 8 acides aminés, comme par hasard, on les trouve dans l'épeautre. Donc, si vous mangez de l'épeautre, vous êtes sûr de donner à votre organisme les briques de base qui vont lui permettre de renouveler les cellules dans de bonnes conditions. Et il n'y a que 3 céréales qui ont cette propriété. Il y a l'épeautre, donc en Europe. Il y a le fonio, F-O-N-I-O, c'est pas très connu, mais qui se trouve en Afrique. Hein, et il y a en Amérique du Sud le quinoa, qui a ses 8 acides aminés, mais qui, lui, n'a pas de gluten. Et c'est là qu'on se rend compte que le Seigneur a placé, finalement, les aliments qui conviennent à l'endroit et dans le climat où les personnes vivent. Hein, en Europe, il a donné l'épeautre. Hein, en Asie, il a donné le riz. En Amérique du Sud, il a donné le quinoa. En Afrique, il a donné le fonio. Et donc, ça, c'est très important. Ça rejoint une grande idée sur l'alimentation qu'on développe aujourd'hui, qu'il faut manger ce qui pousse à proximité. Et si on prend un exemple à la limite, si vous voulez, les Esquimaux ne mangent pas du tout des céréales, ils mangent pas du tout de sucre, et ils n'ont pas besoin dans leur alimentation de ça pour vivre. Mais ils mangent des graisses animales, ils mangent des poissons. Et donc, on s'aperçoit et on prend conscience que l'alimentation, vraiment, est la meilleure dans les plantes et les animaux qui se trouvent dans l'environnement immédiat.
0: Oui, pour les Esquimaux. D'ailleurs, il convient de dire que 70% d'entre eux aujourd'hui sont diabétiques parce que, avec l'Amérique du Nord, ils ont commencé à consommer du Coca-Cola, du sucre, et qu'ils n'ont pas un organisme qui est bien fait pour le métaboliser, pour en tirer parti. Voilà. Alors Claude nous parlait de l'épeautre, bien sûr, qui existe sous différentes formes, mais elle nous parle du blé, dont elle nous dit qu'il est bon pour faire du pain, et seulement du pain, et qu'il ne faut pas le manger autrement. Le blé de Saint-Hildegarde, c'était la céréale telle qu'elle était sortie de la main du Créateur. Ce qu'on appelle le blé aujourd'hui, qui vient des boulangeries, est hybridé au moins 64 ou 65 fois. Et donc il y a des amas de gènes qui vont être difficilement assimilables. Il y a 20 ans, on ne parlait pas d'allergie au gluten, et maintenant ça éclate de toutes parts. Sur le site du professeur Joyeux, vous voyez bien, vous verrez que en fait c'est une allergie aux agglutinines. Ça va être ça aussi avec l'épeautre, c'est-à-dire que si l'épeautre n'est pas hybridée, si c'est la céréale, comme je vous disais, telle qu'elle est sortie de la main du Créateur, on peut la manger tranquillement, ça va nous être profitable. Et donc c'est ça qu'il nous faut rechercher, parce qu'on n'aura pas d'allergie au gluten avec les épeautres de vieilles variétés ou qui ne peuvent pas être hybridées. Parmi les épeautres, il y a le petit épeautre qui n'est pas hybridable. Et alors lui, on peut le manger tranquillement. Mais les autres sont éminemment hybridables.
1: Et encore dans le petit épeautre, il faut faire la distinction entre le petit épeautre Triticum monococcum qui pousse en Haute-Provence et le Triticum dicocum qui pousse en Italie, qu'on appelle aussi petit épeautre. Mais celui qui pousse en Italie est hybridable et il a été hybridé. Donc, voir écrit petit épeautre, c'est pas une garantie suffisante. Il faut connaître la variété de l'épeautre. Et alors, ne parlons pas du grand épeautre, parce que le grand épeautre a été énormément hybridé. On trouve plus d'une vingtaine de variétés différentes qui sont hybridées. Et c'est ce qui se vend dans les magasins la plupart du temps. Il faut vraiment rechercher une des variétés qui n'a pas été hybridée. Et normalement, le commerçant qui vous vend l'épeautre doit être en mesure de vous donner le nom de la variété. Voilà, donc il vous faut connaître le nom de la variété. Dans le petit livre là que nous vous proposons, le livret découverte, on a le nom de 5 variétés de grand épeautre qui ne sont pas hybridées. À la limite, il vaut mieux choisir un épeautre non hybridé et pas bio qu'un épeautre bio hybridé. Vous voyez ce que je veux dire, hein? Parce que c'est pas le parce que il est bio qu'il est pas hybridé. Le bio ne porte pas sur la variété. Le bio porte sur le type de culture, la méthode de culture et la méthode de conservation. Ça c'est très important aussi. Parce que dans le bio, vous savez que vous n'aurez pas d'engrais, que vous n'aurez pas de pesticides, que voilà, vous n'aurez pas de ces molécules de synthèse qui sont des véritables poisons qui se concentrent dans l'organisme et qui, au bout d'un certain temps, provoquent des tumeurs. Hein. Mais ça, vous évitez ça. Et vous évitez les insecticides, parce qu'avec la méthode de conservation bio, on n'a pas droit aux insecticides. Et à tous ces produits la chimique. Donc ça c'est très important aussi qu'il soit bio. Mais le plus important c'est qu'il ne soit pas hybridé. Hein? Ça c'est vraiment la règle de base.
0: On ne peut pas parler de la composition de l'épeautre.
1: Alors, si, mais ils connaissent tous l'épeautre.
0: Bon, alors si vous connaissez tous l'épeautre, vous savez que c'est une véritable armoire à pharmacie. Vous regarderez sur notre site internet et vous verrez, elle est affichée, il y en a une quantité impressionnante. Je veux juste quand même vous dire qu'il y a beaucoup de magnésium dans l'épeautre et que les gens qui souffrent de fibromyalgie sont énormément soulagés en mangeant de l'épeautre. Vous verrez que l'épeautre, enfin, nettoie les vaisseaux, ça c'est l'expérience des Allemands. Que l'épeautre est antitumoral, vous verrez la description de ça dans un livre qui s'appelle « L'épeautre, source de vitalité ». Les qualités de l'épeautre sont vraiment réelles et c'est très facile à mettre en œuvre dans sa cuisine. La première chose que vous pouvez faire, c'est acheter de la farine. et vous remplacez votre paquet de farine par de la farine d'épeautre. C'est le moyen le plus pratique pour commencer. Parce que vous allez pouvoir faire des crêpes, vous allez pouvoir faire des gâteaux, vous allez pouvoir faire des choses que vous faites habituellement, mais vous savez que la qualité va être là. Et puis ensuite, vous pourrez prendre de la semoule pré-cuite, parce que là, c'est très facile. On met de l'eau bouillante dessus et c'est prêt tout de suite. Et puis de l'épeautre en grains. Vous pourrez faire du pain facilement. Vous aurez la recette dans ce petit livret. Le mode d'emploi, vous n'aurez pas de mal.
1: Alors, donc Marie-France a dit, on ne va pas énumérer tous les composants de l'épeautre. Il y en a plus de 80. Donc je vous ai dit déjà les 8 acides aminés de base, mais il y en a un quand même qui est étonnant et qui est très important, c'est le thiocyanate, qui est un antibiotique naturel. Donc l'épeautre contient un antibiotique naturel. Et là, nous avons énormément de témoignages qui corroborent, disons, cette propriété incroyable. C'est la protection, si vous voulez. Avec l'épeautre, on a une prévention naturelle contre énormément de maladies, et notamment des maladies infectieuses. Par exemple, les angines, par exemple, les rhumes, toutes les rhinites, parce que dedans, on trouve cet antibiotique naturel.
0: Alors, le thiocyanate, il est présent déjà naturellement dans notre organisme. Vous voyez, les yeux, par exemple, contiennent du thiocyanate. Il y en a dans le liquide qui entoure dans les larmes. L'œil ne s'infecte jamais ou très rarement. Dans la salive aussi. Beaucoup d'aliments ne sont pas tout à fait sans bactéries, mais le contact avec la salive, quand on a bien mastiqué, fait qu'il y a beaucoup moins d'infections qu'il pourrait y en avoir. Voilà, à cause de la présence de ce thiocyanate, justement. Voilà. Alors l'épeautre réchauffe. Alors évidemment, en cette saison, vous me direz, c'est pas un avantage, mais l'hiver, c'est vraiment appréciable de plus avoir froid aux pieds. Hein. Ça réchauffe de l'intérieur, on se sent nourri. Voilà. Il faut très peu d'épeautre pour être calé. 30 grammes par repas et par personne. Donc l'épeautre est plus cher que le blé au kilo, bien sûr, mais si vous calculez qu'avec un kilo d'épeautre, vous faites entre 20 et 30 portions, ben non, au contraire, ça finit par être bon marché, quoi.

La connaissance de l'homme sous le regard du Christ avec sainte Hildegarde. C'était le thème retenu par Claude et Marie-France Delpech dans l'enseignement que vous venez d'entendre sur les ondes de Radio Espérance. Un enseignement qu'ils avaient prononcé à l'occasion d'une session des familles qui s'est déroulée en 2013 au sanctuaire de Paray-le-Monial, session organisée par la communauté de l'Emmanuel. 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
1: Gloire au Père, et au Fils, et au Saint-Esprit, pour les siècles des siècles.
2: Auditeurs de Radio Espérance, bonjour. Nous venons intercéder pour l'Église de notre Seigneur Jésus-Christ, qui se trouve encore sur la terre, et son Église en attente au purgatoire. Seigneur, tu es là, présent dans le Saint-Sacrement, présence divine, réelle, d'où coule un torrent de grâce. Nous te supplions de couvrir de ton très précieux sang chacun de tes enfants baptisés dans le monde entier. Viens leur révéler la puissance de ton amour et de ta miséricorde, pour que chacun se laisse purifier et modeler pour retrouver sa beauté originelle. Nous te supplions, Jésus, du plus profond de nos entrailles, que le feu de ton esprit divin embrase chaque baptisé ici-bas et fasse de lui un brasier d'amour pour ceux qui ne te connaissent pas ou qui vivent loin de toi. Nous te supplions pour que par ta grâce, Seigneur, les âmes du purgatoire brûlent du feu de ta miséricorde pour entrer au ciel et devenir de puissants intercesseurs pour ton Église sur la terre et pour toutes les générations à venir. Et pour qu'en cette période difficile pour notre monde, ton Église, Seigneur, soit le signe de contradiction dont le monde a tant besoin. Et nous nous tournons d'abord vers Marie, que Jésus nous a donnée pour mère sur la croix. Marie, nous te consacrons l'Église de ton Fils Jésus-Christ. Prends ses ministres et chacun de tes enfants baptisés dans ton cœur de mère pour les déposer dans le cœur transpercé de Jésus. Moi, pécheur infidèle, je renouvelle et ratifie aujourd'hui entre vos mains, Mère Immaculée, les vœux de mon baptême. Je renonce pour toujours à Satan et à ses œuvres, et je me donne tout entier à Jésus-Christ, la sagesse incarnée, pour porter ma croix à sa suite tous les jours de ma vie, et afin que je lui sois de plus en plus fidèle que je n'ai été jusqu'ici. Je vous choisis aujourd'hui, ô Marie, en présence de toute la cour céleste, pour ma mère et ma reine, je vous livre et consacre en toute soumission et amour mon corps et mon âme, mes biens intérieurs et extérieurs, la valeur même de mes bonnes actions, passées, présentes et futures, vous laissant un entier et plein droit de disposer de moi et de tout ce qui m'appartient, sans exception, selon votre bon plaisir, à la plus grande gloire de Dieu, dans le temps et l'éternité. Amen. Et nous prions maintenant la séquence à l'Esprit Saint. Viens, Esprit Saint, en nos cœurs, et envoie du haut du ciel un rayon de ta lumière.
3: Viens en nous, Père des pauvres, viens, dispensateur des dons, viens, lumière de nos cœurs.
2: Consolateur souverain, hôte très doux de nos âmes, adoucissante fraîcheur.
3: Dans le labeur, le repos, dans la fièvre, la fraîcheur, dans les pleurs, le réconfort.
2: Ô lumière bienheureuse, viens remplir jusqu'à l'intime le cœur de tous tes fidèles.
3: Sans ta puissance divine, il n'est rien en aucun homme, rien qui ne soit perverti.
2: Lave ce qui est souillé, baigne ce qui est aride, guéris ce qui est blessé.
3: Assouplis ce qui est raide, réchauffe ce qui est froid, rends droit ce qui est faussé.
2: À tous ceux qui ont la foi et qui en toi se confient, donne tes 7 dons sacrés.
3: Donne mérite et vertu, donne le salut final, donne la joie éternelle. Amen. Amen.

0: Je vous salue, Marie, pleine de grâce. Le Seigneur est avec vous. Vous êtes bénie entre toutes les femmes, et Jésus, le fruit de vos entrailles, est béni.
1: Sainte Marie, Mère de Dieu, priez pour nous pauvres pécheurs, maintenant et à l'heure de notre mort. Amen.
0: Je vous salue, Marie, pleine de grâce. Le Seigneur est avec vous. Vous êtes bénie entre toutes les femmes, et Jésus, le fruit de vos entrailles, est béni.
1: Sainte Marie, Mère de Dieu, priez pour nous pauvres pécheurs, maintenant et à l'heure de notre mort. Amen.
0: Je vous salue, Marie, pleine de grâce. Le Seigneur est avec vous. Vous êtes bénie entre toutes les femmes, et Jésus, le fruit de vos entrailles, est béni.
1: Sainte Marie, Mère de Dieu, priez pour nous pauvres pécheurs, maintenant et à l'heure de notre mort. Amen.

0: Nous implorons la miséricorde divine par l'intercession de Marie. Sous l'abri de ta miséricorde, nous nous réfugions. Sainte Mère de Dieu, ne méprise pas nos prières quand nous sommes dans l'épreuve, mais de tous les dangers, délivre-nous toujours, Vierge glorieuse, Vierge bienheureuse. Et nous implorons Saint Jean-Paul II. Dieu, Père miséricordieux, qui a révélé ton amour dans ton Fils Jésus-Christ et l'a répandu sur nous dans l'Esprit Saint Consolateur, nous te confions aujourd'hui le destin du monde, de chaque homme. Penche-toi sur nos péchés, guéris notre faiblesse, vain tout mal. Fais que tous les habitants de la terre fassent l'expérience de ta miséricorde, afin qu'en toi, Dieu un et trine, ils trouvent toujours la source de l'espérance. Père éternel, par la douloureuse passion et la résurrection de ton Fils, accorde-nous ta miséricorde, ainsi qu'au monde entier. Amen. Au nom du Père, et du Fils, et du Saint-Esprit.
1: Amen.
0: Notre Père, qui es aux cieux, que ton nom soit sanctifié, que ton règne vienne, que ta volonté soit faite, sur la terre comme au ciel.
1: Donne-nous aujourd'hui notre pain de ce jour, pardonne-nous nos offenses, comme nous pardonnons aussi à ceux qui nous ont offensés, et ne nous laisse pas entrer en tentation, mais délivre-nous du mal. Amen.
0: Je vous salue, Marie, pleine de grâce. Le Seigneur est avec vous.

0: des morts est monté aux cieux, est assis à la droite de Dieu, le Père Tout-Puissant, d'où il viendra juger les vivants et les morts.
1: Je crois en l'Esprit Saint, à la Sainte Église catholique, à la communion des saints, à la rémission des péchés, à la résurrection de la chair, à la vie éternelle. Amen.
0: Judas s'approcha de Jésus pour lui donner un baiser. Jésus lui dit, « Judas, c'est par un baiser que tu livres le Fils de l'homme ?»« Père éternel, je t'offre le corps et le sang, l'âme et la divinité de ton Fils bien-aimé notre Seigneur Jésus-Christ. »
1: En réparation de nos péchés et de ceux du monde entier.
0: Par sa douloureuse passion.
1: Sois miséricordieux pour nous et pour le monde entier.
0: Par sa douloureuse passion.
1: Sois miséricordieux pour nous et pour le monde entier.
0: Par sa douloureuse passion.
1: Sois miséricordieux pour nous et pour le monde entier.
0: Par sa douloureuse passion.
1: Sois miséricordieux pour nous et pour le monde entier.
0: Par sa douloureuse passion.
1: Sois miséricordieux pour nous et pour le monde entier.
0: Par sa douloureuse passion.
1: Sois miséricordieux pour nous et pour le monde entier.
0: Par sa douloureuse passion.
1: Sois miséricordieux pour nous et pour le monde entier.
0: Par sa douloureuse passion.
1: Sois miséricordieux pour nous et pour le monde entier.
0: Par sa douloureuse passion.
1: Sois miséricordieux pour nous et pour le monde entier.
0: Par sa douloureuse passion.
1: Sois miséricordieux pour nous et pour le monde entier.
0: Alors, Pierre se souvint de la parole que Jésus lui avait dite. Avant que le coq chante, tu m'auras renié 3 fois. Il sortit et dehors pleura amèrement. Père éternel, je t'offre le corps et le sang, l'âme et la divinité de ton Fils bien-aimé, notre Seigneur Jésus-Christ.
1: En réparation de nos péchés et de ceux du monde entier.
0: Par sa douloureuse passion.
1: Sois miséricordieux pour nous et pour le monde entier.
0: Par sa douloureuse passion.
1: Sois miséricordieux pour nous et pour le monde entier.
0: Par sa douloureuse passion.
1: Sois miséricordieux pour nous et pour le monde entier.
0: Par sa douloureuse passion.
1: Sois miséricordieux pour nous et pour le monde entier.
0: Par sa douloureuse passion.
1: Sois miséricordieux pour nous et pour le monde entier.
0: Par sa douloureuse passion.
1: Sois miséricordieux pour nous et pour le monde entier.
0: Par sa douloureuse passion.
1: Sois miséricordieux pour nous et pour le monde entier.
0: Par sa douloureuse passion.
1: Sois miséricordieux pour nous et pour le monde entier.
0: Par sa douloureuse passion.
1: Sois miséricordieux pour nous et pour le monde entier.
0: Par sa douloureuse passion.
1: Sois miséricordieux pour nous et pour le monde entier.
0: Alors Pilate décida de satisfaire leur requête, et il relâcha celui qu'il réclamait, et il livra Jésus à leur bon plaisir. Père éternel, je t'offre le corps et le sang, l'âme et la divinité de ton Fils bien-aimé, notre Seigneur Jésus-Christ.
1: En réparation de nos péchés et de ceux du monde entier.
0: Par sa douloureuse passion.
1: Sois miséricordieux pour nous et pour le monde entier.
0: Par sa douloureuse passion.
1: Sois miséricordieux pour nous et pour le monde entier.
0: Par sa douloureuse passion.
1: Sois miséricordieux pour nous et pour le monde entier.
0: Par sa douloureuse passion.
1: Sois miséricordieux pour nous et pour le monde entier.
0: Par sa douloureuse passion.
1: Sois miséricordieux pour nous et pour le monde entier.
0: Par sa douloureuse passion.
1: Sois miséricordieux pour nous et pour le monde entier.
0: Par sa douloureuse passion.
1: Sois miséricordieux pour nous et pour le monde entier.
0: Par sa douloureuse passion.
1: Sois miséricordieux pour nous et pour le monde entier.
0: Par sa douloureuse passion.
1: Sois miséricordieux pour nous et pour le monde entier.
0: Par sa douloureuse passion.
1: Sois miséricordieux pour nous et pour le monde entier.

0: Quand les soldats eurent crucifié Jésus, ils prirent ses habits. Ils en firent quatre parts, une pour chaque soldat. Ils prirent aussi la tunique. C'était une tunique sans couture. Père éternel, je t'offre le corps et le sang, l'âme et la divinité de ton Fils bien-aimé notre Seigneur Jésus-Christ.
1: En réparation de nos péchés et de ceux du monde entier.
0: Par sa douloureuse passion.
1: Sois miséricordieux pour nous et pour le monde entier.
0: Par sa douloureuse passion.
1: Sois miséricordieux pour nous et pour le monde entier.
0: Par sa douloureuse passion.
1: Sois miséricordieux pour nous et pour le monde entier.
0: Par sa douloureuse passion.
1: Sois miséricordieux pour nous et pour le monde entier.
0: Par sa douloureuse passion.
1: Sois miséricordieux pour nous et pour le monde entier.
0: Par sa douloureuse passion.
1: Sois miséricordieux pour nous et pour le monde entier.
0: Par sa douloureuse passion.
1: Sois miséricordieux pour nous et pour le monde entier.
0: Par sa douloureuse passion.
1: Sois miséricordieux pour nous et pour le monde entier.
0: Par sa douloureuse passion.
1: Sois miséricordieux pour nous et pour le monde entier.
0: Par sa douloureuse passion.
1: Sois miséricordieux pour nous et pour le monde entier.
0: Par sa douloureuse passion.
1: Sois miséricordieux pour nous et pour le monde entier.
0: Les autres disaient, attends, nous verrons bien si Élie vient le sauver. Père éternel, je t'offre le corps et le sang, l'âme et la divinité de ton Fils, bien-aimé notre Seigneur Jésus-Christ.
1: En réparation de nos péchés et de ceux du monde entier.
0: Par sa douloureuse passion.
1: Sois miséricordieux pour nous et pour le monde entier.
0: Par sa douloureuse passion.
1: Sois miséricordieux pour nous et pour le monde entier.
0: Par sa douloureuse passion.
1: Sois miséricordieux pour nous et pour le monde entier.
0: Par sa douloureuse passion.
1: Sois miséricordieux pour nous et pour le monde entier.
0: Par sa douloureuse passion.
1: Sois miséricordieux pour nous et pour le monde entier.
0: Par sa douloureuse passion.
1: Sois miséricordieux pour nous et pour le monde entier.
0: Par sa douloureuse passion.
1: Sois miséricordieux pour nous et pour le monde entier.
0: Par sa douloureuse passion.
1: Sois miséricordieux pour nous et pour le monde entier.
0: Par sa douloureuse passion.
1: Sois miséricordieux pour nous et pour le monde entier.
0: Par sa douloureuse passion.
1: Sois miséricordieux pour nous et pour le monde entier.
0: Dieu saint, Dieu fort, Dieu éternel.
1: Prends pitié de nous et du monde entier.
0: Dieu saint, Dieu fort, Dieu éternel.
1: Prends pitié de nous et du monde entier.
0: Dieu saint, Dieu fort, Dieu éternel.
1: Prends pitié de nous et du monde entier.

Nous fêtons Saint-Hildegarde aujourd'hui et nous la supplions. Nous demandons son intercession. Ô Saint-Hildegarde, Dieu t'a révélé bien des mystères de l'univers. Aide-nous à découvrir dans la création toute la bienveillance de ce Père qui nous aime tant. Toi qui as cultivé avec sagesse les arcanes de la théologie, de la médecine et des arts. Nous te confions les scientifiques, les médecins, les chercheurs, les artistes, afin qu'ils reconnaissent l'origine divine dans tout ce qu'ils découvrent. Toi, la prophétesse de Germanie, qui a proclamé avec force et ardeur la vérité de Dieu, aide-nous à être témoins en Église de cette vérité. Aide les plus souffrants à se tourner vers le Christ pour obtenir leur guérison pour la vie éternelle. Toi qui avais le don de guérison, nous te confions les maladies de l'âme et du corps. Toi qui as aimé et servi Dieu jusqu'à ta mort, soutiens-nous dans notre chemin de foi. Que notre charité se fasse toujours plus ardente et que l'amour de Dieu nous anime toujours. Amen.

Au ciel, ma patrie, je rencontrerai ceux que tu as créés. L'amour de Dieu, voilà toute ma joie. Parvenir à la tour du désir brûlant, voilà mon seul désir. Mon Dieu, je veux faire ce que tu veux que je fasse. Grâce aux ailes de la bonne volonté, je veux voler au-dessus des étoiles du ciel pour accomplir ta volonté. Je n'ai pas d'autre désir, pas d'autre souhait. Je n'aspire qu'à ce qui est saint. Ô mon Dieu, fais de moi ton instrument, que je résonne entre tes mains comme le tambourin de ton amour. Amen.

Prions dans la confiance, Jésus. Je crois en toi fidèlement, ô mon Dieu, et c'est dans la foi que j'accomplis toutes mes œuvres. Augmente ma joie par la pratique de chaque vertu. Toi, ma joie, ô Seigneur de l'univers, dans l'amour et la foi, je veux te suivre, car c'est toi qui m'as créé, qui me donne ce qui est bon. Il ne me manque rien de ce que je demande et désire. La foi m'enseigne la prière juste. Donne-moi uniquement ce qui te plaît et qui ne passe pas. Pleine de misère, vers toi je soupire, pour mon frère ou pour moi-même. Inspire-moi les œuvres bonnes et saintes qui accomplissent toutes les exigences de ton amour. Comble mes désirs légitimes.

Auditeurs de Radio Espérance, nous restons unis avec vous par la prière et nous nous retrouverons demain à 17h pour ce temps de prière, d'adoration et d'intercession. Très belle fin de journée à tous. Soyez bénis.

0: Après cela, Jésus vint avec ses disciples au pays de Judée, et il y séjourna avec eux, et il baptisait. Jean aussi baptisait à Énon, près de Salim, car les eaux y abondaient, et les gens se présentaient et se faisaient baptiser. Jean, en effet, n'avait pas encore été jeté en prison. Il s'éleva alors une discussion entre les disciples de Jean et un juif à propos de purification. Ils vinrent trouver Jean et lui dirent :
1: « Rabbi, celui qui était avec toi de l'autre côté du Jourdain, celui à qui tu as rendu témoignage, le voilà qui baptise et tous viennent à lui. »
0: Jean répondit :
1: « Un homme ne peut rien recevoir si cela ne lui a été donné du ciel. Vous-même, vous m'êtes témoin que j'ai dit : je ne suis pas le Christ, mais je suis envoyé devant lui. Qui a l'épouse et l'époux ? Mais l'ami de l'époux qui se tient là et qui l'entend est ravi de joie à la voix de l'époux. Telle est ma joie, et elle est complète. Il faut que lui grandisse et que moi je décroisse. Celui qui vient d'en haut est au-dessus de tous. Celui qui est de la terre est terrestre et parle en terrestre. Celui qui vient du ciel témoigne de ce qu'il a vu et entendu, et son témoignage, nul ne l'accueille. Qui accueille son témoignage certifie que Dieu est véridique. En effet, celui que Dieu a envoyé prononce les paroles de Dieu, car il donne l'Esprit sans mesure. Le Père aime le Fils et a tout remis dans sa main. Qui croit au Fils a la vie éternelle. Qui refuse de croire au Fils ne verra pas la vie, mais la colère de Dieu demeure sur lui. »

0: Quand Jésus apprit que les pharisiens avaient entendu dire qu'il faisait plus de disciples et en baptisait plus que Jean, bien qu'à vrai dire, Jésus lui-même ne baptisa pas, mais ses disciples. Il quitta la Judée et s'en retourna en Galilée. Or, il lui fallait traverser la Samarie. Il arrive donc à une ville de Samarie appelée Sichar, près de la terre que Jacob avait donnée à son fils Joseph. Là se trouvait le puits de Jacob. Jésus, fatigué par la marche, se tenait donc assis près du puits. C'était environ la sixième heure. Une femme de Samarie vient pour puiser de l'eau. Jésus lui dit,
1: « Donne-moi à boire. »
0: Ses disciples, en effet, s'en étaient allés à la ville pour acheter de quoi manger. La femme samaritaine lui dit,
2: « Comment, toi qui es juif, tu me demandes à boire à moi qui suis une femme samaritaine ?»
0: Les juifs, en effet, n'ont pas de relation avec les samaritains. Jésus lui répondit,
1: « Si tu savais le don de Dieu, et qui est celui qui te dit « Donne-moi à boire », c'est toi qui l'aurais prié, et il t'aurait donné de l'eau vive. »
0: Elle lui dit,
2: « Seigneur, tu n'as rien pour puiser, et le puits est profond. D'où l'as-tu donc l'eau vive ? Serais-tu plus grand que notre père Jacob, qui nous a donné ce puits et y a bu lui-même, ainsi que ses fils et ses bêtes ?»
0: Jésus lui répondit,
1: « Quiconque boit de cette eau aura soif à nouveau. Mais qui boira de l'eau que je lui donnerai n'aura plus jamais soif. L'eau que je lui donnerai deviendra en lui source d'eau jaillissante en vie éternelle. »

0: La femme lui dit :
1: Seigneur, donne-moi cette eau, afin que je n'aie plus soif et ne vienne plus ici pour puiser.
0: Il lui dit :
2: Va, appelle ton mari et reviens ici.
0: La femme lui répondit :
1: Je n'ai pas de mari.
0: Jésus lui dit :
2: Tu as bien fait de dire « je n'ai pas de mari », car tu as eu 5 maris, et celui que tu as maintenant n'est pas ton mari. En cela tu dis vrai.
0: La femme lui dit :
1: Seigneur, je vois que tu es un prophète. Nos pères ont adoré sur cette montagne, et vous vous dites : c'est à Jérusalem qu'est le lieu où il faut adorer.
0: Jésus lui dit :
2: Crois-moi, femme. L'heure vient où ce n'est ni sur cette montagne, ni à Jérusalem que vous adorerez le Père. Vous, vous adorez ce que vous ne connaissez pas. Nous, nous adorons ce que nous connaissons, car le salut vient des Juifs. Mais l'heure vient, et c'est maintenant, où les véritables adorateurs adoreront le Père en esprit et en vérité. Car tels sont les adorateurs que cherche le Père. Dieu est esprit, et ceux qui adorent, c'est en esprit et en vérité qu'ils doivent adorer.

Si tu savais le don de Dieu, et qui est celui qui te dit « Donne-moi à boire », c'est toi qui l'aurais prié, et il t'aurait donné de l'eau vive. »

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C'était aujourd'hui dans l'Évangile selon saint Jean, du chapitre 3, verset 22 au chapitre 4, verset 24.

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Les religieux de Saint-Vincent de Paul organisent le jeudi 1er octobre 2026, dans la chapelle de l'Immaculée Conception, rue Victor Duchamp à Saint-Étienne, une soirée de prière consacrée à Sainte Thérèse de Lisieux. Sainte Thérèse nous donne aujourd'hui un conseil. On obtient de Dieu autant qu'on en espère. Cette citation est un extrait de ses nombreux écrits qui font d'elle un maître spirituel pour notre temps. Suivons le conseil de Thérèse. Au cours de la soirée, après une prédication, tous auront la joie d'écrire leur lettre d'intention. Il s'agit d'écrire tout simplement une lettre à Sainte Thérèse pour lui présenter nos demandes et la faire ambassadrice de celle-ci auprès du Père. Chaque lettre sera glissée dans une enveloppe cachetée par la personne qui l'aura rédigée, qui écrira son adresse postale. Ces courriers ne seront pas ouverts ni lus, simplement confiés à Thérèse et à la prière de la communauté pendant toute l'année qui suit. Les auditeurs qui ne seront pas présents physiquement à la chapelle de Saint-Étienne pourront envoyer cette première enveloppe dans une seconde enveloppe en l'adressant à Radio Espérance, 9 avenue Benoît Charvet, 42 000 Saint-Étienne. Leur lettre leur sera ensuite renvoyée dans un an afin de pouvoir rendre grâce des merveilles que Sainte Thérèse aura opérées dans leur vie. Cette démarche n'est pas magique, elle demande bien sûr un investissement personnel et spécialement un acte de foi et d'abandon. Bien souvent, en recevant un an plus tard la lettre qu'il a rédigée, chacun peut se rendre compte des grâces reçues, s'émerveiller en voyant combien le Seigneur est fidèle et comment il prend soin de nous. Ce temps de prière, radiodiffusé sur les ondes de Radio Espérance, en direct de la chapelle de l'Immaculée Conception à Saint-Étienne, débutera à 20h30 par la prière du chapelet, suivi à 21h d'un temps de louange, puis à 21h30 un enseignement. Cette soirée se terminera avec la prière de l'Office des Complis à 22h, toujours depuis la chapelle de l'Immaculée Conception, ce jeudi 1er octobre 2026.

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1: Évoquant la transformation de la paternité à laquelle nous assistons, nous posons la question de savoir si elle ne s'accompagne pas, en tout cas dans certains cas, par une fragilisation, voire une éviction du père, dans plusieurs domaines. Une étude récente de l'UNICEF montre que 5,4% des enfants et adolescents disent qu'ils ne peuvent pas compter sur leur père. Et ce chiffre grimpe à près de 27% dans les familles monoparentales ou recomposées. Regardons, si vous le verrez bien, les choses d'un peu plus près. L'UNICEF a remis une vaste étude réalisée auprès des jeunes Français. À chaque page du document, la souffrance des adolescents trouve une nouvelle manifestation. 43% des jeunes de plus de 15 ans sont en état de souffrance psychologique. 52% ont déjà eu le sentiment de n'avoir plus goût à rien. 45% ont peur de ne pas réussir à l'école et presque autant consomment régulièrement de l'alcool. Enfin, 11% ont déjà fait une tentative de suicide. Si l'adolescence est habituellement une période douloureuse, estime le sociologue, auteur de cette étude, le mal-être qui transparaît ici va au-delà des fragilités inhérentes à l'adolescence. Une partie de la jeunesse est tout simplement en dépression, dit-il. L'UNICEF a essayé de chercher à comprendre les causes de cette détresse. Parmi elles figure notamment l'impact sur l'adolescent des séparations familiales et de l'absence du père. On nous avait pourtant souvent rabâché que des enfants qui subissaient le divorce de leurs parents vivaient tout cela très bien. Eh bien, l'UNICEF a mesuré la qualité du lien familial en interrogeant les adolescents sur la confiance qu'ils peuvent avoir en leurs parents. Il y a compté sur et compté pour, résume la présidente de l'UNICEF. Est-il facile de parler à ton père ou à ta mère en cas de difficulté? Te sens-tu valorisé par ton père et ta mère? Demande ainsi le questionnaire de l'UNICEF adressé à plus de 11 000 jeunes participants. 5,4% disent qu'ils ne peuvent pas compter sur leur père. Et près de 27% des enfants et adolescents qui vivent avec seulement un de leurs deux parents affirment ne pas pouvoir compter sur leur père. Pourquoi un tel décalage entre les deux parents? Car on ne relève pas ces chiffres en ce qui concerne les mères. Catherine Dolto, pédiatre et psychothérapeute, commente ces chiffres. On oublie, dit-elle, et on sous-estime combien la parole et le regard des pères sont importants dans l'éducation. Nous devons valoriser la place du père au sein de la famille. Il arrive ainsi très régulièrement dans mes consultations qu'un adolescent soit accompagné seulement de sa mère. Quand je demande que le père vienne aussi, la mère m'affirme qu'il ne se déplacera jamais. Mais quand je leur écris personnellement pour le leur demander, les pères viennent. Ce déficit de paternité est particulièrement aigu chez les jeunes filles. Ces dernières sont plus nombreuses à estimer ne pas pouvoir faire confiance à leur père et ne pas être valorisées par lui. Il apparaît donc évident que la séparation ou l'absence du père est un facteur prédominant du mal-être des adolescents. Le moins que l'on puisse dire, c'est que le père de famille aujourd'hui est un être tiraillé. Il rêve d'être plus présent dans l'éducation des enfants, mais sa vie professionnelle l'accapare. Il consacre en moyenne, selon l'INSEE, 19 minutes par jour aux soins prodigués à ses enfants, alors que les mamans y consacrent 45 minutes par jour. Selon le psychanalyste Jean-Claude Lyodet, il n'est pas facile pour le père de trouver sa juste place. trop impliqué, omniprésent, qui s'imagine qu'il doit être maire, lui aussi, agace. À chacun son rôle, lui dit-on. Trop absent, il est montré du doigt. Voilà le responsable d'une éducation qui part à volo, jamais là quand il faudrait. Le père de famille sait que son rôle est ou serait d'incarner l'autorité à la maison. Mais au fond de lui-même, il se rêve plutôt confident et papa copain. En un siècle, tout a basculé, déclare le psychanalyste. Autrefois, les choses étaient beaucoup plus simples. Réinventer le mode d'emploi de la paternité, tel est le défi aujourd'hui. Mais où trouver les modèles pour se comporter comme le père idéal que chacun finalement rêve d'être, à la fois ferme et aimant, respecté mais pas trop distant, attentif mais pas trop copain.

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1: Sur le terrain bioéthique, la PMA pour toutes peut aussi être analysée comme une éviction légale du père. Rappelons que la loi du 2 août 2021 relative à la bioéthique a élargi la procréation médicalement assistée à toutes les femmes qui ont un projet parental, aux couples homosexuels et aux célibataires. Le critère médical d'infertilité, qui conditionnait jusque-là l'accès à la PMA, a donc été supprimé. Cette loi a créé, selon les termes mêmes du Conseil d'État, une fiction juridique, avec la notion de double filiation maternelle. Autrement dit, elle énonce un mensonge biologique car elle permet la conception d'un enfant qui aura, du fait de la loi, deux mères, ce qui n'est pas conforme à la réalité biologique. L'enfant issu d'une PMA initiée par un couple de femmes n'aura donc jamais de père ni de famille paternelle. La loi, encore selon le Conseil d'État, je cite, « efface ab initio toute présence paternelle ». Le grand oublié de cette loi, c'est au fond l'enfant. L'enfant qui pourra être conçu à l'aide des gamètes d'un tiers donneur anonyme, et qui le restera, naître avec deux mères et vivre orphelin de père. Rappelons qu'avant l'acceptation de cette loi, l'Académie nationale de médecine avait fait part de ses inquiétudes, craignant que l'extension de la PMA aux femmes seules et aux couples de femmes ne génère, je cite, « des risques pour le développement psychologique et l'épanouissement de l'enfant ». Quel est donc le message transmis, même à l'insu du législateur, par cette nouvelle loi ? Le père ne sert à rien, et nous pouvons nous en passer. Que ce soit sous la forme d'un remplacement du couple homme-femme par deux femmes, ou bien sous la forme d'une femme seule qui peut avoir un enfant. Tout le monde se retrouve finalement concerné. Dans les décennies à venir, les adolescents pourront rétorquer à leur père qu'il est de toute façon superflu. Tous les enfants recevront ce message qui leur dira qu'un père n'est pas nécessaire. Jean-Pierre Wiener, psychanalyste, rappelle « Un enfant, quelles que soient les conditions dans lesquelles on l'élève, pourvu qu'elle ne soit pas concentrationnaire, s'adapte, parce qu'il ne veut pas perdre l'amour de ses parents ou de ceux qui s'occupent de lui. Aimer un enfant est souhaitable, bien l'éduquer est encore mieux. Mais pour grandir, ces deux conditions ne suffisent pas. Il est nécessaire d'avoir une armature généalogique. Pierre Legendre disait « L'homme est un animal généalogique. Nous devons savoir d'où nous venons pour savoir où nous allons. »
0: Au ras des pâquerettes, Étienne Dallaire.
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1: Mon Seigneur et mon Dieu, je crois fermement que tu es ici, que tu me vois, que tu m'entends. Je t'adore avec profonde révérence. Je te demande le pardon de mes fautes et la grâce de faire avec profit ces 10 minutes de prière. Marie, ma mère immaculée, Saint Joseph et mon ange gardien, intercédez pour moi. Aujourd'hui, l'Église nous fait considérer un épisode.

pleurant. Elle verse des larmes sur ses pieds et elle les essuie avec ses cheveux. Elle couvre les pieds du Christ de baisers et verse dessus un parfum qui n'est pas bon marché. Et Simon commence à penser dans sa tête, si ce Jésus était vraiment prophète, il saurait quel genre de fils elle est, et il ne la laisserait pas le toucher, ni même s'approcher de lui. Ça, c'est la réaction typique d'un pharisien qui rejette le contact avec les personnes qui sont comme contaminées par le mal. Et il ne faut être qu'avec des personnes légalement pures. Donc on voit qu'il avait des doutes sur est-ce que Jésus est un homme de Dieu ou pas. Et donc il ne comprend pas que Jésus vient justement comme sauveur pour sauver des âmes qui sont impures justement, qui n'ont pas la perfection. D'ailleurs, une chose est étonnante ici, parce que l'épisode va être très marquant, aussi comme leçon pour Simon et pour les apôtres, de montrer qu'il y a des défauts chez Simon également. Il se prend peut-être pour un parfait, pour un pharisien qui lit bien la loi et qui est au-dessus de cette fille qu'il méprise d'une certaine façon. Simon ne dit rien à haute voix, mais Jésus, lui, voit tout, voit le cœur de Simon. Et alors, il appelle. Il dit, « Simon, oui, maître, dit Simon. » Il ne dit pas « pharisien » ou « toi là-bas », non. C'est direct et personnel. Et c'est important parce que dans les évangiles, c'est assez rare de voir Jésus qui parle à quelqu'un comme ça, en le prenant directement par son prénom, face à face. Ce que Jésus va dire, il ne le dit pas pour humilier Simon devant tout le monde. Il lui dit à lui, en tête à tête, même s'il y a du monde autour, spécialement ses apôtres. Et Jésus fait pareil avec toi. Dans le fond, il t'appelle aussi par ton prénom. Il te demande de venir et de réfléchir. Et si tu veux vraiment vivre et suivre Jésus, et sortir de tes doutes comme Simon, aller vers le Christ et suivre le Christ comme les apôtres, eh bien, tu dois savoir l'écouter. Il te parle spécialement dans la prière, dans les sacrements, spécialement dans la pénitence, bien entendu, mais aussi dans l'Eucharistie et l'action de grâce après la communion. Quand tu communies, tu as Jésus en toi, et il est venu pour toi. Dans le fond, il est là pour toi. Donc, il veut te dire quelque chose. Ces paroles sont des mots qui fonctionnent par inspiration. C'est l'inspiration de l'Esprit Saint qui t'aide à voir, qui te donne des lumières sur ta vie, ta façon de faire les choses. Et là, maintenant, Jésus va parler directement à Simon. Simon, j'ai quelque chose à te dire. Pour t'ouvrir les yeux, dans le fond, c'est ça qu'il veut dire. Comme un ami qui parle vraiment, sans tourner autour du pot, parce qu'il aime aussi Simon. Alors, Jésus lui fait un petit point rapide sur ce qui s'est passé. « Toi, Simon, tu ne m'as pas donné d'eau pour mes pieds. Elle, elle a pleuré sur mes pieds, elle les a mouillés avec ses larmes. » Alors que donner de l'eau était un minimum de politesse à l'époque, pour les gens qui marchaient beaucoup, comme le Christ et ses apôtres. Ensuite, Jésus lui fait remarquer une autre chose aussi. Tu ne m'as pas donné le baiser d'accueil lorsque je suis rentré chez toi. C'est aussi un geste de base pour les orientaux de l'époque. Tu ne m'as pas mis un peu d'huile sur ma tête. C'était un petit geste sympathique, tout simple, mais qui montrait l'accueil et l'hospitalité. Par contre, elle, elle a fait tout ça sans avoir invité le Christ. Elle a mouillé les pieds du Christ, elle a essuyé avec ses cheveux, elle a embrassé ses pieds et elle a mis du parfum, un parfum de luxe même, si on peut dire, sur les pieds de Jésus. Donc, elle a montré là-bas qu'elle attendait de Jésus un regard vers elle qui était pécheresse et mal considérée et qui était mal vue par tout le monde. Et sa situation était désastreuse pour elle dans la société. Elle ne trouvait pas un seul pharisien qui s'ouvrait pour l'accueillir et lui proposer de changer de vie, ou l'aider, ou l'accompagner spirituellement. Elle se sentait seule et rejetée, parce qu'elle avait été pécheresse. Et Jésus veut montrer justement cette vérité à Simon. Tu étais tellement occupé à juger cette fille dans ta tête, que tu n'as même pas pensé aux démonstrations de politesse et d'hospitalité les plus élémentaires. Ce type, donc,

hyper sérieux, hyper comme il faut, hyper religieux, assis sur des principes, eh bien, agit vraiment à côté de la plaque parce qu'il était hypnotisé par cette femme qu'il méprisait et qu'il dédaignait complètement. Tout ça, il l'a fait en pensée, mais Jésus révèle sa pensée. Ce qui montre que Jésus est un homme de Dieu, bien entendu, et que les paroles que Jésus dit sont des paroles qui vont au cœur et qui touchent le cœur de Simon. Le vrai piège, c'est le mépris des autres, qui nous rend aveugles, qui ne permet pas de remarquer la poutre que nous avons dans notre œil, et nous regardons trop la paille dans l'œil des autres. En fait, Simon regarde cette femme, mais il ne voit que l'étiquette qu'il a plaquée sur cette femme. C'est une pécheresse. Un point, c'est tout. Il ne voit plus une personne, un être humain, qui souffre, qui se sent seul et rejeté, mais juste une étiquette qu'il faut fuir. Alors regarde un petit peu autour de toi. N'as-tu pas des personnes que tu regardes un peu comme des ennemis, au lieu d'essayer de les approcher et d'éliminer cette inimitié qu'il peut y avoir entre toi et elles? N'y a-t-il pas moyen d'être un peu plus des agents de paix dans ce monde qui a tellement de divisions? Nous sommes tous fils d'Adam et Ève, nous sommes des fils de Dieu, tous appelés à l'être, tout être humain est appelé à être fils de Dieu. Le mépris ne protège pas, il aveugle, il isole. Dis avec moi à Jésus, Jésus, aide-moi à avoir un regard plus miséricordieux. Toi qui nous as dit, soyez miséricordieux comme votre Père est miséricordieux. Aide-moi à avoir aussi une empathie avec ce que souffrent les gens, à ce qui leur donne la joie aussi, pour pouvoir me réjouir et partager avec eux. Aide-moi à avoir des âmes qui sont peut-être fermées, mais qu'il faudrait ouvrir ou aider à s'ouvrir. Parce que une fleur doit s'ouvrir au soleil. Peut-être tu juges quelqu'un sur un réseau sans connaître vraiment son histoire, à sa réaction. Tu regardes quelqu'un de haut parce qu'il galère, parce qu'il fait une bêtise, parce qu'il ne vient pas du même milieu que toi. Tu te sens meilleur que les autres. Et pendant ce temps-là, toi, tu oublies d'être simplement gentil, accueillant, humain et divin. Le mépris te rend aveugle à toi-même. Tu ne te vois pas toi-même. Tu ne te connais pas toi-même parce que tu regardes trop les autres et tu les compares à ta bonté, à ton excellence. La femme n'a rien à défendre. Elle sait qu'elle a vraiment fait des choses mauvaises dans sa vie. Elle ne cherche pas à se justifier. Elle vient simplement demander pardon. Et elle obtient le pardon de Dieu. Jésus dit, tu vois, Simon, ses péchés, ses nombreux péchés sont pardonnés parce qu'elle a montré beaucoup d'amour. En voilà la miséricorde de Dieu, l'accueil de Dieu, l'encouragement aussi. Tout de suite, Jésus se tourne vers elle pour lui dire, va, en paix, ta foi t'a sauvée. C'est-à-dire, le fait que tu crois que vraiment je suis un homme de Dieu et que je peux te laisser m'approcher et je peux te donner le pardon de Dieu. Moi aussi, Jésus, je veux t'aimer beaucoup avec ce que je suis, avec mes défaillances et mes défauts, avec mes problèmes. Aide-moi à ne jamais mépriser quelqu'un. Aide-moi à voir dans les gens toujours ce qu'il y a de bon. Empêche-moi d'être négatif avec eux. Marie, ma mère, tu as un cœur hyper accueillant, ouvert à toute personne, même les plus éloignés de Dieu. Tu veux les rapprocher de Dieu, et pour ça, tu t'approches aussi de ces personnes. Aide-moi à avoir un cœur comme le tien, Marie, humble, qui ne regarde pas les autres de haut, mais qui se met à leur niveau, parce que nous sommes aussi des pécheurs. Dans un premier temps, j'ai tendance à juger négativement. Aide-moi. Jésus, je sais que tu aimes les personnes qui agissent ainsi, parce que c'est la façon dont tu as agi, toi qui es Dieu et qui pouvais regarder tout le monde de haut. Et pourtant, tu t'es mis au niveau et tu t'es laissé toucher et approcher par les personnes les plus humbles qui venaient te demander pardon. Je te remercie, mon Dieu, des bonnes résolutions, des actes d'amour et des inspirations que tu m'as communiquées dans ces 10 minutes de prière. Je te demande ton aide pour les mettre en pratique. Marie, ma mère immaculée, Saint Joseph et mon ange gardien, intercédez pour moi.

0: organise le jeudi 1er octobre 2026 dans la chapelle de l'Immaculée Conception rue Victor Duchamp à Saint-Étienne une soirée de prière consacrée à Sainte Thérèse de Lisieux. Sainte Thérèse nous donne aujourd'hui un conseil. On obtient de Dieu autant qu'on en espère. Cette citation est un extrait de ses nombreux écrits qui font d'elle un maître spirituel pour notre temps. Suivons le conseil de Thérèse. Au cours de la soirée, après une prédication, tous auront la joie d'écrire leur lettre d'intention. Il s'agit d'écrire tout simplement une lettre à Sainte Thérèse pour lui présenter nos demandes et la faire ambassadrice de celle-ci auprès du Père. Chaque lettre sera glissée dans une enveloppe cachetée par la personne qui l'aura rédigée, qui écrira son adresse postale. Ces courriers ne seront pas ouverts ni lus, simplement confiés à Thérèse et à la prière de la communauté pendant toute l'année qui suit. Les auditeurs qui ne seront pas présents physiquement à la chapelle de Saint-Étienne pourront envoyer cette première enveloppe dans une seconde enveloppe en l'adressant à Radio Espérance, 9 avenue Benoît Charvet, 42 000 Saint-Étienne. Leur lettre leur sera ensuite renvoyée dans un an afin de pouvoir rendre grâce des merveilles que Sainte Thérèse aura opérées dans leur vie. Cette démarche n'est pas magique, elle demande bien sûr un investissement personnel et spécialement un acte de foi et d'abandon. Bien souvent, en recevant un an plus tard la lettre qu'il a rédigée, chacun peut se rendre compte des grâces reçues, s'émerveiller en voyant combien le Seigneur est fidèle et comment il prend soin de nous. Ce temps de prière, radiodiffusé sur les ondes de Radio Espérance, en direct de la chapelle de l'Immaculée Conception à Saint-Étienne, débutera à 20h30 par la prière du chapelet, suivi à 21h d'un temps de louange, puis à 21h30 un enseignement. Cette soirée se terminera avec la prière de l'Office des Complis à 22h, toujours depuis la chapelle de l'Immaculée Conception, ce jeudi 1er octobre 2026.
1: Il est 18h30 sur les ondes de Radio Espérance. Dans quelques minutes, nous allons partir en direction du couvent Saint-Antoine à Bastia pour suivre l'office des Vêpres. Belle fin d'après-midi.

Nous le croyons, ceux qui se sont endormis, Dieu, par Jésus, les emmènera avec lui. 1 Thessaloniciens 4, 14.

sur les ondes de Radio Espérance. Nous prenons maintenant la direction du couvent Saint-Antoine à Bastia, qui est un couvent de frères capucins pour l'office des

0: Dieu a manifesté en François le mystère de son Fils crucifié. Heureux qui craint le Seigneur, qui aime entièrement sa volonté, sa lignée sera puissante sur la terre, la race des justes est bénie.
1: Je vous

L'homme de bien a pitié, il partage. Il mène ses affaires avec droiture. Cet homme jamais ne tombera, toujours en fera mémoire du juste. À pleine main, il donne aux pauvres. À jamais se maintiendra sa justice. Sa puissance grandira et sa gloire. Gloire au Père et au Fils et au Saint-Esprit pour les siècles des siècles. Amen. Dieu a manifesté en François le mystère de son Fils crucifié. Je n'ai rien voulu savoir parmi vous que Jésus le crucifié. Je crois et je parlerai, moi qui ai beaucoup souffert, moi qui ai dit dans mon trouble, l'homme n'est que mensonge. Il en coûte au Seigneur de voir mourir les siens. Ne suis-je pas, Seigneur, ton serviteur, le fils de ta servante, moi dont tu brisas les chaînes ? Gloire au Père et au Fils et au Saint-Esprit pour les siècles des siècles. Amen. Je n'ai voulu savoir parmi vous que Jésus le crucifié. Mis à mort selon la chair, Christ a été vivifié par l'Esprit. C'est pour nous que

0: La mort selon la chair, Christ a été vivifié par l'Esprit. De la lettre aux Galates. Avec le Christ, je suis crucifié. Je vis, mais ce n'est plus moi, c'est le Christ qui vit en moi. Ce que je vis aujourd'hui dans la chair, je le vis dans la foi au Fils de Dieu qui m'a aimé et s'est livré lui-même pour moi. Portons sa croix dans notre vie et suivons-le jusqu'à la fin. Portons sa croix dans notre vie et suivons-le jusqu'à la fin. Dans ta volonté, Seigneur, tu m'as conduit et tu m'as emporté dans la gloire.
1: Portons sa croix dans notre vie et suivons-le jusqu'à la fin.
0: Par ton propre sang, tu as racheté mon âme.
1: Portons sa croix dans notre vie et suivons-le jusqu'à la fin.
0: Sainte Marie, prie pour nous le roi, ton fils livré à la mort. Je suis mort au monde, ma vie est cachée avec le Christ en Dieu.

0: Je suis mort au monde, ma vie est cachée avec le Christ en Dieu. Marqué de la croix, prions avec confiance le Fils bien-aimé du Père. Par ta croix, Seigneur, sauve-nous. Christ Jésus, tu nous as aimés le premier en prenant le chemin de la croix. Tu as posé sur François les signes de ta Pâque. Tu plonges dans le feu de l'amour ceux qui acceptent de te suivre. Tu offres la surabondance de ta vie à l'homme qui se dépouille de tout pour ne vivre que de toi. Notre Père qui es aux cieux, que ton nom soit sanctifié, que ton règne vienne, que ta volonté soit faite sur la terre comme au ciel. Donne-nous aujourd'hui notre pain de ce jour. Pardonne-nous nos offenses, comme nous pardonnons aussi à ceux qui nous ont offensés. Et ne nous laisse pas entrer en tentation, mais délivre-nous du mal. Pour raviver dans nos cœurs le feu de ton amour, tu as renouvelé, Seigneur, dans le corps de notre Père Saint François, les stigmates de la passion de ton Fils. À sa prière, accorde-nous d'être unis à la mort de ton Fils et de participer ainsi à sa résurrection, lui qui règne avec toi et le Saint-Esprit, maintenant et pour les siècles des siècles. Amen. Le Seigneur soit avec vous. Et que Dieu Tout-Puissant vous bénisse, le Père et le Fils et le Saint-Esprit.
1: Amen.
0: Allez dans la paix du Christ.
1: Amen.

Vous venez de suivre sur les ondes de Radio Espérance l'office des Vêpes depuis le couvent Saint-Antoine à Bastia, couvent capucin.

0: et au Saint-Esprit pour les siècles des siècles.
1: Amis auditeurs de Radio Espérance, il est 19h et nous allons nous unir à la prière de l'Angélus.

L'ange du Seigneur porta l'annonce à Marie, et elle conçut du Saint-Esprit. Je vous salue, Marie pleine de grâce, le Seigneur est avec vous. Vous êtes bénie entre toutes les femmes, et Jésus, le fruit de vos entrailles, est béni. Sainte Marie, Mère de Dieu, priez pour nous, pauvres pécheurs, maintenant et à l'heure de notre mort. Amen. Voici la servante du Seigneur, qu'il me soit fait selon votre parole. Je vous salue Marie, pleine de grâce, le Seigneur est avec vous. Vous êtes bénie entre toutes les femmes, et Jésus, le fruit de vos entrailles, est béni. Sainte Marie, Mère de Dieu, priez pour nous pauvres pécheurs, maintenant et à l'heure de notre mort. Amen.

Et le Verbe s'est fait chair et il a habité parmi nous. Je vous salue Marie, pleine de grâce, le Seigneur est avec vous. Vous êtes bénie entre toutes les femmes, et Jésus, le fruit de vos entrailles, est béni. Sainte Marie, Mère de Dieu, priez pour nous pauvres pécheurs, maintenant et à l'heure de notre mort. Amen. Priez pour nous, Sainte Mère de Dieu, afin que nous soyons rendus dignes des promesses du Christ. Prions. Que ta grâce, Seigneur notre Père, se répande dans nos cœurs. Par le message de l'ange, tu nous as fait connaître l'incarnation de ton Fils bien-aimé. Conduis-nous, par sa passion et par sa croix, avec le secours de la Vierge Marie, jusqu'à la gloire de la résurrection. Par Jésus le Christ, notre Seigneur. Amen.

0: Ce soir, nous retrouverons l'intelligence de la foi avec un enseignement de frère Renaud Silly sur le thème des évangiles. À 19h30, l'histoire de l'Église avec une émission consacrée au franciscanisme avec Pascal Pozzo di Borgo. Tout de suite, les chroniques d'actualité de Radio-Espérance. Très bonne soirée à toutes et à tous.
1: Amis auditeurs, bonjour. Voici l'écho du Saint-Siège du jeudi 17 septembre sur les ondes de Radio Espérance. Commençons avec l'appel du cardinal Reyna à renforcer le lien entre le diocèse de Rome et son évêque. À la veille de l'assemblée diocésaine présidée par Léon XIV, qui marque l'ouverture de la nouvelle année pastorale, le cardinal vicaire de Rome a tracé une feuille de route pour une église plus proche des habitants de la ville. Il a souligné les nombreux progrès accomplis, tout en insistant sur la nécessité de les consolider. Selon lui, si l'on ne meurt pas de faim à Rome, la solitude reste un fléau silencieux. « Un besoin de Dieu se fait sentir », a-t-il rappelé, invitant l'église locale à se tourner résolument vers les réalités concrètes de la cité. Poursuivons avec la visite à Rome des évêques uruguayens reçus dans le cadre de leur visite ad limina du 14 au 19 septembre. Cette rencontre avec Léon XIV revêt une signification particulière puisqu'elle précède la prochaine visite du pape en Uruguay. Les évêques ont présenté au Saint-Père les défis de l'évangélisation dans leur pays, les espoirs portés par leur communauté, ainsi que la réalité d'une Église qui cherche à annoncer le Christ dans une société marquée par la sécularisation. Cette étape romaine s'inscrit ainsi comme une préparation spirituelle et pastorale au futur voyage apostolique du pape sur le sol uruguayen. Notre dernier point d'actualité concerne l'intervention du cardinal Parolin sur la nécessité urgente de réguler l'intelligence artificielle. Le secrétaire d'État du Saint-Siège s'est exprimé en marge d'un colloque organisé à Rome sur le thème « Foi et raison à l'ère de l'intelligence artificielle ». Il a plaidé pour une responsabilité supranationale capable d'encadrer ces nouvelles technologies. « Ralentir, c'est pour l'avenir de l'humanité », a-t-il déclaré avec force. Cette prise de position s'inscrit dans une réflexion plus large du Saint-Siège sur les enjeux éthiques posés par le développement rapide de l'intelligence artificielle dans la société contemporaine. Voilà qui conclut cet écho du Saint-Siège du jeudi 17 septembre. Retrouvez-nous demain pour un nouveau bulletin d'information, à la même heure, sur les ondes de Radio Espérance.

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1: Bonjour. De la première lettre de saint Paul apôtre aux Corinthiens. Frères, je vous rappelle la bonne nouvelle que je vous ai annoncée. Cet évangile, vous l'avez reçu. C'est en lui que vous tenez bon, c'est par lui que vous serez sauvés, si vous le gardez tel que je vous l'ai annoncé. Autrement, c'est pour rien que vous êtes devenus croyants. Avant tout, je vous ai transmis ceci, que j'ai moi-même reçu. Le Christ est mort pour nos péchés, conformément aux Écritures, et il fut mis au tombeau. Il est ressuscité le troisième jour, conformément aux Écritures. Il est apparu à Pierre, puis aux 12. Ensuite, il est apparu à plus de 500 frères à la fois. La plupart sont encore vivants, et quelques-uns sont endormis dans la mort. Ensuite, il est apparu à Jacques, puis à tous les apôtres. Et en tout dernier lieu, il est même apparu à l'avorton que je suis. Car moi, je suis le plus petit des apôtres, je ne suis pas digne d'être appelé apôtre, puisque j'ai persécuté l'Église de Dieu. Mais ce que je suis, je le suis par la grâce de Dieu, et sa grâce venant en moi n'a pas été stérile. Je me suis donné de la peine plus que tous les autres. À vrai dire, ce n'est pas moi, c'est la grâce de Dieu avec moi. Bref, qu'il s'agisse de moi ou des autres, voilà ce que nous proclamons, voilà ce que vous croyez. Saint Paul vient de nous rappeler le cœur du cœur de la foi chrétienne. Tout est basé sur le fait que Jésus est ressuscité. Il lui est arrivé ce qui n'est arrivé à personne d'autre. Lazare a été ressuscité par Jésus, comme le fils de la veuve de Naïm, comme la fille de Jaïr, mais eux-mêmes sont morts à nouveau. C'était des signes de sa propre résurrection et de la nôtre. Il voulait dire qu'il était capable de ressusciter les morts. Mais lui-même est ressuscité au sens où il est pour toujours vivant et qu'il est pour nous source de résurrection. Alors c'est important de pouvoir justifier la vérité de la base de notre foi. Et vous, quelle est la preuve de la résurrection de Jésus que vous préférez? Est-ce que c'est le fait que le tombeau ait été trouvé vide et que jamais personne, les contradicteurs des apôtres, n'aient pu montrer un cadavre ou un squelette? Que le tombeau soit trouvé vide, mais avec le linceul. En effet, si on avait voulu faire croire à la résurrection, pensez-vous qu'on ait laissé le linceul qui était collé au corps de Jésus comme un pansement sur une plaie? Aurait-on pris le temps d'enlever ce drap? Troisièmement, comment expliquer que les apôtres qui étaient tombés dans une grave dépression suite à la mort abrupte de Jésus, à laquelle ils ne croyaient pas une seule seconde, que ces apôtres aient été relevés en quelques heures et capables d'annoncer avec force cet événement qui les a tous surpris? Autre preuve, Jésus apparaît à différents endroits, à différentes personnes, et ils ont pu identifier sa voix, sa façon d'expliquer les Écritures. Il y a un style Jésus inégalable, inimitable. Qui pouvait être candidat pour remplacer Judas? Il fallait être de ceux qui avaient mangé et bu avec Jésus après sa résurrection d'entre les morts. Les apparitions, par ailleurs, de Jésus n'étaient pas comme des apparitions d'étoiles filantes. Non, elles duraient plusieurs heures. Ils ont eu le temps de se rendre compte que c'était bien lui. Troisièmement, tous les apôtres, à part saint Jean, sont morts martyrs. Est-ce que l'on donnerait sa vie pour un mensonge? Ils sont morts martyrs et ils ne sont pas morts riches et puissants, ce qui aurait laissé soupçonner le coup monté. Non, tous les apôtres ont donné leur vie pour dire « Vous pouvez bien nous torturer, vous pouvez bien nous faire mourir, nous serions des menteurs si nous disions qu'il n'est pas ressuscité. » Il y a d'autres preuves, comme par exemple le Saint-Suaire, ce drap de lin conservé à Turin, sur lequel est imprimé de manière scientifiquement inexplicable l'empreinte négative et tridimensionnelle d'un homme supplicié portant exactement toutes les marques de la passion décrites dans les évangiles. Il y a un autre argument en faveur de l'authenticité de la résurrection de Jésus. Ce sont les 600 000 religieuses. Dans l'Empire romain, il y avait les Vestales qui étaient chargées d'entretenir le feu sacré sur le forum. Elles s'engageaient pour un service de 30 ans et elles faisaient vœu de virginité. La chasteté absolue était obligatoire. Si une Vestale rompait son vœu de chasteté, elle était considérée comme impure et enterrée vivante, tandis que son amant était fouetté à mort. Elles étaient 6. Pour ce qui est des 600 000 religieuses actuellement, ce qui les définit le mieux, c'est que chacune est l'épouse de Jésus. Or, on n'épouse pas un cadavre. Elles ont épousé le vivant, le suprême vivant. Pensons au sacrifice que représente le célibat pour une femme. Comment peuvent-elles renoncer à la maternité? Et ce qui caractérise une religieuse, c'est la joie. Qu'elle soit cloîtrée, qu'elle soit en plein vent dans l'apostolat, une religieuse ne tient que animée par une joie profonde, la joie d'être à Jésus, la bien-aimée de Jésus. Une religieuse, c'est comme ces personnes qui attendent à l'arrêt de bus. Vous ne voyez pas le bus, mais parce que ces personnes sont là, vous savez qu'il va passer. Les consacrés sont des preuves vivantes de la présence du ressuscité.

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1: Bonjour depuis Jérusalem. Des familles de Galilée réfléchissent à la question de l'argent et de l'économie. Samedi dernier, le Centre des familles de Galilée du Patriarcat latin a organisé une rencontre avec des familles intitulée In Minus, consacrée à la planification financière et à l'économie familiale. Cette rencontre a rassemblé environ 30 participants issus de différentes paroisses de Galilée. Elle a été organisée et coordonnée par le père Ramez Toal, directeur du Centre des familles, et monsieur Bachir Mansour, animateur social, en coopération avec les membres du comité des familles qui ont contribué à

transparente. Cette rencontre a été également l'occasion de réfléchir à la relation de chacun avec l'argent, en particulier dans le cadre de la vie conjugale. Les couples ont été encouragés à partager leurs histoires personnelles, leurs expériences et les circonstances qui ont façonné leur compréhension de l'argent, ainsi qu'à réfléchir à la manière dont ces expériences peuvent influencer les décisions financières communes dans la vie quotidienne de la famille. Et puis nous passons à une nouvelle religieuse avec la célébration de la Sainte Croix à Jérusalem. Les rues de la vieille ville de Jérusalem ont été remplies par le son des bâtons frappés le long de la voie qui relie le couvent Saint-Sauveur à la basilique du Saint-Sépulcre. Ce sont les bâtons des Kawam, les gardes, qui sont traditionnellement au service de l'église de Jérusalem. Ce matin, ils ont ouvert la procession aux frères de la custodie de Terre Sainte qui se sont rendus sur le lieu de la mort et de la résurrection du Christ pour célébrer l'exaltation de la Sainte Croix, l'une des fêtes les plus anciennes et les plus significatives de la ville sainte. Une fête qui plonge ses racines à Jérusalem même. Au IVe siècle, lorsque l'empereur Constantin fit construire les deux noyaux de la basilique, l'anastésis et le martyrium, les reliques de la croix furent solennellement montrées aux fidèles. Depuis lors, chaque 14 septembre, l'Église renouvelle ce geste ancien, tourné vers le Christ élevé sur la croix. Ce qui semblait être une défaite devient une victoire, a conclu le frère Ulysse.

0: Sur Radio Espérance, François Le Prince pour Alliance Vita.
1: Bonjour à tous. La loi sur l'euthanasie et le suicide assisté a été promulguée le 18 août par le président de la République. Bien que les décrets d'application soient en cours de rédaction, n'oublions pas que dès que l'euthanasie ou le suicide assisté seront demandés, il ne s'agira pas d'un acte solitaire et individuel, mais d'une demande qui engage d'autres personnes. Notre engagement sur le terrain nous montre à quel point cette loi est contraire aux principes de fraternité et de solidarité. Dans un système de santé en crise,

Et à l'heure où 50% des Français qui en ont besoin n'ont pas accès aux soins palliatifs, il y a fort à craindre que des personnes en grande souffrance se tournent vers la mort administrée, faute d'accès aux soins. Tuc du Halderville, délégué général d'Alliance Vita, concluait en 2024 un séminaire en ces termes. Quand la mort accélérée des personnes dépendantes, malades ou âgées est présentée comme une solution pour un bien, une forme de désespérance devant la vulnérabilité s'insinue inexorablement dans les esprits. Et les premières victimes de cette désespérance, ce sont les personnes les plus fragiles, menacées par le suicide sous toutes ses formes, menacées par l'euthanasie. Nous savons aussi qu'une fois la porte ouverte, les revendications des partisans de l'euthanasie ne vont cesser sous prétexte d'égalité de traitement. Néanmoins, le vote de la loi ne marque pas la fin de notre engagement, mais l'ouverture d'une nouvelle étape. Quoi qu'il arrive, nous resterons mobilisés pour accompagner les plus éprouvés d'entre nous sur le terrain, en alerte, vigilants, en lien avec des soignants, des éligibles et des proches. Nous prendrons leur défense contre toute pression euthanasique, contre toute altération de la prévention du suicide, contre toute mise à l'écart des proches, toute remise en cause du droit à l'objection de conscience, pour le droit aux soins palliatifs et à l'accompagnement. Concrètement, nous soutiendrons tous les recours juridiques possibles et mettrons en place un comité national de vigilance fin de vie, chargé d'observer l'application de la loi, d'en analyser les conséquences et d'alerter sur d'éventuelles dérives. Nous préparons également un guide pratique à destination des aidants, fruit de plusieurs mois de travail, afin de mieux accompagner ceux qui soutiennent au quotidien un proche malade, âgé ou dépendant. Enfin, nous avons lancé une campagne nationale de témoignages intitulée « La loi est votée, pas notre silence » pour permettre aux patients, aux familles, aux aidants et aux soignants de faire entendre leur expérience et leurs attentes auprès des pouvoirs publics. Retrouvez cette campagne en première page du site alliancevita.org. Dans la campagne électorale qui s'ouvre, nous continuerons à porter la voix des personnes les plus fragiles, celles que nous rencontrons chaque jour sur le terrain. Sur la fin de vie, nous continuerons à défendre une conviction simple. Lorsqu'une personne traverse la souffrance, la maladie ou le désespoir, la réponse doit être l'écoute, l'accompagnement et la solidarité. L'autre enjeu majeur sera la prochaine révision de la loi de bioéthique. Nous souhaitons que ce rendez-vous permette de revenir aux questions fondamentales. Comment protéger la dignité humaine dans un contexte d'innovation scientifique toujours plus rapide? Nous souhaitons que cette révision soit l'occasion d'un véritable débat de fond sur les limites à poser aux évolutions technologiques et biomédicales. Les questions liées à la médecine reproductive, à la protection du corps humain, à la marchandisation du vivant, aux tests génétiques, à la sélection embryonnaire ou encore aux droits de l'enfant, engage la vision que nous avons de l'être humain et de sa dignité. Au fond, dans tous ces débats, notre boussole reste la même. Une société se juge à la façon dont elle protège les plus fragiles. Enfin, nous redémarrons tous une nouvelle année, et comme vous pouvez le voir, nous avons du pain sur la planche pour faire valoir nos convictions. Vous adhérez au mode d'action d'Alliance Vita, alors n'hésitez pas à nous rejoindre. Toutes les personnalités et toutes vos contributions sont les bienvenues. Venez vous former à l'écoute, aux enjeux de bioéthique et aux rencontres avec nos grands élus, députés et sénateurs. Retrouvez-nous pour nos actions sur le terrain. Franchissez le pas en vous rendant sur le site alliancevita.org et posez toutes vos questions à l'adresse mail réseau@alliancevita.org. Au plaisir de vous rencontrer prochainement. Haut les cœurs, bonne rentrée à tous et à la semaine prochaine avec Alliance Vita.

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Très chers auditeurs, bonjour et bienvenue dans votre émission Histoire de l'Église sur votre radio chrétienne. Merci beaucoup de nous retrouver. Merci à tous ceux qui nous rejoignent très régulièrement, voire peut-être toutes les semaines, hein, qui sait. Alors merci évidemment d'être présents. Vous le savez, c'est l'année jubilaire de Saint François. Et par conséquent, nous avons entrepris de nous lancer dans la découverte du franciscanisme, même si, bien sûr, ça ne nous est pas forcément totalement inconnu, mais il faut approfondir, et c'est ce que nous faisons. L'ordre des frères mineurs, hein, nous en étions déjà arrivés à cela précédemment. Nous poursuivons aujourd'hui avec les premières transformations de cet ordre des frères mineurs.

La fraternité, elle s'est développée rapidement pendant la première décennie. Les sources, qui exagèrent peut-être un peu, parlent de 3000 au chapitre de 1221 et de 5000 frères réunis au chapitre dit des nattes qui a eu lieu probablement en 1222. Même les chroniqueurs étrangers à l'ordre se font l'écho de cette croissance surprenante. Ce développement incontrôlé, il comporta d'abord le danger d'une admission aveugle des candidats qui étaient envoyés immédiatement à travers le monde sans la formation nécessaire. Au début, la présence du fondateur avec son ascendant personnel puissant maintenait la dynamique spirituelle et la fidélité à un programme de vie établi pour des gens héroïques. Mais le nombre de frères augmente, l'ordre s'étend dans les régions lointaines et l'action modératrice et directrice de François s'affaiblit. La spontanéité initiale, elle dégénère facilement en indiscipline ou en individualisme. Il faut en tenir compte du fait que l'individu n'avait pas la protection du rythme d'une communauté conventuelle. Bon nombre vagabondaient en dehors de l'obéissance ou s'abandonnaient à l'oisiveté, en mettant ainsi en danger la bonne renommée de l'ordre. Et d'autre part, l'affinité avec les aspirations des mouvements hérétiques de l'époque et le mode de vie des frères mineurs avaient pour conséquence que ces derniers étaient accueillis avec défiance par les évêques quand ils arrivaient pour la première fois dans un endroit. Le chapitre 19 de la règle de 1221 répond clairement à cette préoccupation, que tous les frères soient catholiques et qu'ils vivent et parlent en catholique. Nous comprenons aisément que naisse au sein même de la fraternité l'inquiétude parmi les membres les plus instruits. Effectivement, ceux-ci, généralement des clercs, acquéraient de plus en plus d'importance en raison même de la confiance que leur manifestait François. Les sources franciscaines leur donnent les noms de fratres sapientes, scientiati, clerici, clerici. Et fréquemment, ils sont confondus quant à la dénomination avec les ministres, du fait que ceux-ci étaient choisis de préférence parmi ceux-là. Cette partie de la fraternité, sans limiter sa propre adhésion au fondateur et à son programme de vie évangélique, aurait désiré une organisation plus efficace et une législation plus précise, codifiée comme instrument de gouvernement. Ils auraient voulu aussi introduire des éléments empruntés aux ordres monastiques, éprouvés par une longue expérience. François s'opposait absolument à toutes ces solutions ainsi qu'à toute suggestion de prudence humaine qui aurait pu dévaluer ce qui était fondamental dans la marche à la suite du Christ, la pauvreté totale, avec l'insécurité qui en était la conséquence et le sens du pèlerinage. L'égalité entre tous les frères et ce que François appelait la voie de la simplicité.

Le premier résultat de la pression du parti des prudents fut la division de l'ordre en provinces. Ce fut une étape extrêmement importante qui témoigne clairement de la créativité et du sens de l'adaptation historique de François lui-même, étant donné qu'il introduisit une organisation totalement nouvelle dans la tradition monastique. Surtout si l'on considère que dans ces circonscriptions régionales, les frères continuaient de ne pas être rattachés à une demeure fixe. La province devient la fraternité fondamentale, pour ainsi dire, le nouveau type de communauté itinérante qui se déplace et qui agit dans une région sous la conduite du ministre provincial. La décision capitulaire passera dans la règle de 1221 en ces termes. Tous les frères qui sont établis ministres et serviteurs des autres frères placeront leurs frères dans les provinces et les lieux où ils se trouvent. Ils les visiteront souvent, leur donneront des avis spirituels et les encourageront. Et tous mes autres frères bénis leur obéiront avec empressement en tout ce qui concerne le salut de leur âme et n'est pas contraire à notre vie. Ces deux limites à l'autorité des ministres sont soulignées avec insistance par le fondateur, tout comme l'obligation faite aux frères par cette règle de contrôler la conduite de leur propre ministre et de le corriger s'il ne se conforme pas à la forme de vie de la fraternité et même de le dénoncer au chapitre général s'il ne se corrige pas. Tout cela démontre jusqu'à quel point François se refusait à abandonner inconditionnellement les frères à la merci des supérieurs. Il voulait les protéger contre d'éventuelles déviations de l'idéal commun. Il est possible que ces textes manifestent aussi la méfiance de la majorité des frères contre la hiérarchisation qui les éloignait de l'autorité de leur père bien-aimé. Une conséquence de la division en provinces fut la programmation de la diffusion de l'ordre hors de l'Italie et en Orient. François choisit la France comme son propre champ d'apostolat. Il se mit en chemin, arrivé à Florence, il rencontra le cardinal Ugolin de Segni, évêque d'Ostie, légat du Saint-Siège en Lombardie et en Toscane. De cette rencontre date l'amitié intime qui unit ces deux hommes si différents, mais faits pour s'entendre et se compléter. Ugolin sera par la suite le conseiller de François, et son premier conseil fut de le dissuader d'aller en France et de retourner à Assise. Il n'était pas bon de s'absenter du centre de la fraternité à un moment où l'on faisait l'expérience d'un nouveau système de centralisation institutionnelle. Dans les plans des ministres germait déjà l'idée de réaliser quelque chose comme une curie générale, une résidence fixe du ministre de toute la fraternité.

l'école protestante, avec Paul Sabatier, a vu en Hugolin le responsable de la prétendue altération de l'idéal franciscain. Il aurait exploité le mouvement suscité par François et abusé de la simplicité et de la supposée inexpérience de celui-ci dans l'intérêt des plans du Saint-Siège avec la collaboration docile et intelligente du parti des savants. On ne peut nier la grande influence du cardinal dans les origines et dans l'évolution des institutions franciscaines. Cette influence, jusqu'à un certain point, fut décisive en ce qui concerne le second et le troisième ordre, comme nous le verrons, sans que cela nous permette d'affirmer qu'il en ait été le vrai fondateur. Ce même Hugolin, devenu le pape Grégoire IX, attribuera à plusieurs reprises à François dans divers documents non seulement la pleine initiative comme fondateur et directeur de l'ordre des frères mineurs, mais aussi l'origine des sœurs de la clôture et des pénitents. L'intervention d'Hugolin dans le développement du premier ordre s'est fait sentir principalement dans la protection offerte spontanément et acceptée par François dès le chapitre des nattes présidées par le cardinal et plus tard dans la rédaction de la règle définitive. C'est ce qu'affirme le pape lui-même dans la bulle Coelongati de 1230. Il a servi aussi d'intermédiaire quand il n'agissait pas de sa propre initiative pour les différentes lettres pontificales obtenues en faveur de l'ordre, même parfois à l'insu et contre la volonté du fondateur. Hugolin s'accordait avec François pour l'essentiel de son idéal, il l'aimait et le respectait comme un envoyé de Dieu et il se comportait toujours à son égard avec noblesse et sincérité. Mais il se distinguait beaucoup de lui par sa façon de concevoir la vocation évangélique de la fraternité et la réalisation pratique de la mission qu'elle était appelée à remplir dans l'Église à cette époque. Homme de gouvernement, organisateur clairvoyant, pénétré du sens profond de l'Église et par ailleurs austère, peu porté aux émotions et aux élans idéalistes, il comprenait et admirait les aspirations du pauvre d'Assise, mais soutenait les points de vue du groupe des frères instruits, même s'il n'allait pas jusqu'à s'opposer aux saints. Concrètement, il ne partageait pas l'attitude d'abandon de François dans les mains de la Providence. Il n'admettait pas que les frères soient envoyés par le monde sans lettre de recommandation. En effet, la première grande mission lancée par le chapitre de 1217 fut un fiasco du point de vue humain. Ce n'est qu'en Espagne qu'elle eut un résultat positif. Des autres pays, France, Allemagne, Hongrie, les frères en revinrent maltraités et même découragés. Il est certain que ce fut Hugolin qui obtint la bulle Cum Dilecti Filii, bulle du 11 juin 1218. Premier document expédié par la curie romaine en faveur du nouvel ordre et envoyé à tous les prélats de l'Église universelle avec la recommandation et l'exhortation d'accueillir les frères mineurs comme catholiques et fidèles. Il partageait encore moins l'esprit de simplicité et d'humilité adopté par l'ordre nouveau. Le cardinal, le regard fixé sur le renouvellement de l'Église, aurait désiré voir dès le début les frères mineurs occuper des postes importants dans la hiérarchie et remplir des missions publiques. Mais en ce domaine, il ne réussit pas à vaincre la résistance de François. Il fallait continuer à être les mineurs au milieu du peuple de Dieu. C'est à cette ferme résolution, de minorité qu'obéissait aussi la version du fondateur pour tout genre de privilèges et de recommandations auprès des évêques
et du clergé.

Dans le même ordre d'idées, régnait un désaccord clair entre Ugolin et François en ce qui concerne les études. Le cardinal aurait voulu que les gens cultivés qui entraient toujours plus nombreux dans la fraternité aient les moyens de développer leurs talents personnels, et dans ce but, il encourageait ceux qui désiraient organiser des maisons d'études, et nous verrons plus tard l'attitude du fondateur à ce propos. Quant aux observances et à l'austérité, Ugolin partageait la conception monastique traditionnelle. Et nous le verrons notamment lorsque nous parlerons des Clarisses. François, au contraire, était animé d'une grande liberté d'esprit qui plongeait ses racines dans l'Évangile. Ce contraste indéniable entre les deux grands amis, nous pouvons l'analyser clairement en mettant en parallèle le testament et la bulle Co Elongati. Au chapitre généraux qui suivirent, tous les frères continuèrent de se réunir avec à leur tête leur propre ministre. Au chapitre de 1218, il semble que fut présent Saint Dominique. Il s'émerveilla que rien ne manquât dans cette assemblée si nombreuse de pauvres volontaires confiants dans la providence divine, touchés par cette expérience, il aurait recommandé à ses propres frères la pauvreté totale. Une autre étape importante dans l'évolution interne et dans l'expansion de la fraternité fut marquée par le chapitre de 1219 au cours duquel furent organisées pour la première fois les missions parmi les infidèles. Un groupe fut envoyé par le fondateur au royaume du Maroc. François lui-même entreprit avec d'autres compagnons le voyage vers l'Orient. Il réussit à pénétrer pacifiquement à travers le front des combattants croisés qui assiégeaient Damiette. Il parvint à rencontrer le sultan d'Égypte et gagna sa sympathie. Le résultat de ce voyage se solda par la fondation de la custodie de Terre Sainte. Cette fois, Ugolin ne s'était pas opposé au départ du fondateur, il avait un plan qu'il pensait réaliser en son absence. François laissa comme vicaire Mathieu de Narni et Grégoire de Naples, tous deux représentants authentiques du parti qui visait à l'évolution et à la hiérarchisation de l'ordre. Mathieu devait toujours résider à la portion culte, tandis que Grégoire visiterait les provinces. Les deux vicaires se hâtèrent de convoquer un chapitre spécial avec quelques frères anciens d'Italie, selon le témoignage de Jourdain de Giano. Cette assemblée de notables dicta différents statuts additionnels en vue de donner à l'ordre un prestige ascétique par l'adoption des abstinences monastiques. On établissait l'abstinence perpétuelle, sauf quand les fidèles offraient spontanément de la viande aux frères. Le jeûne était prolongé 3 jours par semaine, le lundi, le mercredi et le vendredi. En plus des carêmes de la règle, on ne devait pas se procurer des laitages et s'en abstenir totalement le lundi et le samedi. En Orient, François eut vent de ces innovations contraires à la liberté évangélique et il a pris l'orientation que de leur propre chef, les vicaires s'efforçaient de donner à l'ordre. Un frère était venu exprès pour l'informer. Il hâta son retour en Italie et sa réapparition combla de joie tous les frères saints.

Eh bien voilà, chers amis auditeurs, nous clôturons là notre numéro d'aujourd'hui. Nous vous remercions bien entendu de nous avoir suivis, de nous avoir rejoints, et nous vous donnons rendez-vous la semaine prochaine, toujours sur votre radio chrétienne. Merci, à bientôt.

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1: Les religieux de Saint-Vincent de Paul organisent le jeudi 1er octobre 2026, dans la chapelle de l'Immaculée Conception, rue Victor Duchamp à Saint-Étienne, une soirée de prière consacrée à Sainte Thérèse de Lisieux. Sainte Thérèse nous donne aujourd'hui un conseil. On obtient de Dieu autant qu'on en espère. Cette citation est un extrait de ses nombreux écrits qui font d'elle un maître spirituel pour notre temps. Suivons le conseil de Thérèse. Au cours de la soirée, après une prédication, tous auront la joie d'écrire leur lettre d'intention. Il s'agit d'écrire tout simplement une lettre à Sainte Thérèse pour lui présenter nos demandes et la faire ambassadrice de celle-ci auprès du Père. Chaque lettre sera glissée dans une enveloppe cachetée par la personne qui l'aura rédigée, qui écrira son adresse postale. Ces courriers ne seront pas ouverts ni lus, simplement confiés à Thérèse et à la prière de la communauté pendant toute l'année qui suit. Les auditeurs qui ne seront pas présents physiquement à la chapelle de Saint-Étienne pourront envoyer cette première enveloppe dans une seconde enveloppe en l'adressant à Radio Espérance, 9 avenue Benoît Charvet, 42 000 Saint-Étienne. Leur lettre leur sera ensuite renvoyée dans un an afin de pouvoir rendre grâce des merveilles que Sainte Thérèse aura opérées dans leur vie. Cette démarche n'est pas magique, elle demande bien sûr un investissement personnel et spécialement un acte de foi et d'abandon. Bien souvent, en recevant un an plus tard la lettre qu'il a rédigée, chacun peut se rendre compte des grâces reçues, s'émerveiller en voyant combien le Seigneur est fidèle et comment il prend soin de nous. Ce temps de prière, radiodiffusé sur les ondes de Radio Espérance, en direct de la chapelle de l'Immaculée Conception à Saint-Étienne, débutera à 20h30 par la prière du chapelet, suivi à 21h d'un temps de louange, puis à 21h30 un enseignement. Cette soirée se terminera avec la prière de l'office des complis à 22h, toujours depuis la chapelle de l'Immaculée Conception, ce jeudi 1er octobre 2026.

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1: Nous sommes en train de repérer que sur la terre, nous pouvons déjà jouir quelque peu des joies que nous connaîtrons dans le ciel. Nous allons voir aujourd'hui que, au lieu de nous lamenter trop souvent de tout ce que nous n'avons pas réussi à faire sur la terre, de tout ce que nous aurions pu, de tout ce que nous aurions dû faire pour aider les autres, pour les aider dans leurs épreuves, nous ne l'avons pas fait, nous n'avons pas réussi à le faire, ou bien nous l'avons oublié, ou bien bêtement, nous n'avons pas pensé que nous pouvions le faire, et nous nous en lamentons. C'est une erreur, mes frères. Nous devons nous obliger à penser que nous avons quand même fait quelque chose de bon sur la terre, que le Seigneur s'est servi de nos exemples, de notre enseignement, aussi lamentable qu'il ait pu être, pour aider les autres et l'en remercier. Sur terre, dans le ciel, nous passerons toute notre éternité à remercier Dieu d'avoir quand même pu faire quelque chose pour sa gloire, c'est-à-dire pour sa joie et pour le bien du monde. Et sur terre, il nous demande de nous en réjouir déjà, dans l'espérance que tout cela n'a pas été inutile. Ce n'est pas de l'orgueil, ce n'est pas de la prétention, c'est tout simplement du bon sens. C'est réaliser, c'est vivre la vertu d'espérance qu'il nous demande de vivre. Nous devons espérer avoir réussi quand même pas mal de choses, par notre enseignement, nos exemples, par notre façon de vivre, par nos conseils, et nous en réjouir à l'avance. Nous en réjouir à l'avance au lieu de nous lamenter. Donc il peut y avoir dans notre vie des omissions d'espérance et des omissions de joie. Car l'espérance nous donne une joie, la joie d'espérer, une omission coupable. Nous devons demander pardon au Seigneur de ne pas être suffisamment joyeux à la pensée de tout ce que nous avons pu faire sur la terre et des choses qui nous rendront éternellement heureux. Bien sûr, nous l'avons vu, c'est avec l'aide d'autrui que nous avons réussi tout cela. Nous ne sommes pas orgueilleux en imaginant que nous avons réussi tout ça tout seul. Mais l'idée que nous nous réjouirons éternellement d'avoir aidé les autres, et cette joie éternelle, il faut déjà en jouir un petit peu sur la terre dans l'espérance. Nous serions plus heureux, nous ferions davantage plaisir au Seigneur si nous pensions déjà que dans le ciel, nous pourrons nous réjouir éternellement d'avoir été utiles au monde, d'avoir aidé les autres à être eux-mêmes dans le ciel. Nos compagnons d'éternité nous diront merci. Nous leur dirons merci, mais eux aussi nous diront merci pour ce que nous ont réussi à faire à notre insu. Frères et sœurs, prenons la résolution de nous réjouir davantage à l'avance de la joie que nous aurons dans le ciel à la pensée de tout ce que le Seigneur aura permis que notre pauvre action, que notre pauvre enseignement, que notre pauvre vie aura servi également.

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1: Nous méditons l'Évangile selon saint Luc au chapitre 7, versets 36 à 50. Compassion, miséricorde et paix de Dieu fait homme. En ce temps-là, un pharisien avait invité Jésus à manger avec lui. Jésus entra chez lui et prit place à table. Survint une femme de la ville, une pécheresse. Ayant appris que Jésus était attablé dans la maison du pharisien, elle avait apporté un flacon d'albâtre contenant un parfum. Tout en pleurs, elle se tenait derrière lui, près de ses pieds, et elle se mit à mouiller de ses larmes les pieds de Jésus. Elle les essuyait avec ses cheveux, les couvrait de baisers et répandait sur eux le parfum. En voyant cela, le pharisien qui avait invité Jésus se dit en lui-même « Si cet homme était prophète, il saurait qui est cette femme qui le touche, et ce qu'elle est, une pécheresse. » Jésus, prenant la parole, lui dit « Simon, j'ai quelque chose à te dire. Parle, maître. » Jésus reprit. Un créancier avait deux débiteurs. Le premier lui devait 500 pièces d'argent, l'autre 50. Comme ni l'un ni l'autre ne pouvait les lui rembourser, il en fit grâce à tous deux. Lequel des deux l'aimera davantage? Simon répondit, « Je suppose que c'est celui à qui on a fait grâce de la plus grande dette. » « Tu as raison, lui dit Jésus. » Il se tourna vers la femme et dit à Simon, « Tu vois cette femme. Je suis entré dans ta maison et tu ne m'as pas versé de l'eau sur les pieds. Elle, elle les a mouillés de ses larmes et essuyés avec ses cheveux. Tu ne m'as pas embrassé. Elle, depuis qu'elle est entrée, n'a pas cessé d'embrasser mes pieds. Tu n'as pas fait d'onction sur ma tête. Elle, elle a répandu du parfum sur mes pieds. Voilà pourquoi je te le dis. Ses péchés, ses nombreux péchés sont pardonnés, puisqu'elle a montré beaucoup d'amour. Mais celui à qui on pardonne peu montre peu d'amour. Il dit alors à la femme, « Tes péchés sont pardonnés. » Les convives se mirent à dire en eux-mêmes, « Qui est cet homme qui va jusqu'à pardonner les péchés ?» Jésus dit alors à la femme, « Ta foi t'a sauvée, va en paix. » Prière. Seigneur, par ton Esprit Saint, ouvre-moi à ta parole, pleine d'amour et de bonté. J'en ai besoin pour vivre de la vraie vie. Demande. Seigneur, je te supplie de m'accorder la grâce de vivre de ta compassion, de ta miséricorde et de ta paix. Réflexion. Premier point. Entrons dans ce récit. Mettons-nous dans ce moment de la vie de Jésus, de la vie de Simon et de la vie de cette femme, racontée en détail par saint Luc. Relisons-le lentement en silence. Nous avons devant nos yeux une rencontre dans la miséricorde et pour la femme appelée pécheresse et pour Simon le pharisien. Miséricorde, c'est le nom de l'amour de Dieu pour nous. Même si chacun en est à un degré différent, la femme entre dans la maison déjà touchée par l'amour du Seigneur, comme le montrent ses gestes d'amour envers Jésus, alors que Simon ne s'en est pas encore rendu compte. Cela explique justement la différence de l'accueil de l'amour de Dieu en nous en fonction de notre ouverture de cœur ou non. C'est encore plus important que le fait d'avoir beaucoup ou peu péché. Le cœur dur est un bouchon hermétique à l'amour. Jésus montre sa miséricorde envers Simon en lui faisant toucher du doigt la situation selon le regard de Dieu. Tu vois cette femme? Bien sûr qu'il sait que cette femme est une pécheresse, mais Simon aussi est pécheur ou débiteur. Et Dieu ne compte pas et ne juge pas comme nous. Il remet la dette de tous. Aucun de nous ne pourrait payer ce créancier. Croire que je mérite d'être à table avec lui et faire des comparaisons pour savoir si je suis moins pécheur que mon frère et donc meilleur que lui sont une voie mortifère. Jésus sauve Simon d'y rester emprisonné. Il lui ouvre les yeux sur cette femme et sur Dieu. La mort de Dieu et la mort de nos frères vont toujours de pair. La compassion du Seigneur pour cette femme est évidente et touchante. Il comprend le poids qu'elle porte. Il accepte ses gestes d'amour et de remerciement. Il écoute ce qu'elle dit sans prononcer un mot. Il l'aime d'un amour pur, libre et gratuit, qui rend libre et invite à une réponse d'amour à son amour. Et il aime Simon avec un amour de la même qualité. Deuxième point, tes péchés sont pardonnés. Le pardon que Dieu nous donne est une manifestation

0: et nous refusons d'aimer nos frères. Donc, non seulement il se donne à nous, cadeau immense, mais il assume, il accepte nos offenses, nos péchés et nos faiblesses, et il choisit de continuer à se donner à nous, d'aimer encore. C'est le pardon, le don par-dessus, ou don redonné nouvellement. Troisième point, va en paix. Ô Jésus, roi d'amour, j'ai confiance en ta miséricordieuse bonté. Je pourrais douter de la bonté du Seigneur. En effet, cela paraît trop facile. Chaque fois que je me tourne vers lui, que je lui demande pardon, il a déjà les bras ouverts pour m'accueillir à nouveau. N'est-ce pas trop simple? Mais cette pensée fait mal au Seigneur, parce qu'il est la bonté même. Ce serait lui dire « Tu ne peux pas m'aimer à ce point ». C'est une flèche en plein cœur pour lui. Nous ne savons pas aimer comme lui. Notre cœur est petit et pauvre. N'en faisons pas la mesure du cœur de Dieu. Faisons-lui plutôt confiance et croyons vraiment en sa bonté. L'expérience de son amour pour moi est ce qui me donne la paix. Et son désir est que je vive de cette paix. Dialogue avec le Christ. Rendez grâce au Seigneur, il est bon, éternel est son amour. Tu es mon Dieu, je te rends grâce, mon Dieu, je t'exalte. Du psaume 117, verset 1, 28. Résolution. Prendre un moment pour me rappeler une expérience de la miséricorde du Seigneur pour moi et l'en remercier. Lui demander que notre assurance, notre sécurité, soit cet amour qu'il a pour moi.
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Amis auditeurs, bonsoir. Odile et Geneviève sont avec vous ce soir pour prier ce troisième et dernier chapelet de ce jour. Et nous sommes très heureuses de vous retrouver. Nous allons ensemble écouter un chant. Entrons dans la nouveauté.

0: nom du Père et du Fils et du Saint-Esprit. Amen.
1: Je crois en Dieu le Père Tout-Puissant, Créateur du ciel et de la terre, et en Jésus-Christ, son Fils unique, notre Seigneur, qui a été conçu du Saint-Esprit, est né de la Vierge Marie, a souffert sous Ponce Pilate, a été crucifié et mort, et a été enseveli, et descendu aux enfers. Le troisième jour est ressuscité des morts, et monté aux cieux, est assis à la droite de Dieu le Père Tout-Puissant, d'où il viendra juger les vivants et les morts.
2: Je crois en l'Esprit Saint, à la Sainte Église catholique, à la communion des saints, à la rémission des péchés, à la résurrection de la chair, à la vie éternelle. Amen.
1: Avec tous les auditeurs de Radio Espérance qui vont se joindre à nous pour prier en méditant les mystères de lumière de la vie publique de Jésus, nous nous laisserons introduire par Marie dans la contemplation de la beauté du visage du Christ. Pendant ce chapelet, nous prions pour que le Seigneur nous accorde des vocations sacerdotales et religieuses. Premier mystère lumineux, le baptême du Seigneur au Jourdain. De l'Évangile selon saint Matthieu. Dès que Jésus fut baptisé, il remonta de l'eau, et voici que les cieux s'ouvrirent. Il vit l'Esprit de Dieu descendre comme une colombe et venir sur lui, et des cieux une voix disait, « Celui-ci est mon Fils bien-aimé, en qui je trouve ma joie. »
2: Notre Père qui es aux cieux, que ton nom soit sanctifié, que ton règne vienne, que ta volonté soit faite sur la terre comme au ciel.
1: Donne-nous aujourd'hui notre pain de ce jour. Pardonne-nous nos offenses comme nous pardonnons aussi à ceux qui nous ont offensés. Et ne nous laisse pas entrer en tentation, mais délivre-nous du mal. Amen.
2: Je vous salue, Marie, pleine de grâce. Le Seigneur est avec vous. Vous êtes bénie entre toutes les femmes, et Jésus, le fruit de vos entrailles, est béni.
1: Sainte Marie, Mère de Dieu, priez pour nous pauvres pécheurs, maintenant et à l'heure de notre mort. Amen.
2: Je vous salue, Marie, pleine de grâce. Le Seigneur est avec vous. Vous êtes bénie entre toutes les femmes, et Jésus, le fruit de vos entrailles, est béni.
1: Sainte Marie, Mère de Dieu, priez pour nous pauvres pécheurs, maintenant et à l'heure de notre mort. Amen.
2: Je vous salue, Marie, pleine de grâce. Le Seigneur est avec vous. Vous êtes bénie entre toutes les femmes, et Jésus, le fruit de vos entrailles, est béni.
1: Sainte Marie, Mère de Dieu, priez pour nous pauvres pécheurs, maintenant et à l'heure de notre mort. Amen.
2: Je vous salue, Marie, pleine de grâce. Le Seigneur est avec vous. Vous êtes bénie entre toutes les femmes, et Jésus, le fruit de vos entrailles, est béni.
1: Sainte Marie, Mère de Dieu, priez pour nous pauvres pécheurs, maintenant et à l'heure de notre mort. Amen.
2: Je vous salue, Marie, pleine de grâce. Le Seigneur est avec vous. Vous êtes bénie entre toutes les femmes, et Jésus, le fruit de vos entrailles, est béni.
1: Sainte Marie, Mère de Dieu, priez pour nous pauvres pécheurs, maintenant et à l'heure de notre mort. Amen.
2: Je vous salue, Marie, pleine de grâce. Le Seigneur est avec vous. Vous êtes bénie entre toutes les femmes, et Jésus, le fruit de vos entrailles, est béni.
1: Sainte Marie, Mère de Dieu, priez pour nous pauvres pécheurs, maintenant et à l'heure de notre mort. Amen.
2: Je vous salue, Marie, pleine de grâce. Le Seigneur est avec vous. Vous êtes bénie entre toutes les femmes, et Jésus, le fruit de vos entrailles, est béni.
1: Sainte Marie, Mère de Dieu, priez pour nous pauvres pécheurs, maintenant et à l'heure de notre mort. Amen.
2: Je vous salue, Marie, pleine de grâce. Le Seigneur est avec vous. Vous êtes bénie entre toutes les femmes, et Jésus, le fruit de vos entrailles, est béni.
1: Sainte Marie, Mère de Dieu, priez pour nous pauvres pécheurs, maintenant et à l'heure de notre mort. Amen.
2: Je vous salue, Marie, pleine de grâce. Le Seigneur est avec vous. Vous êtes bénie entre toutes les femmes, et Jésus, le fruit de vos entrailles, est béni.
1: Sainte Marie, Mère de Dieu, priez pour nous pauvres pécheurs, maintenant et à l'heure de notre mort. Amen.
2: Je vous salue, Marie, pleine de grâce, le Seigneur est avec vous. Vous êtes bénie entre toutes les femmes, et Jésus, le fruit de vos entrailles, est béni.
1: Sainte Marie, Mère de Dieu, priez pour nous pauvres pécheurs, maintenant et à l'heure de notre mort. Amen.
2: Gloire au Père, et au Fils, et au Saint-Esprit.
1: Comme il était au commencement, maintenant et toujours, et dans les siècles des siècles. Amen. Jésus, toi le Fils bien-aimé du Père, comble nos cœurs de ton amour et de ta grâce. Deuxième mystère lumineux, les noces de Cana. De l'Évangile selon saint Jean. À la prière de Marie, ils n'ont pas de vin, Jésus répond. Femme, que me veux-tu? Mon heure n'est pas encore venue. Sa mère dit à ceux qui servaient, tout ce qu'il vous dira, faites-le.
2: Notre Père qui es aux cieux, que ton nom soit sanctifié, que ton règne vienne, que ta volonté soit faite sur la terre comme au ciel.
1: Donne-nous aujourd'hui notre pain de ce jour. Pardonne-nous nos offenses comme nous pardonnons aussi à ceux qui nous ont offensés. Et ne nous laisse pas entrer en tentation, mais délivre-nous du mal. Amen.
2: Je vous salue, Marie, pleine de grâce. Le Seigneur est avec vous. Vous êtes bénie entre toutes les femmes et Jésus, le fruit de vos entrailles, est béni.
1: Sainte Marie, Mère de Dieu, priez pour nous pauvres pécheurs, maintenant et à l'heure de notre mort. Amen.
2: Je vous salue, Marie, pleine de grâce. Le Seigneur est avec vous. Vous êtes bénie entre toutes les femmes et Jésus, le fruit de vos entrailles, est béni.
1: Sainte Marie, Mère de Dieu, priez pour nous pauvres pécheurs, maintenant et à l'heure de notre mort. Amen.
2: Je vous salue, Marie, pleine de grâce. Le Seigneur est avec vous. Vous êtes bénie entre toutes les femmes, et Jésus, le fruit de vos entrailles, est béni.
1: Sainte Marie, Mère de Dieu, priez pour nous pauvres pécheurs, maintenant et à l'heure de notre mort. Amen.
2: Je vous salue, Marie, pleine de grâce. Le Seigneur est avec vous. Vous êtes bénie entre toutes les femmes, et Jésus, le fruit de vos entrailles, est béni.
1: Sainte Marie, Mère de Dieu, priez pour nous pauvres pécheurs, maintenant et à l'heure de notre mort. Amen.
2: Je vous salue, Marie, pleine de grâce. Le Seigneur est avec vous. Vous êtes bénie entre toutes les femmes, et Jésus, le fruit de vos entrailles, est béni.
1: Sainte Marie, Mère de Dieu, priez pour nous pauvres pécheurs, maintenant et à l'heure de notre mort. Amen.
2: Je vous salue, Marie, pleine de grâce, le Seigneur est avec vous. Vous êtes bénie entre toutes les femmes, et Jésus, le fruit de vos entrailles, est béni.
1: Sainte Marie, Mère de Dieu, priez pour nous pauvres pécheurs, maintenant et à l'heure de notre mort. Amen.
2: Je vous salue, Marie, pleine de grâce, le Seigneur est avec vous. Vous êtes bénie entre toutes les femmes, et Jésus, le fruit de vos entrailles, est béni.
1: Sainte Marie, Mère de Dieu, priez pour nous pauvres pécheurs, maintenant et à l'heure de notre mort. Amen.
2: Je vous salue, Marie, pleine de grâce, le Seigneur est avec vous. Vous êtes bénie entre toutes les femmes, et Jésus, le fruit de vos entrailles, est béni.
1: Sainte Marie, Mère de Dieu, priez pour nous pauvres pécheurs, maintenant et à l'heure de notre mort. Amen.
2: Je vous salue, Marie, pleine de grâce. Le Seigneur est avec vous. Vous êtes bénie entre toutes les femmes, et Jésus, le fruit de vos entrailles, est béni.
1: Sainte Marie, Mère de Dieu, priez pour nous pauvres pécheurs, maintenant et à l'heure de notre mort. Amen.
2: Je vous salue, Marie, pleine de grâce, le Seigneur est avec vous. Vous êtes bénie entre toutes les femmes, et Jésus, le fruit de vos entrailles, est béni.
1: Sainte Marie, Mère de Dieu, priez pour nous pauvres pécheurs, maintenant et à l'heure de notre mort. Amen.
2: Gloire au Père et au Fils et au Saint-Esprit.
1: Comme il était au commencement, maintenant et toujours, et dans les siècles des siècles. Amen. Sois béni Jésus pour la foi de Marie et pour le conseil qu'elle nous donne. Faites tout ce qu'il vous dira. Nous continuons à prier avec les auditeurs de Radio Espérance pour que le Seigneur nous accorde des vocations sacerdotales et religieuses. Troisième mystère lumineux, l'annonce du royaume de Dieu avec l'appel à la conversion. De l'Évangile selon saint Marc. Après l'arrestation de Jean, Jésus partit pour la Galilée proclamer l'Évangile de Dieu. Il disait, « Les temps sont accomplis, le règne de Dieu est tout proche. Convertissez-vous et croyez à l'Évangile. »
2: Notre Père qui es aux cieux, que ton nom soit sanctifié, que ton règne vienne, que ta volonté soit faite sur la terre comme au ciel.
1: Donne-nous aujourd'hui notre pain de ce jour. Pardonne-nous nos offenses comme nous pardonnons aussi à ceux qui nous ont offensés. Et ne nous laisse pas entrer en tentation, mais délivre-nous du mal. Amen.
2: Je vous salue Marie, pleine de grâce. Le Seigneur est avec vous. Vous êtes bénie entre toutes les femmes et Jésus, le fruit de vos entrailles, est béni.
1: Sainte Marie, Mère de Dieu, priez pour nous pauvres pécheurs, maintenant et à l'heure de notre mort. Amen.
2: Je vous salue, Marie, pleine de grâce. Le Seigneur est avec vous. Vous êtes bénie entre toutes les femmes et Jésus, le fruit de vos entrailles est béni.
1: Sainte Marie, Mère de Dieu, priez pour nous pauvres pécheurs, maintenant et à l'heure de notre mort. Amen.
2: Je vous salue, Marie, pleine de grâce. Le Seigneur est avec vous. Vous êtes bénie entre toutes les femmes et Jésus, le fruit de vos entrailles est béni.
1: Sainte Marie, Mère de Dieu, priez pour nous pauvres pécheurs, maintenant et à l'heure de notre mort. Amen.
2: Je vous salue, Marie, pleine de grâce. Le Seigneur est avec vous. Vous êtes bénie entre toutes les femmes, et Jésus, le fruit de vos entrailles, est béni.
1: Sainte Marie, Mère de Dieu, priez pour nous pauvres pécheurs, maintenant et à l'heure de notre mort. Amen.
2: Je vous salue, Marie, pleine de grâce. Le Seigneur est avec vous. Vous êtes bénie entre toutes les femmes, et Jésus, le fruit de vos entrailles, est béni.
1: Sainte Marie, Mère de Dieu, priez pour nous pauvres pécheurs, maintenant et à l'heure de notre mort. Amen.
2: Je vous salue, Marie, pleine de grâce. Le Seigneur est avec vous. Vous êtes bénie entre toutes les femmes et Jésus, le fruit de vos entrailles, est béni.
1: Sainte Marie, Mère de Dieu, priez pour nous pauvres pécheurs, maintenant et à l'heure de notre mort. Amen.
2: Je vous salue, Marie, pleine de grâce. Le Seigneur est avec vous. Vous êtes bénie entre toutes les femmes et Jésus, le fruit de vos entrailles, est béni.
1: Sainte Marie, Mère de Dieu, priez pour nous pauvres pécheurs, maintenant et à l'heure de notre mort. Amen.
2: Je vous salue, Marie, pleine de grâce. Le Seigneur est avec vous. Vous êtes bénie entre toutes les femmes et Jésus, le fruit de vos entrailles est béni.
1: Sainte Marie, Mère de Dieu, priez pour nous pauvres pécheurs, maintenant et à l'heure de notre mort. Amen.
2: Gloire au Père et au Fils. Je vous salue, Marie, pleine de grâce. Le Seigneur est avec vous. Vous êtes bénie entre toutes les femmes et Jésus, le fruit de vos entrailles, est béni.
1: Sainte Marie, Mère de Dieu, priez pour nous pauvres pécheurs, maintenant et à l'heure de notre mort. Amen.
2: Je vous salue, Marie, pleine de grâce. Le Seigneur est avec vous. Vous êtes bénie entre toutes les femmes et Jésus, le fruit de vos entrailles est béni.
1: Sainte Marie, Mère de Dieu, priez pour nous pauvres pécheurs, maintenant et à l'heure de notre mort. Amen.
2: Gloire au Père, et au Fils, et au Saint-Esprit.
1: Comme il était au commencement, maintenant et toujours, et dans les siècles des siècles. Amen. Jésus, convertis nos cœurs, guéris-nous de nos peurs, et fais de nous des messagers de la bonne nouvelle. Quatrième mystère lumineux, la transfiguration du Seigneur. De l'Évangile selon saint Matthieu. Pierre alors prit la parole et dit à Jésus, « Il est bon que nous soyons ici. Si tu le veux, je vais dresser ici trois tentes, une pour toi, une pour Moïse, une pour Élie. » Il parlait encore, lorsqu'une nuée lumineuse les couvrit de son ombre, et voici que de la nuée, une voix disait, « Celui-ci est mon fils bien-aimé, en qui je trouve ma joie. Écoutez-le. »
2: Notre Père qui es aux cieux, que ton nom soit sanctifié, que ton règne vienne, que ta volonté soit faite sur la terre comme au ciel.
1: Donne-nous aujourd'hui notre pain de ce jour. Pardonne-nous nos offenses comme nous pardonnons aussi à ceux qui nous ont offensés. Ne nous laisse pas entrer en tentation, mais délivre-nous du mal. Amen.
2: Je vous salue, Marie pleine de grâce. Le Seigneur est avec vous. Vous êtes bénie entre toutes les femmes et Jésus, le fruit de vos entrailles, est béni.
1: Sainte Marie, Mère de Dieu, priez pour nous pauvres pécheurs, maintenant et à l'heure de notre mort. Amen.
2: Je vous salue, Marie, pleine de grâce. Le Seigneur est avec vous. Vous êtes bénie entre toutes les femmes et Jésus, le fruit de vos entrailles est béni.
1: Sainte Marie, Mère de Dieu, priez pour nous pauvres pécheurs, maintenant et à l'heure de notre mort. Amen.
2: Je vous salue, Marie pleine de grâce. Le Seigneur est avec vous. Vous êtes bénie entre toutes les femmes et Jésus, le fruit de vos entrailles est béni.
1: Sainte Marie, Mère de Dieu, priez pour nous pauvres pécheurs, maintenant et à l'heure de notre mort. Amen.
2: Je vous salue, Marie, pleine de grâce. Le Seigneur est avec vous. Vous êtes bénie entre toutes les femmes et Jésus, le fruit de vos entrailles est béni.
1: Sainte Marie, Mère de Dieu, priez pour nous pauvres pécheurs, maintenant et à l'heure de notre mort. Amen.
2: Je vous salue, Marie, pleine de grâce. Le Seigneur est avec vous. Vous êtes bénie entre toutes les femmes et Jésus, le fruit de vos entrailles, est béni.
1: Sainte Marie, Mère de Dieu, priez pour nous pauvres pécheurs, maintenant et à l'heure de notre mort. Amen.
2: Je vous salue, Marie, pleine de grâce. Le Seigneur est avec vous. Vous êtes bénie entre toutes les femmes et Jésus, le fruit de vos entrailles, est béni.
1: Sainte Marie, Mère de Dieu, priez pour nous pauvres pécheurs, maintenant et à l'heure de notre mort. Amen.
2: Je vous salue, Marie, pleine de grâce. Le Seigneur est avec vous. Vous êtes bénie entre toutes les femmes et Jésus, le fruit de vos entrailles est béni.
1: Sainte Marie, Mère de Dieu, priez pour nous pauvres pécheurs, maintenant et à l'heure de notre mort. Amen.
2: Je vous salue, Marie, pleine de grâce. Le Seigneur est avec vous. Vous êtes bénie entre toutes les femmes et Jésus, le fruit de vos entrailles est béni.
1: Sainte Marie, Mère de Dieu, priez pour nous pauvres pécheurs, maintenant et à l'heure de notre mort. Amen.
2: Je vous salue, Marie, pleine de grâce. Le Seigneur est avec vous. Vous êtes bénie entre toutes les femmes et Jésus, le fruit de vos entrailles est béni.
1: Sainte Marie, Mère de Dieu, priez pour nous pauvres pécheurs, maintenant et à l'heure de notre mort. Amen.
2: Je vous salue, Marie, pleine de grâce. Le Seigneur est avec vous. Vous êtes bénie entre toutes les femmes et Jésus, le fruit de vos entrailles, est béni.
1: Sainte Marie, Mère de Dieu, priez pour nous pauvres pécheurs, maintenant et à l'heure de notre mort. Amen.
2: Je vous salue, Marie pleine de grâce, le Seigneur est avec vous. Vous êtes bénie entre toutes les femmes et Jésus, le fruit de vos entrailles, est béni.
1: Sainte Marie, Mère de Dieu, priez pour nous pauvres pécheurs, maintenant et à l'heure de notre mort. Amen.
2: Gloire au Père et au Fils et au Saint-Esprit.
1: Comme il était au commencement, maintenant et toujours, et dans les siècles des siècles. Amen. Jésus, Sainte Lumière, nous t'adorons et nous te bénissons pour cette merveilleuse manifestation divine sur le mont Tabor. Cinquième mystère lumineux, l'institution de l'Eucharistie. De l'Évangile selon saint Jean. Travaillez non pas pour la nourriture qui se perd, mais pour la nourriture qui demeure dans la vie éternelle, celle que vous donnera le Fils de l'homme, lui que Dieu, le Père, a marqué de son sceau.

0: Notre Père qui es aux cieux, que ton nom soit sanctifié, que ton règne vienne, que ta volonté soit faite sur la terre comme au ciel.
1: Donne-nous aujourd'hui notre pain de ce jour. Pardonne-nous nos offenses comme nous pardonnons aussi à ceux qui nous ont offensés. Ne nous laisse pas entrer en tentation, mais délivre-nous du mal. Amen.
0: Je vous salue, Marie, pleine de grâce. Le Seigneur est avec vous. Vous êtes bénie entre toutes les femmes et Jésus, le fruit de vos entrailles, est béni.
1: Sainte Marie, Mère de Dieu, priez pour nous pauvres pécheurs, maintenant et à l'heure de notre mort. Amen.
0: Je vous salue, Marie, pleine de grâce. Le Seigneur est avec vous. Vous êtes bénie entre toutes les femmes et Jésus, le fruit de vos entrailles est béni.
1: Sainte Marie, Mère de Dieu, priez pour nous pauvres pécheurs, maintenant et à l'heure de notre mort. Amen.
0: Je vous salue, Marie, pleine de grâce. Le Seigneur est avec vous. Vous êtes bénie entre toutes les femmes, et Jésus, le fruit de vos entrailles, est béni.
1: Sainte Marie, Mère de Dieu, priez pour nous pauvres pécheurs, maintenant et à l'heure de notre mort. Amen.
0: Je vous salue, Marie, pleine de grâce. Le Seigneur est avec vous. Vous êtes bénie entre toutes les femmes, et Jésus, le fruit de vos entrailles est béni.
1: Sainte Marie, Mère de Dieu, priez pour nous pauvres pécheurs, maintenant et à l'heure de notre mort. Amen.
0: Je vous salue, Marie, pleine de grâce. Le Seigneur est avec vous. Vous êtes bénie entre toutes les femmes et Jésus, le fruit de vos entrailles est béni.
1: Sainte Marie, Mère de Dieu, priez pour nous pauvres pécheurs, maintenant et à l'heure de notre mort. Amen.
0: Je vous salue, Marie, pleine de grâce. Le Seigneur est avec vous. Vous êtes bénie entre toutes les femmes et Jésus, le fruit de vos entrailles est béni.
1: Sainte Marie, Mère de Dieu, priez pour nous pauvres pécheurs, maintenant et à l'heure de notre mort. Amen.
0: Je vous salue, Marie, pleine de grâce. Le Seigneur est avec vous. Vous êtes bénie entre toutes les femmes, et Jésus, le fruit de vos entrailles, est béni.
1: Sainte Marie, Mère de Dieu, priez pour nous pauvres pécheurs, maintenant et à l'heure de notre mort. Amen.
0: Je vous salue, Marie, pleine de grâce. Le Seigneur est avec vous. Vous êtes bénie entre toutes les femmes, et Jésus, le fruit de vos entrailles, est béni.
1: Sainte Marie, Mère de Dieu, priez pour nous pauvres pécheurs, maintenant et à l'heure de notre mort. Amen.
0: Je vous salue, Marie, pleine de grâce. Le Seigneur est avec vous. Vous êtes bénie entre toutes les femmes, et Jésus, le fruit de vos entrailles, est béni.
1: Sainte Marie, Mère de Dieu, priez pour nous pauvres pécheurs, maintenant et à l'heure de notre mort. Amen.
0: Je vous salue, Marie, pleine de grâce. Le Seigneur est avec vous. Vous êtes bénie entre toutes les femmes, et Jésus, le fruit de vos entrailles, est béni.
1: Sainte Marie, Mère de Dieu, priez pour nous pauvres pécheurs, maintenant et à l'heure de notre mort. Amen.
0: Je vous salue, Marie, pleine de grâce. Le Seigneur est avec vous. Vous êtes bénie entre toutes les femmes, et Jésus, le fruit de vos entrailles, est béni.
1: Sainte Marie, Mère de Dieu, priez pour nous pauvres pécheurs, maintenant et à l'heure de notre mort. Amen.
0: Gloire au Père, et au Fils, et au Saint-Esprit.
1: Comme il était au commencement, maintenant et toujours, et dans les siècles des siècles. Amen. Seigneur Jésus, par toi nous rendons grâce au Père, qui nous donne le pain qui rassasie.
0: Marie, Reine de la paix,
1: priez pour nous.
0: Ô Marie, conçue sans péché,
1: priez pour nous qui avons recours à vous.
0: Notre-Dame, refuge des pécheurs,
1: priez pour nous.
0: Prions le Seigneur. Dans ta sagesse infinie, Seigneur, tu veux étendre à l'univers entier le règne du Christ. et sauvé par lui tous les hommes. Nous te rendons grâce pour le pape Léon XIV, que tu as placé à la tête de ton Église, et nous te prions à toutes ses intentions. Par Jésus le Christ, notre Seigneur.
1: Amen.
0: Amen.
1: Notre-Dame du Rosaire, en fin de cette journée, nous renouvelons la consécration que nous vous avons faite de Radio Espérance, que tout ce que nous avons entrepris tout au long de ce jour porte du fruit pour qu'arrive le règne du cœur de Jésus et le triomphe de votre cœur immaculé. Notre-Dame du Très-Saint-Rosaire,
0: priez pour nous.
1: Saint-Joseph,
0: protégez-nous.
1: Saint Maximilien Marie Kolbe,
0: assistez-nous.
1: Sainte Scolastique,
0: intercédez pour nous.
1: Saint Claude la Colombière,
0: priez pour nous.
1: Saint Jean-Baptiste,
0: aidez-nous.
1: Saint Michel Archange,
0: défendez-nous.
1: Cœur sacré de Jésus,
0: nous avons confiance en vous.
1: Sainte Hildegarde de Bingen,
0: priez pour nous.
1: Au nom du Père, et du Fils, et du Saint-Esprit. Amen.

Chers amis auditeurs, Odile et Geneviève sont heureuses d'avoir pu prier ce dernier chapelet avec vous. Nous vous souhaitons à tous une très bonne soirée et nous vous disons à très bientôt sur les ondes de Radio Espérance.

0: Gloire au Père, et au Fils, et au Saint-Esprit, pour les siècles des siècles.
1: Chers auditeurs, il est 21h sur les ondes de Radio Espérance et je vous propose en ce jeudi soir un temps d'enseignement avec le frère Renaud Silly, dominicain, qui nous propose un cours d'exégèse sur les évangiles. Cours d'exégèse qu'il avait donné à l'occasion d'une session à la Sainte-Baume, c'était en 2010.
2: Alors bonjour et donc bienvenue à ce premier enseignement à vous tous qui avez déjà commencé ce matin cette université d'été à la Sainte-Baume. C'est un bon endroit pour se mettre à l'école du Christ, d'être à la Sainte-Baume où Marie-Madeleine, elle aussi, a goûté les enseignements de Jésus, les a pénétrés en profondeur. Elle a vu qu'il se passait quelque chose qui pouvait changer la vie. Et c'est bien le message qui est contenu dans les évangiles. Une parole qui transforme notre existence, une parole qui nous fait devenir meilleurs, qui nous détourne des voies mauvaises et qui nous convertit vers le bien. Alors pour commencer l'étude des synoptiques, je me suis interrogé assez longtemps sur comment commencer. Parce qu'on pourrait partir, après tout, du sens du mot évangile, de ce que cela veut dire. On pourrait partir de la manière dont les livres se sont constitués. C'est une voie un peu plus scientifique. Là, je vous propose une approche qui est peut-être de nature un peu plus spirituelle, encore que, à mon avis, elle recoupe aussi assez bien les données de l'histoire. Je vais partir du reniement de Saint-Pierre dans l'évangile selon Saint-Marc. Alors, avant de venir à cet évangile cet évangile du reniement de Pierre, au chapitre 14 de Marc, versets 66 à 72, juste une toute petite précision, pourquoi je commence par là? Parce que, de la vie générale, Marc est l'évangile le plus ancien des quatre. Et c'est celui qui a été mis par écrit dans sa forme définitive telle que nous le possédons en premier. Et d'après un témoignage ancien d'un certain monsieur qui s'appelait Papias, Papias écrit la chose suivante. Marc avait été l'interprète de Pierre. Il écrivit exactement, mais non en ordre, tout ce qu'il se rappelait des paroles ou actions du Seigneur. Lui-même n'avait ni entendu ni suivi le Seigneur. Mais plus tard, il avait suivi Pierre. Et Pierre donnait ses instructions suivant les besoins du moment, sans faire une composition ordonnée des oracles de Jésus. Marc ne commit aucune faute à en mettre par écrit quelques-uns, comme il se les rappelait. Il n'a eu qu'un souci, ne rien omettre de ce qu'il avait entendu, ne rien dire de mensonger. Donc, il y a plusieurs renseignements dans ce témoignage ancien qui est intéressant. D'une part, l'évangile de Marc est la mise par écrit de la prédication de Pierre, de l'apôtre Pierre, celui qui a suivi Jésus dès les origines, qui a fait partie des premiers apôtres que Jésus a appelés à le suivre sur les bords du lac de Tibériade, alors que Pierre était encore un pêcheur de poissons. Pierre a eu une place particulièrement importante auprès de Jésus, puisque dans certaines circonstances, Jésus n'emmène pas tout le monde avec lui. Il ne convie pas tous les disciples à suivre tous ses faits et gestes, mais il y a quelques moments plus secrets où Jésus semble garder auprès de lui un petit groupe de disciples plus choisis, peut-être plus avancés dans la connaissance du Christ. Et par exemple, un de ces épisodes, c'est la transfiguration. Ce n'est pas tout le groupe des 12 qui est autour de Jésus à ce moment-là, mais Pierre, Jacques et Jean. Donc on peut estimer que Pierre était tout de même quelqu'un d'assez proche, évidemment, du Christ. Et alors, l'évangile de Marc repose sur les témoignages de Pierre. Marc n'a pas connu le Christ, mais en revanche, il a connu un apôtre qui lui a transmis fidèlement ce qu'il avait entendu, ce qu'il savait de l'histoire de Jésus. Donc, un premier enseignement de tout cela, c'est que nous n'avons jamais accès directement à l'enseignement du Christ, mais toujours par les témoins, par ceux qui ont suivi sa route, entendu ses enseignements, profité de sa parole de vie. Alors, Marc est certes un disciple de Pierre, et donc on peut imaginer que certains soucis propres à Pierre vont retrouver une place importante dans son évangile, dans cet évangile de Marc. Et d'ailleurs, cette proximité de Pierre est corroborée par d'autres écrits dans le Nouveau Testament. Dans le livre des Actes, par exemple, on nous dit que Pierre se rendit à la maison de la mère de Marc. Ou alors, dans son épître, Pierre écrit lui-même « Je vous salue, ainsi que Marc, mon fils ». Alors, ce qui est très intéressant, c'est que Marc est à la rencontre de deux grands apôtres, puisque certes, vous voyez le témoignage, et puisque nous dit la première épître de Pierre, Marc était un proche de Pierre, mais Marc semble avoir été aussi un proche de Paul. Alors, peut-être pas à la même saison, mais plus tard. Par exemple, dans les Actes des Apôtres, Paul, après avoir accompli son ministère à Jérusalem, revint à Antioche en emmenant avec lui Marc. Et ça apparaît ça plusieurs fois. Donc, vous voyez, comme quoi cet évangile de Marc, dans sa simplicité, il est plus court que les autres, il est souvent d'un style plus populaire, il est quand même très intéressant parce qu'il émane de quelqu'un qui semble avoir été à la fois un disciple de Pierre et de Paul. Les apôtres qui ont signé la véracité de leur témoignage par le martyr en mourant tous les deux à Rome, aux alentours de l'année 64-67. Donc l'évangile de Marc est un évangile marqué par une tradition qu'on pourrait dire d'une part venant issue de Pierre, d'autre part de Paul. Quand vous savez le poids qu'ont ces deux apôtres dans les fondations de l'Église de Rome, l'Église de Rome considère que ses fondateurs sont Pierre et Paul. On voit à quel point on est proche de la source quand on regarde cet évangile de Marc. Alors, j'en viens maintenant au reniement de Pierre dans l'évangile de Marc. Alors, je le lis, chapitre 14, versets 66 à 72. Comme Pierre était en bas dans la cour, arrive une des servantes du grand prêtre. Voyant Pierre qui se chauffait, elle le dévisagea et dit « Toi aussi tu étais avec le Nazarénien Jésus ». Mais lui nia en disant « Je ne sais pas, je ne comprends pas ce que tu dis ». Puis il se retira dehors vers le vestibule et un coq chanta. La servante l'ayant vu recommença à dire aux assistants « Celui-là en est ». Mais de nouveau, il niait. Peu après, à leur tour, les assistants disaient à Pierre « Vraiment, tu en es. D'ailleurs, tu es Galiléen. » Mais il se mit à jurer avec force imprécation « Je ne connais pas cet homme dont vous parlez. » Aussitôt, pour la seconde fois, un coq chanta. Pierre se ressouvint de la parole que Jésus lui avait dite « Avant que le coq chante deux fois, tu m'auras renié trois fois. » Et il éclata en sanglots. Alors, bon, l'épisode vous est relativement familier. Vous rappelez ce qui se passe après l'arrestation de Jésus. Pierre a suivi de loin les hommes armés qui enlèvent le Seigneur. Il s'est risqué jusque dans la cour du palais du grand prêtre. Il se tient près du feu avec les domestiques, comme un simple curieux. Alors, on a l'impression que Pierre a été plus courageux que les autres. Vous voyez, tous les autres, déjà, sont partis. Ils ont fui, ils ont eu peur des gardes. Et Pierre, lui, reste là. Bon. Et c'est vrai qu'il prend des risques. Il vient dans un lieu hostile à Jésus. Or, on sait bien qu'il fait partie du groupe des plus intimes de Jésus. Il risque fort de se faire reconnaître. Et en effet, tandis qu'il se tient près du feu, une servante lui dit, à brûle pour point, qu'il fait partie du groupe de Jésus. Il le nie et cherche à s'éloigner du feu sans se faire remarquer. La servante l'a remarqué, elle a bien vu qui il était, donc elle le suit dans la cour. Et là, elle crie à la cantonade, celui-ci est galiléen. D'ailleurs, son accent le trahit. La situation commence pour lui à devenir critique. On ne sait pas très bien comment Pierre s'en est tiré. On peut imaginer peut-être qu'il y a eu des ordres de la part des autorités de ne pas inquiéter les partisans de Jésus dès lors qu'ils n'opposeraient pas de résistance. Mais là, on en est réduit aux conjectures. Et Vous sentez bien l'accent criant de vérité, de témoignage oral, de témoignage pardon visuel, qui est derrière cette scène. Ton accent te trahit. Tu es galiléen. On voit bien là qu'il y a quelque chose, un souvenir historique très précis qui est derrière cette phrase. Et si donc cet évangile est bien celui de Pierre, il s'agit vraiment du moment où Pierre s'est reconnu pécheur. Donc vous voyez bien comme quoi Pierre a suivi Jésus jusque-là. Il croyait que le Messie finirait par anéantir ses ennemis. Et en fait, comme son dessein de suivre Jésus n'est qu'une entreprise timide, pleine de doutes, il tombe plus bas que les autres et lui s'est mis dans la situation de renier expressément Jésus. Une honte qui a au moins été épargnée aux autres, à ceux qui avaient fui plus tôt. Le reniement de Pierre l'a fait tomber plus bas que terre. Et c'est probablement, c'est ça qui est décisif dans cet épisode, c'est dans cette expérience de ses larmes, dans son reniement, que Pierre a pu comprendre enfin le sens de la passion du Christ. Pourquoi ces événements se déroulaient sous ses yeux. Quand vous regardez dans l'évangile de Marc, le Seigneur a annoncé plusieurs reprises à ses disciples qu'il allait souffrir, qu'il allait beaucoup être persécuté, tué. Et le troisième jour, il ressusciterait. Ça, c'est Marc 9, 31. Et Marc prend soin de nous préciser, il ne comprenait pas cette parole et il craignait de l'interroger. Là encore, vous avez une notation propre à l'évangéliste Marc, elle aussi qui témoigne bien d'un souvenir personnel de Saint-Pierre. On imagine très facilement Saint-Pierre déclarant à Marc, bien voilà, il nous a annoncé à de multiples reprises ce qui allait se passer et nous ne comprenions pas et nous n'osions pas l'interroger. Pourquoi est-ce qu'il n'osait pas l'interroger ? C'est tout simple. Pour les apôtres, le Messie qui allait venir serait un libérateur politique de son peuple, quelqu'un qui résisterait à l'occupant romain. Et lorsque Judas livre Jésus aux autorités, il s'agit pas forcément, c'est pas sûr que Judas ait voulu la mort de Jésus, hein, qu'il ait voulu se débarrasser de lui. C'est pas du tout sûr que ce soit ça. Plutôt, on peut estimer que en livrant Jésus, Judas voulait forcer Jésus à se dévoiler comme un guerrier, hein, pour enfin appeler une multitude de personnes à son secours, à venir avec lui et commencer enfin une lutte violente contre les ennemis. Or, du coup, les larmes de Pierre, c'est le moment où il comprend enfin que cette lutte pour la libération du peuple n'aura pas lieu. Que le processus qui s'est engagé avec l'arrestation ne peut plus être arrêté. Que Jésus va être traîné en justice et étant donné ce qu'on peut imaginer, ce qu'on peut sentir de la situation très très délicate, il va mourir, accusé de rébellion et de fomenter la sédition, de troubler l'ordre public, qui était en fait le plus grand crime pour l'occupant romain. Donc voilà, Pierre comprend enfin que tous ses rêves de rétablissement politique par un messie militaire s'effondrent à ce moment-là. Du coup, il se rend bien compte d'ailleurs que Pierre lui-même, en personne, il avait cru qu'il pourrait porter secours à Jésus, se joindre lui aussi à la libération, à la guerre d'indépendance qu'il entrevoyait pour se débarrasser de l'ennemi, mais il se rend compte que lui-même a été incapable de le suivre sur ce terrain. Et sa lâcheté le prouve, au moindre problème, eh bien, il l'abandonne, il le renie. Donc vous voyez, ce qui s'effondre, c'est d'une part sa relation d'amitié avec le Christ, certes, ça c'est sans doute, mais aussi l'espérance que Pierre et les siens avaient mise en Jésus et en ce qu'ils croyaient être sa destinée messianique, c'est-à-dire libérer le peuple. Et il se rend bien compte que le principal obstacle à cette libération politique, ce n'est pas seulement que Jésus n'en veut pas, mais c'est aussi tout simplement que lui-même en est incapable. Puisque au moment décisif, au moment où il faudrait commencer la lutte, il se retire, il renie. Donc vous voyez comment les larmes de Pierre, c'est, on pourrait dire, le naufrage des espérances mondaines. C'est l'échec d'avoir voulu forcer la main à Dieu. Enfin, vous voyez comment en fait l'évangile bascule à ce moment-là. L'évangile bascule non pas tellement dans le déroulement de l'histoire, puisque de cette manière la croix du Seigneur était annoncée depuis très longtemps. L'évangile bascule en revanche dans la tête des disciples de Jésus, qui commencent à comprendre que la fin ne serait pas conforme à ce qu'ils en attendaient, et qu'il y a quelque chose de très différent qui va se passer. Alors, Pierre commence à entrevoir et à accepter la passion. Si vous regardez juste un tout petit peu avant, Jésus, au chapitre 14, aussi verset 26, Jésus a annoncé à ses disciples qu'il le renierait. Tous vous allez succomber, car il est écrit, je frapperai le pasteur et les brebis seront dispersées. Mais après ma résurrection, je vous précéderai en Galilée. Pierre lui dit, même si tous succombent, du moins pas moi. Jésus lui dit, en vérité, je te le dis, toi, aujourd'hui, cette nuit même, avant que le coq chante deux fois, tu m'auras renié trois fois. Mais lui reprenait de plus belle, dussé-je mourir avec toi, non, je ne te renierai pas. Et tous disaient de même. Vous voyez, le Seigneur a prédit à Pierre son reniement. Du coup, ça veut dire que dans les larmes, vous avez aussi le souvenir qui remonte à sa mémoire que Jésus avait annoncé cela. On peut se demander pourquoi est-ce que Jésus a prédit le reniement ? Est-ce que c'était pour l'avertir, de se tenir sur ses gardes ? Pour l'exhorter à ne pas se jeter dans la gueule du loup, hein ? À ne pas, à plutôt éviter une situation risquée où il se condamnerait presque immanquablement à le renier ? Peut-être. Peut-être que Jésus a voulu épargner à Pierre la honte de le renier. Mais en fait, c'est beaucoup plus profond que ça. En prophétisant le reniement, Jésus faisait comprendre à Pierre le sens de sa passion. Je m'explique. Jésus connaît nos péchés avant même que nous les ayons commis.

pour notre salut. Lorsque Jésus prêche, il n'a pas devant lui une foule anonyme, mais il a des destinées individuelles pour lesquelles il donne, pour chacune d'entre elles, il donne sa propre vie. Du coup, c'est là que Jésus donc connaît nos péchés avant même que nous les ayons commis. C'est pour cela même qu'il se livre. C'est pour ça, je pense, que Jésus prédit à Pierre ses reniements, son reniement. C'est pour lui dire « Je savais très bien que tu me livrerais, et pourtant, j'y suis allé quand même. » À peine se donnerait-on sa vie pour un homme juste, la preuve que je vous ai aimé, c'est que je me suis livré pour vous, alors que vous étiez encore pécheur. Du coup, quand Pierre se remémore la prédiction, il se remémore par le même coup le motif pour le quoi Jésus a donné sa vie. Pas pour une libération politique, une révolution qui en entraînerait bientôt une autre, ou une révolution qui entraînerait bientôt une réaction, mais pour quelque chose de beaucoup plus profond, pour nous arracher à l'emprise du péché en donnant sa vie pour nous. Vous voyez, c'est cela qui est du coup derrière l'expérience des larmes de Pierre. Pierre prend conscience de son péché au moment où le coq chante. Pierre connaît son péché, non pas en vertu d'une simple introspection, ou d'un examen de conscience, ou d'un retour sur lui-même. Il connaît son péché dans le regard que Jésus porte sur lui. Il voit son péché dans la miséricorde de Jésus et peut ainsi le considérer sans sombrer dans le désespoir. Pierre change ainsi son propre regard sur la passion. Il comprend que la venue du Christ n'avait pas pour but de restaurer un royaume de la terre, mais dans son péché pardonné par le sang de Jésus, il comprend enfin le sens, pour lui, personnellement, de la mission du Christ sur la terre. Ça veut dire que dans ses larmes, il se rend compte que c'est pour lui-même, personnellement, que Jésus donne sa vie. La rédemption, le salut, le pardon des péchés devient une réalité presque sensible. D'une certaine manière, on peut le dire, tout le récit de l'Évangile, toute cette grande histoire sur Jésus qui est venu dans le monde, qui est né, qui a prêché, qui a enseigné une doctrine de vérité, tout cela procède de ce regard posé sur Jésus, posé sur Pierre par Jésus, pour lui pardonner son péché. C'est la clé qui nous fait comprendre tout le reste, tous ces miracles, tous ces admirables discours. C'est ce que dira saint Paul. Nous vous en supplions au nom du Christ, laissez-vous réconcilier avec Dieu. Donc, vous voyez bien ces larmes qui sont celles de Pierre. Ce ne sont pas des larmes de désespoir ou des larmes d'amertume. Ces larmes, c'est un retour sur lui-même pour se voir enfin tel que Dieu le voit, tel que Dieu donne sa vie à ce moment-là pour lui pardonner son péché. Bon, évidemment, en ce lieu, ce serait dommage de manquer le parallèle. Nous sommes dans le lieu de Marie-Madeleine, n'est-ce pas ? Vous savez que Marie-Madeleine, quand vous regardez la tradition des tableaux sur elle, souvent c'est la Madeleine pénitente. Les larmes de Marie-Madeleine qui sont empruntées au matin de Pâques lorsqu'elle pleure, parce qu'elle aussi, finalement, elle fait un peu la même expérience. Au matin de Pâques, elle croit que tout ce qu'elle avait, tout ce qu'elle espérait, celui qu'elle aimait, celui dont elle goûtait les enseignements, pour qui elle avait une amitié, une affection profonde, eh bien elle croit qu'il est mort et que voilà, on ne revient pas de chez les morts. Elle a un dernier vestige de sa présence qui est son corps, comme qui est devenu presque pour elle le mémorial de la présence du Christ auprès d'elle. Et elle va au tombeau et le tombeau est vide. Jésus n'y est pas. Marie-Madeleine fait elle aussi l'expérience d'une fin, d'une mort, de quelque chose qui a disparu et qui doit être dépassé. Alors,

0: Marie-Madeleine aussi, vous pouvez rapporter ses larmes au moment où, bien avant, dans l'Évangile, elle est venue aux pieds du Christ et a noyé les pieds de Jésus avec ses larmes et les a essuyés avec ses cheveux. Qu'est-ce qu'il y a derrière ces larmes de Marie-Madeleine ? Ce sont les larmes de la conversion. C'est le moment, en fait, où quelqu'un qui a aimé des objets qui n'étaient pas dignes d'être aimés, du moins pas absolument, en tout cas, Marie-Madeleine était une pécheresse. Son amour était désordonné. Elle s'était elle-même dégradée par des affections pour des objets qui n'étaient pas dignes de l'amour qu'elle leur portait. Et du coup, c'est quoi ces larmes de Marie-Madeleine aux pieds de Jésus ? C'est tout simplement, que Marie-Madeleine perçoit à un moment de sa vie qu'elle s'est perdue dans l'amour de choses qui n'étaient pas dignes de ce qu'elle les aime, de ce qu'elle les aima, et que ça, elle vaut mieux que son péché. Il y a pour elle une rencontre avec quelqu'un qui va lui ouvrir la possibilité d'une conversion, d'aller au-delà de son péché, au-delà de ses erreurs passées, au-delà de tout ce qui lui fait honte et l'humilie dans sa propre existence, mais une rencontre avec quelqu'un qui la regarde avec miséricorde pour la pardonner. En fait, les larmes sont bien le signe de la conversion. Les larmes, ces pleurs, sont animées par une conviction très haute de la dignité de la personne humaine, qui, revenue à elle-même, sent qu'elle n'est faite que pour Dieu, et que pourtant, elle s'est rendue injustement indigne de lui, de sorte qu'elle ne peut être sauvée que par la grâce. C'est ça qui est derrière l'expérience des larmes chrétiennes. Rappelez-vous ce que dit Jésus dans les Béatitudes. « Heureux ceux qui pleurent ». Comment est-ce qu'on peut dire « heureux ceux qui pleurent » ? Moi, je le comprends dans ce sens-là. Ils sont heureux parce qu'ils se rendent compte qu'ils se sont trompés, qu'ils valent mieux que leur péché, que Dieu, que si leur cœur les condamne, Dieu est plus grand que leur cœur. Du coup, les larmes sont à la fois une confession du péché accompli, du mal que l'on a fait, les larmes sont en quelque sorte un aveu de nos péchés et de ce que l'on a fait de mal. Les larmes disent aussi et tout autant que l'on est fait pour beaucoup mieux que ça. Et que le Seigneur peut pardonner, qu'il peut nous restaurer dans la grâce nous faire revivre en nous la vie divine. Donc vous voyez, dans les larmes, il y a une double dimension. D'une part, la confession du péché, d'autre part, on peut s'en sortir par la grâce de Dieu, si Dieu nous regarde avec miséricorde, s'il nous pardonne. Par nous-mêmes, nous n'avons pas la force de nous réconcilier avec lui. Il faut que lui veuille bien nous accorder son pardon. C'est cela, je pense, qu'il y a dans l'expérience des larmes de Marie-Madeleine comme dans celle de Pierre. Pour une petite récapitulation, les larmes signifient à la fois la grandeur de l'homme, parce qu'elles confessent que l'homme ne peut trouver son bonheur qu'en Dieu, et non pas dans les biens matériels. Les larmes signifient aussi sa misère, c'est-à-dire que nous avons tous besoin du secours divin pour revenir à Dieu. Résume un sermon du XVIIe siècle sur les larmes de Marie-Madeleine. Madeleine fond en larmes, elle ne peut se consoler d'avoir commencé si tard à aimer Jésus, elle commence à sentir de quoi son cœur était capable, s'afflige d'avoir si longtemps prodigué l'amour en pure perte. Elle s'en prend à elle-même, à ses yeux qu'elle noie dans un déluge de larmes, à sa poitrine qu'elle bat cruellement, à son cœur qu'elle déchire par des sanglots. Si quelque chose la console dans l'excès de cette douleur, c'est une certaine joie de réparer par sa douleur même l'outrage qu'elle a fait à Dieu. Il me semble qu'elle dit en pleurant à Jésus, « Recevez un cœur qui n'est plus digne de vous, parce qu'il a été qu'à d'autres, qu'à vous, mais qui tire du moins cet avantage, qu'il demeure sensiblement convaincu que vous êtes le seul aimable. » Alors oui, ce langage est un petit peu complexe, mais il dit cela. D'une part, une confession du péché, d'autre part, une confession aussi que Dieu seul est aimé et que l'on veut se réconcilier avec lui. Et je pense que c'est en ce sens-là qu'il faut comprendre la béatitude du Seigneur, heureux ceux qui pleurent. Ils sont en train de se convertir. Ils sont au moment où le cœur bascule, où le cœur passe des affections désordonnées à l'amour de Dieu et se rend compte qu'il en est devenu indigne par son péché. C'est exactement l'expérience qui est derrière les larmes de Pierre. La chute des espérances mondaines, la fin de la croyance en une libération politique. Jusque-là, il a jugé de l'action de Jésus selon ces critères-là, selon qu'il pourrait libérer Israël de l'occupant, restaurer la monarchie prestigieuse de David. Eh bien, tout cela s'effondre. Mais justement, c'est le moment où tout peut commencer vraiment. Où on se dessaisit de ses espoirs qui n'ont aucune possibilité de se réaliser, pour enfin rentrer dans le plan de Dieu et la manière dont il s'accomplit. Bref, Saint-Pierre est en train de rentrer dans l'intelligence de la passion du Christ, du Seigneur qui se livre pour lui et pour ses propres péchés. Alors ça peut vous expliquer certains détails, ça, de l'évangile de Marc. En fait, vous savez que parfois on a présenté l'évangile de Marc en disant « c'est un récit de passion » précédé par une longue introduction. De fait, le récit de la passion, d'abord les démêlés de Jésus avec les autorités de Jérusalem, qui vont aboutir en fait à sa condamnation, ou plutôt à la décision de l'arrêter et de le faire condamner, commence dès le chapitre 11-12. En fait, il y a pratiquement un tiers, en fait, de l'évangile de Marc qui est consacré au dernier jour de Jésus. Ses controverses avec les autorités du temple, sa passion, sa mort. Une place disproportionnée dans l'évangile de Marc du récit de la passion, précisément parce que c'est là que tout se joue. On voit bien là l'écho de la prédication de Pierre, dont Marc a été le témoin. Il faut méditer longuement sur la passion et la mort de Jésus, puisque c'est là que nos péchés sont pardonnés. C'est là le sens de l'œuvre du Christ. Alors, j'ai commencé en vous parlant de Marc, des origines, du fait qu'il était le secrétaire, l'interprète de Pierre. Je vous ai dit aussi que dans les Actes des Apôtres, on le voit apparaître à côté de Paul. Et de fait, l'expérience de Paul est très proche, en fait, de celle-ci. Je ne sais pas si vous vous rappelez, mais Paul, l'apôtre Paul, fait partie d'un groupe de Juifs qui pensent que la loi de Moïse va durer jusqu'à l'avènement du Messie. Quand viendra l'avènement du Messie, quand viendra le Messie, il va réaliser des promesses de réconciliation universelle. Jusqu'à ce que le Messie advienne, les Juifs et les non-Juifs sont séparés par tout un ensemble de lois, de commandements, de nature rituelle, de pureté alimentaire, de pureté religieuse, de pureté, tout un code juridique qui concerne tous les Juifs et qui fait que les Juifs forment une communauté sainte séparée des pécheurs qui sont les païens, les non-Juifs. Paul pense que cet état de fait n'est pas définitif, qu'il cessera lorsque le Messie viendra. Dans un premier temps, Paul s'est opposé au christianisme parce qu'il a pensé que Jésus n'était pas le Messie attendu. Et c'est assez frappant de voir que, comme pour Pierre, le retournement vient à l'occasion d'un péché contre le Christ. Je m'explique. Vous savez comment comment nous a raconté la conversion de saint Paul. Il se rend pour une mission à Damas afin de persécuter, de faire arrêter les chrétiens de cette ville, de les maltraiter, en tout cas, ça c'est sûr. Peut-être jeter en prison, peut-être pas tuer quand même, mais en tout cas au moins les inquiéter sérieusement. Et sur le chemin, Paul a une apparition du Christ qui lui dit « Je suis Jésus, celui que tu persécutes ». Alors, « Je suis Jésus, celui que tu persécutes ». Oui, parce que puisque nous sommes les frères de Jésus, nous sommes son corps, le corps dont il est la tête. Donc, en s'en prenant aux fidèles du Christ, c'est comme si on s'en prenait au Christ lui-même. Il est frappant que c'est aussi à l'occasion d'un péché contre le Christ que Paul, la volonté de Paul se retourne, se convertit, décide de se rallier à lui. Tout comme Pierre s'était converti en après avoir compris qu'il avait commis une grande faute en reniant Jésus. Donc, je suis Jésus, celui que tu persécutes. Paul, lui aussi, comprend que la croix du Seigneur, cette croix qu'il croyait une croix d'infamie, est le lieu où Dieu a décidé de réconcilier le monde avec lui. Et là aussi, on a un écho très, très, tout à fait extraordinaire de de l'expérience de Paul dans la première épître aux Corinthiens, lorsqu'il dit le Christ m'a envoyé annoncer l'évangile pour que ne soit pas réduite à néant sa croix. Le langage de la croix est en effet folie pour ceux qui se perdent, mais pour ceux qui se sauvent, pour nous, il est puissance de Dieu. De fait, vous savez que la croix dans l'Antiquité, c'était un supplice particulièrement infamant, qui était celui des esclaves. Et il est question, par exemple, dans l'histoire juive, d'une rébellion d'un roi, un peu avant Hérode, d'un roi qu'on appelle un roi asmonéen. Et il s'était rebellé contre Rome, et lorsqu'il a été pris par les Romains, eh bien, on l'a crucifié. Et c'était une manière vraiment d'humilier très profondément les Juifs que de faire crucifier leur roi. Parce que c'est le supplice des esclaves. Normalement, lorsque Rome voulait se débarrasser de notables qui la gênaient, bon, elle leur réservait quand même un traitement un petit peu de faveur, si j'ose dire, décapitation ou noyade ou veine coupée, enfin, bon, voilà, quelque chose, une mort un peu moins infamante. Donc, Rome a réservé à ce souverain asmonéen le supplice humiliant de la croix pour bien montrer que ces Juifs étaient d'éternels rebelles et qu'il fallait les mater une fois pour toutes. La croix est un symbole d'infamie, pour des raisons toutes simples aussi, c'est que les crucifiés étaient tout nus. Donc, étaient exposés tout nus à la vue de tout le monde. Et même, vous avez une plaidoirie de Cicéron qui dit... la croix, qu'elle ne soit même pas nommée parmi vous. C'est quelque chose que son nom même ne rencontre pas l'oreille d'un citoyen romain. C'est quelque chose d'indigne et d'humiliant. Bon, donc, Paul s'est rendu compte que dans cette humiliation formidable du Fils de Dieu, il y avait, là encore, un secret qui est celui de Dieu. Dieu a voulu faire grâce par ce moyen tout à fait incroyable, que aucun d'entre nous n'aurait jamais pu soupçonner, n'aurait jamais pu espérer, mais qui a été la croix, la croix de souffrance et d'humilité, où le Christ s'est soumis en toute chose à la volonté de son Père. Donc, c'est dans ce contexte, ces phrases de Paul prennent une résonance extraordinaire. Il est folie pour ceux qui se perdent, ce langage de la croix, mais pour ceux qui se sauvent, pour nous, il est puissance de Dieu. Car il est écrit, je détruirai la sagesse des sages, l'intelligence des intelligents, je la rejetterai. Où est-il le sage, homme cultivé, etc., etc. C'est par la folie du message qu'il a plu à Dieu de sauver les croyants. Nous croyons, nous, un Christ crucifié, scandale pour les Juifs, folie pour les païens. Mais pour nous, le Christ est puissance de Dieu et sagesse de Dieu. Car ce qui est folie de Dieu est plus sage que les hommes, ce qui est faiblesse de Dieu est plus fort que les hommes. Donc, Paul, dans l'Épître aux Corinthiens, discerne dans la croix de Jésus un message extraordinaire. La marque, en fait, que ce moyen que Dieu a choisi pour nous sauver, il n'est pas à la mesure de l'homme, il est à la mesure de Dieu. Il a sa raison d'être dans la sagesse divine qui a voulu faire grâce par ce moyen-là. Donc vous voyez comme quoi cet évangile de la croix, qui est celui de Saint Paul, de Saint Marc, où la passion tient une place si démesurée, correspond à une expérience spirituelle très profonde qu'a faite Pierre. Enfin, son péché est pardonné, qu'a fait également Paul, lui qui avait été le persécuteur de l'Église, d'où donc de ce fait le persécuteur du Christ. À un moment, la volonté se convertit, il n'y a pas d'autre mot, se détourne de ce qu'elle avait cru jusque-là, pour enfin accepter une vérité qui vient de plus haut qu'elle, qui vient de Dieu. Le Christ, le langage de la croix, est puissance de Dieu et sagesse de Dieu. Vous voyez, donc, c'est quand même assez frappant de voir comme cet évangile de Marc, il est à la confluence des expériences spirituelles les plus profondes de Pierre et de Paul, c'est-à-dire la révélation de la croix comme mystère de salut pour les pécheurs et témoignage de la sagesse de Dieu, de sa miséricorde pour tous ceux qui sont dans le péché. Est-ce qu'il y a des questions sur ce là-dessus? Oui.
1: Vous dites que le fait que Jésus annonce à Pierre son péché, c'est une façon de dire que malgré ça, il l'aime.
0: Voilà, alors donc, on dit, Pierre, on lui prédit son péché pour lui dire qu'on l'aime quand même, et que Jésus lui dit qu'il va quand même donner sa vie pour lui, même s'il le sait pécheur, irrémédiablement pécheur, d'une certaine manière. Alors que Judas, lui aussi, on lui annonce qu'il va pécher, et pourtant là, ça ne débouche pas sur la conversion. Est-ce que Jésus condamne Judas? On a l'impression qu'il y a une différence de traitement entre Pierre et Judas. Ce qu'il y a derrière, c'est le mystère de la volonté qui ne veulent pas se convertir. C'est-à-dire que Pierre a péché, a commis un péché aussi grand que celui de Judas, d'une certaine manière, peut-être même pire encore, qui sait, puisqu'il l'a objectivement renié. Et pourtant, il y a eu un moment dans son parcours spirituel où il s'est laissé toucher par le pardon venant de Dieu, alors que Judas ne s'est pas laissé toucher par ce pardon. C'est le mystère de la volonté qui résiste à la sollicitude de Dieu. C'est comme ça que je verrai les choses. Alors c'est vrai que, de fait, on lit, il aurait mieux valu pour que cet homme ne soit pas né. Pierre ne le dit pas, enfin, pardon, Jésus ne le dit pas directement à Judas. C'est un constat qu'il fait. Un constat, et bon, bah, en un sens, on peut toujours dire, voilà, Jésus avait la préscience que Judas ne se convertirait pas, et que Pierre, lui, se convertirait. Donc, c'est pas une réponse, mais le problème, ce qui est en jeu, c'est la liberté humaine, en fait, je crois. Bon, concernant cette proximité de Marc avec la prédication de Saint Paul, hein, vous pouvez regarder tout au début de l'évangile de Marc, au chapitre 1, vous pouvez vous y rendre. Et vous regardez le verset 15. Après que Jean eut été livré, donc c'est Jean-Baptiste, Jésus vint en Galilée, proclamant l'évangile de Dieu et disant « Le temps est accompli, le royaume de Dieu est tout proche. Repentez-vous et croyez à l'évangile. » Alors, quand vous regardez le même passage chez Matthieu, il est légèrement plus court. Vous avez seulement « Repentez-vous, car le royaume des cieux est proche. » Il y a en plus l'idée que les temps sont accomplis, et d'autre part, croyez à l'Évangile. Eh bien, ces mots-là que Marc a en plus par rapport à Matthieu sont très typiques de la théologie de saint Paul. Paul, vous voyez, Paul a une conscience très vive que Dieu mène l'histoire, qu'il fait progresser son dessein bienveillant à travers les époques, et que Dieu a préparé l'avènement de son Messie par toute la prédication des prophètes, par le don de la loi de Moïse, que en fait la venue de Jésus n'arrive pas comme un cheveu sur la soupe, hein, mais arrive préparée par des siècles de prédication et de où des gens ont déjà annoncé une sorte de bonne nouvelle qui est la prédication dans le monde juif. Et la plénitude des temps, ben c'est l'idée en fait que le monde est prêt à accueillir le Christ, à la bonne nouvelle du royaume de Dieu. C'est ça la plénitude des temps. Il y a toute cette préparation qui a précédé, arrive à sa fin, touche à son terme, et les cœurs vont pouvoir accueillir Jésus. Alors évidemment, on peut dire que ça n'a pas très bien marché. Enfin, ça a marché quand même avec quelques-uns. Et de fait, nous, en ces temps qui sont les derniers, hein, nous sommes dans les derniers temps, ceux qui précèdent immédiatement l'avènement définitif du règne de Dieu. Quant au mot évangile, vous avez vu, croyez à l'évangile. Alors ça, c'est un mot extrêmement intéressant. Ça, est-ce que vous savez ce que veut dire le mot? Vous avez dû l'apprendre au catéchisme, peut-être, non? Bonne nouvelle, oui, tout à fait. Ça veut dire bonne nouvelle. Alors, bonne nouvelle, pas de nouvelle, bonne nouvelle. Enfin bon, non, c'est quand même un peu plus profond que ça. L'évangile, c'est une bonne nouvelle. Au sens, je vais vous dire en quel sens. Vous avez remarqué, hein, on dit l'évangile et pas les évangiles. Vous avez vu, là, c'est évangile. Je ne sais pas comment on va mettre vos Bibles, si c'est avec une majuscule. Évangile, oui. Alors que les évangiles, quand on dit Matthieu, Marc, Luc et Jean, les quatre livres, là, on met un petit E. Quand on dit l'évangile avec un grand E, c'est quelque chose d'un petit peu différent. C'est un mot qui, lui aussi, est très typique du vocabulaire de Paul. On le retrouve 60 fois chez Paul et pratiquement jamais chez Matthieu, chez Marc, chez Luc, chez Jean. Ou plutôt, on le retrouve justement chez Marc, qui, lui aussi, est en dépendance de la prédication de Paul. Et qu'est-ce que c'est que cet évangile? Là, on arrive dans des questions très profondes. Jésus n'a pas écrit. Vous le savez, ça, n'est-ce pas? Jésus n'a pas écrit lui-même. Alors, on peut dire... Il n'a pas écrit parce que la société où il vivait était une société plutôt orale, hein, où l'essentiel des relations se faisait par la parole. On écrivait peu aussi, parce que les matériaux étaient chers. C'est pas comme le papier que nous avons, nous, en abondance. À cette époque, pour écrire, il fallait utiliser soit des tablettes en argile, alors c'est pas très pratique, hein, des parchemins, il fallait utiliser des parchemins aussi. Les parchemins, c'est des peaux de moutons. Et par exemple, vous voyez, une Bible comme ça, dans l'Antiquité, il fallait 50 ou 60 moutons il fallait tuer 50 ou 60 moutons pour en prendre la peau, la tanner, la parcheminer et en faire un livre. Vous imaginez ce que ça pouvait coûter, hein? 50 ou 60 moutons, c'est quand même pas rien. Bon, donc de fait, on peut dire Jésus n'a pas écrit aussi parce que cette époque, on écrivait peu, finalement. Mais ça n'est pas l'essentiel. Jésus savait très bien parler, et même il savait utiliser les moyens par lesquels les mots se gravent dans la mémoire. Mais il n'a pas écrit pour un motif beaucoup plus profond. C'est que une société se constitue par la parole qui est adressée, par les paroles que nous recevons. Vous deux, un petit enfant, vous savez, il apprend à lire à quel âge? 6 ans, 7 ans, peut-être un petit peu avant parfois. Néanmoins, il a déjà appris à parler bien avant. Et c'est par la parole qu'il a reçue de ses parents, de ses proches, de ceux qui l'entourent, qu'il s'est construit. C'est très important parce que l'écrit, à la différence de la parole, a un rapport avec la mort. On écrit parce que l'on meurt. On écrit parce que les gens qui sont avec qui nous voulons correspondre sont loin de nous. Ils sont presque une petite, sorte de petite mort, ils sont séparés, ils ne sont pas là, ils sont à distance, donc on écrit des lettres. On écrit quand on est séparé, quand on se sent loin. Eh bien, Jésus n'a pas écrit parce qu'il n'a pas voulu surmonter la mort de cette manière-là, en écrivant, en laissant un testament derrière lui, en laissant une preuve écrite de son passage. Et Jésus n'a pas écrit parce qu'il a surmonté la mort d'une manière bien différente, en ressuscitant, d'une part, et peut-être plus encore d'ailleurs, en nous laissant de lui, non pas un texte, non pas un livre, mais un autre lui-même, que saint Jean appelle le paraclet, c'est-à-dire le défenseur, l'Esprit Saint. Jésus a vaincu la mort, non pas en laissant un témoignage écrit de son passage, mais en donnant la vie qui jaillit de l'Esprit Saint. Ça veut dire que pour tous les croyants qui reçoivent l'Esprit par le baptême, la parole de Jésus n'est pas morte. La parole de Jésus est toujours vivante. Elle continue à agir en nous, qui la recevons par le témoignage oral d'autres personnes. Ça, pour moi, c'est quelque chose d'extrêmement important, parce que, vous vous rendez compte, on en parlait hier, c'était amusant, on en parlait hier à la grotte, parce que Sainte Marie-Madeleine a été la première à être témoin de la résurrection. Et elle a annoncé aux autres apôtres ce qu'elle avait vu, qui eux-mêmes l'ont annoncé à d'autres. Et si nous tous, ici, nous avons la foi, si le dimanche, dans le credo, nous disons « Je crois en Dieu, Père, Fils et Saint-Esprit », etc., etc., en Jésus-Christ notre Seigneur, qui a été conçu de la Vierge Marie, voilà, qui est ressuscité d'entre les morts, si nous tous, nous proclamons cette parole, c'est parce que nous l'avons reçue de quelqu'un qui, lui-même, l'a reçue d'un autre, etc., etc. Et comme ça, vous pouvez remonter jusqu'à Marie-Madeleine. Donc, d'une certaine manière, Marie-Madeleine, quand on dit l'apôtre des apôtres, c'est pas une blague. Ça veut dire qu'elle est la première à avoir fait la proclamation du message de Pâques, que Jésus était toujours vivant, qu'il est ressuscité. Par l'Esprit Saint, par ce témoignage intérieur de l'Esprit que nous avons reçu au baptême, qui nous dit « Jésus n'est pas mort, il est toujours vivant », eh bien, la parole de Jésus continue à vivre et à agir en nous. C'est comme, vous savez, on parle souvent du Big Bang. Il paraît que le Big Bang laisse une espèce d'écho dans l'univers. Il paraît que si les astronomes tendent l'oreille, on entend une espèce de boum comme ça, qui est comme moi, je n'y connais rien. Hein. Enfin, il paraît qu'on entend comme une sorte d'écho de cette explosion initiale. Bon, eh bien, toute proportion gardée, on pourrait dire que la proclamation de la foi que nous faisons, c'est comme un écho du message pascal de Marie-Madeleine. Cette parole-là est toujours vivante. C'est comme l'écho. Il y a toujours quelque chose qui continue à subsister. C'est ça que veut dire l'Évangile. Ce que Jésus instaure, c'est une prédication inspirée par l'Esprit Saint, qui fait que sa parole est toujours vivante, toujours actuelle, et ne peut pas être détruite par la mort, puisqu'il est ressuscité. Donc, c'est le sens du mot évangile avec un grand E. Quand saint Marc vous dit « croyez à l'Évangile », c'est cela qu'il veut dire. L'Évangile, ça n'est pas ce que Dieu a dit jadis, c'est ce que Dieu dit par Jésus au présent, dans l'actualité de l'Esprit Saint. Les évangélistes ont eu conscience d'être au service de cet évangile que la mort ne peut pas détruire. Et c'est inscrit ça dans la vie de Jésus, puisque vous regarderez par exemple dans Marc, on dit de Jésus qu'il enseignait non pas comme les scribes, mais avec autorité. À Capharnaüm, ils étaient frappés de son enseignement, parce que son enseignement était plein d'autorité, contrairement à celui des scribes. Et cette question de l'autorité de Jésus, comment est-ce que Jésus peut fonder les paroles, c'est très intéressant dans un petit dialogue qu'on trouve dans l'évangile de Luc. Luc 20, verset 2, on lui parla en ces termes. « Dis-nous par quelle autorité tu fais cela? Quel est celui qui t'a donné cette autorité ?» Jésus leur dit, eh bien, je ne vous dirai pas par quelle autorité je fais cela. Et lorsqu'il répond à la question dans l'évangile de Jean, si je me rends témoignage à moi-même, mon témoignage n'est pas valable. Un autre témoigne de moi, je sais qu'il est valable le témoignage qu'il me rend. Donc, en fait, Jésus nous renvoie au principe. Il en appelle à l'intention de Dieu. C'est que la parole dont il nous parle, il nous transmet la parole du Père. Et c'est cela qui fait que ce qu'il nous dit est véridique. Parce que le Père s'est laissé toucher dans ses entrailles par la condition de ses fils perdus, et il a envoyé vers nous son fils pour venir nous chercher. C'est là le fondement l'autorité de Jésus dans son témoignage lorsqu'il parle. Parce qu'il confirme sa parole par son exemple. Et du coup, cela est toujours vivant. Bon. Vous voyez, donc ceci c'était pour spécifier le sens du mot évangile. Hein, l'évangile, ça n'est pas un livre. L'évangile, c'est la personne même de Jésus. C'est lui qui est la bonne nouvelle. À plusieurs titres, déjà, il vient nous transmettre le dessein que le Père a eu pour nous, de nous arracher au péché et de nous sauver. Et puis, il est lui-même parfaite réalisation de l'humanité régénérée, rendue de nouveau amie de Dieu. Ça, c'est saint Paul qui le dit. Toutes les promesses de Dieu ont trouvé leur oui en lui. Il n'a été que oui. Il a été totale acceptation de la volonté de son Père. C'est cela qui est l'Évangile. Hein ? L'Évangile, ça n'est pas un livre. C'est pour ça que le christianisme n'est pas une religion du livre. Le christianisme est une religion de la parole incarnée. Jésus, qui nous transmet la bonne nouvelle du Père et qui est lui-même parfaite réponse, parfaite disponibilité à la volonté de son Père, qui nous aime. Voilà, c'est ça l'Évangile.

Sur les ondes de Radio Espérance, vous venez de suivre en ce jeudi soir la première partie d'un cours d'exégèse sur les évangiles, cours d'exégèse donné par le frère Renaud Silly, dominicain. Il avait donné ses conférences à la Sainte-Baume, c'était en 2010. Je vous rappelle que vous pouvez réécouter ces émissions en podcast, toujours depuis notre site internet, radio-espérance.fr, quand vous le désirez. Il est 21h55 sur nos ondes. Dans 10 minutes, à 22h05, nous serons ensemble pour la prière des complis qui conclura liturgiquement cette journée. Je vous souhaite donc une bonne et belle soirée, une bonne nuit en notre compagnie sur les ondes de Radio Espérance.

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0: Gloire au Père, et au Fils, et au Saint-Esprit, pour les siècles des siècles.
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bonsoir. Les cloches nous invitent à nous rassembler avec vous, chers auditeurs qui nous rejoignez, pour prier cette dernière prière du jour. Avant d'entrer dans le repos de la nuit, nous allons rendre grâce au Seigneur pour la journée qui se termine et lui confier cette nuit. Dieu, viens à mon aide, Seigneur, à notre secours. Gloire au Père et au Fils et au Saint-Esprit, au Dieu qui était et qui vient, pour les siècles des siècles. Amen. Alléluia. En commençant cette prière, récitons notre acte de contrition pour demander pardon à Dieu de toutes les fautes de cette journée. Mon Dieu, j'ai un très grand regret de vous avoir offensé parce que vous êtes infiniment bon et que le péché vous déplaît. Je prends la ferme résolution avec le secours de votre sainte grâce de ne plus vous offenser et de faire pénitence. En toi, Seigneur, nos vies reposent et prennent force dans la nuit. Tu nous prépares à ton aurore et tu nous gardes dans l'esprit. Déjà levés sur d'autres terres, le jour éveille les cités. Amis des hommes, vois leur peine et donne-leur la joie d'aimer. Vainqueur du mal et des ténèbres, au Fils de Dieu ressuscité, délivre-nous de l'adversaire et conduis-nous vers ta clarté. Psaume 15, Dieu, source de vie et de bonheur. Garde-moi, mon Dieu, mon refuge est en toi. Garde-moi, mon Dieu, j'ai fait de toi mon refuge. J'ai dit au Seigneur, tu es mon Dieu, je n'ai pas d'autre bonheur que toi. Toutes les idoles du pays, ces dieux que j'aimais, ne cessent d'étendre leur ravage et l'on se rue à leur suite. Je n'irai pas leur offrir le sang des sacrifices, leur nom ne viendra pas sur mes lèvres. Seigneur, mon partage et ma coupe, de toi dépend mon sort. La part qui me revient fait mes délices, j'ai même le plus bel héritage. Je bénis le Seigneur qui me conseille, même la nuit mon cœur m'avertit. Je garde le Seigneur devant moi sans relâche, il est à ma droite, je suis inébranlable. Mon cœur exulte, mon âme est en fête, ma chair elle-même repose en confiance. Tu ne peux m'abandonner à la mort ni laisser ton ami voir la corruption. Tu m'apprends le chemin de la vie, devant ta face débordement de joie, à ta droite éternité de délices. Gloire au Père et au Fils et au Saint-Esprit pour les siècles des siècles. Amen. Garde-moi, mon Dieu, mon refuge est en toi. De la première lettre aux Thessaloniciens. Que le Dieu de la paix lui-même vous sanctifie tout entier, que votre esprit, votre âme et votre corps soient tout entiers gardés sans reproche pour la venue de notre Seigneur Jésus-Christ. En tes mains, Seigneur, je remets mon esprit. Je suis sûr de toi, tu es mon Dieu. En tes mains, Seigneur, je remets mon esprit. Gloire au Père et au Fils et au Saint-Esprit. En tes mains, Seigneur, je remets mon esprit. Sauve-nous, Seigneur, quand nous veillons. Garde-nous quand nous dormons. Nous veillerons avec le Christ et nous reposerons en paix. Maintenant, Maître souverain, tu peux laisser ton serviteur s'en aller en paix selon ta parole, car mes yeux ont vu le salut que tu préparais à la face des peuples, lumière qui se révèle aux nations et donne gloire à ton peuple Israël. Gloire au Père et au Fils et au Saint-Esprit pour les siècles des siècles. Amen. Sauve-nous, Seigneur, quand nous veillons. Garde-nous quand nous dormons. Nous veillerons avec le Christ et nous reposerons en paix. Seigneur, notre part d'héritage, donne-nous de ne chercher qu'en toi notre bonheur et d'attendre avec confiance au-delà de la nuit de notre mort la joie de vivre en ta présence par Jésus le Christ, notre Seigneur. Amen. Que la paix de Dieu garde notre cœur et nos pensées dans le Christ Jésus, notre Seigneur. Amen. Terminons cette prière du soir en saluant notre Mère, la Reine du ciel et de la terre, la très sainte Vierge Marie.

Lecture du Martyrologe du 18 septembre. Au Luxembourg, mémoire de Saint Lambert. À Liège, vers 705, la passion de Saint Lambert, évêque de Maestricht, et martyr. Obligé de s'exiler, il trouva refuge au monastère de Stavelot, où il suivit l'observance monastique. Quand il retrouva son siège épiscopal, il fut un pasteur remarquable et un ardent évangélisateur de la Compiègne et du Brabant, et périt innocent, frappé par des criminels. À Nicomédie, en Bithynie, Saint-Océan, martyr. À Primnes, en Phrygie, Sainte-Ariadne, martyr. Au territoire de Vienne, en Gaule, au IIIe siècle, Saint-Féréol, martyr. On rapporte qu'élevé à la dignité de tribun, il refusa, au moment de la persécution, d'arrêter les chrétiens, et que, saisi sur l'ordre du préfet, il fut très cruellement battu de verge et enfermé dans un cachot, d'où il s'évada, mais repris par ceux qui le poursuivaient, il fut décapité et il obtint ainsi la palme du martyr. À Milan, vers 355, Saint Eustorge, évêque, que Saint Athanase loue d'avoir confessé la vraie foi contre les erreurs des Ariens. À Avranches, au VIe siècle, Saint Seigné, évêque. À Limoges, à la fin du VIe siècle, Saint Féréol, évêque. Lors d'une émeute en ville, alors que le peuple voulait mettre à mort Marc, référendaire du roi Childebert, l'évêque l'arracha au péril qui le menaçait. À Gortyne, en Crète, au VIIe siècle, Saint Eumène, évêque. À Andlau, en Alsace, vers 895, Sainte Richarde. Impératrice rejetée par l'empereur Charles le Gros, elle entra au monastère qu'elle avait fondé sur ses terres pour servir Dieu. À Osima, dans la marche d'Ancône, en 1663, Saint Joseph de Cupertino, prêtre de l'ordre des mineurs. Reçu chez les conventuels, il se fit remarquer par sa pauvreté, son humilité et sa charité envers les pauvres, au milieu des circonstances difficiles de sa vie. À Namdine, au Tonkin, en 1843, Saint Dominique Trash, prêtre de l'ordre des prêcheurs et martyr. Sous l'empereur Minmang, il préféra la mort plutôt que de piétiner la croix et fut décapité, consommant ainsi son martyr. À Pémol, près de la mission de Kalonji en Ouganda, l'an 1918, les bienheureux David Okello et Gilda Irva, catéchistes et martyrs, alors qu'ils s'employaient à enseigner l'évangile au peuple, ils furent transpercés de coups de lance par des païens du lieu. En Espagne, dans la persécution menée contre les prêtres et les religieux au cours de la guerre civile en 1936, 8 bienheureux martyrs. Près de Gandhi, au pays de Valence, Ferdinand Garcia Sandra et Joseph Garcia Ma, prêtres.

fut interné et torturé au fort de Poznań, puis déporté à Dachau, où il mourut de faim. Et encore ailleurs, bien d'autres saints et bienheureux. Elle est précieuse au regard de Dieu, la mort de ses saints. Que la Sainte Vierge Marie et tous les saints intercèdent pour nous auprès du Seigneur, pour que nous obtenions de lui aide et salut, lui qui vit et règne pour les siècles des siècles.

Le cardinal Charles Journet, né en 1891 et mort en 1975, a marqué tous ceux qui l'ont connu par sa tendresse, son humilité et sa fidélité vigoureuse à la vérité. Il a consacré sa vie à la théologie, se fondant sur les principes les plus solides de l'intelligence, le respect de l'être et la docilité au vrai. Il découvrait aussi les choses de Dieu grâce à un don naturel d'intuition et à la lumière du don de sagesse. Il est demeuré toute sa vie un prêtre extraordinairement attentif aux âmes, capable de satisfaire aux exigences des plus savants et de parler aux humbles. La contemplation amoureuse du mystère ineffable est le secret sans doute de son éloquence intérieure pour parler des choses de Dieu. Ses cahiers font partie d'un ensemble d'ouvrages composés principalement à partir d'enregistrements réalisés lors de retraites, conférences, séminaires ou de cahiers de notes du cardinal Charles Journet.

nous poursuivons la lecture des carnets du cardinal Journet, conférences et retraites, par une retraite prêchée en Suisse en août 1954 sur les trois saints du Carmel. Nous avons déjà vu saint Jean de la Croix. À présent, nous allons continuer avec sainte Thérèse d'Avila. Ici, attention aux faux mystiques. Par conséquent, le problème va se poser, et il s'est posé avec certains faux mystiques qui disaient « Mais pensez à l'humanité de Jésus qui est venu au milieu de nous et aux divers mystères de la vie, mystères joyeux, douloureux, glorieux. Cela, c'est pour les commençants. Et puis, quand on est arrivé au sommet, on n'a plus besoin de ces choses-là. On n'a plus beaucoup besoin de Jésus. Oh, à ce moment-là, sainte Thérèse va dire « Que dites-vous ? Qu'êtes-vous en train de dire ? On n'a plus besoin de Jésus. Alors, à ce moment-là, cela veut dire que vous n'êtes plus chrétien. » Et elle va toujours revenir là-dessus. Il y avait de faux mystiques, précisément, qui voulaient abolir l'attention à l'humanité du Sauveur Jésus. Comment alors arranger cela, cette simplification à laquelle Dieu l'appelle elle-même, et puis l'attention au mystère du Sauveur Jésus? Elle affirme à la fois qu'il faut faire attention au mystère du Sauveur Jésus, et puis elle affirme en même temps que dans ces états, c'est quelque chose de très simple et d'indicible. Par conséquent, en dessus d'eux. Alors elle pose le problème. Elle ne le résout pas dans ses livres. Elle l'avait résolu intérieurement, bien sûr. Vous voyez le problème? Deuxièmement, la clé pour résoudre les problèmes des voies d'oraison. Et alors je voudrais simplement vous donner la clé pour résoudre le problème. La voie ascendante, tout rassemblé dans une vue supérieure. La voici. Elle n'est pas tellement difficile à saisir. C'est que vous pouvez vous adresser à Jésus en partant d'en bas, des tout commencements, et l'on doit faire cela très souvent. Partir d'en bas, puis on lit l'évangile, on lit les différentes paroles de Jésus qu'il a dites, les actes qui se sont passés, par exemple pendant cette semaine sainte, la montée vers Jérusalem, tous ces détails-là qui sont bouleversants. Et puis, sous cette multiplicité de la vie temporelle, de la vie mortelle de notre Sauveur, nous savons qu'il y a le Verbe éternel dont parle saint Jean. Alors nous passons de la multiplicité du spectacle de la vie du Sauveur Jésus, de ses souffrances, de ses joies, de ses avertissements, de ses instances, de ses bontés à la source en montant. Puis, quand nous sommes à la source, nous avons gardé tout, mais implicitement nous avons tout rassemblé dans une vue supérieure, sans avoir nié rien, au contraire. Nous avons tout ramassé dans une vue supérieure. C'est, si vous voulez, la voie ascendante. À partir de l'invisible, redescendre vers les choses de l'ici-bas, la voie descendante. Et puis, il y a une seconde étape. Quand ils ont touché la simplicité suprême de la vie trinitaire, à ce moment-là, redescendre à partir d'en haut vers les mystères, d'abord de la création, de l'incarnation, de la passion, en les prenant par en haut. C'est-à-dire, vous pouvez partir d'en bas, du visible, pour aller vers l'invisible, mais dans cet invisible, vous n'avez pas nié le visible, vous l'avez rassemblé dans sa source. Et puis, vous pouvez, à partir de l'invisible, redescendre vers les choses de l'ici-bas. C'est comme cela que faisait sainte Thérèse. Tout le monde doit faire les deux choses, elle aussi, suivant les moments. Il y a un temps pour partir d'en bas et remonter, et un temps pour partir d'en haut et redescendre. Seulement, ceux qui sont de grands contemplatifs, presque toujours, ils les prennent d'en haut, les mystères. Prenons l'incarnation. On peut prendre l'incarnation comme elle est dans saint Luc, avec l'ange Gabriel et tous ces détails-là. Ou bien, on peut prendre l'incarnation comme dans saint Jean. Au commencement était le Verbe était en Dieu. Et puis d'en haut, voilà Dieu qui voit la tragédie de la vie humaine et puis qui décide d'envoyer son Fils unique au milieu de nous. Alors, il y a la voie ascendante et puis la voie descendante. Mais toujours l'humanité du Sauveur Jésus sera impliquée dans notre contemplation. Autrement, nous ne serions pas chrétiens. Alors, ce que voulaient dire certains spirituels, qui n'étaient peut-être pas des faux spirituels mais qui s'exprimaient mal, c'est que, à un moment donné, la contemplation a dépassé la considération des choses multiples pour trouver la simplicité supérieure. Puis, elle reste là, comme dans l'extase, et à ce moment-là, elle peut redescendre vers la multiplicité des choses et voir l'incarnation comme Dieu la voit.
Dieu ne voit pas l'incarnation en remontant, il la voit en redescendant. Probablement qu'il y avait des mystiques authentiques qui pouvaient mal s'exprimer en disant « Quand on est contemplatif, on a dépassé la multiplicité des regards concernant les épisodes de la vie du Sauveur. » Ah, mais ils s'exprimaient mal. Il fallait dire « On ne les a pas dépassés pour les mettre de côté, on les a ramassés dans une vue supérieure, et puis de là, à ce moment-là, c'est encore plus beau de les prendre en redescendant. » Comme le fera saint Jean de la Croix dans les romances. Par exemple, voilà Dieu le Père et le Fils qui dialoguent, et puis voilà le Père qui dit au Fils « Je voudrais te préparer une épouse dans l'ici-bas. » Et alors le Fils dit au Père « Je voudrais bien que tu me prépares, toi, Père éternel, une épouse ici-bas, pour que je puisse te la donner. » Et puis vient l'incarnation. C'est donc ici, en redescendant. Vous comprenez ? Alors vous voyez comment à la fois il faut tenir les deux mouvements. Quand sainte Thérèse parle directement du sujet, elle ne donne jamais la clé. Mais vous l'avez maintenant, et cela tient dans un mot de saint Jean. « Celui qui croit en moi, il entrera et il sortira, il trouvera des pâturages. Il entrera et il montera jusqu'au bout. Et puis avec les regards de Dieu, il voit l'amour de Dieu, le Père, interpellant le Fils et l'Esprit Saint pour dire « Il faut venir au secours de l'humanité en détresse. » Alors on voit cette redescente de l'unité divine qu'on ne perd pas de vue. On voit le cours de l'histoire d'un seul regard en redescendant. Je crois que c'est très éclairant. Et alors, à ce moment-là, on a tout gardé. Troisièmement, septième chapitre des sixièmes demeures, n'abandonnez pas l'humanité de Jésus. De cela, il en est question dans le septième chapitre des sixièmes demeures où, de nouveau, sainte Thérèse insiste là-dessus. Mais elle le fait tout le temps. Dans l'autobiographie, dans chacune de ses œuvres, voilà sainte Thérèse qui nous dit « N'abandonnez pas l'humanité de Jésus, parce qu'alors ce serait l'hérésie, vous n'êtes plus chrétien. » Si vous voulez un juif profondément pieux, il a mis le Christ en dehors de son horizon. Un musulman aussi, sans que cela soit leur faute. Mais si nous le faisions, nous ne serions plus chrétiens. Vers le début du chapitre 7 des sixièmes demeures, sainte Thérèse écrit « Il vous semblera aussi que des âmes qui goûtent des jouissances si hautes ne doivent plus méditer sur les mystères de la très sainte humanité de notre Seigneur Jésus-Christ et qu'elles ne s'occupent que d'aimer. C'est un sujet que j'ai traité ailleurs avec étendue, au chapitre 22 de sa vie. Il est vrai que j'ai rencontré des contradicteurs. On a dit que je n'entendais pas la question, que ce sont réellement des voies par lesquelles notre Seigneur conduit les âmes, qu'une fois les débuts franchis, il vaut mieux ne s'occuper que de la divinité. Une fois les débuts franchis, en partant d'en bas, il vaut mieux ne s'occuper que de la divinité. Par conséquent, abandonner le mystère de la sainte humanité ? Non. Mais il faudra les retrouver en redescendant. Et puis souvent, dans notre propre vie, il y a ce départ de l'enfance vers le sommet. Et puis on redevient enfant très souvent dans sa vie, et on doit recommencer comme les enfants. Il y a des moments où on doit être enfant, et des moments où on doit être grande personne. Puis on redevient enfant et on redevient grande personne. C'est là où il faudrait prendre le thème de l'Ecclésiaste. Il y a un temps pour être enfant, il y a un temps pour être grande personne. Et cela revient constamment dans la vie. Le matin, en me réveillant, en ayant cette journée devant moi, je me dis « je dois être comme un enfant ». Il y a un évêque russe orthodoxe qui dit « Le matin, quand tu te réveilles, vois la journée devant toi comme une belle étendue de neige sur la plaine de Russie, et puis il n'y a encore point de tache sur elle. Alors commence ta journée comme un enfant. » Vous voyez, comme il y a un temps pour rire et un temps pour pleurer. Dans Coëlette, chapitre 3, verset 4. Il y a un temps pour être enfant, un temps pour être mendiant et un temps pour dire merci. Tout cela s'arrange merveilleusement dans une grande lumière. À l'heure, à ceux qui ont dit à sainte Thérèse qu'une fois les débuts franchis, il vaut mieux ne s'occuper que de la divinité et bannir tout ce qui est corporel, il faut répondre que l'on doit être docile. Si le bon Dieu me donne de partir d'en bas pour monter, eh bien je lui obéis en plénitude. Et si, en essayant de partir d'en bas, je ne vois rien du tout, c'est un des signes qu'on va passer dans les états passifs. Je médite par exemple sur l'Annonciation, l'ange et tout cela, j'ai la multiplicité devant moi et puis intérieurement, je sens le besoin d'un absolu et je suis incapable de le rencontrer. Et à ce moment-là, si ce n'est pas la distraction à droite et à gauche, cela veut dire « laisse-toi entraîner vers l'absolu ». Ou bien,
Si je me dis que récemment les choses étaient tellement éclairantes en redescendant, et puis maintenant je vois qu'il n'y a plus rien du tout, alors je recommence, ou bien je pourrais prendre simplement mon chapelet. Il y en a qui arrivent à une très grande oraison intérieure simplement en disant les Ave Maria de leur rosaire. Le père Vallée, qui était à la Sainte-Baume, un dominicain, un vrai contemplatif, il n'avait que son chapelet. Tout le temps, il disait son rosaire. Et il avait une grâce pour, à travers celui-ci, faire la remonter toujours. Donc, il faut se laisser conduire par Dieu. Si à un moment, le bon Dieu nous ferme une voie, eh bien, il sait ce qu'il fait. Et s'il nous en trouve une qui nous semblait moins splendide, pourvu que ce soit une vraie voie du bon Dieu, engageons-nous dans cette route. Et puis nous verrons bien que Dieu avait des raisons de nous conduire ainsi. Est-ce que vous êtes au clair un peu sur ces choses-là? Je crois que c'est très important, et notamment cela résout ce problème de Sainte Thérèse. Elle dira, eh bien, malgré tout, on ne me fera pas avouer que ce chemin soit bon, c'est-à-dire de négliger volontairement l'humanité de Jésus pour aller vers le sommet. Si le bon Dieu veut me faire partir d'en bas, je pars d'en bas. Et puis, quand je suis alors au sommet, je ne nie pas. Au contraire, je m'apprête à redescendre puis à trouver l'enfance de Jésus comme le Verbe qui devient enfant. Le Verbe, cela veut dire la parole. L'étymologie d'enfant, c'est infans, de fari en latin qui veut dire parler. Enfant, cela veut dire celui qui est infant, celui qui ne sait pas parler. La parole éternelle qui devient un petit enfant qui ne sait pas parler. Je redescends, vous voyez, mais c'est merveilleux. C'est encore plus beau en redescendant. Si cela m'est donné, je vais en descendant. Je ne fais pas oraison comme je veux, je fais oraison comme je peux. Et à un moment donné, une voie m'est fermée et une autre m'est ouverte. Il y a une grande liberté intérieure, c'est celle que Dieu imprimera à votre propre vie. Et là, vous avez une grande liberté parce que vous êtes dans la grande théologie, dans la grande révélation. Là, il y a la liberté chrétienne. Oui, oui, oui. Et chacune a sa voix. C'est là où chacune de vous est une île dans un archipel. Alors on voit bien contre quoi elle lutte, Sainte Thérèse, vous comprenez cela? Eh bien, malgré tout, dit-elle, on ne me fera pas avouer que ce chemin soit bon. Il peut se faire que je me trompe, et peut-être au fond disons-nous tous la même chose. Alors elle touche presque la réponse ici. Peut-être qu'au fond disons-nous tous la même chose. Elle a trouvé la réponse, mais il ne les a pas encore éclairées. C'est mieux, n'est-ce pas? Elle ne s'occupe pas tellement d'expliquer, elle a trouvé la réponse. Mais pour ma part, j'ai reconnu que le démon voulait m'égarer par cette voie, et c'est précisément parce que je me suis instruite à mes dépens que j'ai résolu de répéter ce que j'ai déjà dit plusieurs fois. Mon dessein est de vous mettre sur ce point extrêmement sur vos gardes, et j'ose même vous dire de ne pas croire ceux qui vous parleraient différemment. Sainte Thérèse continue, je vais tâcher de l'expliquer mieux que je ne l'ai fait ailleurs. Si celui qui avait promis d'écrire sur cette matière s'était étendu davantage, un théologien qu'elle avait consulté, peut-être aurait-il prouvé la justesse de ses assertions. Mais de dire que quelques mots sur un tel sujet et à des personnes aussi peu instruites, cela peut avoir de grands inconvénients. Certaines personnes se figureront qu'elles ne peuvent songer à la Passion, mais alors elles pourront encore moins songer à la Très Sainte Vierge et aux exemples des saints, etc. C'est clair maintenant? Bon, c'est dans les sixièmes demeures, je ne me suis pas écartée de mon sujet. Quatrièmement, septième demeure. Maintenant, je voudrais prendre les septièmes demeures. On va y entrer par un ravissement. Mais vous voyez, c'est un ravissement, un arrachement plus fort que les autres, où l'âme tremble. Il semble que tout va lui être enlevé, et pour entrer dans un pays encore inconnu, où elle n'est jamais entrée elle-même. Ce sont les septièmes demeures. Elle ne sait pas vers quoi elle va. C'est comme la purification du purgatoire qui prépare l'entrée dans le ciel. En même temps, je vous ai expliqué la souffrance du purgatoire. Le feu du purgatoire, c'est le feu de l'amour avant tout. Il y a aussi autre chose dans le purgatoire, une purification de souffrance. Mais l'essentiel, c'est le feu de l'amour retardé, l'amour qui est encore en exil. C'est ici où Sainte Thérèse pense à l'enfer. Je vous ai dit cette menace du mal. Sainte Thérèse pense à ce qu'elle aurait pu être si Dieu ne l'avait pas gardée de façon privilégiée. Elle serait tombée de cascade en cascade jusqu'à l'abandon de Dieu. Elle dit, ces malheureux qui sont en enfer, c'est terrible. Ils sont en dehors et en révolte contre ces splendeurs de l'appel de Dieu. Alors, dit-elle, voilà Dieu qui prend la défense des âmes. Et puis,
et puis même avant leur mort, il leur donne d'un seul coup le salaire tout entier, c'est-à-dire l'union transformante, les septièmes demeures, c'est ce que nous allons voir. Tout d'abord, l'âme est un océan de profondeur. Il y a cette ode magnifique où elle revient aussi à la fin sur les profondeurs de l'âme. Notre âme est plus profonde que nous ne croyons. Notre âme est beaucoup plus profonde que les psychologues et que les philosophes eux-mêmes ne peuvent le dire. Les philosophes, quand ils sont bien orientés, peuvent déjà dire qu'il y a des profondeurs dans l'âme humaine. Les psychologues modernes, à la suite de Freud, ont comme analysé ou détecté les profondeurs de l'inconscient psychosomatique, c'est-à-dire les régions souterraines de l'âme avec la sensibilité et les traumatismes de l'enfance ou de l'hérédité, toutes ces déviations qu'on apporte au monde plus ou moins graves, plus ou moins guérissables. C'est l'inconscient psychosomatique. On utilise maintenant le mot emprunté à Jung, la psychologie des profondeurs. Mais ce ne sont pas les vraies profondeurs, ce sont les profondeurs d'en bas, des marécages qui se trouvent sous notre âme à chacun d'entre nous avec des crapauds qui nagent là-dedans. À cette psychologie des profondeurs, il faut, c'est un mot d'Olivier Leroy qui aime beaucoup Sainte-Thérèse, il faut opposer la psychologie des cimes, qu'il ne faut pas oublier. C'est cela les vraies profondeurs. Au lieu de l'infraconscient psychosomatique, il faut ici parler du supraconscient spirituel qui habite en nous. Il y a des profondeurs, il y a des océans de profondeurs dans une âme spirituelle, mais qu'elle ne connaît pas. Et alors, quand elle s'enfonce en Dieu, voilà ces profondeurs de l'âme humaine qu'elle ne connaissait pas, qui s'illuminent. Puis elle constate qu'elle avait une âme beaucoup plus profonde qu'elle ne pensait. Cela lui restait inconnu, et cela se révèle sous l'entrée de la lumière d'en haut. Et quand on entre dans ces septièmes demeures, on s'aperçoit que l'âme est un océan de profondeurs. Bien sûr, un océan de profondeur finie, tandis que la lumière est un océan de profondeur infinie, mais qui nous fait prendre conscience de la richesse que Dieu nous a donnée en nous donnant une âme immortelle. Sainte Thérèse écrit « Attachons-nous à faire grand cas des âmes. Toutes, nous avons une âme, mais nous sommes loin de lui porter l'estime que mérite une créature faite à l'image de Dieu. Voilà pourquoi les profonds secrets qu'elle enferme nous demeurent cachés. Que notre Seigneur, qui daigne conduire ma plume, puisse m'enseigner de quelle manière je dois m'y prendre pour vous faire connaître quelque chose des merveilles dont il me reste à parler, et que Dieu lui-même dévoile aux âmes qu'il introduit dans cette demeure. Je l'en ai prié avec instance. Il sait que mon seul but est de mettre en lumière ses miséricordes afin de faire bénir et glorifier davantage son saint nom. J'ai l'espoir qu'il m'accordera cette grâce, non pour l'amour de moi, mais à cause de vous, mes sœurs. Et cela afin que vous compreniez combien il importe de ne pas vous rendre indigne de ce que votre époux célèbre avec vos âmes ce mariage spirituel, source de bien immense dont je vais vous entretenir. » Vous voyez, c'est solennel cette entrée-là. Sainte Thérèse sent qu'elle touche à un terme suprême. C'est splendide ces choses-là. C'est grand ce livre des sept demeures, des moradas. Au moins, c'est ce que vous retiendrez de tout ce que je vous ai dit. Le Seigneur, avant la consommation du mariage spirituel, introduit l'âme dans sa propre demeure. Grand Dieu, c'est en tremblant qu'une créature aussi misérable que moi aborde un sujet qu'elle mérite si peu de comprendre. Ma confusion a été grande, je le confesse en toute vérité. Je me suis demandé s'il ne valait pas mieux ne dire que quelques mots de cette dernière demeure. Je crains qu'on ne se persuade que je la connais par expérience. Mais bien sûr qu'on est persuadé qu'elle la connaît par expérience. Et j'en éprouve une indicible honte. En même temps, Dieu leur montre leur humilité. Plus ils sont grands, plus ils sont humbles, parce qu'alors ils voient dans la grandeur de Dieu la fragilité de la créature et l'indignité de la créature à recevoir son Dieu. Et ce n'est pas de l'humilité fabriquée, c'est de la vraie humilité. Saint François d'Assise demandant qu'on l'enterre dans le cimetière des criminels. Ce n'est pas eux qui exagèrent, oh non, c'est nous qui ne comprenons pas ce qu'ils veulent dire. Ce sont des humilités d'une profondeur quasi infinie devant une descente d'une grandeur vraiment infinie. Et alors, poursuit Sainte Thérèse, lorsqu'il plaît à notre Seigneur
d'avoir pitié de ce qu'a souffert et de ce que souffre encore par le désir de le posséder, cette âme qu'il a déjà prise spirituellement pour sa fiancée, au sixième demeure, il l'introduit avant la consommation du mariage spirituel dans sa propre demeure, qui est la septième dont nous parlons. De même, en effet, que Dieu a dans le ciel son séjour, de même, il a dans l'âme une résidence où il habite seul. C'est, si vous le voulez, un second ciel. Il est très important pour nous, mes sœurs, de ne pas nous représenter notre âme comme quelque chose de ténébreux. Nous nous figurons d'ordinaire qu'il n'existe pas d'autre lumière que celle qui frappe nos regards, et notre âme étant invisible, nous nous imaginons qu'il règne au-dedans de nous une sorte d'obscurité. Il en est ainsi, je le reconnais, pour les âmes qui ne sont pas en état de grâce. Non que le soleil de justice leur fasse défaut, ce n'est pas Dieu qui fait défaut. Il est en elles pour leur donner l'être, mais parce qu'elles se trouvent incapables de recevoir sa lumière. »

nous serons heureux de reprendre avec vous la suite de ce cahier dans notre prochaine émission. 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

0: 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Lors de notre première émission consacrée à la royauté du Christ, nous avons pris comme point de départ le texte de l'Évangile selon saint Jean, au chapitre 14, où Jésus fait cette déclaration à l'apôtre Thomas. « Moi, je suis le chemin, la vérité et la vie. Personne ne va vers le Père sans passer par moi. » Et nous avions expliqué comment le Christ était le médiateur unique entre Dieu et les hommes, avant de nous attarder sur la fonction royale que l'on pouvait tirer de cette médiation. À la suite du texte de saint Jean, on trouve un dialogue étrange entre l'apôtre Philippe et le Christ. Je le cite. « Puisque vous me connaissez, vous connaîtrez aussi mon Père. Dès maintenant, vous le connaissez et vous l'avez vu. » Philippe lui dit, « Seigneur, montre-nous le Père, cela nous suffit. » Jésus lui répond, « Il y a si longtemps que je suis avec vous et tu ne me connais pas, Philippe ? Celui qui m'a vu a vu le Père. Comment peux-tu dire « montre-nous le Père » ? Tu ne crois donc pas que je suis dans le Père et que le Père est en moi ? Les paroles que je vous dis, je ne les dis pas de moi-même. Le Père qui demeure en moi fait ses propres œuvres. Croyez-moi, je suis dans le Père, et le Père est en moi. Si vous ne me croyez pas, croyez du moins à cause des œuvres elles-mêmes. Amen, amen, je vous le dis. Celui qui croit en moi fera les œuvres que je fais, il en fera même de plus grandes, parce que je pars vers le Père. Et tout ce que vous demanderez en mon nom, je le ferai, afin que le prêtre soit glorifié dans le Fils. » Connaître le Père, n'est-ce pas une belle manière d'introduire cette deuxième émission consacrée au Christ, prophète et maître? Pour en parler, nous retrouvons le Père Hervé Godin. Bonjour Père.
1: Bonjour Anne. Effectivement, ce passage de saint Jean qui est très beau, qui dit « afin que le Père soit glorifié dans le Fils », ce passage de saint Jean est particulièrement propice pour parler de la prophétie. Le Christ se révèle comme connaissance parfaite du Père. Et on peut dire que le seul moyen d'avoir accès au Père qui demeure invisible, c'est de passer par le Fils qui l'a révélé. J'aime beaucoup ce petit passage de saint Irénée de Lyon, qui dans son grand livre, l'Adversus Hérésès, le Contre les Hérésies, écrit « Le visible du Père, c'est le Fils, et l'invisible du Fils, c'est le Père. » Le Christ, comme nous l'enseigne l'Église, est la plénitude de la révélation, la parole ultime. Et le magistère appuie cette affirmation sur la lettre aux Hébreux, notamment en son commencement, qui affirme « À bien des reprises et de bien des manières, Dieu dans le passé a parlé à nos pères par les prophètes, mais à la fin, en ces jours où nous sommes, il nous a parlé par son Fils, qu'il a établi héritier de toutes choses et par qui il a créé les mondes. Rayonnement de la gloire de Dieu, expression parfaite de son être, le Fils qui porte l'univers par sa parole puissante, après avoir accompli la purification des péchés, s'est assis à la droite de la majesté divine dans les hauteurs des cieux. » Un prophète, c'est quelqu'un qui dit aux hommes la parole de Dieu. Il parle devant, selon l'étymologie de prophète. Cette parole qui lui est adressée afin qu'il la transmette, elle fait de lui le prophète, justement. Et les contemporains de Jésus attendaient un Messie qui serait en même temps le prophète, c'est-à-dire la clé ou le sceau de la révélation. Et Jésus s'attribuera lui-même la prophétie d'Isaïe qui parle du Messie prophète. Vous savez, c'est au moment où il se rend à la synagogue de Nazareth et qu'on lui confie le rouleau de l'Écriture et qu'il lit la prophétie d'Isaïe qu'il va commenter « L'Esprit du Seigneur est sur moi parce qu'il m'a consacré par l'onction », etc. De fait, Jésus réalisera ce qu'il dit et ce qui est la preuve de son identité prophétique selon le Deutéronome. Jésus est donc, en ce sens, un prophète envoyé par le Père pour porter aux hommes sa parole. Mais à la différence de tous les autres, son autorité de prophète, elle est de nature divine. Le Père lui-même ordonne d'écouter son Fils. Vous savez, c'est dans l'évangile de la Transfiguration ou du baptême. « Celui-ci est mon Fils bien-aimé, écoutez-le. » Jésus est donc plus qu'un prophète. Il est la parole et le commentaire de cette parole. Il est le maître,
0: Et le verbe.
1: Le maître, parce que c'est celui qui enseigne de sa propre autorité. Et il est reconnu comme tel, puisque ses disciples, d'ailleurs, s'adressent à lui en l'appelant maître. Et Jésus les confirmera d'ailleurs dans cette habitude, quand il leur dit en Saint Jean, hein, c'est Jean 13, 13, « Vous m'appelez maître et vous avez raison, car vraiment je le suis. »
0: Quelle est donc la différence sur ce point entre Jésus et les autres maîtres d'Israël ? Alors d'abord, qu'est-ce que c'est que des maîtres d'Israël ?
1: Alors les maîtres d'Israël, c'est tous ceux qui, dans la tradition juive, étaient les commentateurs de la loi, de la Torah. Tous
0: ceux c'était différent des prophètes.
1: Oui, c'est deux charismes différents. C'est-à-dire que on pourrait dire que les maîtres, ce sont les enseignants, alors que les prophètes, ils sont saisis par la parole et ils vont livrer une parole que parfois d'ailleurs ils comprennent pas et que les maîtres justement vont être chargés d'authentifier et d'expliciter. Voilà. Et donc par rapport à ses prédécesseurs, Jésus opère une rupture et dans le style d'enseignement et dans le contenu de cet enseignement parce que lorsqu'il cite l'Ancien Testament, il n'expose pas sa doctrine à la lumière du texte sacré, mais surtout il explique le texte sacré à sa propre lumière. Jésus est la clé herméneutique, c'est-à-dire la clé de compréhension de l'Écriture.
0: Il réalise l'Écriture.
1: Il réalise, il l'accomplit. On le voit très bien, par exemple, dans le passage des disciples d'Emmaüs. Quand il rejoint les disciples sur la route, il leur dit « Et partant de Moïse et des prophètes, il leur expliqua ce qui, dans l'Écriture, le concernait. » Autrement dit, toute l'Écriture parle du Christ, et le Christ est la clé qui permet de comprendre la totalité de l'Écriture. C'est la raison pour laquelle, dans l'Apocalypse, seul l'agneau est capable d'ouvrir le septième sceau, parce que la révélation est totale et définitive en lui. Donc, seul Jésus révèle Dieu parfaitement. Et c'est pour cela que l'enseignement de Jésus est la plénitude de la révélation. Pardon.
0: Il nous faut à présent nous intéresser à la connaissance du Christ. Que savait-il exactement de sa nature et de sa mission ? Question difficile.
1: Question très difficile, il faut accrocher nos ceintures là. En fait, pour comprendre ce que nous allons dire par la suite, il faut se souvenir qu'il existe chez le Christ deux natures parfaites. Une nature humaine et une nature divine, Jésus est vrai Dieu et vrai homme, dans l'unique personne du Verbe incarné. Il faut donc nécessairement qu'il existe également en lui deux types d'opérations et donc deux modes de connaissance.
0: Qu'est-ce que vous appelez exactement par opération ?
1: Les actions, en fait, les actions qu'il pose. Deux modes de connaissance, un mode divin qui est commun aux trois personnes de la Trinité et un mode humain, c'est-à-dire qui est conforme et qui est adéquat à son intelligence créée. Cela signifie que chez le Christ, il y a une vraie connaissance humaine qui est à l'origine de ses choix libres et donc de sa capacité à nous mériter le salut. Jésus est véritablement un homme et donc il connaît comme un homme. Alors cette intelligence humaine, comme le rappelle le troisième concile de Constantinople, elle est proportionnée à son état et à son âge. Vous vous souvenez dans l'évangile selon saint Luc, après le moment où Jésus est retrouvé dans le temple, l'évangéliste dit que l'enfant grandissait en taille, en intelligence et en grâce. Et donc le Concile de Vatican II, quant à lui, dans sa constitution Gaudium et Spes, rappelle que le Christ a travaillé avec des mains d'hommes, a pensé avec une intelligence humaine, a agi avec une volonté humaine et a aimé avec un cœur d'homme. C'est une citation de Gaudium et Spes au numéro 22.
0: 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À cause de sa nature humaine, Jésus possède donc un mode humain de connaissance. Cependant, les théologiens du Moyen-Âge ont distingué trois modes de connaissance auxquels peut avoir accès une intelligence humaine. Pouvez-vous nous en parler ?
1: Oui, effectivement, les médiévaux ont distingué la science acquise, la science infuse et la science de vision, ou qu'on appelle aussi la science des bienheureux, que possédait le Christ, toutes les trois, au cours de son existence terrestre. Alors, on reprend chacune de ces distinctions. La première, la science acquise, c'est la plus facile à comprendre. Il s'agit en fait de toutes les connaissances qu'un homme peut acquérir par ses propres forces, à partir de connaissances sensibles. C'est de cette science dont parle Saint-Luc quand il parle de la croissance en intelligence. Il s'agit d'une d'une connaissance expérimentale qui progresse avec les années, qui progresse avec les efforts, qui progresse avec l'expérience. Et donc parler de science acquise pour le Christ, c'est faire preuve de réalisme et montrer qu'il n'a pas fait semblant de prendre une nature humaine authentique.
0: Alors il a été au fond éduqué par Marie et Joseph.
1: Oui. C'est assez sidérant de se dire que le Verbe de Dieu, par qui le monde lui-même a été fait,
0: a eu besoin
1: d'apprendre à parler de la Vierge Marie. Mais ça, c'est le réalisme de l'incarnation. Et ça a été le grand combat de l'Église des premiers siècles de montrer que l'incarnation va jusque-là. Et d'ailleurs, Tertullien, au IIe siècle, dans son traité sur la chair, explique que le Verbe incarné a connu toutes les étapes de la croissance d'un homme, y compris dans son être biologique, quoi. Et même dans ce que parfois la croissance d'un homme a de difficile. Alors au Moyen-Âge, des grands théologiens comme saint Thomas d'Aquin ou saint Bonaventure, par exemple, au XIIIe siècle, vont longtemps résister à cette idée parce que ça leur apparaissait quand même difficile que le Christ ait pu ne pas avoir cette plénitude de la connaissance qui ait eu cette nécessité de croître, d'apprendre, etc. Ça leur apparaissait peu conforme à la dignité du Verbe. Cependant, à la fin de sa vie, saint Thomas d'Aquin s'est rétracté sur ce plan. En fait, il avait pendant longtemps suivi l'enseignement d'Origène, ce père d'Alexandrie, pour qui, lorsque le Christ semble ignorer quelque chose ou demander quelque chose dans l'Évangile, c'est qu'en fait, il fait semblant. Il fait semblant pour nous enseigner à demander, pour qu'on l'imite. Alors, il faut pourtant admettre que le réalisme de l'incarnation nous oblige à considérer que le Christ est une science acquise, proportionnée à son âge, à sa culture, à sa condition, etc., à l'exclusion de l'erreur toutefois, et on y reviendra à la fin de cette émission. Alors ça, c'est pour la science acquise, la science qui se développe avec le temps. Un deuxième type de science qui est répertoriée par les théologiens du Moyen-Âge et qui est présente dans le Christ, eh bien c'est la science infuse. La science infuse, c'est une connaissance qui n'est pas acquise par l'expérience ou par le travail de la raison, mais que Dieu infuse dans l'intelligence humaine. Par exemple, parmi les sciences infuses, il y a la science prophétique. La science prophétique, c'est pas un pronostic, mais c'est une véritable et solide connaissance du futur. C'est-à-dire que c'est pas une devinette ou une divination, mais c'est une connaissance de quelque chose qui se réalise vraiment et que pourtant on ne peut pas connaître. Pour la plupart des théologiens du Moyen-Âge, le Christ possédait la science infuse. Et une telle conviction s'appuie sur le principe de perfection. Puisqu'il est un homme parfait, eh bien son intelligence est parfaite. Et parce que son intelligence est parfaite, elle est parfaitement disposée à recevoir la plénitude de ce que Dieu veut lui communiquer. En fait, notre intelligence est faite pour recevoir directement de Dieu la connaissance, en être illuminée. Ce que le péché vient évidemment rendre plus difficile, plus opaque. La dignité de l'humanité du Christ, unie de façon hypostatique au Verbe, rend très convenante l'existence en lui à un grade suprême de la grâce, des dons, des charismes. Et enfin, il faut ajouter que, puisqu'il est le chef des hommes et des anges, et que selon les mots de saint Jean, de sa plénitude nous avons reçu grâce sur grâce, eh bien, il semblait plus convenant que se trouvent dans la tête toutes les grâces qui seront données aux membres du corps, et parmi lesquels, donc, la science infuse.
0: Enfin, reste la science de vision.
1: Oui, avec la science acquise, la science infuse, les théologiens médiévaux accordent au Christ depuis l'instant de sa conception la science des bienheureux ou science de vision. Alors, qu'est-ce que c'est ? Il s'agit de cette vision intuitive de la divinité à laquelle se réfère encore saint Jean, lorsqu'il écrit que nous connaîtrons Dieu face à face, c'est la première lettre de saint Jean, chapitre 13, verset 12, ou encore que nous le connaîtrons comme il est, 1 Jean 3, 2. Alors quand on parle de science de vision pour le Christ, très souvent on se réfère aux textes de l'Écriture dans lesquels Jésus dit que le Fils a vu le Père et qu'il le connaît, qu'il rend témoignage au Père, etc. Tous ces textes-là viennent du corpus johannique, par exemple Jean 1, 18, Jean 3, 11, Jean 6, 46, etc. La connaissance que Jésus a de Dieu ne lui vient pas d'une révélation, elle ne lui vient pas non plus de sa foi, mais de la connaissance directe du Père. Et étonnamment, Jésus, qui est le pontife fidèle selon l'expression de la lettre aux Hébreux, ne s'est jamais présenté comme un croyant qui avance dans l'obscurité de sa foi. En revanche, il parle avec assurance comme quelqu'un qui possède une connaissance parfaite et profonde de l'intimité de Dieu. Sur ce point de la science de vision, il y a quasi unanimité des auteurs depuis l'ère patristique jusqu'au Concile Vatican II. Et l'argument repose presque toujours sur la perfection de la nature humaine de Jésus. Puisque notre nature est faite pour accéder à cette vision, nous sommes faits pour la vision béatifique, eh bien il est logique que le Christ la possède en raison de sa perfection et de sa plénitude de grâce. Alors grâce à la science de vision, les bienheureux contemplent déjà l'essence divine, l'intimité de Dieu. Et dans cette contemplation, étant donné que tout est présent en Dieu comme dans sa cause, eh bien ils connaissent aussi beaucoup d'autres choses et en particulier celles qui les regardent directement. Cependant pour le Christ, après avoir affirmé qu'il possède cette vision, il faut réfléchir à son extension et à son objet.
0: Oui, car en raison de l'infinité de Dieu, d'une part, et les limites de l'intelligence humaine du fait de sa nature créée, et donc finie d'autre part, une telle science ne peut comprendre totalement ni Dieu ni les mystères divins. Dieu dépasse toute intelligence créée. La science de vision du Christ ne peut donc pas embrasser tout ce que Dieu a pu créer.
1: Et oui, les interventions du magistère sur cette science du Christ sont assez rares, faut le reconnaître, mais toutes la confirment. Je vous donne à titre d'exemple un discours de Saint Jean-Paul II du 4 mai 1980, dans lequel le Saint Pontife écrit « Le Christ, dans sa condition de pèlerin sur les routes de notre terre, était déjà en possession de la fin à laquelle il devait conduire les autres. » Cette condition de pèlerin sur cette terre est appelée par Saint Thomas d'Aquin la condition de viator. Et le fait de comprendre déjà la fin dans la vision est appelé la condition de comprehensor.
0: Alors Jésus est donc viator et comprehensor.
1: Exactement. Et c'est là que les choses vont se compliquer terriblement pour notre intelligence. Car comment admettre que le Christ fut en même temps dans l'état de celui qui est en chemin avec les caractéristiques propres de cet état et en même temps dans le statut final, c'est-à-dire de celui qui est désormais parvenu au terme de sa vie humaine? Ça semble un peu contradictoire. Alors comment résoudre cette difficulté? Et par ailleurs, j'ajoute, comment concilier la joie et la béatitude propres à ceux qui sont compréhensors avec la suprême douleur du Christ dans sa mort, dans sa passion, dans son agonie au jardin des Oliviers? Enfin, comment admettre dans le même temps cette science de vision avec la science acquise dont on a parlé en premier et dont on a dit que le Christ la possédait en raison de sa nature humaine? Alors pour résoudre cette difficulté,

0: On a un peu l'impression parfois, en lisant saint Thomas, de démonter une horloge et de percevoir ainsi les rouages, mais sans prendre en compte le caractère dynamique d'une personnalité. Toutefois, saint Thomas me paraît extrêmement pertinent, et puis à l'Église bien sûr, encore aujourd'hui sur ce point. Il distingue dans l'âme de Jésus une âme passible, c'est-à-dire une âme qui ressent, et une âme profonde ou fine pointe de l'âme. C'est un peu subtil, mais c'est nécessaire pour comprendre. En fait, les évangélistes présentent le Christ cheminant avec ses disciples vers sa passion, et donc ils le présentent dans le statut de Viator. Mais en même temps, ils rappellent qu'il est le Fils unique du Père dans son humanité, et donc qu'il se trouve, de ce fait, dans un état de compréhensor. En effet, Jésus ne renonce pas à sa divinité dans le mystère de l'incarnation. Il est pour toujours vrai Dieu et vrai homme. Et donc, Thomas d'Aquin précise que s'il tient ensemble les deux états pour le Christ, viator et compréhensor, c'est sous deux aspects différents pour ne pas manquer à la logique. D'une part, la béatitude en tant qu'elle concerne la fine pointe de son âme spirituelle, et d'autre part, en tant qu'elle concerne la béatitude communiquée peu à peu dans son histoire à l'être corporel.
1: Reste la question de savoir comment est possible la joie du statut final et les souffrances de la passion.
0: C'est une question difficile, ça aussi, et Thomas d'Aquin y répond en reprenant sa distinction un peu subtile entre la fine pointe de l'âme et l'âme corporelle. En fait, pour la connaissance, Thomas d'Aquin répond qu'elle ne mobilise pas les mêmes facultés. La science acquise fonctionne par image, à travers les sens, alors que la science de vision fonctionne par communication de la divinité dans l'âme. Il s'agit donc de connaissances et de niveaux de caractéristiques différentes, qui donc peuvent coexister sans se contredire et s'annuler.
1: En plus d'être nécessaire à sa nature, c'était nécessaire à sa mission de révélateur.
0: Parfaitement. En fait, la mission du Christ, c'est de révéler le Père, et cela rend convenant qu'en lui coexistent différents modes de connaissance. Il est prophète, nous l'avons dit, mais à un niveau supérieur à tous les autres, parce qu'il est aussi fils qui fait connaître et manifeste son intimité avec le Père. Il est le révélateur parce que la vérité divine transcendante et inexprimable qu'il rejoint dans sa transcendance au moyen de la vision immédiate se reflète dans son intelligence et sa sensibilité au moyen d'un langage humain composé d'images, de paroles et de concepts. Langage humain par lequel il peut le communiquer aux autres hommes. Pour le dire de façon peut-être un peu plus claire pour nos auditeurs, en prenant la belle image de saint Irénée, la belle expression de saint Irénée de Lyon, Dieu étant ineffable et incompréhensible, s'est proportionné à nous dans l'incarnation. C'est-à-dire que dans le mystère de l'incarnation, eh bien, cette connaissance de Dieu nous est rendue d'une certaine manière accessible. Ça ne veut pas dire qu'on épuise le contenu de cette connaissance, mais ça veut dire que cette connaissance...
1: Et au ciel, elle ne sera même pas épuisée.
0: Eh ben non, non, non. C'est toujours par la médiation de cette humanité du Christ que nous avons accès à la connaissance de Dieu.
1: Et alors le Christ a eu besoin de la prière. Il se retire dans la montagne pour prier, pour être en lien avec son Père, oui. Pour connaître la volonté du Père.
0: En fait, il y a, vous savez, la fameuse définition de sainte Thérèse d'Avila de la prière. Elle dit que la prière, c'est ce long commerce d'amitié avec celui dont on est sûr qu'il nous aime. Dit en français contemporain, la prière, c'est une relation d'amour. Et donc, c'est dans cette relation de Jésus à son Père qu'il vit en profondeur son intimité avec le Père dans l'esprit, et donc qu'il va vivre cette réalité de fils qu'il est. On peut dire effectivement que dans la prière, lui est communiquée la confirmation de sa mission, par exemple la consolation à certains moments, lui est communiquée aussi des choix décisifs, comme le choix des apôtres.
1: Oui. Voilà.
0: Là, il y a quelque chose qui naît de ce mystère intime entre Dieu le Père et Dieu le Fils. Et dans l'expérience toute humaine de la prière, Jésus va vivre cette intimité.
1: Alors Jésus est l'unique grand maître en tant que révélateur de Dieu, il ne peut donc se tromper. Cependant, force est de constater à la lecture des évangiles qu'il ne sait pas tout et que parfois il manifeste de la surprise. Alors pourquoi ?

0: Effectivement, mais parce qu'il est un homme et que comme un homme, eh bien, il ne peut pas tout savoir et il ne peut, il peut être surpris. Mais là encore, les distinctions médiévales nous aident à comprendre. Parce que, en fait, il faut distinguer entre l'erreur qui consiste à prendre pour vrai ce qui est faux et réciproquement. L'erreur est impossible pour le Christ puisque l'erreur est une imperfection. Et donc, si sa nature humaine est parfaite, eh bien, il ne peut pas connaître l'erreur. Il faut distinguer donc entre l'erreur, l'ignorance, qui est une non-connaissance, car c'est ignorer quelque chose qu'on devrait savoir, et c'est donc une carence de perfection. Et donc, c'est inconvenant pour le Christ. Et enfin, la nescience. La nescience qui est le fait de ne pas savoir quelque chose qu'on n'a pas de raison de connaître. Ainsi donc, chez le Christ, il n'y a ni erreur ni ignorance, mais en revanche, du fait de la réalité de l'incarnation dans un temps et un lieu, il peut y avoir de la naissance. Ce qui veut dire, par exemple, que Jésus, probablement, enfin, c'est pas probablement, c'est sûr, Jésus ne savait pas conduire une voiture automobile, voilà, parce que pour un homme de son temps, de sa culture, etc., eh bien, il ne pouvait pas le savoir.
1: Alors, est-ce qu'il avait la conscience de tout ce qui allait lui arriver sur le chemin de la croix et sur la croix?
0: Eh bien justement, par rapport à ce qu'on a dit sur la révélation progressive, cette illumination par la fine pointe spirituelle de son âme sur son âme humaine, eh bien, cette révélation va être progressive. Plus on avance dans les évangiles et plus on se rend compte que Jésus connaît ce qui va lui arriver avec précision.
1: Et Jésus aussi connaît profondément ce qu'il y a dans le cœur de l'homme.
0: Oui.
1: Alors d'où vient cette connaissance?
0: Eh bien, ça, c'est précisément la science infuse. C'est pour
1: Il n'y a pas
0: les.
1: d'ordre psychologique, c'est beaucoup plus profond
0: Ah
1: que ça.
0: non, c'est pas d'ordre psychologique parce que non seulement il connaît les fragilités psychologiques de ses interlocuteurs, comme la Samaritaine par exemple, mais il connaît aussi des choses qu'il ne devrait pas connaître. Par exemple, il sait qu'elle a eu 5 maris. Il sait aussi qui est Nathanaël avant même de l'avoir rencontré. Et donc, il a une connaissance qui lui est révélée de façon infuse. Et donc, c'est bien là que on peut voir qu'effectivement, il y a quelque chose de l'âme de Jésus qui est illuminée progressivement par cette fine pointe de l'âme, comme dit saint Thomas. Donc,
1: Alors, merci Père de nous avoir enseigné sur ce sujet quand même un peu
0: un peu
1: difficile
0: difficile, c'est
1: et
0: vrai.
1: délicat. Alors, vous suivez l'émission Au Puits de Jacob. Personne ne va vers le Père sans passer par moi, le Christ prêtre, prophète et roi. Deuxième émission, le Christ prophète et maître. Merci beaucoup, Père.
0: Merci.

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0: Psaume 119, suite.
1: Rappelle-toi ta parole à ton serviteur, celle dont tu fis mon espoir. Elle est ma consolation dans mon épreuve. Ta promesse me fait vivre. Des orgueilleux m'ont accablé de raillerie. Je n'ai pas dévié de ta loi. Je me rappelle tes décisions d'autrefois. Voilà ma consolation, Seigneur.
0: Cette nouvelle séquence de l'interminable psaume 119 pourrait être qualifiée de séquence du souvenir. Mais ce n'est pas l'homme qui est invité à se souvenir du Seigneur, comme dans tant d'autres psaumes, c'est le Seigneur qui est prié de se souvenir de ses promesses. Toute la foi d'Israël réside dans les promesses divines et, comme on relance quelqu'un qui nous a promis une somme qui tarde à venir, on lui rappelle de façon insistante l'impact que cela a sur notre morale et notre futur proche. Rappelle-toi ta parole à ton serviteur, celle dont tu fis mon espoir. On espère dessus, on a engagé notre avenir en tenant compte de cet avoir. On s'est mis dans des frais qu'on ne pourra pas rembourser si elle n'arrive pas à temps. La foi est le moyen de posséder déjà ce qu'on espère et de connaître les réalités qu'on ne voit pas, claironne hardiment l'auteur de la lettre aux Hébreux. Il parle des réalités éternelles, tandis que le psalmiste ici se débat avec celle du quotidien que, précisément, sa foi complique. La foi ne rend pas la vie facile, et il faut être passablement sot ou superficiel, ce qui revient au même, pour assurer qu'elle aide à vivre. La foi n'aide pas à vivre. Ce n'est pas une béquille ni une drogue, un analgésique qui tempère la douleur. La foi est une vertu théologale. C'est un cadeau. C'est un chaton, un chiot, un poussin qui réclame tous nos soins pour l'amener à maturité. C'est un vaste domaine à valoriser et à faire produire. C'est une terre promise à conquérir. C'est un enfant à acheminer vers l'âge adulte. La foi est une responsabilité. On peut la refuser. On peut la laisser de côté. On peut l'abandonner. La foi n'allant pas sans la liberté. Une croyance qui nie la liberté, qui soumet et aplatit les hommes devant une divinité toute puissante et contraignante, n'a rien à voir avec la foi. C'est peut-être un déisme, mais nullement la foi qui est l'expression même d'une mutuelle confiance entre Dieu et l'homme.
1: Rappelle-toi ta parole à ton serviteur, celle dont tu fis mon espoir.
0: En tant que vertu théologale, procédant directement de Dieu, la foi est première. Elle est d'initiative divine. C'est le Seigneur qui, initialement, fait confiance à l'homme. Son amour est premier. L'homme répond soit avec enthousiasme, comme à une invitation pressante, ou avec lenteur, soit par un net refus, ou avec désinvolture. Le psalmiste vit parmi ses coreligionnaires plus politiciens que mystiques, mettant le pays, la religion, l'identité juive en péril. Telle une chaîne de télé continue, il n'arrête pas alors de faire la promotion de la loi divine, seul apte à redresser la barre. Il le fait en s'impliquant lui-même, il le fait à la première personne du singulier, pour que l'homme de bonne volonté puisse s'identifier à lui, à sa démarche, et lui emboîter le pas. C'est donc, pour aujourd'hui encore, un appel pour nous, qui que nous soyons et où que nous en soyons.
1: Rappelle-toi ta parole à ton serviteur, celle dont tu fis mon espoir.
0: Le psalmiste, encore une fois, rappelle au Seigneur Dieu ses promesses. N'est-ce pas lui qui a pris l'initiative de faire alliance avec Israël? Mais aujourd'hui, c'est le temps de l'épreuve. Et comme on vient de le dire, le psalmiste prend les épreuves de son peuple à son compte. Il personnifie son peuple à travers sa propre histoire. Il parle en son nom, ne faisant qu'un avec lui. Il est convaincu que même si son peuple a oublié et a trahi l'alliance, enfreint allègrement ses préceptes, la parole divine continue tout de même de résonner dans sa mémoire, ne pouvant s'en distraire. Elle nourrit inconsciemment ses espoirs. Il y a des siècles que cette histoire sainte a débuté. Elle est constitutive de la psychologie des fils de Juda. Ils ne peuvent mentalement s'en débarrasser, ne peuvent que la dénaturer. Le Seigneur Dieu et leur héritage. Et ils sont l'héritage du Seigneur Dieu. C'est inscrit désormais dans leur gène. Ça fait partie d'eux. Mais, comme l'enfant prodigue, ils peuvent dilapider l'héritage paternel et se retrouver asservis à un gros éleveur porcin plus soucieux du bien-être animal que de celui de ses employés. Il en va ainsi, selon Pascal, pour l'homme en général, et pas pour le seul renégat qui a évidemment perdu Dieu et son amour de Dieu, mais non son infinie capacité d'amour de Dieu qui, se trouvant sans objet et n'ayant plus que faire de cette grande âme, a pénétré alors, a reflué plutôt, dans l'amour de soi. C'est cet amour de soi qui tenaillait ce grand ado qu'était le fils prodigue, cet utopiste narcissique, au puéril fantasme d'une fête ininterrompue, aux fumerolles narcotiques d'Ibiza, au besoin compulsif de jouir en se déchargeant d'aimer. Or, c'est le Fils de Dieu qui, avec une grande économie de mots, pour que sa parabole soit aisément transposable à tous les temps et sous tous les cieux, a stigmatisé cet amour destructeur, cet égocentrage, cette pandémie vaniteuse et nombriliste déjà immortalisée par Coëlette. Vanité des vanités.
1: Rappelle-toi ta parole à ton serviteur. Elle est ma consolation dans mon épreuve.
0: Pascal, préalablement cité, parlait de l'homme avec un grand H. Toutefois, il ne pouvait le penser qu'en chrétien, puisque c'était son environnement cultuel et culturel. Or, il évalue avec lucidité comment ce rejet du Christ autour de lui avait reflué dans cet amour de soi, allant de pair avec le mépris de l'autre sous couvert de philosophie. Il dénonçait ce délire dévastateur, cette perverse infatuation. En fait, ce progressisme écervelé, cette libération des mœurs, ce scalp de la morale, ce débridage sadien est celui dont les enfants prodigues des Lumières réclamaient leur part d'héritage chrétien pour aller courir la gueuse. Ils innovaient, et en fin de processus, voilà qu'il livrera les hommes aux robots sans âme et au vide sidéral de l'intelligence artificielle, enchaînés dos à dos, femmes et hommes indifférenciés ou ennemis, déracisés ou hyper-identarisés. Heureusement, l'homme a cette néfaste puissance de destruction qui lui fait brûler ce qu'il a adoré, détruire ce qu'il a édifié, piétiner ce qu'il a créé. Aussi, est-il approprié de supplier le Seigneur avec les mots que l'Esprit-Saint a mis dans le cœur et sur les lèvres du psalmiste?
1: Rappelle-toi ta parole à ton serviteur. Elle est ma consolation dans mon épreuve. Ta promesse me fait vivre.
0: Le rejet des préceptes divins, du Verbe éternel, conduit tout droit à des épreuves qui sont loin d'être celles qui accompagnent l'homme de Dieu pour se dégager de lui-même et pour apprendre à aimer comme Dieu aime. La perfection de la foi n'est pas à la mesure de la paix qui l'accompagne. Une foi très forte et très pure peut connaître de grandes tempêtes. Ceci est vrai de toutes les étapes du développement de la vie spirituelle, prévient le père Marie Eugène. Les épreuves orchestrées par l'esprit mauvais qui rôde comme un lion affamé à la recherche de sa proie sont tout autres. L'homme, tourmenté par l'esprit du mal, peut alors dégénérer et semer la panique, devenir plus féroce que le fauve qui s'abstient de dévorer ses semblables. Il peut, dans sa folie, refuser de manger des viandes impures et égorger des humains, voire ses propres coreligionnaires. Il peut être tout aussi bien vegan à la ville que tueur en privé, défenseur de l'égalité et supprimer en masse les camarades au nom de la victoire finale, prêcher la fraternité au monde et excommunier les enfants de Dieu au nom de la charité et de l'unité dans la diversité. Les exemples ne manquent pas. Et nous-mêmes, combien de fois n'oscillons-nous pas de l'un à l'autre, en pensée ou par omission, tant qu'on n'a pas le loisir de le faire par action? Le psalmiste est revenu de tout cela par la force des choses, voyant au mener l'abandon diffus des préceptes de la Sainte Torah et le rejet voilé de l'Alliance divine. La terre promise depuis le retour de l'exil était une terre diversement occupée et piétinée par des païens, brutaux pour les uns, séducteurs pour les autres. Il en va ainsi de toute occupation. Mais le psalmiste a intégré le rôle rédempteur du fidèle mis en lumière par Isaïe et son serviteur souffrant. Il plaide la clémence divine pour son peuple en arguant de sa propre fidélité à la loi malgré la confusion générale. Quel urgentissime exemple pour notre temps.
1: Des orgueilleux m'ont accablé de raillerie. Je n'ai pas dévié de ta loi.
0: Il est courant que celui qui veut rester fidèle à Dieu envers et contre tout, contre la vie générale, contre le rabaissement des exigences évangéliques, contre le dogme, contre les innovations culturelles, contre le relativisme moral et le syncrétisme religieux, soit raillé, brocardé, étiqueté et ostracisé. L'obéissance devient même une arme de dissuasion à ne surtout pas utiliser, et le démon, relégué depuis des lustres dans un placard de sacristie, ressort la menace à grands frais de propagande. L'insulte la plus récurrente est « conservateur » et son vice « tradition ». WhatsApp a universellement colporté l'accusation. Elle circule en boucle sur les réseaux. Le psalmiste a raison de pointer les orgueilleux. Car l'orgueilleux est celui qui ne travaille que pour sa propre protection et ses propres intérêts, jamais pour une vérité objective et encore moins pour ce qui le contraint et le contredit. On est descendu d'un cran, selon la distinction d'un Jean Guiton, puisque la vanité est le désir de l'estime de l'autre, tandis que l'orgueil et la jouissance de sa propre estime. Or, la force de l'homme de foi, sa vertu, c'est la fidélité à la loi divine. Dans la tempête et le brouillard, elle lui permet de ne pas dévier en attendant que tourne le vent. Les bulletins météorologiques, l'immédiateté de l'information, la grande peste du réchauffement climatique commencent à nous habituer à courber le dos en attendant que passent les tornades. Il faut user de la même patience avec les idées délétères. Elles changent d'amant plus vite que de chemise. Le chrétien est par vocation l'homme de la reconstruction parce qu'il est l'homme d'un seul amour.
1: Des orgueilleux m'ont accablé de railleries. Je n'ai pas dévié de ta loi. Je me rappelle tes décisions d'autrefois. Voilà ma consolation, Seigneur.
0: Dieu n'a qu'une parole. Il est le Dieu unique. Il ne se décompose pas ni ne se décompense dans un inventaire juridique ou en catalogue publicitaire. Il est un. Un est son Verbe, un est son Esprit, une est sa loi. Et elle n'est pas remise à tout instant au goût du jour. C'est ce que dit le psalmiste dans ce verset. « Je me rappelle tes décisions d'autrefois. » Il a repris la pratique de la loi du Sinaï dans son intégralité et son parfait équilibre, alors que tant l'ont abandonné ou dénaturé. Ce que les prophètes dénoncent avec virulence, lui, sans poids social réel, sans zone d'influence, sans moyens de propagande et sans médias, timidement, lance plus qu'une bouteille à la mer. Il y introduit une sorte d'éthique à Nicomaque pour qui voudra goûter la sagesse éternelle. Il se base entièrement sur les décisions du Seigneur qui sont irrévocables. Peu importe l'arrogance des hommes et leur besoin frénétique et rationnel de nouveautés. C'est sa consolation. Il sait, comme Isaïe, que le moment venu, Dieu agit vite. Le plus petit deviendra un millier, le plus chétif, une nation puissante. Moi, en temps voulu, j'agirai vite, dit le Seigneur. Dieu agit dans le temps long, alors que le temps des hommes est mesuré. C'est d'ailleurs pour cela que l'Éternel a choisi de se constituer un peuple pour que de génération en génération, son projet prenne forme et cohérence malgré les infidélités. Jésus se constituera une Église, un peuple généré selon l'Esprit, non seulement selon la chair, mais non moins hiérarchisé que celui de la première alliance, afin de transmettre par l'enseignement et les sacrements la grâce et les moyens ordinaires du salut. Le magistère est donc le garant du dépôt de la foi, non son inventeur, encore moins son réformateur.
1: Je me rappelle tes décisions d'autrefois. Voilà ma consolation, Seigneur.
0: La constitution dogmatique de Vatican II précise que ce qui a été divinement révélé et qui est contenu et exposé dans la Sainte Écriture a été consigné sous l'inspiration du Saint-Esprit. Les livres entiers, tant dans l'Ancien Testament que du Nouveau Testament, avec toutes leurs parties, la Sainte Mère Église les tient en vertu de la foi reçue des apôtres pour saints et canoniques, parce que composés sous l'inspiration du Saint-Esprit. Ils ont Dieu pour auteur et ont été transmis comme tels à l'Église elle-même. Pour la rédaction des livres saints, cependant, il est précisé que Dieu a choisi des hommes et non des anges, qui les a employés en leur laissant l'usage de leurs facultés et de toutes leurs ressources. c'est-à-dire en respectant profondément leur liberté et en ne les dénaturant pas, pour que, lui-même agissant en eux et par eux, il transmette par écrit, en auteur véritable, tout ce qu'il voulait, lui Dieu, et cela seulement. C'est donc à deux mains que l'Écriture sainte a été écrite par l'Esprit Saint et par les hommes, en pleine osmose, afin que rien de ce qui est écrit soit étranger à Dieu et à l'homme. C'est pourquoi l'Écriture est maîtresse de vie. Le psalmiste en use, pareillement, avec la loi mosaïque et les écrits des prophètes qui la confirment. Il est lui-même sous l'inspiration du Saint-Esprit de Dieu. Il n'y rajoute rien et n'en retire rien. Agissant ainsi, il y trouve une vraie consolation, alors que nombre de ses coreligionnaires semblent s'en écarter.
1: Je n'ai pas dévié de ta loi. Je me rappelle tes décisions d'autrefois. Voilà ma consolation, Seigneur.
0: Dans le verset suivant, il dira sa colère face aux impies qui abandonnent la loi. Et ces impies ne sont pas des païens, mais ses frères de sang et de religion. Et pour se calmer, il a trouvé la solution. Il s'est mis à composer un cantique, ce long psaume, à partir des commandements divins. « J'ai fait de tes commandements un cantique », dira-t-il au verset 54. Il dévoile exactement la raison de cet hymne de la loi, qui est aussi une hymne à la joie. Il a trouvé l'apaisement dans la méditation de la parole de Dieu. Elle lui redonne espoir, mettant sa confiance à la conduite de Dieu plutôt que de perdre son temps à ferrailler avec les adversaires des préceptes divins, avec ceux qui les déforment, qui les rabotent pour les faire coïncider avec les conceptions et les fausses valeurs du monde. C'est un exemple pour nous aujourd'hui, alors que la parole est complètement dégradée, où les mots ne recouvrent plus ce qu'ils signifiaient initialement, mais sont travestis, déformés, transformés en leur contraire, devenus des transgenres verbeux et postillonnants. À l'exemple de la Vierge Marie, en un temps où différentes factions du peuple choisi se disputaient entre elles à n'en plus finir et s'excommuniaient sous le regard critique et méprisant de l'occupant romain et païen de surcroît, Marie, à l'écart, méditait la parole du Verbe éternel et chantait son Magnificat. Le Seigneur renverse les puissants et il élève les humbles.
1: Rappelle-toi ta parole à ton serviteur. Elle est ma consolation dans mon épreuve. Je me rappelle tes décisions d'autrefois. Voilà ma consolation, Seigneur.

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0: contre les pharisiens et les légistes. Tandis qu'il parlait, un pharisien l'invite à déjeuner chez lui. Il entra et se mit à table. Ce que voyant, le pharisien s'étonna de ce qu'il n'eût pas fait d'abord les ablutions avant le déjeuner. Mais le Seigneur lui dit,
1: « Vous voilà bien, vous les pharisiens. L'extérieur de la coupe et du plat, vous le purifiez, alors que votre intérieur, à vous, est plein de rapines et de méchanceté. Insensé, celui qui a fait de l'extérieur n'a-t-il pas fait aussi l'intérieur? Donnez plutôt en aumône ce que vous avez, et alors tout sera pur pour vous. Mais malheur à vous, les pharisiens, qui acquittez la dîme de la menthe, de la rue et toute plante potagère, et qui délaissez la justice et l'amour de Dieu. Il fallait pratiquer ceci sans omettre cela. Malheur à vous, les pharisiens, qui aimez le premier siège dans les synagogues et les salutations sur les places publiques. Malheur à vous, qui êtes comme les tombeaux que rien ne signale et sur lesquels on marche sans le savoir. »

0: Prenant alors la parole, un des légistes lui dit
1: « Maître, en parlant ainsi, tu nous outrages, nous aussi. »
0: Alors il dit
2: « À vous aussi, les légistes, malheur, parce que vous chargez les gens de fardeaux impossibles à porter, et vous-même ne touchez pas à ces fardeaux d'un seul de vos doigts. Malheur à vous, parce que vous bâtissez les tombeaux des prophètes, et ce sont vos pères qui les ont tués. Vous êtes donc des témoins, et vous approuvez les actes de vos pères. Eux ont tué, et vous vous bâtissez. Et voilà pourquoi la sagesse de Dieu a dit « Je leur enverrai des prophètes et des apôtres. Ils en tueront et pourchasseront, afin qu'il soit demandé compte à cette génération du sang de tous les prophètes qui a été répandu depuis la fondation du monde. Depuis le sang d'Abel jusqu'au sang de Zacharie, qui périt entre l'autel et le temple. Oui, je vous le dis, il en sera demandé compte à cette génération. Malheur à vous, les légistes, parce que vous avez enlevé la clé de la science. Vous-même n'êtes pas entrés, et ceux qui voulaient entrer, vous les en avez empêchés. »
0: Quand il fut sorti de là, les scribes et les pharisiens se mirent à lui en vouloir terriblement et à le faire parler sur une foule de choses, lui tendant des pièges pour surprendre de sa bouche quelques paroles.

0: Chapitre 12. Parlez ouvertement et sans crainte. Sur ces entrefaites, la foule s'étant rassemblée par milliers au point qu'on s'écrasait les uns les autres, il se mit à dire, et d'abord à ses disciples,
1: « Méfiez-vous du levain, c'est-à-dire de l'hypocrisie des pharisiens. Rien, en effet, n'est voilé qui ne sera révélé, rien de caché qui ne sera connu. C'est pourquoi tout ce que vous aurez dit dans les ténèbres sera entendu au grand jour, et ce que vous aurez dit à l'oreille dans les pièces les plus retirées sera proclamé sur les toits. Je vous le dis à vous, mes amis, ne craignez rien de ceux qui tuent le corps, et après cela ne peuvent rien faire de plus. Je vais vous montrer qui vous devez craindre. Craignez celui qui, après avoir tué, a le pouvoir de jeter dans la géhenne. Oui, je vous le dis, celui-là, craignez-le. Ne vend-on pas 5 passereaux pour 2 as ? Et pas un d'entre eux n'est en oubli devant Dieu. Bien plus, vos cheveux même sont tous comptés. Soyez sans crainte. Vous valez mieux qu'une multitude de passereaux. Je vous le dis, quiconque se sera déclaré pour moi devant les hommes, le Fils de l'homme aussi se déclarera pour lui devant les anges de Dieu. Mais celui qui m'aura renié à la face des hommes sera renié à la face des anges de Dieu. Et quiconque dira une parole contre le Fils de l'homme, cela lui sera remis. Mais à qui aura blasphémé contre le Saint-Esprit ? Cela ne sera pas remis. Lorsqu'on vous conduira devant les synagogues, les magistrats et les autorités, ne cherchez pas avec inquiétude comment vous défendre ou que dire, car le Saint-Esprit vous enseignera à cette heure même ce qu'il faut dire. »

0: Puis il leur dit
1: « Attention, gardez-vous de toute cupidité, car au sein même de l'abondance, la vie d'un homme n'est pas assurée par ses biens. »
0: Il leur dit alors une parabole.
1: « Il y avait un homme riche, dont les terres avaient beaucoup rapporté. Il se demandait en lui-même « Que vais-je faire ? Car je n'ai pas où recueillir ma récolte. » Puis il se dit « Voici ce que je vais faire. J'abattrai mes greniers, j'en construirai de plus grands, j'y recueillerai tout mon blé et mes biens, et je dirai à mon âme « Mon âme, tu as quantité de biens en réserve pour de nombreuses années. Repose-toi, mange, bois, fais la fête. » Mais Dieu lui dit « Insensé, cette nuit même, on va te redemander ton âme. Et ce que tu as amassé, qui l'aura ? Ainsi en est-il de celui qui thésaurise pour lui-même, au lieu de s'enrichir en vue de Dieu ?

0: S'abandonner à la Providence. Puis il dit à ses disciples :
1: Voilà pourquoi je vous dis, ne vous inquiétez pas pour votre vie, de ce que vous mangerez, ni pour votre corps, de quoi vous le vêtirez. Car la vie est plus que la nourriture, et le corps plus que le vêtement. Considérez les corbeaux. Ils ne sèment ni ne moissonnent, ils n'ont ni cellier ni grenier, et Dieu les nourrit. Combien plus valez-vous que les oiseaux ? Qui d'entre vous, d'ailleurs, peut, en s'en inquiétant, ajouter une coudée à la longueur de sa vie ? Si donc la plus petite chose même passe votre pouvoir, pourquoi vous inquiétez des autres ? Considérez les lys, comme ils ne filent ni ne tissent. Or, je vous le dis, Salomon lui-même, dans toute sa gloire, n'a pas été vêtu comme l'un d'eux. Que si dans les champs, Dieu habille de la sorte l'herbe qui est aujourd'hui et demain sera jetée au four, combien plus le fera-t-il pour vous, gens de peu de foi ? Vous non plus, ne cherchez pas ce que vous mangerez et ce que vous boirez. Ne vous tourmentez pas, car ce sont là toutes choses dont les païens de ce monde sont en quête. Mais votre Père sait de quoi vous avez besoin. Aussi bien cherchez son royaume, et cela vous sera donné par surcroît. Sois sans crainte, petit troupeau, car votre Père s'est complu à vous donner le royaume.

Vendez vos biens et donnez-les en aumône. Faites-vous des bourses qui ne s'usent pas, un trésor inépuisable dans les cieux, où ni voleur n'approche, ni mythe ne détruit. Car où est votre trésor, là aussi sera votre cœur. »

0: Se tenir prêt pour le retour du Maître.
1: Que vos reins soient sains et vos lampes allumées. Soyez semblables, vous, à des gens qui attendent leur Maître à son retour de noces, pour lui ouvrir dès qu'il viendra et frappera. Heureux ces serviteurs que le Maître, en arrivant, trouvera en train de veiller. En vérité, je vous le dis, il se scindra, les fera mettre à table, et passant de l'un à l'autre, il les servira. Qu'ils viennent à la deuxième ou à la troisième veille, s'ils trouvent les choses ainsi, heureux seront-ils. Comprenez bien ceci. Si le maître de maison avait su à quelle heure le voleur devait venir, il n'aurait pas laissé percer le mur de sa maison. Vous aussi, tenez-vous prêts, car c'est à l'heure que vous ne pensez pas que le Fils de l'homme pourra venir.
0: Pierre dit alors,
2: « Seigneur, est-ce pour nous que tu dis cette parabole, ou bien pour tout le monde ?»
0: Et le Seigneur dit,
1: « Quel est donc l'intendant fidèle, avisé, que le maître établira sur ces gens pour leur donner en temps voulu leur ration de blé ? Heureux ce serviteur que son maître en arrivant trouvera occupé de la sorte. Vraiment, je vous le dis, il l'établira sur tous ses biens. Mais si ce serviteur dit en son cœur, « Mon maître tarde à venir », et qu'il se mette à frapper les serviteurs et les servantes, à manger, boire et s'enivrer, le maître de ce serviteur arrivera au jour qu'il n'attend pas et à l'heure qu'il ne connaît pas. Il le retranchera et lui assignera sa part parmi les infidèles. Le serviteur qui, connaissant la volonté de son maître, n'aura rien préparé ou fait selon sa volonté, recevra un grand nombre de coups. Quant à celui qui, sans le connaître, aura par sa conduite mérité des coups, il n'en recevra qu'un petit nombre. À qui on aura beaucoup donné, il sera beaucoup demandé. Et à qui on aura confié beaucoup, on réclamera davantage.

0: Jésus devant sa passion.
1: Je suis venu jeter un feu sur la terre, et comme je voudrais que déjà il fût allumé. Je dois être baptisé d'un baptême, et quelle n'est pas mon angoisse jusqu'à ce qu'il soit consommé.

0: Jésus cause de dissension.
1: Pensez-vous que je sois apparu pour établir la paix sur la terre? Non, je vous le dis, mais bien la division. Désormais, en effet, dans une maison de 5 personnes, on sera divisé, 3 contre 2 et 2 contre 3. On sera divisé, père contre fils et fils contre père, mère contre sa fille et fille contre sa mère, belle-mère contre sa bru et bru contre sa belle-mère.

0: Savoir interpréter les signes des temps.
1: Lorsque vous voyez un nuage se lever au couchant, aussitôt vous dites que la pluie vient, et ainsi arrive-t-il. Et lorsque c'est le vent du midi qui souffle, vous dites qu'il va faire chaud, et c'est ce qui arrive. Hypocrite, vous savez discerner le visage de la terre et du ciel, et ce temps-ci alors, comment ne le discernez-vous pas? Mais pourquoi ne jugez-vous pas, par vous-même, de ce qui est juste? Ainsi, quand tu vas avec ton adversaire devant le magistrat, tâche, en chemin, d'en finir avec lui, de peur qu'il ne te traîne devant le juge, que le juge ne te livre à l'exécuteur et que l'exécuteur ne te jette en prison. Je te le dis, tu ne sortiras pas de là que tu n'aies rendu même jusqu'au dernier sou.

0: Invitation providentielle à la pénitence. En ce même temps, survinrent des gens qui lui rapportèrent ce qui était arrivé aux Galiléens, dont Pilate avait mêlé le sang à celui de leur victime. Prenant la parole, il leur dit :
1: Pensez-vous que pour avoir subi pareil sort, ces Galiléens fussent de plus grands pécheurs que tous les autres Galiléens ? Non, je vous le dis. Mais si vous ne vous repentez pas, vous périrez tous pareillement. Ou ces 18 personnes que la tour de Siloé a tuées dans sa chute, pensez-vous que leur dette fut plus grande que celle de tous les hommes qui habitent Jérusalem ? Non, je vous le dis. Mais si vous ne voulez pas vous repentir, vous périrez tous de même. »

0: Parabole du figuier stérile. Il disait encore la parabole que voici.
1: Un homme avait un figuier planté dans sa vigne. Il vint y chercher des fruits et n'en trouva pas. Il dit alors au vigneron, « Voilà 3 ans que je viens chercher des fruits sur ce figuier et je n'en trouve pas. Coupe-le. Pourquoi donc use-t-il la terre pour rien ?» L'autre lui répondit, « Maître, laisse-le cette année encore. Le temps que je creuse tout autour et que je mette du fumier, peut-être donnera-t-il des fruits à l'avenir. Sinon, tu le couperas. »

0: Guérison de la femme courbée, un jour de sabbat. Or, il enseignait dans une synagogue le jour du sabbat. Et voici qu'il y avait là une femme ayant depuis 18 ans un esprit qui la rendait infirme. Elle était toute courbée et ne pouvait absolument pas se redresser. La voyant, Jésus l'interpella et lui dit
1: « Femme, te voilà délivrée de ton infirmité. »
0: Puis il lui imposa les mains. Et à l'instant même, elle se redressa et elle glorifiait Dieu. Mais le chef de la synagogue, indigné de ce que Jésus eût fait une guérison le sabbat, prit la parole et dit à la foule
2: « Il y a 6 jours pendant lesquels on doit travailler. Venez donc ces jours-là vous faire guérir, et non le jour du sabbat. »
0: Mais le Seigneur lui répondit
1: « Hypocrite, chacun de vous, le sabbat ne délie-t-il pas de la crèche son bœuf ou son âne pour le mener boire ? Et cette fille d'Abraham, que Satan a liée voici 18 ans, il n'eût pas fallu la délier de ce lien le jour du sabbat ?»
0: Comme il disait cela, tous ses adversaires étaient remplis de confusion, tandis que toute la foule était dans la joie de toutes les choses magnifiques qui arrivaient par lui.

Parabole du grain de sénevé. Il disait donc : À quoi le royaume de Dieu est-il semblable, et à quoi vais-je le comparer ? Il est semblable à un grain de sénevé qu'un homme a pris et jeté dans son jardin. Il croît et devient un arbre, et les oiseaux du ciel s'abritent dans ses branches.

0: Parabole du levain. Il dit encore :
1: À quoi vais-je comparer le royaume de Dieu ? Il est semblable à du levain qu'une femme a pris et enfoui dans 3 mesures de farine, jusqu'à ce que le tout est levé.

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2: Gloire au Père et au Fils et au Saint-Esprit, pour les siècles des siècles.

Saint François de Sales, correspondance, les lettres d'amitié spirituelle. Ces lettres sont écrites aussi bien à des hérétiques qu'à des croyants, à des hommes qu'à des femmes, à des évêques ou des religieux qu'à des laïcs, à des célibataires qu'à des gens mariés, à des grands du monde qu'à des personnes modestes. Elles sont groupées par personnages, par cas spirituels, et aussi selon l'ordre chronologique. Après Notre-Dame de Chantal, écrivait François en 1616, « Je ne sais si j'ai fait rencontre d'une âme plus forte en un corps féminin, d'un esprit plus raisonnable et d'une humilité plus sincère. » Cet éloge de Madame de la Fléchère n'est pas mince sous la plume de François de Sales, et les faits prouvent qu'il était justement mérité, non que Madeleine de la Fléchère fut déjà parfaite lorsqu'en 1608 elle se mit sous la conduite du Saint-Évêque, qui, prêchant alors le carême à Rumilly, logea dans la demeure de Claude-François de la Fléchère. Madeleine était un caractère entier, une femme de tête et de cœur, qui ne faisait rien à moitié, pas plus au gouvernement de sa maison qu'en la perfection chrétienne. N'aimant pas céder sur ses droits, elle se montrait volontiers procédurière. Mais une fois qu'elle s'était engagée à quelque chose ou à quelqu'un, elle se donnait tout entière. Les pauvres et les malades bénéficieront de son héroïsme, Dieu également. Sur le chemin de la dévotion, elle dut apprendre la patience, le non-empressement, l'humilité vraie, excellente patte à façonner pour son directeur, d'où l'intérêt original des lettres que François lui adressa. Veuve en 1616, elle fit de sa maison de Rumilly un monastère de la Visitation. Sur son lit de mort, elle fut admise à admettre ses vœux de religion dans l'institut qu'avait fondé avec son saint directeur, sa grande amie, Madame de Chantal. Introduction à la lettre 211. Voilà la première lettre par laquelle François inaugure la formation de Madeleine de la Fléchère. Déjà en bon directeur, il porte son attention et celle de sa dirigée sur le point névralgique de cette âme, par ailleurs fort généreuse et vivant d'une véritable vie chrétienne. Lettre 211. Madame, j'ai reçu votre première lettre avec une particulière consolation, comme un bon commencement de la communication spirituelle que nous devons avoir ensemble pour l'avancement du royaume de Dieu dans nos cœurs. Veuille ce même Dieu me bien inspirer, ce qui sera plus propre pour votre conduite. Il n'est pas possible que vous soyez si tôt maîtresse de votre âme et que vous la teniez en votre main si absolument de premier abord. Contentez-vous de gagner de temps en temps quelques petits avantages sur votre passion ennemie. Il faut supporter les autres, mais premièrement soi-même, et avoir patience d'être imparfait. Mon Dieu, ma chère fille, voudrions-nous bien entrer au repos intérieur sans passer par les contradictions et contestes ordinaires? Observez bien ces points que je vous ai dit. Préparez dès le matin votre âme à la tranquillité. Ayez un grand soin le long du jour de l'y rappeler souvent et de la reprendre en votre main. S'il vous arrive quelque acte de chagrin, ne vous en épouvantez point, ne vous en mettez nullement en peine, mais l'ayant reconnu, humiliez-vous doucement devant Dieu et tâchez de remettre votre esprit en posture de suavité. Dites à votre âme, « Or su, nous avons fait un faux pas. Allons maintenant tout bellement et prenons garde à nous. Et toutes les fois que vous retomberez, faites-en de même. Quand vous aurez le repos, employez-le vivement, faisant le plus d'actes de douceur que vous pourrez, et dans les occasions les plus fréquentes que vous en ayez, pour petites qu'elles soient. Car comme dit notre Seigneur, qui est fidèle dans les petites choses, on lui confiera les grandes. Surtout, ma fille, ne perdez point courage, ayez patience.
Attendez, exercez-vous fort à l'esprit de compassion. Je ne doute point que Dieu ne vous tienne de sa main, et bien qu'il vous laissera broncher, ce ne sera que pour vous faire connaître que s'il ne vous tenait, vous tomberiez tout à fait, afin que vous lui serriez la main de plus fort. Adieu, madame. Adieu, soyez vous entièrement, absolument, irrévocablement. Introduction à la lettre 212. Déjà, le ton s'affirme. Cette âme ardente est simple. Il ne faut point la compliquer. On remarquera en particulier comment François l'introduit dans la véritable oraison et on retiendra sa pédagogie du calme spirituel. Lettre 212 adressée à Madame de la Fléchère. J'ai été bien consolée par les lettres que vous m'avez écrites, voyant que notre Seigneur vous a fait goûter les commencements de la tranquillité avec laquelle, moyennant sa grâce, il nous faut désormais continuer de le servir parmi la presse et multiplicité des affaires auxquelles notre vocation nous oblige. J'ai une extrêmement bonne espérance pour vous, parce que j'ai vu, ce me semble, en votre cœur une profonde résolution de vouloir servir sa divine majesté, qui me fait assurer que vous userez de fidélité dans les exercices de la sainte dévotion. Que si bien il y entrevient beaucoup de manquements par infirmité, il ne faut nullement s'étonner. Mais, en détestant d'un côté l'offense que Dieu en reçoit, il faut de l'autre avoir une certaine humilité joyeuse qui est à plaisir de voir et connaître notre misère. Je vous dirai brièvement les exercices que je vous conseillerai. Vous les verrez plus clairement en cet écrit que je fais. La préparation de toute la journée qui se fait brièvement le matin. L'oraison mentale avant dîner, selon votre loisir, pour une heure ou environ. Le soir, avant souper, une petite retraite en laquelle, comme en manière de répétition, vous fassiez une douzaine de vives aspirations en Dieu, selon la méditation du matin ou sur quelque autre sujet. Parmi le jour et entre les affaires, le plus souvent que vous pourrez, examinez si votre amour n'est point engagé trop avant, s'il n'est point détraqué, et si vous ne vous tenez pas toujours par l'une des mains à notre Seigneur. Si vous vous trouvez embarrassé outre mesure, accoisez, calmez votre âme et remettez-la en repos. Imaginez-vous comme Notre-Dame employait doucement l'une de ses mains tandis qu'elle tenait notre Seigneur de l'autre, ou sur son autre bras en son enfance, car c'était avec un grand égard. Autant de paix et de tranquillité, multipliez les actes de douceur, car par ce moyen, vous apprivoiserez votre cœur à la mansuétude. Ne vous amusez pas à combattre les menues tentations qui vous arrivent par des contests ou disputes avec elles, mais par des simples retours de votre cœur à Jésus-Christ crucifié, comme si vous alliez baiser son côté ou ses pieds par amour. Ne vous mettez point en peine de faire beaucoup d'oraisons vocales, et toujours, quand vous prierez et que vous sentirez votre cœur porté à l'oraison mentale, laissez-l'y aller hardiment. Et quand vous ne feriez que l'oraison mentale avec l'oraison dominicale et la salutation angélique et la créance, le credo, vous pouvez vous contenter. Je me dédie de grand courage au service de votre âme, qui me sera dorénavant chère comme la mienne propre.
Notre Seigneur soit à jamais maître de nos cœurs, comme je suis en lui, votre serviteur. Introduction à la lettre 213. Il y a à peine un mois que Madame de la Fléchère est dirigée par François et nous sommes déjà au vif de son combat personnel. La dévotion parmi le tracas des affaires, la patience, la douceur de cœur, le sens de l'essentiel, l'humble courage à se relever de ses imperfections, l'enveloppement de l'amour. Lettre 213. Je me ressouviens que vous me dites combien la multiplicité de vos affaires vous chargeait. Et je vous dis que c'était une bonne commodité pour acquérir les vraies et solides vertus. C'est un martyre continuel que celui de la multiplicité des affaires. Car, comme les mouches font plus de peine et d'ennui à ceux qui voyagent en été que ne fait le voyage même, ainsi la diversité et la multitude des affaires fait plus de peine que leur pesanteur même. Vous avez besoin de la patience. J'espère que Dieu vous la donnera si vous la lui demandez soigneusement et que vous vous efforciez de la pratiquer fidèlement, vous y préparant tous les matins par une application spéciale de quelques points de votre méditation et vous opiniâtrant de vous mettre en patience le long de la journée tout autant de fois que vous vous en sentirez distraite. Ne perdez nulle occasion, pour petite qu'elle soit, d'exercer la douceur de cœur envers un chacun. Ne vous confiez pas de pouvoir réussir en vos affaires par votre industrie, mais seulement par l'assistance de Dieu. Et partant, reposez-vous en son soin, croyant qu'il fera ce qui sera le mieux pour vous, pourvu que de votre côté, vous usiez d'une douce diligence. Je dis douce diligence, parce que les diligences violentes gâtent le cœur et les affaires, et ne sont pas diligences, mais empressements et troubles. Mon Dieu, Madame, nous serons bientôt en l'éternité, et alors nous verrons combien toutes les affaires de ce monde sont peu de choses, et combien il importait peu qu'elles se fissent ou ne se fissent pas. Maintenant, néanmoins, nous nous empressons comme si c'était des choses grandes. Quand nous étions petits-enfants, avec quel empressement assemblions-nous des morceaux de tuiles, de bois, de la boue, pour faire des maisons et petits bâtiments? Et si quelqu'un nous les ruinait, nous en étions bien maris et pleurions. Mais maintenant, nous connaissons bien que tout cela importait fort peu. Un jour, nous en serons de même au ciel, que nous verrons que nos affections au monde n'étaient que de vraies enfances. Je ne veux pas ôter le soin que nous devons avoir de ces petites tricheries et bagatelles, car Dieu nous les a commises en ce monde pour exercice. Mais je voudrais bien ôter l'ardeur et la chaleur de ce soin. Faisons nos enfances, puisque nous sommes enfants. Mais aussi, ne nous morfondons pas à les faire. Et si quelqu'un ruine nos maisonnettes et petits desseins, ne nous en tourmentons pas beaucoup. Car aussi, quand viendra le soir auquel il se faudra mettre à couvert, je veux dire la mort, toutes ces maisonnettes ne seront pas à propos. Il faudra se retirer en la maison de notre Père. Soignez fidèlement vos affaires, mais sachez que vous n'avez point de plus dignes affaires que celles de votre salut et l'achèvement du salut de votre âme à la vraie dévotion. Ayez patience avec tous, mais principalement avec vous-même. Je veux dire que vous ne vous troubliez point de vos imperfections,
et que vous ayez toujours courage de vous en relever. Je suis bien aise de quoi vous recommencer tous les jours. Il n'y a point de meilleur moyen pour bien achever la vie spirituelle que de toujours recommencer et ne penser jamais avoir assez fait. Recommandez-moi à la miséricorde de Dieu, laquelle je supplie de vous faire abonder en son saint amour. Amen. Introduction à la lettre 214. Comme tous les néophytes avides de perfection et généreux, Madame de la Fléchère est humiliée, sans encore s'en humilier, de ses faiblesses. Belle occasion de lui apprendre ce qu'est l'humilité. Lettre 214. Madame, il est vrai, je désire fort que quand vous penserez tirer de la consolation en m'écrivant, vous le fassiez avec confiance. Il nous faut joindre ces deux choses ensemble. Une extrême affection de bien et exactement pratiquer nos exercices, tant de l'oraison que des vertus, et de nullement nous troubler ou inquiéter ou étonner s'il nous arrive d'y commettre des manquements. Car le premier point dépend de notre fidélité, qui doit toujours être entière et croître d'heure en heure. Le second dépend de notre infirmité, laquelle nous ne saurions jamais déposer pendant cette vie mortelle. Ma très chère fille, quand il nous arrive des défauts, examinons notre cœur tout à l'heure, aussitôt, et demandons-lui s'il n'a pas toujours vive et entière la résolution de servir à Dieu. Et j'espère qu'il nous répondra oui, et que plutôt

montage. Or, su, lui devons-nous dire, mon cœur, mon ami, au nom de Dieu, prends courage. Cheminons, prenons garde à nous, élevons-nous à notre secours et à notre Dieu. Hélas, ma chère fille, il nous faut être charitable à l'endroit de notre âme, et ne la point gourmander, tandis que nous voyons qu'elle n'offense pas de guet-apens. Dessein prémédité de nuire à quelqu'un. Voyez-vous, en cet exercice, nous pratiquons la sainte humilité. Ce que nous faisons pour notre salut est fait pour le service de Dieu, car notre Seigneur même n'a fait en ce monde que notre salut. Ne désirez point la guerre, mais attendez-la de pied quoi ? Calme. Notre Seigneur soit votre force. Introduction à la lettre 215. Si courageuse qu'elle soit, Madame de la Fléchère qui attend un enfant, ne va-t-elle pas connaître mélancolie et inquiétude ? François prévient la crise et donne son conseil spirituel avant même que ne se déclenchent les difficultés. Lettre 215. Madame, je n'ai pas répondu ci-devant à votre dernière lettre parce que je n'ai point rencontré de porteur assuré et maintenant je n'ai pas le loisir requis pour vous bien satisfaire. J'ai voulu néanmoins vous écrire pour simplement vous témoigner que je prie tous les jours notre Seigneur pour vous. Mais je dis d'une affection toute spéciale, le requérant qu'il vous assiste de ses saintes consolations parmi les travaux, les souffrances que votre grossesse vous donnera. Voyez-vous, madame, je m'imagine que l'humeur mélancolique se prévaudra de votre grossesse pour vous attrister beaucoup et que vous voyant triste, vous vous inquiéterez. Mais ne le faites pas, je vous prie. Si vous vous trouvez pesante, triste et sombre, ne laissez pas pour cela de demeurer en paix. Et bien qu'il vous semblera que tout ce que vous ferez se fasse sans goût, sans sentiment et sans force, ne laissez pourtant pas d'embrasser notre Seigneur crucifié, de lui donner votre cœur et consacrer votre esprit avec vos affections telles qu'elles et toutes languissantes qu'elles sont. La bienheureuse Angèle de Foligno disait que notre Seigneur lui avait révélé qu'il n'avait nulle sorte de bien tant agréable que celui qui lui était fait par force. C'est-à-dire que celui qu'une volonté bien résolue lui fait contre les alanguissements de la chair, les répugnances de la partie inférieure, et au travers des sécheresses, tristesses et des rélections intérieures. Mon Dieu, ma chère fille, que vous serez heureuse si vous êtes fidèle en vos résolutions parmi les croix qui se présentent à celui qui vous aima si fidèlement jusqu'à la mort et la mort de la croix. Demeurez avec Jésus, vivez en lui et par lui qui m'a fait votre serviteur tout dédié. Introduction à la lettre 216. Les mères de famille tireraient facilement des lettres de François de Sales un petit traité de vie spirituelle pour la saison de la grossesse et de l'enfantement. Lettre 216. Il faut sur toute chose, ma chère fille, procurer cette tranquillité, non point parce qu'elle est mère du contentement, mais parce qu'elle est fille de l'amour de Dieu et de la résignation de notre propre volonté. Les occasions de la pratiquer sont quotidiennes, car il ne nous manque pas de contradictions où que nous soyons. Et quand nul ne nous en fait, nous nous en faisons à nous-mêmes. Mon Dieu, ma chère fille, que nous serions sains et agréables à Dieu
Si nous savions bien employer les

0: sujet de nous mortifier que notre vocation nous fournit, car ils sont plus grands sans doute qu'entre les religieux. Le mal est que nous ne les rendons pas utiles comme eux. Contregardez-vous fort soigneusement en cette grossesse. Ne vous mettez nullement en peine de vous contraindre à aucune sorte d'exercice que tout bellement. Si vous vous lassez à genoux, asseyez-vous. Si vous n'avez pas d'attention pour prier demi-heure, priez un quart d'heure ou demi-quart d'heure seulement. Je vous prie de vous mettre en la présence de Dieu et de souffrir vos douleurs devant lui. Ne vous retenez pas de plaindre, mais je voudrais que ce fût à lui, avec un esprit filial, comme ferait un tendre enfant à sa mère. Car, pourvu que ce soit amoureusement, il n'y a point de danger de se plaindre, ni de demander la guérison, ni de changer de place, ni de se faire soulager. Faites seulement cela avec amour et résignation entre les bras de la bonne volonté de Dieu. Ne vous mettez point en peine de ne faire pas bien les actes des vertus, car, comme je vous ai dit, ils ne laissent pas d'être très bons, encore qu'ils soient faits langoureusement, pesamment et quasi forcément. Vous ne sauriez donner à Dieu que ce que vous avez, et en cette saison d'affliction, vous n'avez pas d'autres actions. Maintenant, ma chère fille, votre bien-aimé vous est un bouquet de myrrhe. Ne laissez pas de le bien serrer sur votre poitrine. Mon bien-aimé est à moi et moi à lui. Toujours il sera dans mon cœur. Isaïe l'appelle homme de douleur. Il aime les douleurs et ceux qui les ont. Ne vous tourmentez pas à beaucoup faire, mais disposez-vous à souffrir ce que vous souffrirez avec amour. Dieu vous sera propice, madame, et vous fera la grâce de traiter de cette vie plus retirée de laquelle vous me parlez. Ou, languissant, ou vivant, ou mourant, nous sommes à Dieu, et rien ne nous séparera de son saint amour, moyennant sa grâce. Jamais notre cœur n'aura vie qu'en lui et pour lui. Il sera à jamais le Dieu de notre cœur. Je ne cesserai point de l'en supplier, ni d'être entièrement à lui. Votre très affectionné serviteur. Le 22 juillet, une petite Françoise naissait à Rumilly. François en sera le parrain. Elle prendra l'habit à la Visitation en 1634. Dès lors, il appellera Madame de la Fléchère, sa chère ou sa très chère fille. Car je crois que vous voulez bien que je vous nomme ainsi.
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4: Parvenant au terme de notre étude, je voudrais maintenant que nous puissions préciser le rôle du Père, notamment tel que la Bible le révèle, et le rôle du Père aujourd'hui dans une famille chrétienne. Comment pouvons-nous vivre cette paternité dans le monde où nous sommes, tout en restant fidèles aux données de la révélation? La Bible, de fait, révèle que Dieu est essentiellement Père. Cette paternité universelle est très importante. Car si Dieu est Père, alors tous les hommes sont frères. Nous avons la racine même de la fraternité. Alors que le monde essaye d'instaurer et de vivre une fraternité sans père. Mais on constate malheureusement l'échec de cette tentative. Déjà dans l'Ancien Testament est révélé que Dieu est amour et en même temps autorité. Il est l'image du Père et de l'Époux. Le Nouveau Testament reprendra ces deux dimensions, mais accomplies dans la filiation de Jésus, filiation qui, par extension, se transmettra à tous les hommes. Cette notion de Dieu comme Père n'est pas le fruit d'une projection d'une réalité humaine sur Dieu. Ce n'est pas un raisonnement par analogie qui a conduit Israël à nommer Dieu son Père. C'est une expérience vécue. Et peut-être aussi une réaction contre les conceptions de ces peuples qui étaient ses voisins. Mais c'est une expérience vécue, et notamment, je pense, dans la longue traversée du désert, qu'on appelle l'Exode, le peuple d'Israël fait l'expérience de la bonté de Dieu, de l'amour de Dieu qui prend soin de ses enfants comme un père, qui les nourrit, qui les défend contre l'ennemi. Il fera aussi l'expérience que Dieu est exigeant, qu'il pose des limites à ne pas franchir, qu'il relève un certain nombre d'interdits, non pas pour punir, pour que le peuple régresse, mais au contraire, pour qu'il marche librement dans les voies de la lumière, de la vérité, et qu'il ne se fourvoie pas à la première occasion venue, ce qui serait pour lui l'assurance d'une déchéance, peut-être même d'une disparition. Fournir ainsi des règles et des limites, ce n'est pas dominer l'autre pour qu'il reste un esclave, c'est lui donner les moyens de faire face à la vie, à toutes ses difficultés, c'est lui donner les moyens de grandir, de s'épanouir, de devenir véritablement ce qu'il est. En un mot, ça s'appelle l'éducation. Nous n'avons pas non plus affaire à une sorte de machisme qui présente Dieu comme un être masculin, le Père, à ses côtés un autre être masculin, le Fils, et le troisième étant l'Esprit-Saint. Eh bien, il faut nous rappeler qu'en hébreu, l'Esprit, à Ruach, est un féminin, et il est Dieu, il est une personne divine. Donc nous n'avons pas affaire à une espèce de machisme exacerbé, rappelant cette dimension féminine importante en Dieu par l'Esprit, rappelant aussi que, comme le disent les prophètes, Dieu a des entrailles de mère. Aux approches de l'ère chrétienne, Israël a donc pleinement conscience que Dieu est père de son peuple et père de chacun de ses fidèles. L'appellation de père est très fréquente. À cette époque, dans les écrits rabbiniques, on trouve même telle quelle la formule « Notre Père qui est dans les cieux ». On pourrait dire que Jésus a accompli le meilleur de la réflexion juive sur la paternité de Dieu. Jésus, lorsqu'il enseigne une prière, la seule d'ailleurs, à ses disciples, enseigne notre Père, non pas mon Père, mais notre Père, montrant d'emblée que nous sommes frères, et tous fils de Dieu. Les hommes, nous dit saint Jean, ont le pouvoir de devenir enfants de Dieu, parce que, au fond, Jésus l'est lui par nature. Saint Paul nous dit que Dieu nous libère de l'esclavage et nous adopte comme fils par la foi qui fait de nous un seul être dans le Christ. et du Christ un fils aîné qui partage avec ses frères l'héritage paternel.

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1: Vous qui m'écoutez et qui êtes père de famille, voici ma modeste participation, quelques points de repère que je voudrais partager avec vous. Car il est bien sûr que exercer la paternité, notamment avec la dimension chrétienne, n'est pas une science, ne s'apprend pas dans les livres, c'est le fruit d'une expérience vécue jour après jour. Mais voici quelques points qui me semblent importants. D'abord, avoir toujours conscience qu'être père, c'est une mission que Dieu nous a confiée. Les enfants, comme le rappelait Khalil Gibran, ne sont pas vos enfants. Ils vous sont confiés. Vous en avez la garde, la charge, la responsabilité. Mais la vraie source de la vie, c'est Dieu, au final. Vivre donc sa paternité comme une mission qui nous a été confiée par Dieu. Du même coup, c'est aussi demander régulièrement de l'aide à Dieu pour pouvoir assumer cette mission confiée. Car aucune mission ne peut s'accomplir seule. Nous n'en avons pas les capacités, nous n'avons pas les forces. Il nous faut sans cesse avoir recours à Dieu pour qu'il nous aide. Donc, le père de famille doit être un priant et doit toujours vivre en relation avec Dieu sans sa mission de paternité. Ensuite, je dirais qu'il me semble qu'aujourd'hui, cette responsabilité des enfants, de leur éducation, de leur épanouissement, elle est à partager complètement avec la mère. Certes, l'un et l'autre vont vivre les choses sous des accents différents, mais le père doit exercer une certaine maternité et la mère une certaine paternité. Sans mélanger les rôles, car il est très important aux yeux des enfants de bien distinguer l'un et l'autre. Enfin, l'autorité qui est tellement importante et qui fait tellement défaut aujourd'hui dans nos familles, mais aussi dans la société d'une manière générale. Exercer l'autorité, ça n'est pas être le père Fouettard, c'est être le gardien des limites nécessaires, des règles vitales qui permettent l'épanouissement de l'enfant et son adaptation au monde extérieur. Cette autorité, elle doit être vécue en union entre le père et la mère. Jamais l'un ne doit contredire l'autre devant l'enfant. Mais les deux doivent être unis, même si parfois, par exemple, une punition fait mal au cœur à la maman, elle doit accepter que cette décision a été prise ensemble, qu'elle est mise en œuvre ensemble. Et c'est une façon aussi de dire à l'enfant combien il nous est cher, combien il compte pour nous, combien nous l'aimons.
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2: En ce vendredi de la 24e semaine du temps ordinaire, la première lecture est tirée du livre d'Ézéchiel, chapitre 16. L'épouse infidèle.
3: Dans une belle allégorie reprise d'Osée, Ézéchiel retrace toute l'histoire du mariage d'amour de Dieu et de son peuple. Celui-ci a lâchement trahi la foi conjugale et il en a été châtié. Mais le caractère invétéré de son péché rend plus éclatant encore le sursaut de bonté de l'époux trompé. L'énormité même du pardon, écartant toute idée de mérite, sera le châtiment le plus réel de l'épouse confuse.
2: Tu diras, ainsi parle le Seigneur Dieu à Jérusalem. Par tes origines et par ta naissance, tu es de la terre de Canaan. Ton père était l'Amorite et ta mère une Hittite. Par le dégoût qu'on avait de toi, tu as été jeté dans les champs le jour où tu es né. Passant près de toi, je t'ai vu te débattre dans ton sang. Je t'ai dit, alors que tu étais dans ton sang, vis ! Je t'ai rendue vigoureuse comme une herbe des champs. Alors tu t'es mise à croître et à grandir, et tu parvins à la beauté des beautés. En passant près de toi, je t'ai vue. Or tu étais à l'âge des amours. J'ai étendu sur toi le pan de mon habit et couvert ta nudité. Je t'ai fait un serment, et je suis entrée en alliance avec toi, oracle du Seigneur Dieu. Alors tu fus à moi. Je t'ai lavé dans l'eau, j'ai nettoyé le sang qui te couvrait, puis je t'ai parfumé d'huile, je t'ai donné des vêtements brodés, des chaussures de cuir fin, une ceinture de lin, et je t'ai couverte d'étoffes précieuses. Je t'ai parée de bijoux, j'ai mis des bracelets à tes poignets et un collier à ton cou, un anneau à ton nez, des boucles à tes oreilles et un diadème splendide sur ta tête. Tes bijoux étaient d'or et d'argent, tes vêtements de lin fin, d'étoffes précieuses, de broderies. Tu te nourrissais de fine farine, de miel et d'huile. Alors tu es devenue extrêmement belle. Tu es parvenue à la royauté. Alors le renom de ta beauté s'est répandu parmi les nations, car elle était parfaite à cause de la splendeur dont je t'avais parée. Oracle du Seigneur Dieu. Mais tu t'es fiée à ta beauté. Et à la mesure de ton renom, tu t'es prostituée. Tu as prodigué tes débauches à tout passant. Tu as été à lui, prostituée. Écoute donc la parole du Seigneur. Eh bien, je vais rassembler tous tes amants. Ils dresseront la foule contre toi. Ils te lapideront. Ils te lacéreront de leurs épées. Ils brûleront tes maisons. Ils exécuteront contre toi la sentence aux yeux d'une multitude de femmes. Je mettrai fin à ta vie de prostituée. Tu ne pourras plus donner de salaire. J'irai jusqu'au bout de ma fureur contre toi. Puis ma jalousie se détournera de toi. Et je m'apaiserai, et je ne serai plus offensée. Parce que tu ne t'es pas souvenu des jours de ta jeunesse, et que tu t'es excité contre moi en tout cela, eh bien moi, à mon tour, je fais retomber ta conduite sur ta tête, oracle du Seigneur Dieu. Est-ce que tu n'as pas commis cette saleté par-dessus toutes tes abominations? Car ainsi parle le Seigneur Dieu. J'agirai à ton égard comme tu as agi, toi qui as méprisé la malédiction en rompant l'alliance. Moi, je me souviendrai de mon alliance avec toi au jour de ta jeunesse. J'établirai avec toi une alliance éternelle. Tu te souviendras de ta conduite et tu seras confuse quand tu accueilleras tes sœurs aînées auprès de tes cadettes. Je te les donnerai pour filles, mais sans qu'elles participent à ton alliance. J'établirai mon alliance avec toi. Alors, tu connaîtras que je suis le Seigneur, afin que tu te souviennes, afin que tu sois honteuse et que, de confusion, tu ne puisses plus ouvrir la bouche lorsque je t'absoudrai de tout ce que tu as fait. Oracle du Seigneur Dieu.

En ce vendredi de la 24e semaine du temps ordinaire, la deuxième lecture est tirée du sermon de saint Augustin sur les pasteurs. Vous n'avez pas fortifié la brebis chétive. Vous avez entendu ce que les mauvais pasteurs aiment. Voyez ce qu'ils négligent. Vous n'avez pas fortifié la brebis chétive. Guéris celle qui était faible. Soignez celle qui était blessée, c'est-à-dire qui souffrait de fractures. Vous n'avez pas ramené la brebis égarée, cherchez celle qui était perdue, celle qui était forte, vous l'avez accablée, tuée, assassinée. La brebis est chétive, c'est-à-dire qu'elle a un cœur faible, capable de céder aux tentations, si elle rencontre celle-ci sans méfiance et sans préparation. Le pasteur négligent, quand il croit avoir affaire à celle-ci, ne lui dit pas « Mon fils, si tu prétends servir le Seigneur, demeure dans la justice et la crainte et prépare ton âme à la tentation. » Celui qui parle ainsi fortifie celui qui est faible et l'affermit pour que, lorsqu'il croira, il n'espère pas la réussite de ce monde. Car si on lui apprend à espérer la réussite du monde, il sera corrompu par cette réussite même. Lorsque surviendront les contradictions, il en sera blessé, et peut-être qu'il en mourra. Celui qui bâtit ainsi ne bâtit pas sur la pierre, il pose son édifice sur le sable. Or, la pierre, c'était le Christ. Les chrétiens doivent imiter les souffrances du Christ et non pas rechercher les plaisirs. Le faible est fortifié lorsqu'on lui dit « Attends-toi aux tentations de ce monde, mais le Seigneur te délivrera de toutes, si ton cœur ne s'éloigne pas de lui. » Car c'est pour fortifier ton cœur qu'il est venu souffrir, qu'il est venu mourir, qu'il est venu se faire cracher au visage, qu'il est venu se faire couronner d'épines, qu'il est venu entendre des insultes, qu'il est venu enfin se faire crucifier. Il a fait tout cela pour toi, et toi rien. Il ne l'a pas fait pour lui, mais pour toi. Lorsque les pasteurs craignent de blesser ceux à qui ils parlent, non seulement ils ne les préparent pas aux tentations qui les menacent, mais encore ils leur promettent le bonheur de ce monde que le Seigneur n'a pas promis au monde. Le Seigneur a promis au monde que peine sur peine lui adviendrait, et tu veux être un chrétien épargné par ces peines? Parce que tu es chrétien, tu souffriras davantage en ce monde. En effet, l'apôtre nous dit, « Tous ceux qui veulent vivre avec piété dans le Christ Jésus seront persécutés. » Maintenant, si tu préfères le pasteur qui cherche tes intérêts et non ceux de Jésus-Christ, alors qu'il dira « Tous ceux qui veulent vivre avec piété dans le Christ Jésus seront persécutés », toi tu dis « Si tu vis avec piété dans le Christ Jésus, tu seras comblé de tous les biens. Et si tu n'as pas d'enfant, tu adopteras et tu élèveras tous ceux que tu voudras, et personne ne mourra chez toi. C'est comme cela que tu construis. Regarde ce que tu fais, où tu places ta maison. » Ce que tu bâtis est posé sur le sable. Les pluies vont venir, le fleuve va déborder, le vent va souffler. Ils vont battre cette maison, elle tombera et son écroulement sera complet. Abandonne le sable, construis sur la pierre, sur le Christ, puisque tu veux être chrétien. Considère les souffrances imméritées du Christ, considère-le lui qui, sans aucun péché, restitue ce qu'il n'a pas volé. Considère l'Écriture qui dit de lui, « Il châtie tout homme qu'il reçoit pour son fils. Il faut se préparer à être châtié ou bien ne pas chercher à être reçu. »

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